0: Il y a aussi des carottes et plein d'autres choses et des salades aussi plein.
1: Des framboises, des myrtilles. Parce que moi j'aime les fraises, framboises, myrtilles parce que c'est incroyable.
2: Bah moi ce que je voudrais planter c'est de la pastèque. Tout ce qu'il y a de nécessaire pour vivre, pour manger.
3: Et tu manges des fruits et des légumes ?
2: C'est presque mes aliments préférés. J'adore les légumes, les tomates. Concombres, courgettes, carottes.
4: Oui, beaucoup de légumes et aussi des arbres comme des plantes, des tulipes, des roses, etc. Mais oui, les légumes, c'est trop bon, aussi les fruits.
3: C'est vrai, tu manges des légumes?
4: Ah oui, j'en mange beaucoup, je me fais plein de salades. Maman, elle m'a appris à tout faire. Je mets dans un petit bol, je mets de la salade avec de la vinaigrette, des tomates, je coupe des avocats. Quelquefois, je mets des fruits aussi pour donner un petit peu de sucré.
2: Moi, j'aime pas trop la salade et les avocats. C'est les seuls fruits et légumes que j'aime pas trop.
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7: Arnaud Fromage, bonjour, bonjour.
8: Bonjour, bonjour.
7: Oh, ça fait beaucoup de bonjour, dites-moi. Bon Arnaud, aujourd'hui, quand le général de Gaulle vient en Franche-Comté?
8: Eh bien, il se passe toujours quelque chose. D'autant qu'il y est venu plusieurs fois dans la région, trois fois déjà à l'automne 1944, pour préparer la libération de Belfort, lors d'une réunion secrète avec le général Delattre de Tassigny et Churchill au château de Montalembert, à Metz, après la libération. Ensuite, quand de Gaulle est venu saluer les villes libérées, Besançon, Morteau, Grandcombe, Châteleux, mais ce n'est pas la dernière fois que de Gaulle va venir dans la région. En 1959, sur la route qui le mène en Alsace, il en profite pour aller faire quelques petites pauses dans le territoire de Belfort. À chaque fois, le grand homme descend de sa déesse noire et passe quelques minutes à discuter avec les habitants, stupéfaits de voir le général en vrai dans leur commune. À Rope, Saint-Germain, Felon, La Chapelle-sous-Rougemont, La Rivière, Fontaine, Foussemagne et à Angeau. Angeau, 206 habitants, où de Gaulle est accueilli par la foule dans l'unique rue ornée de drapeaux et de bandeaux bleu, blanc, rouge. Anecdote amusante, le village d'ailleurs, qui ne possédait pas autant de décorations, est allé les piquer chez les voisins de Dell.
7: Ah, bon, mais Arnaud, la grande tournée de Gaulle en Franche-Comté, c'était en 1962.
8: Oui, la tournée des Grands-Ducs même. Le 14 juin, il atterrit à la base aérienne militaire de Luxeuil, avant de se rendre à Vesoul, puis de filer vers Dole, à bord cette fois d'une Simca présidentielle. Ensuite, direction Arbois, puis Poligny, Lons-le-Saunier, où à chaque fois, il est accueilli en héros. Le lendemain, il continue sa tournée par le Haut-Jura, Saint-Claude, Morée, Morbier, Saint-Laurent, Grandvaux, Cise, un petit quart d'heure à Champagnole, et ensuite direction Équevillon, Onglières, Plénise et Sanzeau, avant de remonter dans le Doubs, un discours à Pontarlier, à Besançon. Bref, le marathon présidentiel se termine le 17 juin dans le territoire de Belfort.
7: Et bah dis donc, et pendant toute la durée de ce périple, il a eu un problème majeur.
8: Oui, pendant ces 4 jours en Franche-Comté, le général de Gaulle ne s'est pas contenté de prononcer des discours et de serrer des louches. Non, il a bien fallu qu'il dorme aussi. Or, Charles de Gaulle est grand, très grand même, 1m96 au garrot. Donc les préfectures vont galérer à chacune de ces étapes pour lui trouver un paddock à ses dimensions. D'ailleurs, l'Élysée a fait réaliser en avance des lits sur mesure. Alors, pour la première nuit de sa visite à Vesoul, l'on apporte donc à la préfecture le lit spécial du général. Sauf que l'année 1962 est très tendue. C'est la fin de la guerre d'Algérie. Une partie des accords d'Évian est d'ailleurs négociée en secret au Fort des Rousses pendant ce voyage présidentiel. De Gaulle a échappé de peu à l'attentat du Petit Clamart, alors son service de sécurité est sur les dents. Ainsi, il lui déconseille de dormir à Vesoul même et préfère l'envoyer à la base aérienne de Saint-Sauveur, jugée plus sûre. Mais si les hommes et les véhicules ont pu faire le transfert, le lit, lui, eh bien, il est resté à Vesoul, dans les appartements du préfet. Et il y est toujours, d'ailleurs, parce que l'Élysée ne l'a jamais réclamé. Alors, l'histoire ne dit pas si De Gaulle a bien dormi ce soir-là, mais en tout cas, c'était pas dans un lit à sa taille.
7: Non, c'est certain, ça. Merci beaucoup, Arnaud Fromage, et puis à demain.
8: À demain.
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1: Cette petite dame qui est sur une petite voiturette rigolote, qu'est-ce que c'est ?
2: C'est une machine pour laver le sol.
1: Ah, sympa.
2: C'est sympa, c'est sympa. Et on se fatigue pas.
1: C'est difficile à conduire ?
2: Pas du tout.
1: Pas du tout. Essayer ?
2: Je n'ai pas le droit de vous faire essayer ma machine. Il vous arrive quelque chose, je suis en tort.
1: Ah oui, je comprends. En même temps, je risque pas grand-chose quand même.
2: Si elle s'en va, elle s'en va, la machine.
1: C'est vrai ?
2: Ah oui, oui, oui. Alors, regardez, j'ai le pied sur le frein.
1: On roule un peu toutes les deux ensemble ?
2: Allez.
1: C'est maniable ?
3: Ah oui, très maniable.
2: Vous voyez, si je lâche, la machine, elle s'en va. Vous voyez ?
1: Toute seule.
2: Hop.
1: Allez pas vous faire le tram.
2: Non, non. Et là, vous avez les brosses.

0: le suceur, le klaxon.
1: Ouais, avec ça,
0: On entend
1: faire
0: bien,
1: peur à personne. Voilà. Ah ben voilà, elle est en rade.
0: Non, j'avais laissé le frein. J'avais laissé le frein. Et ça fait 36 ans que je suis dans le centre jaune. Bientôt la retraite.
1: Dit-elle avec un grand sourire.
0: Ah ouais, j'en ai marre là. Là, je commence à en avoir marre.
1: Vous avez dû en voir, vous, en 36 ans dans le centre jaune.
0: Oh que oui, j'en ai vu des directeurs, j'en ai vu des gardiens, j'en ai vu du monde. J'ai fait des connaissances. Comme je fais avec vous, on discute. Mais le monde a énormément changé. Hein. Beaucoup. Il n'y a plus personne, c'est mort. La preuve, regardez la place. Il n'y a personne. Hein.
1: Ah bah c'est vrai qu'en même temps, c'est fermé, là, à cette heure-ci.
0: Oui, ça ouvre à 10h.
1: C'est peut-être pour ça qu'il y a
0: personne. Même.
1: Et les gens, ils vous arrêtent un peu pour discuter, ça arrive ?
0: Ça arrive, on me félicite sur le travail. J'ai eu des cadeaux par des gens qui passaient.
1: C'est pas vrai.
0: Ah oui, on m'a offert du parfum, on m'a offert une plante. Ah oui.
1: Mais ça, c'était des amoureux discrets,
0: des dames. Mais c'était génial. Et là, maintenant...
1: Geneviève, je vous remercie beaucoup pour cette petite conversation sympathique. Je vous laisse avec votre engin, il n'a pas de prénom ?
0: Non, il n'a pas de prénom.
1: Un petit coup de klaxon et on se quitte, toutes les deux ? Ah oui, c'est voilà. Vrai que l'on entend presque pas.
0: Au plaisir.
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1: Adieu, Nao.
8: Adieu. Oui, qui te beau parler d'expression à Bebunkashao. Littéralement, ça voudrait dire avoir une bonne dent. Mais en français, on dirait plutôt avoir un bon coup de fourchette.
1: Ah.
8: Qui est mis en des kusata qui nous cita, qui sont las dents qui utilisent, mais qui est français, qui est la fourchette. Ce qu'on peut remarquer qui est amusant, c'est que en occitan, ce sont les dents, alors qu'en français, c'est la fourchette.
1: Et qu'abête anecdotes?
8: De la même famille qui utilise souvent à quelle expression? Surtout le migrant pie, qu'on ait her honey qui vient de her et qui a toutes les assiettes. Dans ma famille, on utilise souvent cette expression. Surtout mon grand-père, pour moi, quand j'ai très faim, que je mange beaucoup et que je finis les assiettes de tout le monde.
9: J'ai la dalle, j'ai faim, nourris-moi. J'ai la dalle, j'ai faim.
8: Mon petit frère qui est mince hair, qui est la pera mais il est où la chichangle. Pramou qui est magre, coumieux chichangle. Mon petit frère ne mange moins. On l'appelle plutôt la chichangle, le lézard. Car il est maigre comme un lézard.
1: Qu'est-ce qui est à gras de meille?
8: Las glaces, qui est un coffre fort, une sorte de mesran pais.
1: Des glaces chez tes grands-parents.
8: Un coffre fort entier.
1: Merci, sœur.
8: Adieu.
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10: Il s'appelle Frédéric Brand et ça fait maintenant 17 ans qu'il travaille à l'élaboration des créments, des 4 millions de bouteilles de créments de l'entreprise Louis Bouillot à Nuits-Saint-Georges. Il nous fait voir l'envers du décor, mais d'abord on s'équipe de chasubles orange fluo.
11: Sur le site, il y a une centaine de personnes qui travaillent sur le site et c'est un site classé IFS BRC, c'est-à-dire qu'on respecte des normes qualité et sécurité consommateur et donc mettre des chasubles qui permettent l'identification des visiteurs avec un enregistrement bien adéquat.
10: Eh bien, allons-y, ouvrons cette porte.
11: Oui, on va y aller.
10: Oula !
11: Donc, en fait, ici, nous n'avons pas de cave enterrée. Les cuves font jusqu'à 7 mètres de haut.
10: Ah oui.
11: 7 mètres de haut et une seule cuve représente le volume d'un petit domaine viticole. Ça représente environ 520 hectolitres de vin. Ici, nous avons dans cette cuverie-là 50 cuves différentes. Et cette diversité de cuves, cette quantité de cuves est importante parce qu'en Crémant de Bourgogne, nous sélectionnons les zones géographiques. Mais également, nous avons un grand travail au pressurage où nous séparons la cuvée et la taille que nous vinifions séparément. Et afin d'avoir une grande diversité de profils aromatiques qui vont nous servir de nos assemblages crémants futurs, nous avons besoin d'avoir une grande quantité de cuves qui vont pouvoir mettre en musique nos assemblages pour la suite.
10: Donc malgré le fait qu'on soit dans un environnement plus ou moins industriel et gigantesque, on a quand même cette notion de terroir, c'est important de le rappeler.
11: C'est important. Si maintenant je mélange tout, parce que c'est effectivement une seule appellation que l'on vinifie, mais si je commence à tout mélanger pendant les vinifications, après les assemblages qu'on va faire n'auront plus aucun sens. Il faut vraiment respecter ces trois principes, donc le cépage, le terroir et le fractionnement au pressurage, qui vont nous permettre justement d'accorder. Il faut savoir que Louis Bouillot a plus d'une dizaine d'assemblages différents, et il faut que chacune de ces assemblages ait une personnalité bien précise, avec son moment de dégustation et de plaisir propre. Et donc c'est grâce justement à ces diversités qu'on peut avoir ça.
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1: Depuis Brébant, à mi-chemin entre Arcis-sur-Aube et Vitry-le-François, avec Benjamin Guyot. Bonjour.
2: Bonjour.
1: 35 ans, vous êtes agriculteur ici et vous pratiquez l'agriculture de conservation des sols. Qu'est-ce que ça veut dire ?
2: Alors l'agriculture de conservation des sols, effectivement, ça n'a rien à voir avec du traditionnel. Premièrement, alors c'est déjà de couvrir au maximum son sol. Et du coup, de faire travailler les plantes, travailler les racines et toute l'activité biologique qui est liée, en fait. De ce fait, c'est plus des terres où le sol reste comme ça pendant des semaines et des semaines avec aucune plante. Dès que les récoltes sont faites, on essaie de toujours remettre une plante, voire des plantes, pour être plus performant, jusqu'à voilà, aller soit dans l'hiver ou jusqu'à l'implantation de la nouvelle culture. Et du coup, de remplacer toute cette activité biologique, ce qu'on appelle les couverts végétaux, qui vont venir petit à petit remplacer justement le travail du sol et surtout le travail excessif et en profondeur.
1: Il n'y a plus de labour ?
2: Alors tout à fait, l'agriculture de conservation des sols, du coup, la charrue, le labour est complètement proscrit, puisqu'en fait, le labour fait un reset à chaque fois qu'on utilise cet outil-là. Alors, il a aussi des avantages, bien entendu. Mais voilà, du coup, faut pas bouleverser ce qu'on appelle les horizons. Donc, bien entendu, la couche superficielle de sol, par exemple, les 5 premiers centimètres, on veut surtout pas qu'elle se retrouve à 20 centimètres. Donc, il faut absolument proscrire, effectivement, la charrue.
1: L'agriculture de conservation des sols, c'est plus ou moins de travail pour l'agriculteur ?
2: Pour moi, je pense que c'est moins de travail. Mais malgré tout, pour ma part, c'est plus de pics d'activité. Quand on dit plus de sol nu, implantation des couverts végétaux le plus rapidement possible, et ben, ça veut dire qu'on sort déjà d'une récolte. Et les périodes de récolte sont déjà très tendues. Donc en fait, on enchaîne ces pics-là. Mais malgré tout, plus de travaux vraiment en profondeur ou au cas par cas. Donc on gagne du temps quand même dans les champs. Au niveau des couverts végétaux utilisés, on est sur des multi-espèces, hein, jamais d'espèces solo. Hein. Chez moi, ce qui fonctionne bien, mais c'est aussi mon propre système, il y a toujours une base facélie, moutarde, et également une base tournesol. Donc ce tournesol-là, pour mes voisins, ça ne correspondrait pas, mais pour moi, ça correspond, puisque j'ai accès en fait à des matières organiques sur lesquelles voilà, je peux rééquilibrer ce qu'on appelle des rapports C sur N, carbone sur azote.
1: C'est aussi utiliser moins de produits, de pratiquer ces couverts végétaux, cette agriculture de conservation.
2: Alors tout à fait, hein, le but, c'est d'atteindre le système entre guillemets vertueux et de faire travailler donc les plantes à notre place et bien entendu bah, réduire les intrants petit à petit. Depuis 3 ans maintenant, et notamment en azote, on arrive vraiment à lever le pied et continuer de produire en quantité.
1: Merci Benjamin Guyot, agriculteur à Brébant dans la Marne.
2: Bonne journée, au revoir.
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3: La chanson que je ferais, ça serait pour rendre heureux ma famille. Et ça dirait que je t'aime. J'aimerais pas que vous vous séparez ou que ce soit dommage que vous êtes plus là pour nous faire des câlins, des bisous et voilà.
4: Moi, si je devrais choisir une chanson pour ma mère, ça serait « Elle a les yeux revolvers ».

0: moi, ça serait une chanson qui s'appelle Ensemble, qu'on a créée avec un animateur où ça parle de l'amitié.
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2: Une aventure de 30 ans. Françoise Chavaldini n'est pas peu fière de son entreprise, dont la renommée n'est plus à faire.
3: C'est une belle aventure, avec ses hauts, ses bas, mais c'est plutôt positif. Alors, pour la région de la commune de Dzi, c'est très important, parce que ça fait vivre le village non seulement l'été, mais même l'hiver. Il y a quand même, ici à Dzi, il y a des personnes qui habitent Dzi et qui travaillent ici à Sodez. Donc ça fait quand même un flux, ça fait de l'économie et c'est quand même pas mal pour un petit village à flanc de montagne d'avoir une telle activité aujourd'hui au centre de Dzi. Nous ne sommes pas les seuls, comme vous savez, et donc ça fait quand même vivre le village et une certaine effervescence, même l'hiver et pas seulement l'été quand il y a les touristes.
2: Et en trois décennies, la production s'est développée à vitesse grand V.
3: On a revu, si vous voulez, notre système de commercialisation. On sait, comme on est dans une dynamique environnementale, on a plutôt préservé donc, pour la ressource. On s'est cantonné déjà en Corse, en région PACA, un peu Paris. On a un peu d'export qui nous reste fidèle, c'est la Guadeloupe. Voilà. Mais très peu parce que c'est voulu, c'est dans notre façon de contribuer, si vous voulez, aussi avec l'environnement, si vous voulez, de faire très attention.
2: Voilà. Et la gamme s'est étoffée.
3: En plastique, donc, du litre et demi, du litre, du 50 et du 33. Nous avons deux bouteilles plastiques pour le CHR en 1 litre. Nous avons donc toute la gamme vert, 1 litre, 75, 50 et 33. Et ensuite, nous avons aussi la gamme gazeux en litre CHR. Et en vert gazeux, nous avons le litre, le 75, le 50 et le 33. Et ensuite, on a développé aussi les aromatisés. Aujourd'hui, nous sommes au citron. Elle va se compléter dans les années qui viennent avec le citron corse, donc naturel, pas de sucre, citron plat 50 et 40 gazeux citron.
2: Françoise Chavaldini met ses espoirs pour l'avenir dans les infrastructures routières. Pour elle, les routes ne sont plus adaptées, notamment pour les camions de livraison. Pour elle, rien n'a été fait depuis 30 ans.

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1: Un circuit court aujourd'hui à Saint-Pierreville. Nous sommes au nord-ouest de Privas avec Sabine Loulier pour découvrir Castanaïs.
2: J'ai décidé de créer une ligne de cosmétiques qui sont fabriqués avec les châtaignes que l'on produit sur l'exploitation. Et donc cette ligne de cosmétiques, elle est certifiée bio et nos châtaignes sont bio et AOP châtaigne d'Ardèche.
1: Et donc aujourd'hui, Sabine nous propose une crème corps et une crème visage.
2: Donc la particularité en fait de la châtaigne, elle est multiple. D'abord, la châtaigne est très riche en sucre, ce qui permet d'avoir ce côté très très hydratant de la crème. Également, la châtaigne contient du tanin, qui est issu, vous savez, de l'arbre et de la sève. Le châtaignier contient beaucoup de tanins. Et donc, ces tanins, en fait, ont un rôle un petit peu antioxydant qui permet de faire que la crème convienne aux peaux qui sont un peu rosacées, vous savez, des peaux un peu atopiques, des peaux un petit peu fragiles. Et puis, troisième effet, et pas des moindres quand même, ce sont les polyphénols qui sont très riches et condensés dans la châtaigne et qui en font un anti-âge naturel imparable. Pour l'instant, l'accueil est plutôt favorable, très favorable. C'est vrai que les Ardéchois sont très surpris. Ils ne connaissaient pas, évidemment, je leur dis que c'est normal parce que ça n'existait pas avant. L'usage en cosmétique est encore balbutiant.
1: Et c'est donc en profitant des 12 hectares de sa châtaigneraie multicentenaire que Sabine a décidé de se lancer dans l'aventure Castanaïs. Et donc forcément, en parallèle de ces produits cosmétiques, vous avez également toute une gamme de bonnes choses à déguster.
2: C'est une gamme qui est assez restreinte, mais qui va à l'essentiel. De la crème de châtaigne, de la crème de châtaigne saveur pain d'épices, de la farine de châtaigne et des châtaignes au naturel. Et qui fonctionne bien, quoi qu'il reçoit aussi un bon accueil de la part des clients. Donc c'est chouette, franchement, c'est une super aventure.
1: Bon, et vous savez quoi ? C'est une belle aventure aussi parce qu'elle résulte d'une belle histoire d'amour.
2: J'ai rencontré mon mari donc il y a 30 ans maintenant. Et mon mari est fils de castanéiculteur. Moi, ça fait 30 ans maintenant que je vois mon mari passer énormément de temps dans ses châtaigniers. Tous les jours, il y va, il connaît les arbres, il sait ce qui se passe dans ces arbres, il suit l'évolution des arbres qui greffent. Parce qu'en fait, nous, on travaille sur une châtaignerie ancestrale et traditionnelle et nous ne plantons rien. Nous greffons. C'est un travail au long cours. Mon mari fait de la taille en prévision des greffons qui vont sortir, si tout se passe bien, de cette taille. Et donc, l'année d'après, il récupère ses greffons, il regreffe, donc on choisit nos variétés. Une chose aussi importante, c'est que mon mari est un des derniers à pratiquer une greffe en flûte traditionnelle sur laquelle on n'utilise absolument pas de mastic. Voilà, c'est-à-dire qu'on utilise la sève qui sert de colle. Et donc, tout le process est super naturel. Donc moi, quand j'ai vu ça, je me suis dit, mais c'est un travail incroyable qui passe sous silence. Et donc, moi, je voulais essayer de donner à voir cette passion pour le châtaignier. Donc, c'est pour ça que j'ai aussi cherché à faire des produits qui soient élégants, qui soient vraiment de très haute qualité. C'est pour ça, d'ailleurs, que la crème que je produis, les crèmes cosmétiques, elles sont bio, mais elles sont dans des pots qui sont compostables et biodégradables, avec des étiquettes en papier, une encre, une colle qui sont non impactantes pour l'environnement. Vraiment, c'est l'essence même de l'Ardèche, sans aucun PFAS, sans aucun produit controversé. Et les produits, on peut les mettre au jardin quand on a fini de les utiliser.
1: 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Rendez-vous directement ici à Saint-Pierreville, après avoir passé un petit coup de fil, ou alors sur le site internet Castanaïs. Comme d'habitude, je vous mets toutes les infos qu'il vous faut sur ici.fr Drôme Ardèche, rubrique circuit court.
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1: Bonjour Serge Papagali.
2: Ah monsieur Thomas, bonjour, et cher Dauphinois, cher Dauphinois, bonjour également bien sûr.
1: On est samedi pour le Dauphiné Tour, aujourd'hui où est-ce qu'on part?
2: Ah vous allez voir, hommage au Grésivaudan, en Grésivaudan et aux Chalassiennes et Chalassiens au pied de la montagne de Bramfarine. Donc, je suis désolé mais c'est le vrai nom de la montagne, pas de ma faute. Hein. Donc on est où?
1: Au Chalard.
2: Au Chalard, bravo, ça farine Bram, au Chalard je sais pas... La Brame Farine, elle en a marre d'être broyée, je sais pas quoi. Bref, une précision, en dauphinois, Chala, ça se prononce Sala, en fait, Sala. Ce qui veut dire faire un chemin dans la neige. J'ai appris ça, dis donc, ah oui. D'où le nom du Chela, qui est un lieu de passage pour aller à l'étranger.
1: Ah.
2: À Chambéry, par exemple.
1: L'étranger, Chambéry.
2: Ah ouais, carrément. Ouais, donc, toi, les autres étrangers, quoi. Bon. Le Chela, porte du Grésivaudan. Je précise également que le Chela n'est pas le village de naissance de la fameuse chanteuse Aquette, bien évidemment.
1: Oh,
2: oh bah attends. Bien sûr, oh, bah, tu peux, ouais. on confond souvent le Chela et la Chela, qui n'ont bien évidemment rien à voir. Le Chela n'est pas le mari de la Chela. Enfin, en gros,
1: non
2: quoi.
1: Plus.
2: Voilà, ça veut dire. Chela, qui depuis a coupé ses couettes d'ailleurs, et a été retendue. Entièrement, alors que les habitants du Chela, eux, sont détendus, on va dire ça. Et ils n'ont pas de couette, bien évidemment. Entre Mortel de Maille et Pontcharrat, le Chela est ici chez lui. Alors, c'est dur à dire ça. Le Chela est ici chez lui, allez-y, bien
1: sûr. Le Chela est ici chez lui.
2: Oui, mais vous, vous êtes un jeune professionnel de talent, plein d'avenir. Bref, c'est normal. Chela ou chez ici, comme vous voulez, ça n'empêchera pas le manoir de la Tour de prendre garde au village. C'est peut-être de là que vient l'expression la Tour. Prends garde au toit, pas à toi, au toit, car les toits coûtent cher, j'ai lu ça quelque part, entretenir, surtout dans un château du 16e siècle qui est au Chela. Alors vous allez penser, le Papagali, la picolée de la Chartreuse, parce qu'il part un peu dans tous les sens, mais même pas, hein, vous confirmez.
1: Non, je suis témoin.
2: Voilà, je ne bois jamais en studio.
1: Jamais.
2: Voilà, toujours
1: en dehors.
2: Dans les toilettes. Une autre précision, si au Chela vous entendez parler de la Rolande, il ne s'agit pas de la péripatéticienne du coin, péripatéticienne, c'est dur à dire. En dauphinant de la pute, de la péripatéticienne du coin, non. Mais d'un espace naturel sensible. C'est vrai, c'est un peu comme ça. La péripatéticienne du coin s'appelle Josiane, ce que vous m'avez dit, mon cher Thomas.
1: Ah bah oui.
2: M'a dit, vous la connaissez très bien, donc voilà. Alors, la Rolande, en fait, un espace naturel. Mais qu'est-ce qu'un espace naturel sensible? J'ai l'impression que la planète entière, actuellement, est un espace naturel plutôt sensible.
1: C'est vrai.
2: J'ai l'impression,
1: c'est
2: voilà.
1: Vrai. Hein.
2: N'empêche que dans la Rolande du Chela, vit, écoutez-moi bien, la Rainette arboricole.
1: Oh.
2: Ça vous embouche un coin, comme dit l'autre. Ben, c'est son dernier îlot isérois en dehors de l'île Crémieux. Alors, si certains d'entre vous s'en moquent, ben, ils ont bien tort. Je vais vous dire pourquoi. Les Rainettes valent parfois bien mieux que les petites reines et les roitelets de cette terre. Protégeons-les, elles, surtout. Les autres, on s'en tape. Alors, tous ensemble, ce que je veux dire, allez,
1: on n'est pas des quand même.
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3: Bonjour à toutes et tous, bienvenue dans Affaires classées, le podcast. Nous sommes en 1875, au cœur de la Bigorre, dans le petit village de Montousset, pas loin de Bagnères. Un fermier du village est assassiné avec sa fille. La veille, trois inconnus leur avaient rendu visite. Question, qui sont ces étranges visiteurs? La suite, dans un instant.
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3: Nous sommes en l'an 1877. Les gazettes judiciaires de l'époque regorgent de faits divers, de vols, de meurtres. Pour quelques sous, certains n'hésitent guère à frapper, à tuer. Souvent, hélas, ces drames sordides impliquent des ressortissants espagnols sans ressources, des sans domicile fixe, errant de ville en ville, profitant de la quiétude des campagnes pour commettre leurs méfaits. En cette fin de 19e siècle, la France accueille nombre d'immigrés fuyant leur patrie après l'invasion de Napoléon, comme en atteste le procès qui va suivre. Ce matin du 12 mars, une imposante foule de curieux s'est amassée des deux côtés de la petite rue qui conduit de la prison au palais de justice de Tarbes. Tous guettent le passage, dans un instant, du convoi à cheval qui transportera les accusés du crime de Montousset. Voilà plusieurs jours que la presse régionale annonce ce qui sera le procès criminel de l'année dans le coin. Il est 11h. Le président de la cour d'assises, M. Léniel, vêtu de son imposante robe rouge et noire, ordonne aux gardes qu'on introduise les accusés. Deux hommes et une femme dans le box. Ils sont jeunes, une trentaine d'années, de taille moyenne. Les deux hommes sont originaires de la province voisine de l'Aragon, tandis que leur voisine de galère est certes née à Tarbes, mais de parents espagnols. L'affaire a débuté 2 ans plus tôt. Dans la soirée du 25 novembre 1875, le trio arrive d'Auch en diligence à la gare de Lannemezan. Ils vont marcher, à pied, toute la nuit, en direction du petit village de Montousset, dans le canton de Bagnères-de-Bigorre, qu'ils atteignent enfin au matin suivant.
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3: Leur traversée ne passe pas inaperçue. Des paysans, déjà au champ, scrutent ces inconnus. Qui sait s'ils ne sont pas là pour voler ? Un petit garçon les voit, aiguisant leur couteau au bord d'un sentier. C'est à lui que le trio réclame son chemin. La ferme des Campistrous, tu sais où c'est ? Arrivé à destination, il toque à la porte et tombe sur Philippe, le chef de famille. C'est Louise, sa fille, que la dame du trio demande à voir. Elle dit être une ancienne amie. Direction un champ proche où Louise est à pied d'œuvre. Quand elle aperçoit sa visiteuse, elle se jette dans ses bras, l'embrasse avec effusion et propose au trio de passer la nuit à la maison. Dimanche 27 novembre, Rosalie, une voisine des Campistrous, s'étonne de voir les volets fermés. Elle frappe à la porte. Personne. Louise ! Silence. Un sombre pressentiment envahit Rosalie, qui part alerter Monsieur le maire, lequel se transporte sur place, accompagné de quelques hommes. Un épouvantable spectacle les attend. Philippe, le chef de famille, gît inanimé dans son lit. Une mare de sang s'écoule à travers le matelas. Un double bâillon noué derrière la tête et fortement serré a été posé sur sa bouche pour l'étouffer ou l'empêcher de crier. Des plaies béantes sur sa poitrine, son cou, sa tête lui ont été infligées par une arme blanche. Et Louise, elle, c'est dans l'écurie que son cadavre mutilé sera découvert, lardé de coups de couteau. Pour les gendarmes de Bagnères, il n'y a pas à chercher bien loin. Le vol est le mobile de ce double meurtre. Les meubles ont été fouillés, le linge des armoires jeté au sol. Un objet va pourtant retenir leur attention.
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3: C'est un cache-nez noir et blanc. Rosalie, la voisine, est formelle. Il appartient à l'un des deux hommes arrivés la veille. Elle a croisé le trio quand il se dirigeait vers la ferme en début de soirée. Et bizarrement, tout ce beau monde a disparu. Nul ne sait à ce stade qui sont les deux hommes à l'accent espagnol qui accompagnaient la visiteuse qui se disait amie de Louise Campistrous. Elle, en revanche, est très vite identifiée. Elle se nomme Marie Viau. Née à Tarbes, elle s'adonne depuis longtemps à la prostitution dans les rues du chef-lieu de la Bigorre. Selon les policiers, Marie s'est mise en ménage avec un certain Francis Badel, un homme fort dangereux, condamné par 3 fois et fraîchement sorti de prison après avoir failli assassiner un compatriote. Sa spécialité, c'est le vol d'argent et malheur à la victime qui lui résiste. Un voleur patenté, capable de tuer sa proie, voilà qui dessine le portrait idéal du suspect numéro 1 dans l'enquête ouverte sur le crime survenu le 26 novembre à la ferme de Montousset. Reste une question. Comment Marie Viau a-t-elle fait connaissance avec Louise ? La réponse ne tarde pas. Quelques mois avant son assassinat, la jeune paysanne avait fait un petit séjour derrière les barreaux à la prison de Tarbes à cause d'un menu larcin. Et c'est là que Louise et Marie s'étaient liés d'amitié, à tel point que Louise lui fit promettre qu'il faudrait passer la visiter une fois dehors à la ferme familiale. Immature, Louise avait glissé une imprudente confidence. Philippe, son père, avait longtemps vécu aux Amériques. Il en était revenu riche, très riche, et pour preuve, il cachait sous son matelas des lingots d'or et 30 000 francs en espèces.
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3: Une confidence qui ne tomba pas dans l'oreille d'une sourde. Marie en parla aussitôt à son amant, lui aussi en prison. C'est pour s'emparer de ce joli magot que Marie Viau conçut le projet de rendre visite à son ex-voisine de cellule, aidée des deux hommes que les policiers ne tardent pas à identifier comme étant les deux frères Badel, Francis et Valentin. Mais où sont-ils passés ? Le lendemain du crime, le trio sanguinaire a déjà traversé la frontière afin de se planquer en Espagne. Grâce à l'entraide entre les deux pays, les trois suspects seront malgré tout interpellés vite après. Face au juge, Marie Viau se met à table et elle raconte. Profitant de l'hospitalité du vieux Campistrousse, le trio assassin entamait la soirée en savourant les spécialités culinaires de la ferme de Montousset avant de tuer le père et sa fille. Selon ses deux compères, c'est Marie Viau qui a décidé d'achever le vieil homme.
5: « Il faut en finir, et vite, sinon les gendarmes vont arriver !»
3: Joignant le geste à la parole, elle s'empare d'un couteau de cuisine posé sur la table et elle le tend à son compagnon.
5: « Vas-y, achève-le !»
3: Détail sordide, une fois les deux meurtres commis, la jeune femme s'est mise à danser, ivre de joie, à l'idée du magot qu'elle imaginait découvrir dans les armoires de la ferme. Mais sa joie sera de courte durée. Malgré une fouille approfondie, les trois compères ne trouvent pas une seule trace du butin dont Louise avait parlé à sa copine de cellule en prison. Ni lingots d'or, ni billets, ni pièces de monnaie. Le butin se résumera à quelques vêtements. Deux robes, un parapluie, des boucles d'oreilles, des chemises, des draps et une montre.
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3: Un butin bien dérisoire face à la guillotine que les trois assassins encourent à présent. Inculpés du crime de vol suivi de meurtre, commis avec préméditation, ils retournent à la prison de Tarbes, et pour longtemps, la même où naquit leur sanglant projet criminel. Le procès aux assises s'ouvre au printemps 1877. La presse locale et nationale est là. L'affaire passionne l'opinion publique car, aux yeux de tous, les frères Badel ne sont que des exécutants. Le cerveau du drame, l'instigatrice, c'est Marie, la diabolique. Dans l'inconscient populaire, la femme donne la vie, pas la mort. Et comme chaque fois lorsqu'une femme est accusée d'un crime horrible, la foule accourt. Face aux magistrats et aux jurés, les frères Badel semblent résignés, convaincus que leur sort est déjà scellé et qu'ils finiront coupés en deux par la lame du bourreau. Mais Marie, jeune et belle, joue la comédie jusqu'au bout. En pleine audience, elle tombe à terre, en proie à des attaques nerveuses. Simule-t-elle la folie pour échapper à la peine capitale ? Un médecin court, il lui fait respirer des sels. Marie se calme, repose sa tête sur l'épaule d'un gendarme et l'audience reprend. Au nom de la société, l'avocat général, M. Dumoulin, requiert la peine de mort contre les trois accusés. Unis dans le crime, unis dans le châtiment. Une heure suffira à la cour pour rendre son verdict. Peine de mort pour Marie Viau, peine de mort pour Francis Badel et prison à vie pour le jeune frère Valentin. C'est le 12 mai suivant que Francis sera guillotiné. Marie aura plus de chance. Elle est graciée par le chef de l'État. Devenue une détenue modèle, elle sera libérée 25 ans plus tard, en 1902.
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3: D'or et de sang, c'était ce nouvel épisode du podcast. Je vous propose de nous retrouver dans un prochain rendez-vous avec cette fois-ci un petit voyage dans le temps en juillet 1992. Un curé d'origine basque est découvert dans les toilettes d'une aire d'autoroute en Charente-Maritime. Que s'est-il passé ? Réponse dans un prochain numéro. À bientôt.

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3: Hello.
4: Bonjour, bienvenue dans Décibel. Et bonjour à votre traducteur aussi, Pierre-Édouard Bellanca. Bonsoir Pierre-Édouard.
3: Bonsoir Émilie.
4: C'est Pierre-Édouard qui va nous faire la voix de Stephen Triffitt. Alors avant de parler, Stephen, je propose qu'on écoute l'étendue de vos talents. Voici Sinatra.
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4: Et voici Stephen Triffitt.

0: Bravo, bravo Steven. Steven qui depuis des années donc parcourt le monde en chantant le répertoire de Frank Sinatra. Vous n'êtes pas américain comme Sinatra, vous êtes anglais Steven. Racontez-moi comment vous êtes arrivé à la musique de Frank Sinatra.
1: Well, I first sang a Sinatra song.
2: La première fois que j'ai chanté une chanson de Sinatra, c'était dans un karaoké.
1: Many years ago,
2: il y a de très nombreuses années à Tenerife.
1: And, a friend of mine opened
2: et un ami et moi a ouvert un bar à karaoké et j'y suis allé pour le soutenir et j'ai bu quelques verres et c'était terminé. En karaoké, j'ai chanté New York, New York et les gens ont dit « Wow, tu sonnes comme Frank Sinatra !» Donc je me suis dit « Ok ». Donc je suis fan de Frank depuis 15 ans.
1: I was working in Tenerife, but when
2: je travaillais à Tenerife, mais quand je suis rentré en Angleterre, j'ai décidé que comme les gens pensaient que j'avais une voix, je me suis dit que je chanterais dans quelques pubs et quelques clubs. Et j'ai fait beaucoup d'artistes, donc Frank Sinatra, Elton John, Billy Joel. Tout ce que je chante, les gens me disent « Ah, mais ça sonne comme Frank !» Donc je me suis concentré sur Frank Sinatra. Et puis j'étais dans un programme télé en Angleterre qui s'appelait Star in Their Eyes, où les participants font semblant d'être des gens qu'ils ne sont pas. Et j'ai gagné vraiment la finale, mais j'ai perdu la finale. Et puis après, j'ai été invité à aller aux États-Unis pour jouer le rôle de Frank Sinatra dans un spectacle américain, dans la salle Copa.
0: Oui, au Sands.
2: Au Sands, exactement.
0: Le Sands Hotel, qui est l'hôtel mythique de Las Vegas.
2: À Atlantic City.
0: À Atlantic City. Alors, ce qui est fou, c'est que non seulement votre voix ressemble à celle de Frank Sinatra, mais également votre attitude, et puis vos grands yeux bleus, ne me dites pas. Ce sont des lentilles, Steven, ou ce sont vos vrais yeux bleus comme Sinatra?
1: These are my own eyes.
2: C'est mes vrais yeux.
0: Non, c'est incroyable. Et voilà, et ce look évidemment très chic qu'on adorait chez Frank Sinatra et qu'on retrouve chez vous. Évidemment, aux États-Unis, en Angleterre, j'allais dire dans le monde anglophone, Sinatra, c'est une religion. Comment trouvez-vous le public français par rapport au répertoire de Sinatra?
1: I find the French audience very, very good.
2: Je trouve que le public français est très bon, même s'ils ne comprennent pas ce que je dis entre les chansons. Ils comprennent la musique. Puisque la musique est internationale, Frank Sinatra, comme vous l'avez dit, est un international. Donc, tout le monde a sa chanson préférée. Chaque pays a sa chanson préférée. Et en Europe, une des chansons favorites, c'est Strangers in the Night. Tout le monde aime Strangers in the Night ici. Mais Frank Sinatra détestait cette chanson.
0: Et vous l'aimez? You like it?
2: Il détestait. Ouais, moi je l'aime bien.
1: He also hated My Way.
2: Il détestait également My Way.
1: Or Comme d'habitude, as you call it.
2: Comme d'habitude, comme vous l'appelez ici.
0: Comme d'habitude. Bienvenue en France, Steven. Alors Sinatra, les amis, c'est pas compliqué, évidemment, c'est une légende américaine. 150 millions de disques vendus, 2000 chansons enregistrées sur 59 albums studio. Enfin, c'est absolument incroyable la carrière de cet artiste. Et donc avec nous ce soir, il y a Steven Triffitt, un artiste anglais qui chante partout dans le monde depuis des années les chansons de Frank Sinatra. Je crois que le premier album que vous ayez acheté de toute votre vie, hein, quand vous aviez 13 ans, Steven, c'était Frank Sinatra.
1: Yes, it was.
2: Oui, c'était le cas.
1: Everybody else was listening to punk.
2: Tout le monde écoutait du punk.
1: And I bought my first Frank Sinatra.
2: J'ai acheté mon premier album de Frank Sinatra.
1: Of different songs of his.
2: Un mélange, une compilation de différentes chansons.
1: Yeah, I was the nerd.
2: Oui, j'étais un nerd, en quelque sorte.
0: Ah, c'est génial. Alors, ça vous a emmené très loin, quand même, cette histoire de Sinatra, vous le racontiez tout à l'heure, à la télé, puis aux États-Unis, qui est quand même le pays de Sinatra. Ça les énerve pas, les Américains, que ce soit un Anglais qui chante mieux qu'eux-mêmes les chansons de leur idole?
1: They didn't know I was English.
2: Ils savaient pas que j'étais anglais.
1: The director of the show,
2: le réalisateur, le metteur en scène du spectacle et les gens qui étaient avec moi dans le spectacle savaient que j'étais anglais, mais le public ne le savait pas jusqu'à ce que ce soit annoncé.
1: Much later on in the run
2: bien plus tard,
1: the show,
2: pendant la tournée, et surtout à Las Vegas d'ailleurs.
1: I was being interviewed,
2: j'étais interviewé, now, comme maintenant. Et je parlais comme ça,
0: avec un petit accent,
2: avec un petit accent américain.
1: And then by the end of the interview, again, yes, it's awfully nice. Thank you so much.
2: Je parlais plutôt avec cet accent très anglais.
1: Yeah, translate that one.
0: Il a réussi à traduire ça, Pierre-Edouard, pas de problème. Et en même temps, c'est drôle parce que ça fait comme une British Invasion, vous savez, comme dans les années 60, où les Beatles et les Rolling Stones sont allés envahir le marché du rock américain. Ben là, voilà, c'est Stephen Triffitt de Londres qui débarque aux États-Unis, mais aussi d'ailleurs partout en Europe, partout dans le monde, hein, vous chantez Sinatra. C'est un spectacle qui tourne absolument partout, Stephen.
2: Oui, on a fait des concerts un peu partout dans le monde.
1: If people invite me, I will
2: si les gens m'invitent, j'y vais. C'est aussi simple que ça.
1: Sometimes with massive bands,
2: parfois avec des groupes gigantesques, et même dans des endroits comme la Turquie où on se dirait que Franck n'aurait pas été très très grand. À Istanbul par exemple, j'ai fait des shows, des concerts gigantesques à l'époque où je pouvais aller à Moscou encore d'ailleurs. Ça fait quelques années que je n'y suis pas allé maintenant.
1: The music hall in Moscow, which is the major hall.
2: Le music hall à Moscou qui est gigantesque, et le public russe adore cette musique. Donc évidemment, c'est un phénomène mondial.
0: Et il paraît, Stephen, que vous avez chanté avec Mick Jagger à l'anniversaire de Bob Geldof. C'est vrai, ça?
1: That is true.
2: C'est vrai.
0: Wow. Yes. Mais quelle vie, what a life!

0: et vous buvez beaucoup, ou est-ce que vous êtes obligé de faire attention à votre voix?
1: I used to smoke.
2: Avant, je fumais.
1: Now I don't.
2: C'est plus le cas aujourd'hui.
1: But drinking,
2: mais boire, bon, un petit peu.
1: But I don't like Jack Daniels.
2: Mais j'aime pas le Jack Daniels.
0: C'était ça l'alcool de choix de Frank Sinatra? C'était du Jack?
1: Jack Daniels and also
2: Jack
1: Chivas Regal.
2: Daniels et le Chivas Regal également.
1: Yeah, yeah. And a bit of vodka.
2: Et un petit peu de vodka.
0: Le petit déj des champions.
1: Yeah, yeah.
2: Oui, exactement.
0: Ça, c'est terrible. Avec, évidemment, avec modération, les amis, vous le savez. Mais c'est une vraie question.
1: Yes, in moderation.
2: Exactement, avec modération.
0: Comment entretenir cette voix qui, finalement, est votre outil de travail, Steven?
1: Because I was in the West End in London.
2: Comme j'étais au West End à Londres pendant 4 ans et demi à faire 8 concerts par semaine, j'ai dû trouver une manière de garder ma voix.
1: And I've never been taught how to sing.
2: Et on m'a jamais appris comment chanter, donc c'est une technique que j'ai apprise au fur et à mesure des années et en faisant beaucoup de concerts. Que le pire que vous puissiez faire, c'est de trop parler.
1: And even whispering is not good.
2: Même murmurer, c'est mauvais.
1: I hum.
2: Mais je hum beaucoup. Je fais ça au fur et à mesure de la journée. Je fais ça en permanence. Et c'est comme ça que j'échauffe ma voix et que je la garde chaude. Je ne fais pas les échauffements comme beaucoup de gens font comme ça. Je ne suis pas d'accord avec ça. Donc je hum au fur et à mesure de la journée, ça garde ma voix fraîche et lâchée. Ça marche pour moi. Et beaucoup, beaucoup d'eau surtout.
0: Chanter Frank Sinatra, ça n'est pas juste chanter, c'est interpréter. Écoutons 3 chansons cultes de Sinatra qui demandent, il me semble, des talents un peu différents. Quand il chante « It was a very good year », là c'est carrément un acteur qui est en train de jouer. Ouais.

0: de Sinatra préférez-vous chanter, jouer, Steven?
1: Well, it's difficult because some of the songs that everybody
2: certaines des chansons que tout le monde connaît, il a enregistré tard dans sa vie. Mais certaines des favorites chansons ont été enregistrées plus tôt dans sa vie. Donc, dans mes concerts, il y a un petit peu toutes les airs. Depuis que j'ai arrêté de fumer, mon amplitude de voix s'est agrandie. Donc, ça me permet de faire le jeune Sinatra et le vieux Sinatra. Et en fonction de l'époque, j'essaie de reproduire ce style en particulier. Quand Frank était très vieux, il ne tenait plus ses notes aussi longues. Elles étaient beaucoup plus courtes. Donc, ce que j'essaie de faire, c'est utiliser le style du jeune Sinatra pour les chansons du plus vieux Sinatra. Donc, j'espère que vous avez un peu le meilleur des deux mondes. Personne ne se plaint. On n'a pas reçu de plainte encore. Au contraire, ils disent, eh bien, j'ai entendu Frank enregistrer 4 différentes versions de My Way et maintenant j'ai entendu une 5e grâce à vous. Donc, je prends ça comme un compliment.
0: Alors, vous pouvez prendre ça comme un compliment puisque le fils de Frank Sinatra, un de ses enfants, Frank Sinatra Jr., qui a dit « Stephen Triffitt is the best, the greatest because he captures the soul of my father. Stephen Triffitt est le meilleur, le plus grand parce qu'il a capturé l'âme de mon père. » Quand on reçoit un tel compliment, waouh, ça doit donner des ailes de la part de la famille de Sinatra.

0: Yes.
1: Oui.
0: It's one of those things that now stays with me.
2: C'est une de ces choses qui reste avec moi en permanence maintenant, parce que dans ce milieu, ce métier, il y a des moments merveilleux et des moments plus bas. Donc les moments merveilleux sont vraiment extraordinaires et les moments difficiles sont vraiment très difficiles. Tout le monde traverse ça. Donc quand j'ai un moment difficile, je me rappelle des choses comme Frank Jr. qui dit ça à propos de moi. J'ai rencontré aussi Tina Sinatra, sa plus jeune fille, qui est venue voir un de mes concerts à Los Angeles. Donc je me rappelle de choses comme ça qui aident et qui me boostent.
3: Stephen Triffitt, c'est la voix, c'est The Voice. Écoutez-le chanter Fly Me to the Moon. C'est sur son album de 2014, The Definitive Rat Pack.
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Is Back, la voix est de retour. C'est donc Stephen Triffitt, notre invité de ce soir, qui est sur scène et qui interprète le répertoire de Sinatra d'une manière sublime. Écoutez Stephen chanter Strangers in the Night. Strangers.

0: C'est génial de se dire qu'en 2025 et 2026, puisque les dates sont déjà annoncées, on peut aller à un concert et profiter avec un orchestre de tout ce répertoire de Sinatra qui nous a quittés donc en 1998. Vous vous souvenez, Steven, quand Sinatra est mort?
1: I do. Oui. I was working on a cruise ship.
2: Oui, je travaillais sur un bateau de croisière à l'époque.
1: Guest artist.
2: En tant qu'artiste invité.
1: I had all of a sudden.
2: Et tout d'un coup, beaucoup de gens sont venus me voir pour me dire, oh, on est tellement désolé. Et je dis, quoi, qu'est-ce qui s'est passé?
1: You know, Frank is dead.
2: Ils m'ont dit, oh, tu sais, Frank est mort.
1: Oh, okay.
2: Wow. D'accord. Je savais pas. Et on me disait, wow, je suis désolé. Yeah. Comme s'il faisait partie de ma famille. On me disait, on est tellement désolé.
1: Ok.
0: Il a bien vécu, Frank Sinatra. Il est mort après 82 années d'une vie quand même assez folle. En première partie de votre spectacle, il y a un ami à vous qui s'appelle Mark Adams et qui lui chante du Dean Martin. Dean Martin était un des meilleurs amis de Sinatra. Ils étaient ensemble donc dans le Rat Pack. C'était cette bande de voyous, disons, de voyous showbiz hein, et de chanteurs. Il y avait aussi Sammy Davis Jr., etc. Vous avez recréer votre Rat Pack, alors, c'est ça, Steven?
1: Yeah, we do have a Rat Pack show.
2: Oui,
1: well.
2: on a un spectacle Rat Pack également. On était dans West End à Londres ensemble. C'est comme ça qu'on s'est rencontrés dans un spectacle qui s'appelait le Rat Pack Live de Las Vegas. C'était au Théâtre Savoy à Londres et dans beaucoup d'autres théâtres à Londres d'ailleurs. Et c'est là que j'ai rencontré Mark pour la première fois. Et on travaille ensemble maintenant depuis
1: 23-24
2: ans. Donc moi je fais mes spectacles tout seul, il fait ses spectacles tout seul et puis on se retrouve pour faire des trucs ensemble et puis on fait aussi des spectacles du Rat Pack. Donc c'est un peu comme les vrais gars à l'époque.
0: Incroyable de pouvoir vivre ça de nos jours. Est-ce que Steven Triffitt chante New York, New York? Vous vous demandez depuis tout à l'heure. Bien sûr que oui. Starts

0: New York. Tiens, d'ailleurs, je ne vous ai pas demandé quel est votre préféré, votre chanson préférée de Sinatra, bien sûr.
1: I can quote Frank Sinatra.
2: Je peux citer Frank Sinatra là. Il a dit qu'on lui demandait toujours quelle était sa chanson préférée et il répondait, c'est comme vous demander quelle est votre nourriture préférée, est-ce que c'est du steak ou est-ce que c'est des la glace. Mais on aime les deux, mais pas en même temps. Donc ça dépend de l'une en quelque sorte. Donc je pense que parfois ça peut être une chanson comme All the Way.
1: And other times, all my tomorrows.
2: I bet all my tomorrows.
1: Don't you go away mad? That's another one.
2: Don't you go away mad? C'est une chanson qu'on n'entend pas assez, et je la chantais quand on était à Las Vegas. Ça, c'est vraiment de très très bonnes chansons.
1: Are emotive as well, in different ways.
2: Qui sont très émotives de plein de manières différentes. Et surtout, All the Way, ça fait pleurer les gens, vraiment.
0: J'imagine évidemment qu'avec toutes ces années. À étudier, Frank Sinatra a chanté. Vous avez dû vraiment regarder toutes les vidéos disponibles, les concerts filmés, les interviews filmées, justement. D'après vous, c'était quel genre d'homme alors ? Il a une réputation un peu sulfureuse.
1: His reputation depends sa réputation
2: dépend d'à qui vous demandez.
0: Si on demande aux filles, c'est pas terrible, hein ?
1: Yes. I've met a few of his women.
2: Quelques-unes de ses femmes.
1: They all had different things to say.
2: Elles ont des choses très différentes à dire à son sujet. Certaines dont on ne pourrait pas les dire à la radio.
1: He was very, very generous to his friends.
2: Très généreux envers ses amis.
1: But very unforgiving if.
2: Mais par contre, il était impitoyable si vous le trahissiez de quelque manière que ce soit. La relation très célèbre qui a fini avant qu'ils se remettent et qu'ils redeviennent amis après 20 ans de rupture amicale, c'était Sammy Davis Jr. Sammy l'avait énervé, il avait dit quelque chose dans la presse et Frank ne l'a pas pardonné avant de très nombreuses années. Je crois que c'était l'événement ultime, c'est ce qui les a rapprochés au final. Mais comme je disais, oui, il était très généreux, c'était un père très aimant. Oui, il avait ses relations.
0: Et le côté alors un peu bandit, bon, je suis sicilienne comme lui, donc je sais bien qu'on a très vite fait de nous cataloguer de mafieux, mais il y a des histoires de Sinatra, était-il ou pas en cheville avec la mafia, est-ce que le FBI le surveillait vraiment, c'est quand même des histoires légendaires, vous avez étudié ça ou pas?
1: Well, he was from Hoboken.
2: Eh bien, il était de Hoboken.
0: Dans New Jersey.
2: Et Hoboken, c'est de là que viennent c'est là qu'on envoyait les immigrants italiens. Et on les laissait là. Et le gouvernement américain ne faisait pas attention à eux. Donc il fallait qu'eux-mêmes fassent attention à eux. Donc les familles siciliennes, comme la mafia ou comme vous voulez les appeler, les gens allaient voir ces familles pour les aider, pour de l'argent, pour du travail, pour tout ça. Bien sûr, la manière dont ça fonctionnait, c'est qu'ils vous faisaient une faveur et vous leur deviez une faveur. Et donc la mère de Frank Sinatra était la mère de Hoboken pendant un petit moment, avec l'aide de la famille, bien sûr. Donc c'est comme ça que les rumeurs sont arrivées. Il connaissait ces gens, bien sûr, c'était le résultat de sa propre famille. De son enfance. Il a probablement rendu quelques services pour eux.
1: Le fait de
2: faire élire Kennedy président, c'était Frank qui a fait une faveur au Kennedy qui parlait à tous ces gens de famille, et ces voyous, comme vous disiez. Et puis ça s'est mal passé, et puis ils ont voulu le tuer, puis ils ont voulu voir un concert, et puis ils l'ont aimé à nouveau. Donc oui, il y avait une relation bizarre, mais c'était à cause de l'époque dans laquelle il est né, de où il vivait, de où il a été élevé. Je ne crois pas qu'il ait fait vraiment quoi que ce soit d'illégal pour la mafia. Mais oui, il avait ses connexions, tout simplement, à cause de son éducation et de là où il a grandi. Tout le monde, c'était le cas de tout le monde là-bas.
0: Merci beaucoup d'être venu nous voir, Stephen Triffitt. Sinatra, le 110e anniversaire, la tournée The Voice is Back. Merci à notre invité Stephen Triffitt et à Pierre-Édouard Bellanca qui a assuré la traduction.
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0: Bonsoir Alain Chamfort.
2: Bonsoir Émilie.
0: Bienvenue dans Décibels. Je ne peux que vous féliciter. Ce temps fort, Chamfort, ça m'a fait la semaine quand c'est sorti.
2: Ah oui, à ce point.
0: J'adore ce petit jeu de mots. C'est comme vous. C'est drôle et chic.
2: Bon, bah, on a réussi notre coup. Alors c'est bien. C'est un petit peu l'idée qu'on voulait, c'est avoir quelque chose qui résume effectivement le contenu de cet album. Quoi.
0: C'est tellement mieux que Best of.
2: Oui, voilà, c'est un peu commun, c'est un peu réchauffé. Tout le monde, voilà, ça fait renouveler un petit peu la présentation de ce genre de disque.
0: Exactement. On va parler de ces temps forts qui se déclinaient déjà en spectacle, qui sont donc maintenant sur disque et aussi en livre, richement illustré. Ouais. C'est un bonheur. Temps fort, donc c'est un triple CD avec les hits.

0: hits des plus anciens ou plus récents d'ailleurs.
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0: C'est Whisky Glass avec Sébastien Tellier. Dans le CD 2, c'est votre sélection, vos chansons préférées. Et puis dans le CD 3, les inédits, les remixes et les duos. Donc c'est pour toujours, mais en fait, à la faveur d'un remix, on peut toujours un petit peu modifier sa chanson des années plus tard.
2: Si on veut refaire des nouvelles versions, on peut.
0: Voilà,
2: oui,
0: c'est possible.
2: Voilà. Enfin, en ce qui concerne les remix, là, ils sont. D'abord, ça a été confié. C'est pas moi qui les ai faits. C'est un garçon qui s'appelle Aéroplane.
0: Ouais.
2: Et il est parti des versions originales. Donc, de toute façon, c'est encore la version originale qui a lieu aujourd'hui d'être.
0: Ouais.
2: Voilà. Donc, ça n'enlève pas l'angoisse qu'on a quand on vient chanter pour la première fois sur un disque.
0: Allez, écoutons une chanson que vous connaissez par cœur, les avis. C'est Manu Reva qui est en version single dans les temps forts. C'est des triples compilations

0: On vous a entendu hein, chanter chez vous. Ça va, c'était pas mal. Manu Reva, Alain Chamfort, c'est le premier titre du premier CD de cette triple compilation qui en fait est comme une introduction au travail d'Alain Chamfort. Si vous l'avez suivi de loin ces années en disant ah, je l'aime bien, mais est-ce que je connais vraiment son travail? Là, en fait, il y a une très bonne sélection. Alain.
1: Voilà, c'est fait pour ça en réalité. Ouais. Parce que les gens qui me suivent depuis le début, ils connaissent toutes mes chansons. C'est plus une invitation à ceux qui ont une idée comme ça, qui ont été séduits par deux trois chansons, puis qui connaissent pas véritablement mon travail. Donc c'est un truc plus complet. Voilà, c'est de me suivre dans mon parcours pendant, je sais pas, ça a démarré un peu autour de Manu Reva, un petit peu avant, je crois,
0: ouais.
1: Et puis jusqu'à aujourd'hui, parce qu'il y a des extraits des derniers albums et même des inédits. Voilà, donc c'est une présentation plus globale de ce que j'ai fait, quoi.
0: Moi, ce que j'aime chez vous, j'aime plein de choses chez vous, Alain Chamfort, mais c'est à quel point on ne peut pas dire de quand date telle ou telle chanson. La Grâce, par exemple. La Grâce, ça pourrait être de l'année dernière, ce qui est le cas. Ça pourrait être une chanson des années 70. On ne sait pas, on ne sait pas.
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0: Ça tient à quoi, l'intemporalité d'une chanson?
1: Je crois que c'est être en accord, en connexion avec son époque, quoi. C'est-à-dire d'avoir toujours une curiosité pour la façon dont on doit avancer dans son processus personnel, mais aussi intégrer les notions d'arrangement, de production qui évoluent constamment.
0: Ouais.
1: Le son bouge tout le temps. Enfin, tout est en mutation constamment, mais la musique, elle est en évolution constante. Alors, c'est des rencontres de styles différents qui viennent d'un seul coup se cohabiter, fusionner. Et puis ça emmène encore plus loin, et etc. Et la musique a toujours évolué comme ça, donc il n'y a pas de raison que ça s'arrête. Et si on est attentif à ces effets-là, à ces aspects, eh bien on s'inscrit toujours dans son époque, et on c'est ce qui fait un petit peu l'intérêt des choses. C'est pour ça aussi que je continue à travailler, parce que j'ai toujours aimé participer à ce qui se passe, quoi.
0: Oui.
1: Et pas être à la traîne ou revenir sur des vieilles recettes que j'ai utilisées il y a 20 ans ou 30 ans. Je pense que chaque moment doit tenir compte de l'environnement dans lequel il est produit, quoi.
0: Et c'est vrai que savoir se renouveler, c'est aussi une de vos qualités, on s'en rend compte, même en enchaînant les tubes. J'aime bien parce que je suis la seule à dire le mot tube. Alain ne dit pas le mot tube.
1: Moi
0: je pense
1: aussi,
0: que pas trouver ça très élégant. Ça va?
1: Oui, bah non, bah, on prend les mots qui ont été définis pour traduire certaines choses, quoi.
0: Enchaînons les hits.
1: Voilà.

0: il y a une chanson de vous que j'ai découverte, moi, dans ces temps forts, et pourtant, Dieu sait que j'ai écouté votre discographie, mais celle-là, j'étais passée à côté, c'est « Aime-moi », c'est une reprise d'Elvis, une adaptation de Love Me Tender.
1: Ah, mais elle est récente, hein, c'est-à-dire que on a fait ça avec Duval, Jacques Duval, pour une émission où on me demandait de faire une réinterprétation, une adaptation d'une chanson. J'ai pensé à celle-ci. Et puis bon, c'est avec Jacques ne fait pas que de la traduction.
0: Oui.
1: il a apporté son état d'esprit. Et donc c'est récent. Elle fait partie des inédits, quoi.
0: Oui, les inédits remixés et duo, c'est le dernier disque. Ouais. Et j'avoue que oui, voilà. Là, j'ai fait oh, c'est pas vrai. Et alors pourquoi aviez-vous choisi Elvis Presley? C'est marrant.
1: Parce que c'était pour le cadre de je peux parler d'une émission de télé?
0: Oui, bien sûr.
1: C'était pour Taratata, parce que chaque fois Nagui demande à ce qu'on fasse une voilà un truc un peu original et tout ça. Et à force de faire l'émission, il faut bien trouver des nouveautés, des nouvelles idées. Et je sais pas pourquoi j'ai pensé à ça. Et en réalité, c'est une chanson extrêmement connue, évidemment incontournable, mais en même temps, c'était l'idée de la détourner justement et d'en faire quelque chose d'autre, quoi.
0: Ouais. Donc vous pensiez connaître Alain Chamfort et vous pensiez connaître Love Me Tender d'Elvis Presley, eh bien, oubliez tout ce que vous saviez, parce que là, c'est une version sur laquelle j'ai craqué. Je suis ravie de la partager avec vous. Elle fait partie, oui, des chansons inédites de ces temps forts d'Alain Chamfort qui viennent de sortir.

0: ce je t'aime final, Alain. Oh waouh.
1: T'as essayé de trouver le ton, c'est pas toujours facile parce que je n'ai pas voulu le faire chanter, que sinon ça fait je t'aime. Donc voilà, c'est
0: trouvé. Ça c'est le rayon Lara. C'est Lara Fabian qui chante je t'aime. Voilà, non mais là le dire comme ça, c'était génial. C'est aussi un livre, un beau livre aux éditions GM. D'ailleurs, je crois qu'on peut faire un package entre les disques et le livre.
1: Absolument.
0: Ce sont des entretiens donc avec Maude Berthomier. Et je dois dire que c'est déjà c'est passionnant parce que pourtant Dieu sait que vous êtes généreux en interview et que vous racontez des anecdotes à qui vous en demande. Mais là, vraiment, dans le livre, on apprend des choses. Et puis il y a ces photos.
1: Ah oui, l'iconographie, oui, bien sûr. Alors ça, c'est un peu des choses que j'ai retrouvées chez moi, parce que le livre s'est fait assez rapidement quand même, indépendamment des entretiens avec Maude, on a passé plusieurs jours. Sinon, effectivement, comme il voulait l'illustrer, alors après, c'est compliqué d'aller au-devant des photographes qui ont fait des photos, leur demander, etc. Donc j'ai trouvé chez moi toutes ces photos qui existaient, et puis les photographes sont prévenus, mais si vous voulez, on n'avait pas le temps de les prévenir à l'avance, quoi.
0: J'aime bien parce que j'ouvre au hasard et par exemple page 70, on vous voit rigoler en studio avec Véronique Sanson par exemple.
1: Ouais,
0: voilà, il y a vraiment des photos perso qu'on n'a jamais vues, des photos prises sur scène, les pochettes d'albums, etc. Et ça m'amène à vous poser la question de l'image, parce que Alain Chamfort, vous avez quelque chose en commun avec beaucoup de chanteuses, mais pas beaucoup de chanteurs, c'est qu'on vous a beaucoup dit que vous étiez beau. On a beaucoup commenté votre apparence, votre élégance, votre physique. C'est vrai que c'est un trait d'habitude réservé aux chanteuses, voilà, à qui on fait des compliments, sollicités ou pas d'ailleurs. Comment vous avez vécu ça, vous ?
1: Écoutez, heureusement que quand on est soi-même concerné, on est toujours, on doute beaucoup sur son physique, on est toujours, en tout cas moi, j'étais toujours complexé, soit parce que je me trouvais trop maigre, soit trop grand, soit que j'avais les cheveux trop crépus. On a toujours quelque chose qui va pas. Donc bien heureusement. Et puis en revanche, c'est vrai que si j'avais pas eu ce visage-là, je pense que Claude François m'aurait pas proposé de chanter. C'est-à-dire que ça a été aussi un élément qui a contribué à ce que d'un seul coup il m'a demandé de chanter parce qu'il s'est dit il va peut-être plaire aux minettes. Enfin, en gros, c'était ça. Donc ça a été aussi un élément qui a contribué à me faire connaître et peut-être me faire apprécier aussi, pas dire le contraire. Mais après, ça peut être aussi un certain. On ne peut pas se reposer là-dessus, quoi. Parce que d'abord, ce qu'on appelle beau, c'est très relatif, c'est chacun a sa notion. Et puis en plus, ça ne dure pas. Donc, c'est une chose qu'il faut savoir dès le départ et il faut réussir à sortir de ça et de trouver une autre manière d'intéresser les gens, plus par le contenu de ce qu'on fait, par la qualité éventuelle, et s'écarter de plus en plus de cette idée de d'apparence, quoi, qui peut être aussi négatif, enfin parce qu'il y a des gens qui justement parce qu'ils vous trouvent peut-être trop avenant comme ça sur un plan physique peuvent aussi avoir un rejet en disant ça fait trop vous savez des acteurs trop beaux admettons on les trouve un peu insipides quoi
0: on les prend pas pour tous les rôles
1: Le cinéma a beaucoup démontré que le physique finalement qui comptait c'était celui qui avait du caractère, celui qui pouvait intriguer, qui pouvait produire une certaine méfiance. Enfin, je veux dire, il y a plus de rôles autour de gens qui ont des physiques un peu étranges que des gens beaux. Ça laisse un peu indifférent, quoi. Ça touche les très jeunes filles, mais au-delà de ça, on passe à autre chose. Vous voyez, on sait aussi que ça peut être quelque chose qui n'est pas forcément positif, quoi. Voilà, faut faire attention à ça, quoi, effectivement.
0: Et c'est bien, parce qu'avec cette façon de penser, pas de lifting.
1: Non.
0: Il y en a, en revanche, pour les chansons, on l'a dit, des petits liftings, des petits remixes sur... Dans cette compilation Temps Fort, il y a une version par Aéroplane de Manureva. Voici la version remixée.

0: Les remixes, les reprises, tout ça, c'est quelque chose qui vous plaît, qui vous amuse?
1: Moi qui suis...
2: Je sais pas quoi vous dire, parce que ça dépend... Si on arrive à faire des reprises et les amener vers quelque chose de différent, les repersonnaliser, justement, leur donner une autre audience, enfin une autre écoute, oui, ça peut avoir de l'intérêt. Après, vous savez, si on parle de la chanson qui a été la plus reprise, c'est My Way, quoi, par
0: My
2: exemple.
0: Way. Évidemment, ouais, alors, comme d'habitude.
2: Quand ça lui permet d'avoir une résonance internationale, etc., etc., c'est formidable. Quand il s'agit de mettre un traitement de son juste un peu différent dessus, ça me suffit pas, quoi. C'est pas quelque chose que je trouve pas suffisamment d'intérêt dans ce genre de travail. Maintenant, ça permet peut-être d'être diffusé sur d'autres antennes, ça permet peut-être de toucher un public différent. Voilà. Alors je peux pas être contre, j'en vois les limites, quoi.
0: Oui, ouais, voilà. Ouais. Vous parliez tout à l'heure, vous évoquiez vos débuts, donc avec Clo-Clo qui vous met sur le devant de la scène. Claude François, ça c'est le tout début de votre carrière. Souvent on dit c'était mieux avant. Moi je me demande ce que vous pouvez faire maintenant avec le succès, avec la confiance en vous-même, j'imagine, même artistique, que vous avez eu au fil des années et que vous ne pouviez pas faire avant, justement. Qu'est-ce qui est mieux maintenant? Qu'est-ce qui est plus libre, voilà, libéré?
2: Moi j'ai l'impression qu'on est toujours un peu sur la ligne de départ.
0: Hein. Ah,
2: oui, oui, oui. Disons que ce qui me rassure, c'est de, en tournant le dos à ce que j'ai fait, en regardant dans le rétroviseur, plutôt c'est de constater qu'avec tout ce que j'ai fait, ça me dit que je suis capable de l'avoir fait. Ça me rassure sur les possibilités que j'ai, je dirais. Mais ça ne veut pas dire pour autant que ça me rassure sur mon avenir, parce que j'ai toujours cette angoisse de plus être capable. Dès qu'on doit redémarrer, on doit refaire ses preuves tout le temps. Enfin, c'est comme ça que j'ai entrepris mes albums. J'avais jamais l'impression de m'asseoir sur un divan extrêmement confortable avec tout un public qui était là à m'applaudir.
0: Ouais.
2: Non, à chaque fois, il faut reconquérir, il faut continuer à ne pas décevoir ceux qui vous ont suivi, qui vous ont apprécié. Et puis, soi-même, c'est aussi une remise en question. Je veux dire, c'est un challenge aussi par rapport à soi d'avoir un objectif comme ça, de pouvoir se surprendre encore, de pouvoir sortir de soi des choses qu'on n'a pas encore entendues. Enfin, il y a quand même cette volonté-là. Moi, j'ai toujours eu ça en moi et je me suis jamais reposé sur mon acquis, mais j'ai toujours l'impression qu'il était très fragile, quoi.
0: Alors que là, quand on l'a dans les mains, franchement, que ce soit le livre « Temps fort », Alain Chamfort, les entretiens avec Maud Berthomier chez GM Éditions, ou ce triple CD « Temps fort », on se dit quand même « Waouh, quelle carrière !»
2: Oui, ça me fait plaisir de considérer que tout ça a pu avoir lieu. Et je suis fier et je suis content de monter sur scène parce que j'ai un répertoire qui me plaît.
0: Ouais.
2: Mais j'ai envie de pas me décevoir et que ce répertoire il continue à m'apporter le même plaisir. Mais avec le temps, on devient de plus en plus exigeant. Donc j'attends de moi encore beaucoup plus et les gens qui travaillent avec moi. Mais c'est ça le challenge, c'est ça qui est beau, quoi, finalement.
0: Dans le CD numéro 2, la sélection d'Alain, sont vos chansons préférées. Il y a une version symphonique de « En regardant la mer ». J'aimerais qu'on en écoute quand même quelques notes, parce que c'est une beauté.
3: On dit ça, comme ça, à chaque

0: Merci beaucoup d'être venu nous voir, Alain Chamfort. On vous souhaite encore plein de concerts. Et puis, vous reviendrez bientôt nous voir, de toute façon.
1: Ah bah, si vous m'invitez, je reviens, hein,
0: toujours,
1: ça c'est sûr.
0: Alain, toujours.
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3: Bonjour la France, j'espère que tu vas bien la France. La France, je pense bien à toi, je pense bien à tous les pompiers qui sont mobilisés dans tous ces départements. J'espère que ça va aller mieux, je vous embrasse très fort les gars. Comment ça va Éric Bastien ?
4: Eh ben, j'ai les mêmes pensées également pour tout le monde, pour tout ce qui se passe. Ben, ça va Valérie, c'est la dernière semaine là. Hein.
3: C'est la dernière semaine les petits amis en direct, après ça sera du best-of et puis à la rentrée ça sera plus nous, voilà. Alors pour cette dernière semaine,
4: quoi ?
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4: Vous savez, ici, Provence m'a quand même communiqué quelques informations en ce qui concerne la programmation musicale. Évidemment, la star à la Ciotat, c'est Joe Malongo.
3: Ah oui, d'accord.
4: Non, mais Joe Malongo vient avec, en première partie, sa fille, Inès Malongo. Ça, c'est un espèce de blues note qui est à découvrir.
3: Je sens qu'on est parti pour 4 minutes de tunnel.
4: Oui, et Roger voilà. Et son Big Bang, le Roger Malongo et son Big Bang sera de la partie également.
3: D'accord.
4: Et tout le monde vient avec sa machine espresso. Bien sûr, 32 dosettes, 6 verres en verre.
3: C'est magnifique. Allez, on accueille nos deux premiers candidats de la semaine, Alban et Emmanuel. Comment ça va, les amis ?
4: Bonjour.
5: Bonjour.
3: Alors,
5: au taquet.
3: Au taquet, oh, bien sûr.
5: Et alors ?
3: Alors ?
4: Il est bon, lui.
3: Alors, Alban, tu joues avec Isidro Mardèche. Tu habites les Vences, en Ardèche.
6: Tout à fait.
3: Ça va vers l'Ardèche, là ? C'est pas trop le bordel ?
6: Eh ben, un petit peu chaud, quand même. Un petit peu chaud.
3: Mais,
6: voilà.
3: Mais les incendies, ça va en Ardèche ? On n'y est pas ?
6: Non, ça va. Okay. Ça va.
3: C'est déjà
6: pour
3: ça.
6: Pour le moment, c'est maîtrisé. C'est... Voilà.
3: Ok. Alors, tu es mariée à Victor, tu as une fille qui a 9 ans, qui s'appelle Gloria.
6: C'est ça.
3: Dis donc, tu as... j'espère bien. Tu as un chat qui a 19 ans.
6: C'est ça. Céleste.
4: Tu as bien vécu. Hein.
3: Dis donc, 19 ans, c'est bien. Hein.
6: Mon chat fidèle, voilà. Alors, un peu sénile quand même.
3: Oh, pauvre 19 ans.
6: Ah oui. Oh. Elle oublie qu'elle a mangé, donc elle réclame sans arrêt à manger.
3: Ah non, mais ça, c'est le truc des vieux, ça. Les vieux, ils ont tout le temps faim comme les mômes. Mais si, les vieux chats comme les vieux hommes. Alors, on t'appelle Banette, Mélida. Banette.
6: C'est vrai. C'était mon petit prénom enfant. Et voilà, j'ai des collègues qui m'appellent encore comme ça.
3: Ah bah d'accord.
4: Et on se lève tous pour elle.
6: Voilà.
4: Banette. Maintenant, bon. Oh, écoutez,
3: je sais que c'est la dernière semaine de cette émission,
4: oui.
3: Mais va falloir se reprendre. Au niveau des vannes, j'aimerais pas partir sur un mauvais souvenir.
4: Sur un échec.
3: Alors, tu es infirmière en EHPAD depuis toujours.
6: Depuis, on va dire ça.
3: Voilà, avant, tu étais en région parisienne, et c'est depuis 4 ans que tu t'es installée en Ardèche. Donc, du coup, tu es en infirmière dans quel EHPAD près de chez toi?
6: Oui, l'EHPAD de Chambonas, d'ailleurs, qui vous écoute tout le temps, surtout en cuisine.
3: Ah.
6: Où, voilà, il y a ici, voilà.
4: Bah, salut l'EHPAD.
3: Salut l'EHPAD de Chambonas.
6: On les embrasse très fort.
3: Ah ben, on les embrasse. Alors, voilà. Nous allons tout de suite marquer le premier point, parce qu'il y a un moment donné, faut marquer.
6: Jouer.
3: Allez, tiens, je te mets Véronique Sanson.
7: Il y a de l'eau de l'eau, puis de l'eau de là-haut.
3: Ouais, de l'eau de pluie, de l'eau de là-haut, il y a des endroits où ça serait bien qu'il pleuve. Alors, le premier distributeur automatique vendait de l'eau bénite. Est-ce que c'est vrai ou faux, top chrono? Le premier distributeur automatique vendait de l'eau bénite.
6: Ah ben, on va dire que c'est vrai.
3: T'as bien raison, c'est vrai. Au 1er siècle avant Jésus-Christ, en Égypte, Héron, en Alexandrie, imagine un mécanisme qui va distribuer automatiquement une petite quantité d'eau bénite lorsqu'une pièce est introduite dans la machine. Voilà. Magnifique. Premier point pour Alban.
4: Emmanuel, comment ça va, Emmanuel?
8: Oui, bonjour.
4: Ah là là, Emmanuel, ici, tout rien. Tu sais, Emmanuel, Valérie l'a évoqué, c'est la dernière semaine en direct, on est en best-of jusqu'à fin août. C'est donc, pardonnez-moi, mais la dernière semaine pour moi de finir sur les honneurs. Hein, vous finissez dans les honneurs au niveau des sondages, vous, Valérie. Moi, je veux gagner cette semaine.
3: Ah oui, voilà. Oh, bah, ça, on a de... Oui, ah. Bah, tout le monde veut gagner, mon petit chat.
4: Emmanuel, Emmanuel, je compte sur toi, s'il te plaît.
8: Oui.
4: Alors,
8: oui.
4: Très très belle présentation qu'on va faire à poil, tout de suite. Parce que notre Emmanuel, d'ici Touraine, alors on vient de me communiquer cette info que j'avais pas sur ma fiche merveilleusement préparée.
8: Oui, tout à fait, j'ai un bruit.
4: Ah non, Maître Kikandon qui est avec nous cette semaine.
8: J'ai la canicule, donc voilà.
4: T'as posé nu ? Mais à quelle occasion ?
8: Alors, c'était une campagne pour Greenpeace au G7 en 2009.
4: Ouais.
8: Je suis dans un domaine où je travaille depuis 30 ans.
4: Ok.
8: Domaine viticole, où ils ont pris Greenpeace, c'est beau d'ailleurs, parce que, en fait, on s'est remarqué que la canicule avance sur les vendanges.
4: Voilà, donc c'était pour parler du réchauffement climatique.
8: Ils ont pris les vendanges, comme le vin, comme aspect vraiment au changement climatique, déjà en 2009.
3: On veut la photo.
4: Oui, mais c'est, bon, d'accord, c'est très bien. Mais nous, voilà, on veut te voir dans le petit appareil. Mais oui.
3: Pourquoi petit?
8: Mais vous l'avez direct, vous tapez Greenpeace avec Spencer Tunic.
4: Ah oui, bah on va regarder.
3: Écoute bien.
4: On va regarder, on va en parler.
8: Du monde, à Mexico,
4: à
8: Madrid, je crois aussi. Il a fait venir 10 000 personnes. Où on a posé nu.
4: Bon, ben, on va rien.
8: Nous, on était 750 dans les vignes.
4: Ouais, quand même. Alors, Emmanuel, tu habites à Azé-sur-Cher, c'est en Indre-et-Loire, t'es célibataire, t'as un chien qui s'appelle Igloo, donc déjà, c'est rafraîchissant. Fais du bien. Et en ce moment, t'es en reconversion, tu fais quoi?
8: Là, j'étais, dans un stage, en fait, de présentation de podcast, en fait, de radio.
4: Ah, super, ça. Tu fais un atelier de création de podcast.
8: Pour remplacer Eric.
4: Bah, écoute, vas-y, de toute façon, On a trouvé la photo.
8: J'étais avec une association Culture du Cœur.
4: Ouais, j'ai vu parce qu'en fait tu interviews des groupes de musique.
8: Radio Béton surtout.
4: Voilà, et tu voudrais faire donc décrire. Enfin, t'es en train de travailler autour d'un podcast. On va reparler de tout ça parce que t'es un artiste, t'as fait plein de choses. Mais on va jouer, bien sûr.
8: Voilà.
4: Ouais, on y va. T'as raison. C'est parti, petit extrait. Courage à tous ceux qui sont en galère, hein, d'ailleurs, dans les trains en ce moment. Je critique pas, mais voilà, je sais que c'est quand même compliqué comme sujet. La Mauritanie dispose du réseau. Je pense à risotto, j'ai faim. La Mauritanie dispose du réseau ferroviaire le plus dense de toute l'Afrique. Top chrono, vrai ou faux?
8: Le plus dense?
4: Ouais, ouais, le plus important de toute l'Afrique. La Mauritanie.
8: Allez, je dirais.
4: Oh. Allez, c'est faux. Oui, tu as raison, la Mauritanie ne possède qu'une seule ligne ferroviaire, 704 km principalement utilisée pour transporter du minéral de fer. Donc, elle est loin d'être le plus gros réseau.
3: Alban, un point. Emmanuel, un point. Et là, tout de suite, vous écoutez ici. Je marche seul. Allez, je marche seul avec JJG et Jean-Jacques Goldman. On vous aime. À tout de suite, mes petits canards.

0: Tout seul, Jean-Jacques Goldman. C'est de la bonne musique de début de semaine, ça, j'ai l'impression. Sur ici. Bah oui.
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2: Alors, ici, nous sommes avec Alban qui a un point, Emmanuel qui a un point. Emmanuel, écoute-moi bien. T'as répondu. Allez, on va dire une seconde après le gong. Donc, tu vas te reprendre, mon petit bouchon. Alors, Alban qui joue avec ici, Drôme Ardèche. Alban qui est infirmière. Mais alors, petite, tu voulais être coiffeuse avec ta sœur.
3: Ah oui, oui, carrément, bah oui.
2: Et que.
3: On adorait.
2: Tu coupais les cheveux de ton frère. Vous copiez les cheveux de votre frère.
3: Ah oui, pas moi parce que j'étais pas très douée, c'était plutôt ma sœur et franchement elle gérait bien.
2: Mais est-ce qu'elle est devenue coiffeuse ta sœur?
3: Pas du tout, pas du tout, elle est institutrice.
2: Ah. Voilà. Et ton frère il fait quoi?
3: Mon frère il est commercial.
2: Ah donc il a...
3: Je crois que ma sœur continue à lui couper les cheveux de temps en temps.
2: Ça j'adore l'idée que ta sœur coupe les cheveux de ton frère. Alors, tu t'aimes bien un petit peu bon le sport, on est d'accord qu'à part du vélo t'en fais pas.
3: Voilà, c'est oui, ça. Bah, je pédale pas mal en journée, mais sinon non.
2: T'aimes bien le vélo quoi?
3: Ouais, je me déplace à vélo, ouais. Bah, c'est plus pratique.
2: T'as bien raison.
0: Tour de France, ça suit sur ici, hein, tout l'été. Là. Tour de France.
2: Dès qu'il peut, couper la parole.
0: Ah,
2: bah
0: non, je fais un petit placement pour lui. Hein.
2: Mais on s'en fiche, laisse-moi parler.
0: On parle du Tour de France, on est partenaires.
2: Eh bien, tu en parleras.
0: Vous allez vous fâcher avec le partenaire.
2: Je m'en fous, tu parles de ça avec tes candidats. Laisse-moi tranquille. Oh là là, la relouterie du gars. Bien, alors.
3: On va discuter.
2: Mais oui, alors, mon petit chat, il paraît que tu cuisines. Tu as eu pour tes 40 ans une crêpière. Vendredi, tu fais des crêpes parce que t'es un peu...
3: Oui.
2: Ouais, t'es bretonne d'origine.
3: C'est la tradition. Le vendredi, bah, c'est des crêpes. Des crêpes et des galettes.
2: Oh
3: voilà.
2: mon Dieu. Ça, on adore. Parce que tu es d'où en Bretagne?
3: Alors, Finistère.
2: Ouais.
3: Du côté de Roscoff.
2: Ah d'accord, ok. Donc du coup,
3: voilà.
2: Rien à voir avec la Drôme Ardèche?
3: Rien à voir, mais voilà, j'aime les deux régions. Voilà.
2: Ok, bien. Alors, ma petite bretonne, on va marquer un deuxième point avec la deuxième question vraie ou faux. Tiens, je te mets un extrait de Sacha Guitry.
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2: Alors, bien on va sûr, parler là, de Sacha bien. Guitry, comédien français et metteur en scène et génie. Alors, il paraît que Sacha Guitry a redoublé 10 fois la classe de 6e.
0: Oh.
2: Et il y fêta d'ailleurs ses 18 ans. Est-ce que c'est vrai ou faux? Top chrono, 5 secondes. Est-ce qu'il a vraiment redoublé 10 fois sa 6e? Vrai ou faux?

0: Et non, c'est vrai. Il a redoublé 10 fois. Alors, pas du tout parce qu'il était mauvais élève, mais parce qu'il était indiscipliné. Il a été renvoyé de 11 écoles. Donc, bon, c'est quand même devenu l'un des plus grands auteurs du XXe siècle. Voilà, pas de point.
1: Emmanuel, qui a posé nu il y a quelques années, Emmanuel, qui est Azé sur Cher. Reconversion, tu l'as dit, tu prépares l'atelier de création de radio, tu fais de la photo aussi. Tu as été animateur, guide, accompagnateur, ouvrier viticole. Mais tu as fait combien de métiers dans ta vie, Emmanuel ?
2: Je suis plus vieux que mon grand-père, comme on dirait, quoi.
1: Ah ouais? Bah non, mais t'as fait plein de trucs, c'est bien.
2: Oui, oui, j'ai eu la chance de pouvoir voyager et d'en profiter, quoi, et puis de me reconvertir par amour en Touraine. C'est une très belle région viticole, donc, voilà, quoi.
1: Tu fais du rugby aussi depuis plus jeune. Ah, attends. Ça rigole pas parce que t'as été vice-champion de France?
2: J'ai eu fait.
1: Ah, t'as eu, mais bon, t'as été vice-champion de France cadet, c'est pas rien comme titre, ça, Emmanuel.
2: Oui, c'est bien, grave. Oui, grave. Et puis, l'équipe, juste après, où moi, comme on dit dans le métier, dans le jargon, je me suis fait péter le genou, donc après, j'ai pas été qualifié, mais bon, ils sont devenus quand même champions de France, lui et Tours. Voilà.
1: D'accord. Bah, non, bah, écoute, alors, félicitations.
2: Voilà, quand même, je tiens à signaler.
1: Non, mais voilà. Tu t'es remis à bricoler, d'ailleurs, tu peins, voilà. T'as eu des félicitations d'un peintre professionnel il y a pas longtemps, comme quoi tu te débrouilles bien.
2: Oui, c'est ça, tout à fait.
1: Et puis, on écoute la musique de Louis Labrocan parce que tu rénoves les vieux objets.
2: Alors, je la rénove, je les répare et puis je m'en sers, quoi.
1: Bah oui.
2: Oui, tout à fait, c'est cool. Oui, c'est bien.
1: Et là, tu travailles sur un porte-manteau des années 20. Non, mais c'est génial tout ce que tu fais, ça.
2: Oui.
1: On adore les brocantes.
2: Oui.
1: Alors, mon petit Emmanuel. Oui. À présent, il est temps de jouer. Tu parlais du genou que tu t'es pété, ça tombe bien, on va parler de médecine, d'urgence. Avec cette question pour un point. Il est possible d'avoir une tendinite de la langue. Vrai ou faux, top chrono, 5 secondes. Tu dis faux, c'est bien, t'es dans le chrono, impeccable. Et en plus, t'as raison, c'est faux, une tendinite, c'est une inflammation d'un tendon. Mais la langue est un organe qui est essentiellement constitué de muscles, ne possède pas de tendon, donc il n'y a pas de tendinite de la langue. Bravo, Emmanuel.
0: Allez, un pour Alban, deux pour Emmanuel. Et là, maintenant, tout de suite, Clara Luciani, sous mon sein, la grenade. Vous écoutez ici, on vous aime. À tout de suite.

0: Oui, prends garde.
1: Clara Luciani sur Ici Midi 24.
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3: Nous sommes au taquet avec Alban qui a 1, Emmanuel qui a 2. Alban qui va tout cartonner maintenant parce qu'elle adore la musique. Il paraît que tu as été plusieurs fois voir l'enregistrement de Taratata.
4: Ah oui, oui.
3: Ah voilà, alors t'as vu qui en enregistrement?
4: Oh ben plein d'artistes, Zazie, Obispo, Ed Sheeran, et d'autres, Eddie Depreto, que j'adore, enfin voilà.
3: Eh ben voilà.
4: C'était fabuleux.
3: Bon, t'aimes le karaoké, t'aimes chanter, tu connais bien les chansons?
4: Ben j'essaye, oui.
3: Bien, alors écoute-moi bien. Là, c'est un double mix de l'été, c'est-à-dire qu'il y a deux artistes qui vont s'enchaîner et un point par artiste que tu vas me trouver. Attention, écoute bien, c'est parti.

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1: C'est qui chante?
2: Alors, on a Jérémy Ferrand.
1: Ouais.
2: Et puis Paolo Conte.
1: Eh ben, c'est bien, bravo, oui.
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1: Et à Condé, on adore cette chanson.
0: Ah, oui.
1: Et bah ça fait 2 points, tu as 3.
4: Jérémy Frérot, c'est Frérot de la Vega.
1: Oui, bah c'est Jérémy Frérot qui chante. Alors,
4: Frérot est de la Vega.
1: Oui, écoutez, c'est Jérémy Frérot qui chante. Voilà, laissez-moi tranquille.
4: Ça rattrape les 2 secondes de plus.
1: Voilà,
4: qu'il a pris
1: exactement.
4: On est bien d'accord. Bon, Emmanuel. Oui. Emmanuel, on va juste dire un petit.
5: Il est passé il y a 15 jours à Saint-Avertin.
1: Voilà, en
5: concert gratuit.
4: Ah bah alors c'est gratuit, alors c'est encore mieux. Dis donc, t'adores cuisiner les pâtes. Et alors, je découvre, c'est juste ce qu'on va se dire, parce que là, voilà, tu t'es autoproclamé champion du monde de la tartiflette. Dis donc.
5: C'est
4: champion du monde.
5: Mais oui.
4: Tu fais la meilleure tartiflette du monde. C'est pas très sommaire.
5: Oui, je t'invite quand tu veux, Eric.
4: Oui, bah écoute, avec grand plaisir.
5: Valérie, tant qu'à faire, c'est présent le point.
1: Bien sûr, oui, écoutez, la tartiflette, c'est bien pour mon gros cucu.
5: Mais oui.
1: C'est très bon.
5: J'ai appris ça d'une recette lorsque j'étais animateur, directeur de colo. Voilà, avec une cuisinière de montagne qui m'a dit les fondamentaux de la finale.
4: Eh ben c'est bien ça.
5: Bonne tête.
4: Très bien.
1: Ben voilà.
4: Roi des pâtes aussi, hein, puis des salades, fenouil, courgettes, citron. Magnifique. Non mais ça donne faim. Alors qu'il a que 2 pauvres pieds de tomates quand même à la maison. Alors
5: c'est oui,
4: ah oui, il a 2 pauvres pieds de tomates, mais les pauvres, voilà, ils sont un peu fortement décédés.
5: La nature est belle, mais des fois, elle est
4: je sais. Voici ton quiz musique, mon petit Emmanuel. Tranquille, tu vas écouter 2 titres, tu vas devoir reconnaître qui sont les artistes. J'ai bien dit pas les titres de chansons, hein. Le nom des artistes, ou le groupe, ou le duo. Allez, on y va, c'est

0: Hey, hein, t'as compris? Top chrono.
1: Ah, la première, c'est Shakira. Et Donna Summer, peut-être la deuxième.
0: Aïe, aïe, aïe. Ah oui.
1: Oh, mince.
0: Alors. Évidemment, c'est un clin d'œil. Alors attends, c'est bien sûr, c'est un clin d'œil à la Coupe du Monde. Alors oui, c'est le Dai Dai qui est

0: Alors tu m'aurais dit à la rigueur Gloria Gaynor, je l'aurais pris. Là c'est le groupe qui a repris la chanson de Gloria Gaynor, qui est le fameux Hermès House Band, le carton 98, la descente des Champs-Élysées. Tu y étais je crois en plus.
1: Oui, j'étais sur les champs.
2: Ok.
0: La première étoile.

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2: Et nous sommes au Taquet avec Alban et Emmanuel qui ont 3 points chacun. 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On reprend la compétition. Alors, ma petite Alban, il paraît que ton mari Victor est d'origine serbe et que tu apprends à cuisiner des plats de la Serbie. Qu'est-ce que c'est les plats de la Serbie ?
3: Alors, qu'est-ce que c'est ? Je ne suis pas encore très douée, mais j'essaye de faire de mon mieux.
2: Alors, c'est quoi ? Par exemple, le plat typique ?
3: Alors, c'est du chou farci. Alors, ça, c'est très, très bon.
2: Ah.
3: Après, il y a des sortes de chorba, c'est des soupes.
2: Ouais.
3: À base de haricots, de viande.
2: Mmh.
3: Et après, ce que j'adore faire, c'est la ghibanitsa.
2: Qu'est-ce que c'est ?
3: C'est de la pâte feuilletée avec du fromage. Donc, c'est cuit au four, c'est croustillant, c'est... voilà.
2: On adore.
3: Très, très bon.
2: On adore.
3: Voilà.
2: Ah oui, on adore. Alors, tu as rencontré Victor alors que tu allais quitter la région parisienne.
3: C'est
2: ça. Et il y a eu une dernière soirée de travail. Une collègue a invité un de ses amis... Bon, elle pensait un petit peu vous caser, hein. Et devant le restaurant, t'as vu un homme, t'étais persuadée que c'était lui, et bon, Alban. Et qu'est-ce qui s'est passé alors?
3: J'étais sûre que c'était lui, en fait. Et puis ma copine qui le connaissait, mais qui l'avait pas vu depuis longtemps, me dit non, je suis pas sûre. Et moi, j'ai eu comme un feeling. C'était lui, enfin voilà. Et mon regard, enfin, je l'ai pas quitté des yeux de toute la soirée. Et voilà, et tout s'est passé très vite, et voilà.
2: Mais tu
3: et on est ensemble depuis 14 ans, enfin 14 ans de mariage déjà, et voilà.
2: Oh mon Dieu. Et elle, attends,
3: très heureux.
2: Tu dis que tu avais l'impression qu'il avait un truc de spécial. C'était quoi? Tu sentais quoi? Il avait des yeux magnifiques, une voix extrêmement...
3: Oh bah il est très beau.
2: Il est
3: magnifique.
2: Ah, voilà, voilà.
3: Non, mais
2: voilà.
3: Il a un grand cœur, il est prévenant, il est... voilà.
2: Okay.
3: C'est mon amoureux.
2: Oh là là, qu'est-ce que c'est beau. Bon, ma chérie, on va essayer de marquer 3 points de plus avec la question à choix multiples. Je pose la question, je te propose des réponses. Évidemment, tu auras 10 secondes pour me donner ton choix. Tiens, on écoute Mylène Farmer. À côté. Alors, à côté de tes idéaux, quel est le véritable nom de famille de Mylène Farmer? Est-ce qu'elle s'appelle Mylène Martin, Mylène Dubois, Mylène Gauthier, Mylène Damido? Top chrono, 10 secondes. Mylène Martin, Mylène Alors. Dubois, Mylène Gauthier, Mylène Gauthier.
3: Oui.
2: Eh bien, il s'agit évidemment... Une bonne réponse, oui, elle s'appelle Mylène Gauthier.
4: Oh, je savais pas, j'ai...
2: Bravo. Allez, un point de plus, 3 points, ça te fait 6.
4: Ah, Emmanuel, bon, on va voir, on va peut-être pouvoir marquer 3 points de plus également. Emmanuel qui est avec ici Touraine, qui habite à Azé-sur-Cher en Indre-et-Loire, qui a eu 15 000 vies, qui a fait 15 000 choses et qui a des petites particularités, on te découvre. Emmanuel, tu collectionnes l'eau des fleuves. Marrant ça, hein. Et des lacs d'ailleurs. Ah, c'est-à-dire que t'as des fioles, des jerrycans. J'ai pas entendu, Emmanuel. Rapproche-toi bien près de ton téléphone pour nous parler.
5: Non, l'eau, c'est bien de l'entendre.
4: Ah oui, tu as raison, mais c'est bien d'entendre l'eau.
2: Comme dirait mon ami Phil, l'eau, c'est la vie.
4: Eh ben oui, alors donc tu connais... Mais t'en as combien? Je sais pas,
5: moi... J'ai un besoin d'éthique de l'eau de là.
4: Ouais. Et t'en as combien des fioles d'eau à la maison, si c'est une collection?
5: Une trentaine.
4: Une trentaine, c'est pas mal ça, c'est pas mal.
5: Oui, oui.
4: Moi, tu
5: oui,
4: ramènes
5: oui,
4: ça oui. De tes voyages, quoi, notamment du Mékong.
5: Moi, oui, mais aussi des amis qui ont la chance de pouvoir voyager, quoi.
4: Ouais, mais c'est top parce que t'as l'eau du Nil, du Gange, du Loch Ness, presque tous les océans, et t'as même l'eau de la forêt de Brocéliande. C'est génial.
5: Oui, c'est la plus belle, je crois.
4: Ah ben, je sais pas, ben, on va te faire confiance. C'est breton, donc on va pas te contredire, on va pas contredire les bretons. Tu es un peu casse-cou, j'ai vu que t'avais sauté d'un pont dans les Alpes.
5: C'est ça, les Alpes Mortelles.
4: D'accord, et c'était un pont combien de mètres de haut du coup?
5: 90 mètres.
4: Ah ouais, quand même. Ah non, mais c'est énorme. Avec 90 mètres, c'est... Ben Léon, t'as pas eu peur?
5: Oui.
4: Ça fait
5: non,
4: pas peur,
5: non.
4: Ça.
5: Non.
4: Bon, bah, écoute, tu ne poses pas de questions. Tu as sauté à l'élastique et tu aimerais faire du parachute, mais tu n'as pas encore fait ça de parachute.
5: Non, malheureusement, non.
4: Ok.
5: Non.
4: En revanche, tu as été en Corse et là, tu as écouté de la musique sous la mer.
5: Oui.
4: C'était bien.
5: C'est génial. C'est une super découverte. Je ne savais pas que ça pouvait exister comme ça.
4: C'est-à-dire que t'es...
5: une activité qu'un club faisait, moi j'étais adjoint de direction,
4: ouais.
5: Et j'ai emmené les mômes, voilà, c'était une activité proposée, et c'est vraiment impressionnant, et c'est, je pourrais pas le décrire en fait.
4: Ça s'entend, hein, d'écouter la musique sous la mer, la chasse sous-marine, la pêche en mer, c'est une expérience unique. Allez mon petit Emmanuel, allons-y avec cette question. Là. Ouais, c'est maintenant, elle vaut 3 points. T'aimes les chiffres, t'aimes les maths, t'aimes compter. Très bien. Le compte est bon, allons-y. Quel nom donne-t-on à un mot formé en changeant l'ordre des lettres d'un autre? Quel nom donne-t-on à un mot formé en changeant l'ordre des lettres d'un autre? Attends, je te fais des propositions. Un calligramme. Une épigramme. Une anagramme.
5: Oui.
4: Une damidogramme. Top chrono.
5: L'anagramme.
4: Tu dis l'anagramme.
5: Oui.
4: On va pas laisser trop de suspense. Oui, c'est une bonne réponse. C'est l'anagramme, un mot ou une expression obtenue en réarrangeant toutes les lettres d'un autre mot sans en ajouter ni en supprimer. Donc chien, par exemple, c'est l'anagramme de niche.
2: Alors, ça fait 6 points pour Alban, 6 points pour Emmanuel. Vous êtes à égalité, les amis. Il restera la question cash pour vous départager et le bingo. Mais là, tout de suite, vous écoutez ici.
4: Ah, j'adore.
2: Et... t'adores ?
4: Ça, j'aime bien, oui.
2: Eh ben oui, c'est quoi ? Voilà, allez, c'est Phil Collins.
4: Voilà, je l'avais.
2: Ouais, vous écoutez ici, on vous aime, à tout de suite, mes petits poulets.

0: Je la connais par cœur, cette chanson.
1: Bien sûr, ouais.
0: Two Hearts, deux cœurs, Phil Collins, le mien.
1: Two Hearts.
0: Ouais. Eh ben oui, votre cœur, le mien, nos deux cœurs réunis.
1: Oui,
0: à
1: oui,
0: jamais.
1: Allez, jingle, oh, vas-y.
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0: Vous aimez pas les déclarations d'amour, hein.
1: Oh là là, ouais.
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1: Allez. Nous sommes avec Alban et Emmanuel, ils ont 6 points chacun. Alors, Alban, il paraît que t'as un défaut, tu organises mal les choses. Ça veut dire quoi, ça? Je sais pas, est-ce que c'est un défaut?
3: J'oublie souvent, je suis peut-être en l'air, donc voilà.
1: Ouais,
3: j'oublie de j'organise très mal les choses.
1: Mais est-ce que t'oublies des trucs graves, tu vois?
3: Oui, j'ai oublié.
1: J'oublie des trucs, voilà, bon, c'est pas grave, c'est pas...
3: Voilà, j'ai oublié par exemple de me présenter au bac, donc,
1: ah
3: et ça c'est
1: un petit acte manqué,
3: il y a très longtemps, mmh. mais au bac de français, voilà, j'ai oublié de me présenter.
1: Eh ben voilà,
3: donc, bon, voilà.
1: Pas bien grave. Alors, il paraît que si tu voudrais être... Ouais, je
0: cause, c'est bien, ça, on aime bien.
1: Je cause très bien la France. Mmh. Si tu pouvais, tu serais un petit chat.
4: Moi, vouloir être un chat.
1: T'aimes bien les chats, toi?
3: Bah oui, j'en ai deux, ouais.
0: Bah, y a le vieux, oui. 19.
1: Bah, il y a le vieux et j'ai pas... y en a un autre. T'as un petit...
3: Oui, il y a un autre, un petit jeuneau, ouais, qu'on a ramené de Serbie, justement, lors de nos voyages, voilà. Ah, on a craqué. On l'a ramené.
1: Ah. Ok. Alors, il paraît que tu as un porte-bonheur. C'est un collier où il y a la première dent de ta fille qui a
3: c'est
1: été sertie comme un.
3: Je porte aujourd'hui, justement.
1: Ah, voilà.
3: Voilà.
1: Donc,
3: ouais.
1: Tu le tiens bien.
3: Une dent toute blanche. Hein,
1: ah.
3: C'est pas un chicot. Ou...
0: C'est dégueulasse.
1: Le vieux chicot.
3: Une dent parfaite.
1: Ok. Hein. Alors, si tu devais déjeuner avec quelqu'un, tu déjeunerais avec moi. Ça me fait bien plaisir. Alors, qu'est-ce qu'on mangerait?
3: Une entrecôte avec des frites, non?
0: Ah, ça va pas lui plaire, ça, Valérie.
1: Non, maman, elle va manger plutôt des salades ou du poisson.
0: Petite omelette, elle aime bien sa petite omelette.
1: Petite omelette, elle aime pas bien elle est pas grosse friande de des frites et de la.
0: Valérie, elle mange rien, je sais pas comment elle fait, elle mange rien.
3: Une belle salade.
1: Allez, une belle salade, une belle omelette, au mieux des lasagnes. Allez. En tout cas, on rigolerait bien. Bon, ma chérie, c'est le moment de marquer 5 points, de t'envoler vers les sommets de la gloire. Tiens, je te mets un petit truc.
4: Fruit de la passion.
5: J'aime quand tu touches.
4: Fruit de la passion.
5: Oh, c'est super.
1: Fruit de la passion. Ah, bon, on va arrêter d'écouter Francky Vincent. Ça me donne mal à la tête. Alors, non.
0: C'est bien.
1: Oui, allez, on va parler de fruits. Alors, écoute bien. Quand on parle de Black Diamond, de pâte de loup ou de rubinette, de quel fruit parle-t-on? Black Diamond, pâte de loup et rubinette, on parle de quel fruit? Top chrono, 10 secondes.
3: Black
1: Diamond, pâte de loup, rubinette.
3: Les pommes.
1: Les pommes, oui. On parle des pommes, bien évidemment. La Black Diamond, c'est une variété rare du Tibet. La pâte de loup, c'est une variété française. Et la rubinette, c'est la Suisse. Bravo, 11 points.
0: Emmanuel, dis donc, c'est pas facile de vous départager tous les deux là depuis tout à l'heure. Hein, donc, là, Emmanuel, 6, peut-être 5 points de plus, on va voir. Alors, on parlait des animaux, on a demandé un instant à Alban si elle était un animal, voilà, on a parlé des chats. Toi, si tu étais un animal, est-ce que tu te souviens de ce que tu nous as répondu, ce que tu aimerais être?
6: L'oiseau, je crois.
0: Oui. Petit oiseau pour voler. Un petit oiseau ou un genre l'aigle, un truc un peu majestueux?
6: Pas forcément. Un oiseau pour juste voler, quoi.
0: Ouais, voilà.
6: Libre comme Max.
0: Bah oui, voir le monde vu d'en haut, bien évidemment.
6: Voilà, c'est alors, ça, juste la chance de voler, quoi.
0: Je suis un peu rassuré parce que je sais que toi aussi, t'as un porte-bonheur qui est un sac à dos et une serviette de bain. C'est ça?
6: Ouais. Oui.
0: C'est bizarre comme porte-bonheur.
6: À chaque voyage, je m'en sépare pas.
1: Ah, d'accord. Ah, tu l'as pas toute la journée sur le dos.
6: Oui, mon premier voyage, la première fois que j'ai pris l'avion, je me suis acheté une serviette de bain et j'avais un sac à dos aussi. Et depuis, ils sont avec moi.
0: Bon. Tu es passé dans le JT, alors faut que tu me racontes ça. Quelle occasion tu es passé à la télévision, surtout dans le journal télévisé?
6: Oui, et de Claire Chazal.
0: Dans le journal de Claire Chazal, d'accord. Mais c'était qu'est-ce qui se passait?
6: Ouais,
0: bien sûr.
6: Et donc, c'était pour une mise sous enveloppe dans les élections, en fait, en 95.
0: Ah ouais!
6: Okay. Voilà, donc j'ai été recruté, voilà, j'avais 21 ans, bref, et donc on a mis la mise sous enveloppe, et comme ils n'avaient pas le droit de questionner
0: les politiques, les candidats,
6: d'autres reportages, passé un dimanche soir.
0: Oh, dis donc, alors. Bah, c'est la classe, ça passait.
6: Dans le journal de Kerchazel.
0: Ah ouais, dans le journal de Kerchazel, c'est bien. Et puis, Emmanuel, tu as aussi monté les marches du Festival de Cannes, dis donc, avec Thierry Lhermitte.
6: Pas vrai, rien, ça. C'est vrai, c'est
0: une grande classe, ça. Avec Patrick Timsit également. Enfin, voilà, j'ai l'impression que tu as fait plein de choses, tu as vu plein de gens.
6: Oui. C'est bien pareil, dans le cadre de l'animation, voilà, quoi, Cannes Junior, en fait, j'étais animateur pour le Festival Cannes Junior.
0: Allez, mon petit Emmanuel, voici ta question. 5 points. D'accord, on y va. Extrait.
4: Il faut enrouler,
0: chantait Johnny Hallyday. On va parler de route. Tu vas comprendre tout de suite. Je te demande, en 10 secondes, quel est le nom de la mascotte de Michelin ? Top chrono. Le nom de la mascotte de Michelin.
6: Il va
0: bien
6: Michelin, non ?
0: Je suis en train de réfléchir à Raph et Luigi qui préparent cette question. Ils disent, tiens, on va penser à Bastien. Et bim, il associe ça à Bibendum. Oui, c'est Bibendum, bien sûr. Ben oui, Bibendum, c'est les miches. Les bibes, comme on appelle à Clermont-Ferrand. Bravo.
1: Allez, Alban 11, Emmanuel 11. Il ne restera que le bingo pour vous départager. Et tout de suite, on va partir avec la nouveté de Céline Dion.
0: Ah, on adore le titre, surtout.
1: Bonjour, pardon, merci.
0: Oui. Joyeux bon appétit.
1: Joyeux Noël, bon appétit. À tout de suite, bien sûr.
0: C'est pas mal, ça. À tout de suite, bien sûr. On adore.
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0: Merci.
1: Merci.
0: Oui.
2: Merci.
0: Bonjour.
2: Joyeuse Pâques à
0: Pardon.
2: Demain.
0: Et au revoir.
2: Joyeux Noël.
0: Et à bientôt, à Paris, en concert. Quand
2: voilà.
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2: Nous sommes au taquet avec Alban, qui a 13, non, 11. J'ai envie de te donner plus.
0: Oui, ça suffit. Là.
2: Allez, à la 11, Emmanuel à 11 aussi. Alban qui joue avec ici Drôme Ardèche. Alban qui est fan de Chantal Goya, qui a été voir, grâce à ici Drôme Ardèche, a été voir son spectacle à Montpellier. C'est Guignol. Hein, voilà. Et elle t'a dédicacé ton vinyle, d'ailleurs, de c'est Guignol.
1: J'ai pu la rencontrer dans sa loge.
2: Ah, c'est magnifique.
1: Alors, elle est trop mignonne.
2: C'est Guignol, Pandy Panda. J'ai pourtant
0: tout ça, quoi.
2: Voilà, tout ça.
0: David Croquette.
2: Ouais, David Croquette. Mais surtout...
0: Ce matin, un lapin. Quoi.
2: Ce matin, un lapin a tué un chasseur.
0: Eh oui.
2: Magnifique, plus beau jour de ma vie. Oui, je le sais, pour ceux qui m'aiment, je déteste qu'on tue des animaux. Et donc, pour t'encourager à gagner ce bingo, je te fais écouter Zazie, tiens.
4: Je suis un homme de Cro-Magnon.
2: Je suis un homme de Cro-Magnon, mais moi, je suis une femme de Cro-Magnon aussi. Voici ton bingo, ma chérie. À mon top chrono, tu vas avoir 10 secondes pour me donner un maximum de plats, aliments, boissons typiques. Ça va pas être dur pour toi. Qui sont ou bretons ou normands ou les deux. Bref, un max de plats, aliments, boissons typiques de la Bretagne et de la Normandie. Top chrono, 10 secondes.
1: Alors, les petits cafards, les galettes, les crêpes, les fards bretons, les fouchènes,
2: C'est tout, c'est fini. Et c'est fini. Tu m'en as donné 5. Il y avait le Queen Amman, évidemment, les sablés, la cotriade, les huîtres, l'andouille de vire, la turgoule, le calva, le cidre, les tripes, la motte de Caen, le livaro, le camembert. Bref, t'as 5.
0: Emmanuel, alors autant Alban a rencontré Chantal Goya, autant toi c'est Johnny Hallyday. Voiturier, tu l'as vu de très près, tu l'as même ouvert la porte plusieurs fois, quoi.
5: Oui, plusieurs fois, oui.
0: Tu discutais un peu avec lui ou sympa?
5: Non, il m'a dit bonjour monsieur, déjà, ça a été énorme.
0: Ben ouais, mais c'est dommage, tu voulais un autographe, t'as jamais osé alors que
5: j'ai osé avec son garde du corps et tout, il m'avait dit ok, et puis j'ai mouillé dans ma culotte.
0: Oh, du ton, alors qu'il était super sympa. Tu aimes Led Zepp également? Oh, what you love!
5: Yes.
0: Oh, yeah. Ah ouais, t'adores les Spice Boys, le punk rock, Earth, Wind and Fire, ou encore Depeche Mode.
2: Vous remarquerez qu'à chaque fois qu'il dit rock, il fait rock!
0: Rawr. Bah oui, un peu comme ça, rock quoi!
2: Et ouais, Depeche Mode, comme dit Céline, c'est magnifique, on adore!
0: Deep Purple, pardon, excusez-moi.
2: C'est mauve profond en fait, hein, c'est pourpre profond.
0: Oui, je connais
2: c'est
0: bien.
2: Pas...
0: Allez, voilà. Hein, allons dans un bingo bien profond. Alors, comme vous êtes à égalité depuis le début, là, à 11-11, c'est comme si les compteurs étaient à 0. Elle a 5, il faut que tu fasses 6. Tu fais un point de plus qu'elle, t'encaisses les 10 points, t'es avec nous vendredi. Ok?
5: Oui.
0: Allez, Emmanuel, je te demande en 10 secondes. Écoute bien. Alors, tu as 10 secondes pour citer un maximum de plats, d'aliments, gastronomie typique du sud, sud-ouest. On est d'accord. Top chrono, 10 secondes.
5: La bouillabaisse, la ratatouille, l'aïoli, la daube provençale, les petits parties,
2: Stop, ça fait 5, ils sont à égalité. Ça veut dire qu'on va vous poser une question pour vous départager.
0: Exactement,
2: pourcentage.
0: Voici cette question pourcentage. Il faudra se rapprocher le plus près de la bonne réponse sans la dépasser. Quel est le pourcentage de femmes, tiens, on va parler des sapeurs-pompiers, ça tombe bien. Quel est le pourcentage de femmes dans les effectifs des sapeurs-pompiers civils en France? Alban, combien tu dis?
2: Combien de pourcentage de femmes pompiers?
5: 26.
0: Tu dis combien, Emmanuel? Il faut pas donner la même réponse, hein.
5: 34.
0: Tu dis 34. La personne qui est la plus près de la bonne réponse pour le pourcentage de femmes, et on les salue dans les effectifs des sapeurs-pompiers civils, la bonne réponse étant de 22%, c'est Alban qui gagne.
2: Alban, tu seras avec nous vendredi pour tenter de gagner le séjour pour le Ici Live de septembre à La Ciotat, avec 3 nuits d'hôtel, des croisières, le voyage en train, ou évidemment, tu gagneras peut-être... Bah la machine à café.
0: Bien sûr, mais non,
2: on sait pas, on sait jamais.
0: Non, elle va gagner.
2: Bah, on sait pas.
0: Je sais pas, je le sens bien.
1: J'embrasse Emmanuel.
2: Bravo
0: Emmanuel.
5: Merci Alban, je suis toujours disponible pour venir.
2: Eh ben c'est super. Eh ben génial. Bon, Alban et Emmanuel, on vous remercie.
0: Merci à tous les deux, bel été.
2: Voilà, on remercie évidemment Céline à la réalisation, Diana à la technique, professeur Kikandon, maître Kikandon, she's back for the last week of Otake, et la seule, l'unique, la belle Alex au standard, évidemment maître Chonchon,
0: il était là,
2: plus que jamais
0: jusqu'à vendredi,
2: il espère que pour cette dernière semaine, il va gagner, autant vous dire que...
0: Je pose des bougies tous les jours.
2: Voilà, vendredi il y aura une petite surprise, ça sera pas un bingo, ça sera un vrai faux, vous verrez, on va bien rigoler.
0: C'est la dernière.
2: Ouais, ça sera la dernière. Allez, je vous embrasse très fort. J'embrasse la France. À demain, la France. Prends soin de toi, la France. Et j'embrasse triplement les pompiers que j'aime infiniment.
6: Merci Valérie Damidot et Éric Bastien. Dans un instant, Johan Rock pour Ici dès 5h. Quant à moi, je vous retrouve tout à l'heure à partir de midi pour les meilleurs moments d'Otaquet sur votre radio Ici.

0: petit souvenir des années 80. C'était Simple Minds à l'instant, ici.
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0: Bonjour, bon réveil. Ici, dès 5h, toute l'équipe des Lève-Tôt est réunie au grand complet pour vous accompagner dans les tout premiers instants de cette nouvelle journée. On espère que vous avez passé un bon week-end, que vous soyez en vacances ou que vous partiez travailler ce matin. Ici, on s'occupe de tout pour vous accompagner au mieux avec la musique. Et Michel Polnareff, Radio, c'est le titre de la chanson qui arrive. Ce sera juste après le journal présenté par Cyril Ardo-Redon. Bonjour Cyril.
2: Bonjour Johan, bonjour à tous.
0: Qu'est-ce qui fait l'actualité ce lundi?
2: Eh bien écoutez Johan, je sais que vous avez du mal à vous remettre des deux défaites consécutives de la France, mais on va parler de la victoire de l'Espagne en Coupe du Monde hier soir.
0: Louer son jardin, l'idée peut sembler saugrenue comme ça, mais pourquoi pas après tout? Par ici les économies, vous en dit plus ce matin sur cette pratique qui devient de plus en plus répandue. Et puis venez nous débriefer votre week-end. Est-ce que vous l'avez passé ce dimanche devant la télé à soutenir une équipe ou une autre, la victorieuse ou l'autre? 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
0: Bon début de semaine à l'écoute de votre radio locale, ici 5h. Le journal présenté par Cyril Ardo-Redon. Et ce sont les deux images de cette finale de Coupe du Monde de foot.
2: Lionel Messi en pleurs après la défaite de l'Argentine et la fête dans les rues un peu partout en Espagne après leur deuxième étoile. Victoire en prolongation grâce à un but de Ferran Torres à la 106e minute. Et les supporters de la Roja comme Rosana sont au paradis.
3: Je suis trop ému, trop content d'être espagnol et d'avoir une telle équipe.
4: This is Spain. Vamos Espagne. I think that it was very difficult for them.
3: Ça a été super dur car l'Argentine a refusé de jouer. Nous, on a joué et l'équipe a produit un effort incroyable. On est trop contents, mais mon cœur a battu très très fort.
4: I can tell you that my heart is a little bit blah blah blah blah blah.
3: Ça fait 16 ans, mais maintenant qu'on est champion d'Europe et champion du monde, on est les meilleurs.
2: Et côté français, maigre réconfort pour Kylian Mbappé qui finit meilleur buteur de ce mondial avec 10 buts inscrits. Deux de plus que Lionel Messi, le capitaine des Bleus conserve la tête du classement historique avec un total de 22 buts en Coupe du Monde. L'Espagnol Rodri a été élu meilleur joueur de ce mondial. Vous retrouvez cette finale de Coupe du Monde sur notre site ici.fr.
0: Ce sont bien les ossements de Delphine Jubilard qui ont été retrouvés dans le Tarn.
2: Le procureur général de Toulouse l'a confirmé hier soir, 5 ans et demi après la disparition de l'infirmière. C'est son mari Cédric qui a désigné l'endroit, passant aux aveux après avoir nié son implication pendant des années. Xavier Demagny, on approche donc de l'épilogue de cette affaire.
5: Il y a tout juste 2 semaines, les avocats de Cédric Jubilard rendent public ses aveux. Le peintre plaquiste reconnaît sa culpabilité dans la disparition de son ex-femme après avoir sans cesse nié son implication. Des aveux renouvelés mercredi dernier devant une magistrate de la cour d'assises de Toulouse avant de conduire dès le lendemain les gendarmes sur ce terrain agricole à moins d'un quart d'heure en voiture du domicile familial. Un champ désigné comme l'endroit où le corps a été enseveli sous un monticule de terreau et où les enquêteurs ont bien retrouvé au moins 2 fémurs. Ce sont eux qui ont permis d'identifier formellement Delphine Ossagel au terme d'un travail de comparaison ADN qui aura duré plus de 2 jours. D'autres analyses vont désormais être menées pour tenter de préciser les causes de sa mort, mais ce travail s'annonce complexe et sans garantie de résultat. Il pourra être complété par de nouvelles auditions, voire des reconstitutions, mais avec le risque de retarder le procès en appel, jusqu'ici prévu pour la fin septembre.
2: Explication de Xavier Demagny sur votre radio locale ici. Et le maire de Mayotte dans le Tarn a pris un arrêté municipal pour interdire l'accès au chemin où les ossements ont été découverts. Accès interdit jusqu'à fin juillet afin d'empêcher les intrusions de curieux. Le risque de feux de forêt, de nouveau à la une ce matin. 27 départements de la Vendée aux Pyrénées, en passant par le centre ou la Haute-Corse, sont placés en orange pour un risque élevé selon Météo France. Demain, le Var, les Bouches-du-Rhône, le Vaucluse et le Gard seront en rouge pour un risque très élevé. 200 hectares de végétation déjà parcourus par les flammes, dans le Var, sur les communes de Tarado et les Arcs. Près de Saint-Nazaire, à Trignac, en Loire-Atlantique, le feu s'est propagé à un quartier résidentiel. Au moins 3 maisons brûlées et 50 personnes évacuées. C'est sur un texte controversé que les députés se prononcent aujourd'hui. Vote solennel sur la loi d'urgence agricole, texte promis par le Premier ministre suite aux manifestations des agriculteurs l'hiver dernier. Projet de loi largement amendé qui devrait faciliter la construction de retenues d'eau ou obliger les cantines scolaires à acheter des produits européens. Mais Édouard Marguier, l'article qui divise le plus, c'est la réintroduction d'un pesticide interdit, l'acétamipride.
6: Le texte prévoit le retour sous condition de ce puissant insecticide de la famille des néonicotinoïdes, ces produits phytosanitaires dits tueurs d'abeilles. L'acétamipride est interdite en France depuis 8 ans, mais toujours autorisée ailleurs en Europe. Les agriculteurs et notamment les producteurs de noisettes dénoncent régulièrement une concurrence déloyale. C'est d'ailleurs pourquoi le sénateur Laurent Duplomb l'a ajouté dans ce projet de loi d'urgence agricole après une première tentative l'été dernier, censurée par le Conseil constitutionnel. Une pétition avait recueilli la signature de plus de 2 millions d'opposants. Pour la ministre de la Transition écologique, le sujet crispe. Monique Barbu se dit contre le retour de l'acétamipride, ce qui n'est pas le cas de sa collègue à l'agriculture, Annie Genevard, qui appelle les députés à voter ce texte qui répond aux préoccupations des agriculteurs. Elle souligne que l'ANSES, l'Agence de sécurité sanitaire, aura le dernier mot. Pour elle, le débat sur les pesticides est devenu émotionnel.
2: Édouard Marguier.
0: Le deuxième du classement général du Tour de France jette l'éponge.
2: Et Jonas Vingegaard a lourdement chuté hier lors de la 15e étape. Le Danois souffre d'une fracture, une clavicule. C'est le Belge Remco Evenepoel qui a remporté cette étape au plateau de Solaison en Haute-Savoie. Aujourd'hui, jour de repos sur la grande boucle. On jette un coup d'œil sur le ciel pour aujourd'hui, Johan.
0: Globalement, c'est du beau temps ce lundi, avec des températures de saison sur la majeure partie du pays et des chaleurs intenses dans le sud, sur le pourtour méditerranéen et la vallée de la Garonne. En début de journée, on va noter des passages nuageux, mais un temps sec dans les Hauts-de-France, également la Normandie, l'Île-de-France et la Champagne-Ardenne. Puis sur le reste du pays, je vous le disais, ce sera du grand soleil, avec un soleil qui irradiera la région méditerranéenne et le Mistral qui va souffler. Des températures ce matin, 17 à Aurillac, 21 à Bordeaux, 9 à Charleville-Mézières et donc de la chaleur dans le sud, 24 à Perpignan, 25 à Nice, jusqu'à 26 ce matin à Marseille et puis cet après-midi du soleil sur toute la France avec une large partie nord qui aura des températures tempérées, 25 à Orléans, ainsi qu'à Rennes, 23 à Lille, 25 à Strasbourg et puis la canicule qui va demeurer dans le sud, 37 à Toulouse ainsi qu'à Montpellier cet après-midi, les maximales. Et chez vous, comment ça se passe? On a la habitude, le matin, de faire la météo ensemble, vous nous postez un petit message, le nom de votre commune, une température, une photo, si le cœur vous en dit. On fait la météo ensemble ce lundi matin.
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0: Ça, c'est une chanson qui parle de nous, tous ces trucs qu'on ressent, vous et moi, ensemble, à côté de ce truc qu'on appelle la radio. Bah tiens, c'est le titre de cette chanson. Michel Polnareff, 5h07. Bon début de journée.

0: votre pizzaiolo entouré de 6 fours à bois, un four électrique, une équipe, la sienne, prête à en découdre. Et puis pendant des heures, donc, sous une chaleur harassante, on était en pleine canicule, le rythme était infernal. Pétrissage de pâtes, gestion des températures, pliage des boîtes en carton, un défi d'autant plus compliqué qu'au sein de cette équipe, personne ne parlait la même langue, mais ils étaient motivés. Ils y sont arrivés. Il aura fallu 9 heures à Aymeric et ses comparses pour sortir du four 12 800 pizzas, pulvérisant le record. Un record, vous en conviendrez, un peu couillon, mais bon, après tout, c'est le lot de nombre de records. Et pour la bonne cause, puisque 12 800 pizzas ont fait le bonheur d'enfants malades à qui elles ont été offertes. Vous retrouvez les images de cet exploit estival sur le site d'ICI Provence. Il est 5h12, ce lundi 20 juillet. Dans l'info d'ICI, on fait le point sur la canicule.
1: Oui, on se souvient de la chaleur de ces dernières semaines, des difficultés aussi pour les enfants dans les écoles. Et bien justement, des rénovations sont menées dans certains établissements.
0: Ces prochaines minutes, tiens, on aura rendez-vous avec Coq Robin. Juste au coin du corner, je crois que c'est le quartier, dans un instant. Pour l'heure, on fait un petit point sur nos économies, on va booster notre pouvoir d'achat. Bonjour Valère Coréard, aujourd'hui vous nous proposez de louer notre jardin.
2: Oui, si vous avez la chance d'en avoir un, pourquoi ne pas le mettre à disposition pour un après-midi, afin qu'un anniversaire pour les 4 ans d'un enfant soit organisé, ou 24 heures pour un mariage, à la clé quelques centaines d'euros, assez facilement gagnés. C'est un business qui se développe et qui est encore une bonne idée de l'économie collaborative, la location de jardins entre particuliers pour une occasion, un repas en famille même par exemple. L'intérêt de louer un jardin à un particulier, il est évident, tout est équipé, c'est du clé en main, et si vous avez un espace vert sympa, c'est une source de revenus facile. Alors évidemment, il ne faut pas faire ça n'importe comment pour éviter les mauvaises surprises.
0: Le mieux étant de passer par un tiers de confiance pour organiser une location de jardin.
2: Moi, c'est ce que je vous conseille. Il y a des opérateurs comme Kiwiz, Allo Voisin ou encore Jardin Privé, qui est spécialisé pour Jardin Privé sur la location de jardins entre particuliers. Alors, j'ai pu trouver quelques témoignages d'utilisateurs qui font parfois appel à ce complément de revenus. Et côté prix, c'est par exemple un jardin avec piscine à 150 euros la journée, avec en option des cours d'aquagym sur demande. Alors là, on est vraiment en train de se professionnaliser. Parfois, c'est juste un espace vert pour un événement. On est à 200 euros la journée. Mais c'est aussi plus ciblé dans certains cas, comme ce bout de terrain à louer 60 euros par jour pour y faire du camping. Si vous voulez vous lancer, pensez bien sûr à demander une caution, prenez le temps de faire connaissance et de bien cerner le projet de vos locataires. Il ne faut pas hésiter à poser toutes les questions et surtout toutes les conditions en amont. Mais voilà, vous savez désormais comment gagner quelques centaines, voire quelques milliers d'euros en louant tout simplement votre jardin ponctuellement ou régulièrement. Et comme toujours, si vous aussi vous avez des bons plans budget, pouvoir d'achat à partager, pensez à m'écrire, comme ça je les partage et ça aide tout le monde. Mon mail c'est parici-les-économies@radiofrance.com.
0: Merci pour ces conseils Valère. Demain vous nous direz comment regarder notre consommation d'électricité les yeux dans les yeux. Ça promet d'être torride. En attendant, vous écoutez ici, il est 5h14.
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0: 5h15 dans l'info d'ici, ce lundi. 6 départements du sud de la France sont ce matin en vigilance orange canicule.
1: De l'Hérault aux Alpes-Maritimes, auxquels s'ajoute la Corse. Du vert sur une très grande partie de la carte météo France. La troisième vague de chaleur est quasiment derrière nous, mais nul doute que nous connaîtrons de nouvelles canicules à l'avenir, cet été ou dans les prochaines années. Face au changement climatique, certains établissements scolaires s'adaptent. C'est le cas d'une école du 19e siècle à Vaison-la-Romaine, dans le Vaucluse, avec de gros travaux d'isolation en ce moment, pendant les vacances. Pensez à la base pour faire des économies après l'explosion du prix de l'énergie. Les élèves, finalement, Marion Bernard, auront aussi moins chaud l'été.
7: Dans la cour de récré, entre les platanes, plus d'enfants, mais des camions, des plaques d'isolant, des outils et le bruit de la disqueuse. Sous le préau, toutes bâchées, les tables et les chaises des 4 primaires et 4 maternelles. 8 classes totalement vidées dans

0: Cette école de 1888, rebâtie en 1952 après les bombardements de la Seconde Guerre mondiale. Un bâti ancien et donc une grosse passoire énergétique. Avant même la canicule et la nécessité de rafraîchir l'école, ce sont les factures de gaz et d'électricité qui ont poussé la mairie à prendre les devants. Marie-Elisabeth Michel est adjointe à l'éducation à Vaison-la-Romaine.
1: La problématique, elle est financière, puisque bon, pour la recherche de subventions, il faut du temps pour instruire les dossiers. Après, les entreprises, ben, il faut des consultations. Il y a le temps de consultation, à préparer le dossier et à commencer les travaux.
0: L'an dernier, la mairie de Vaison avait commencé par changer toutes les fenêtres de l'école Jules Ferry. Résultat 9% d'économie et ça va continuer cette année, nous dit Choukrixal qui surveille les travaux.
2: Du coup, en baissant le faux plafond et en mettant de l'isolation par intérieur, normalement avec le scénario qu'on a fait, ça sera 45% d'économie d'énergie.
0: En revanche, c'est un chantier express, pas question de déborder.
2: Ah non, on n'a pas le droit à l'erreur. Alors en plus de ça, je ne prends pas de congé. Du coup, ben, justement pour c'est au maximum près. Le 22 août, il faut que tout soit nickel. Si la date n'est pas respectée, il y a à peu près 200 élèves qui restent sur le carreau.
0: Au final, 800 000 euros investis sur cette seule école, financée quasiment pour moitié par le gouvernement, la préfecture ou la région. Pour équiper les écoles de demain à Vaison, le maire Jean-François Périlloux assume un budget au cordeau.
3: C'est des charges en plus, mais je pense que personne n'est dupe. Il y a un réchauffement, il est ce qu'il est, qui en réalité est aussi une oscillation très forte entre le très chaud et le très froid, entre des événements majeurs aussi. Le lieu sur lequel on est en atteste, hein, puisqu'il y a quelques années de ça, il y a 30 ans, il y avait 2 mètres d'eau ici. Hein, donc on connaît ces sujets-là qui nécessitent aussi beaucoup d'investissements, beaucoup, pour préserver les gens d'ici le plus longtemps possible.
0: Après avoir voté ce chantier d'isolation l'an dernier, le maire de Vaison prépare maintenant la prochaine étape, évidemment soufflée par ces dernières semaines de canicule. Une enveloppe à voter pour mettre l'année prochaine la climatisation dans les 16 classes de la ville.
4: Un reportage de Marion Bernard, ici Vaucluse, sur votre radio ici.
5: Dans 3 minutes ici, on part pour les plaines du Grand Ouest américain. Un documentaire à voir en ce moment sur France Télévisions, dont le réalisateur est l'invité ce matin des coulisses télé. Eux aussi sont nos invités, le duo, un des duos des années 80, Cock Robin, Just Around the Corner, sur votre radio locale. Merci de nous faire confiance. Bon début de journée, 5h18.

0: venez d'ouvrir les yeux avec cette chanson dans les oreilles. Soyez les bienvenus, vous êtes ici, il est 5h20. C'est en 20 juillet qu'ils sont nés, l'humoriste et youtubeuse Inès Reg, devenue célèbre grâce à cette seule et unique réplique. 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On souhaite un bon anniversaire également à l'animatrice Enora Malagré, qui rejoindra ici à la rentrée tous les jours à la mi-journée pour une nouvelle émission. Et puis, un 20 juillet, naissait l'actrice américaine Rochelle Redfield, connue en France pour le rôle de Johanna, interprétée dans la sitcom Hélène et les garçons. Mais si,
1: ah oui, c'était elle.
0: Si, Johanna sortait avec Cricri dans la série. Bon, lui, vous le connaissez forcément. 79 ans ce lundi pour Santana. Dernier guitar hero encore en vie aujourd'hui, célèbre pour ses célèbres solos à rallonge. En 69, il faisait partie des artistes présents à Woodstock. Depuis, il est considéré comme le créateur du rock latino. La chanteuse Kim Carnes, elle aussi, fête aujourd'hui son anniversaire. Elle a un seul tube, mais quel tube qu'on vous joue régulièrement, Bette Davis Eyes. Et puis, à la rubrique Carnet Noir, il y a 53 ans, jour pour jour, nous quittait Bruce Lee.
2: La fureur du dragon, le seul film mis en scène par Bruce Lee.
0: Il n'y avait pas beaucoup de dialogue à l'époque.
3: Surtout des baffes.
0: Ben, il y avait des baffes, il y avait des coups de poing. Et puis, il y avait Bruce qui nous quittait à 33 ans d'un accident cérébral. Il laisse quelques classiques du cinéma de baston. Il ne fallait pas le chercher trop, Bruce Lee. Bon anniversaire à vous. Si c'est un 20 juillet que vous êtes né, on vous souhaite de profiter au maximum de cette journée. 5h22, qu'est-ce qu'il y a d'intéressant cet été sur les écrans? Ce lundi, dans les coulisses télé, on remonte le temps à l'époque du Far West et de ses cow-boys. Cet été, c'est le 250e anniversaire de l'indépendance des États-Unis. L'occasion pour le youtubeur Benjamin Brio, alias Nota Bene, de partir à la conquête de l'Ouest.
4: C'est ma première fois aux États-Unis et s'il y a une figure emblématique de l'Amérique, en tout cas telle que je l'imagine, c'est celle du cowboy. Et c'est pour ça que je suis ici aujourd'hui à Fort Worth au Texas.
0: Depuis 12 ans maintenant, Nota Bene déconstruit dans ses vidéos YouTube les idées reçues qu'on a, vous et moi, sur tout un tas de trucs. Cet été, pour France 5, il s'attaque au mythe du cowboy, archétype même du héros viril, made in America, bottes, Stetson vissé sur la tête, colt à la ceinture. Ce gars-là a-t-il vraiment existé, comme les westerns nous l'ont toujours montré au cinéma? Pour réaliser ce documentaire, c'est la première fois que le jeune homme posait le pied sur le sol américain. Et dès son arrivée, la réalité l'a pour le moins déstabilisé.
5: Ça a été un peu particulier. Il y a à la fois ces grands espaces qu'on imagine et qui sont absolument fabuleux, et en même temps des grands espaces qui sont pas forcément accessibles. Tout est clôturé. Donc on a été un petit peu surpris avec l'équipe là-bas d'avoir du mal en fait à rentrer dans les terres pour aller se perdre dans les paysages, puisque bah, c'est des propriétés privées. Et il existe des ranchers qui nous permettaient de rentrer sur leurs propriétés et là, de profiter un petit peu plus de cette nature sauvage qu'on peut trouver aux États-Unis.
0: C'est une véritable enquête journalistique qu'a menée Nota Bene tout au long de ce documentaire. Au cours de son périple, il a croisé le chemin de cow-boys, des vrais, pas ceux qui les incarnent sur grand écran pour Hollywood. Il a donné aussi la parole aux historiens qui racontent comment les récits et les mythologies se créent pour finir par se substituer à la réalité. À l'issue de ce long voyage dans l'Ouest américain, je lui ai demandé quelle avait été la rencontre qui l'a le plus marqué.
5: Je veux dire que celle qui m'a peut-être le plus marqué, c'était celle avec Jason Baldes, qui est représentant de la communauté Shoshone. C'est quelqu'un qui œuvre depuis des années maintenant pour réintroduire le bison sur les terres de sa tribu. Et c'est vrai que c'était assez touchant d'écouter son histoire et de pouvoir marcher, je ne vais pas dire au milieu des bisons, mais juste à côté, parce qu'on avait quand même un peu peur. Un bison, ce n'est pas un petit animal. Donc, c'était assez impressionnant.
0: Un voyage dans le temps à travers les plaines du Grand Ouest américain. Un documentaire de la Case du siècle de France 5 intitulé « On les appelle cow-boys ». À voir cet été sur la plateforme France.tv. Et si vous veniez nous raconter ce que vous avez fait de votre week-end, un petit coup de fil à la radio, et vous repartez avec le pack été dans lequel cette semaine il y a les habituels de tout cet été, il y a une paire de lunettes pour observer, profiter de l'éclipse, vous en avez une déjà,
1: j'ai Cyril. Deux même.
0: Vous en avez deux, vous
1: ah oui,
0: revendez
1: elles sont
0: une
1: très belles.
0: Au marché noir, paraît-il. Un calepin pour noter vos souvenirs, et puis un roman, celui de Maxime Chattam, sorti aux éditions Pocket 0810 055 056. On vous attend. Voici... Maintenant, Lisa, le petit pêcheur.
6: C'est l'histoire.

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1: Merci d'avoir choisi ici pour commencer la journée. Avant 5h30, le retour de l'info ce lundi, on remonte le temps avec vous, Stéphane Bern. Aujourd'hui, on va voyager au temps où on n'était pas bien sûr qu'il était 5h27.
2: À un moment, il a fallu décider où placer le méridien zéro. Autrement dit, qui allait donner l'heure au monde entier. Au XIXe siècle, chaque ville a sa propre heure. Un cauchemar pour les trains et les voyageurs. Mais où placer le méridien zéro, celui qui réglera toutes les horloges du monde ? Depuis que les horloges existent, chaque ville vit à son propre rythme. Midi sonne quand le soleil est au plus haut. Résultat, il y a autant d'heures que de clochers. Aux États-Unis, on finit par compter plus d'une centaine d'horaires différents. Un vrai casse-tête pour les premières compagnies ferroviaires, un cauchemar de logistique. Même les vaches ne savent plus quand rentrer à l'étable. Alors, on cherche une solution. Certains proposent un méridien neutre en pleine mer, aux Canaries. D'autres rêvent d'un symbole moral, Jérusalem ou Bethléem. Finalement, en 1884, 26 États se réunissent à Washington. Il y a deux finalistes, Paris et Greenwich, éternel duel entre la France et l'Angleterre. Sauf que là, on n'est pas au rugby, et comme 70% du commerce mondial navigue déjà à l'heure anglaise, le match est plié. Le vote tombe, 22 voix pour Greenwich, une contre, 3 abstentions, dont la France, vexée comme un coq déplumé. Alors, pendant près de 30 ans, on boude et on garde officiellement notre méridien.
3: Et en plus, t'es susceptible.
2: Ce n'est qu'en 1911 qu'on finit par céder. Mais pour sauver l'honneur, la loi ne parle pas de Greenwich. Elle dit que l'heure française est le temps moyen de Paris, retardé de 9 minutes et 20 secondes. À la base, on imaginait un troc, donner aux Anglais le temps pour qu'ils adoptent le maître. C'est comme qui dirait « louper ». Et je ne vous parle même pas de la conduite à gauche.
1: À demain, Stéphane Bern. Et puis, pour retrouver toute la collecte des voyages dans le temps, ici.fr, en podcast et en replay. Comment combattre les moustiques efficacement cet été? C'est une question cruciale. Un sujet qui tombe à pic tout à l'heure, 6h-10. On en parlera avec notre invité journaliste au magazine 60 millions de consommateurs. 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Pour l'heure, il est 5h30. 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
4: Et à la fin, c'est l'Espagne qui gagne. La Roja s'est imposée face à l'Argentine 1-0 en finale de la Coupe du Monde de foot. But après prolongation à la 106e minute. Le capitaine espagnol Rodri, sacré meilleur joueur du tournoi. Kylian Mbappé, lui, est sacré meilleur buteur et garde la tête du classement historique. Dans le Tarn, les ossements retrouvés la semaine dernière appartiennent bien à Delphine Jubilard. Ils ont été découverts suite aux aveux et aux indications de son mari Cédric Jubilard. 5 ans et demi après la disparition de l'infirmière, des analyses doivent être menées pour déterminer les causes de la mort. 27 départements de l'ouest et du sud du pays placés en orange par Météo France face à un risque élevé de feux de forêt. En Loire-Atlantique, à Trignac, près de Saint-Nazaire, un feu s'est propagé à un quartier résidentiel. Au moins 3 maisons brûlées et 50 personnes évacuées. Dans le Var, 200 hectares parcourus par les flammes aux Arcs et à Tarado. La canicule, 6 départements de l'Hérault aux Alpes-Maritimes plus la Corse sont ce matin en vigilance orange. Le vote solennel ce soir à l'Assemblée nationale sur la loi d'urgence agricole après l'accord trouvé entre députés et sénateurs la semaine dernière en commission mixte paritaire. Texte controversé voulu par le gouvernement qui doit faciliter la construction de retenues d'eau ou réautoriser un pesticide interdit. Et puis jour de repos sur le Tour de France, hier le Belge Remco Evenepoel a remporté la 15e étape, la deuxième du classement général. Le deuxième du classement général, le Danois Jonas Vingegaard abandonne après une chute et une fracture.
1: Vous écoutez ici, ce lundi, 5h31. Les Espagnols sont donc ce matin sur le toit du monde.
4: La Roja décroche sa deuxième étoile, 16 ans après la première. Match difficile. Il a fallu batailler, patienter pour s'imposer 1-0 sur l'Argentine. La délivrance est arrivée à la 106e minute avec un but de Ferran Torres. L'Espagne qui a éliminé la France mardi est championne du monde pendant 4 ans. Et Nicolas Perrone, ses supporters sont aux anges.
5: Les winners, the people.
3: Ils ont dû être patients avant de soulever le trophée, et pas seulement parce que la mi-temps a duré 27 minutes. Pour faire de la place à Madonna, Justin Bieber et Shakira, de la patience, surtout pour forcer le verrou argentin. 20 tirs à 2, mais le 20e, celui de Ferran Torres, a été le bon dans une prolongation suffocante.
5: L'histoire de ce but, c'est le cadet de mes soucis. C'est juste le rêve de 47 millions de personnes. On le mérite vraiment d'être champion, on a tout donné. C'était un marathon, pas un sprint. Et les bonnes choses arrivent toujours à ceux qui le méritent le plus.
3: Un marathon que l'Espagne a remporté sans vraiment trembler en patronne. Un but encaissé seulement en 8 matchs. Le Portugal, la Belgique, la France écartés avant de priver Léo Messi d'une deuxième étoile et toute l'Argentine d'une quatrième. La meilleure équipe du tournoi a fini par l'emporter, savoure Rafa, supporter aux Anges venu de Madrid.
6: On mérite cette victoire du début à la fin. Je vais vous dire mon sentiment, c'est juste que le football a gagné. Maintenant, on célèbre ça à New York, puis on part faire la fête en Espagne.
3: Célébré à la hauteur de l'attente, 16 ans que l'Espagne attendait ça.
4: Nicolas Perronet et dossier complet sur cette Coupe du Monde à retrouver sur ici.fr. Johan, le soleil domine sur une grande partie du pays ce matin.
1: Avec des températures de saison sur la majeure partie du pays et des chaleurs intenses toujours dans le sud, pourtour méditerranéen et vallée de la Garonne. En début de journée, on va noter des passages nuageux toutefois, avec un temps sec sur les Hauts-de-France, la Normandie, l'Île-de-France et la Champagne-Ardenne. Sur le reste du pays, grand soleil et un mistral qui va souffler en Méditerranée. Pour ce qui est des températures ce matin, on relèvera au lever du jour 17 à Aurillac, 21 à Bordeaux, 14 à Strasbourg et 25 à Nice ainsi qu'à Marseille. Cet après-midi, du soleil sur toute la France avec sur une large partie nord des températures tempérées. 25 à Orléans ainsi qu'à Rennes, 23 à Lille, 25 dans la capitale et puis la canicule qui demeure dans le sud, 37 à Toulouse et Montpellier pour les maximales cet après-midi. Et chez vous, comment ça se passe? Vous nous l'écrivez sur la page Facebook d'ici, comme l'a fait Marie-Pierre qui nous écrit de Corrèze. Chez elle, c'est le clair et étoilé, petit vent doux avec 15,2 degrés, ça c'est précis, au Breuil de Salon, La Tour. Merci Marie-Pierre pour votre petit message. Thierry, lui, vit à Barville en Gâtinais dans le Loiret, il a relevé 13 degrés ce matin. Et Stéphane, lui, qui vit à Mulhouse, 12 degrés. Merci pour vos messages. On continue tous les matins, on fait la météo ensemble sur la page Facebook d'ici.
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0: Il est mythique ce titre. Ce lundi matin, le jour se lève et c'est ici que vous écoutez Bon Réveil, il est 5h38.
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0: Et si vous nous êtes fidèles, et vous l'êtes, vous savez qu'à cette heure-ci, ici, on traque les arnaques en tout genre, et Dieu sait si elles sont nombreuses. Aujourd'hui, on évite de se connecter au Wi-Fi public, Cyril.
2: Oui, c'est ce que nous expliquera Aude Razo. Vous savez, c'est Wi-Fi gratuit dans les hôtels, les gares, les restaurants, les aéroports. Bien pratique, mais assez dangereux aussi.
0: Je suis très inquiet, parce que souvent je me...
2: Il ne faut pas. Vous allez écouter avec attention la chronique d'Aude Razo, vous allez voir, il ne faut pas.
0: Avant 6h ce matin, Lionel Richie sera de passage dans votre poste de radio. Je crois que Lionel se connecte au Wi-Fi public.
2: C'est pas vrai.
0: Il était hier soir à Atlanta en concert. Voilà, je ne sais pas s'il y a du Wi-Fi public à Atlanta, a priori.
2: Il y a forcément le Wi-Fi public.
0: Bonjour Véronique.
2: Bonjour Véronique.
3: Bonjour Johan.
0: Vous vous connectez, vous, au Wi-Fi public?
3: Et oui, je vais écouter attention.
2: Ah
3: parce
2: oui,
3: que
2: non.
3: C'est vrai
2: attention.
3: Que je me connecte très régulièrement.
2: Il y a des risques.
0: Vous nous appelez d'où ce matin, Véro?
3: Eh bien, je suis à Bourges, où on a un petit peu moins de chaleur. J'ai 15 ce matin.
0: On commence à respirer, enfin, cette semaine.
3: Super.
0: C'est plutôt une bonne chose. Qu'est-ce que vous avez fait de ce week-end du mois de juillet, Véronique?
3: Eh bien, écoutez, moi, hier, je suis partie me promener au Marais. On a un gros poumon vert presque dans le centre de Bourges. Ce sont des marais qui sont classés avec des petites parcelles. Théoriquement, ce sont des jardins un petit peu, disons, ouvriers, si vous voulez, sur l'eau. Le problème, c'est qu'il a fait tellement chaud qu'il n'y a presque plus d'eau.
0: Alors, vous êtes plutôt randonneuse dans l'âme? Vous partez toute seule, par exemple, ou accompagnée?
3: Ah oui, je pars toute seule avec un podcast et je me balade.
0: D'accord, très bien. Prenez des photos ou les photos, finalement, c'est votre cerveau qui les enregistre?
3: Ah, c'est mon photo qui les... c'est mon cerveau. Mais bon, je me balade très très souvent dans les marais, donc mon cerveau connaît bien les marais.
0: Bon, une idée, balade, donc, si vous êtes du côté de chez Véronique cet été, pour aller vous balader intelligemment et profiter de cette météo un peu plus clémente. Il y a quoi de prévu aujourd'hui, Véronique?
3: Bah écoutez, pas grand-chose.
0: Écoutez, il faut savoir profiter à un moment donné, ne pas savoir trop en faire.
2: Il faut
0: savoir ménager un peu la monture. On vous envoie le pack été qui va arriver chez vous d'ici quelques jours. 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Je vous souhaite une belle journée en attendant.
3: Vous aussi, merci beaucoup, au revoir.
0: Ça se passe comme ça tous les matins. Ici, on joue ensemble. Il est 5h41.
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0: Ce lundi à 5h42, on vous espère en forme. Vous le savez, ici, on part en guerre contre les arnaques en tout genre. Ce matin, Aude Razo, vous nous expliquez pourquoi il vaut mieux éviter de se connecter au Wi-Fi public dans les hôtels, les gares et même les restaurants.
6: Oui, je vais vous raconter une histoire. Un Australien vient d'être condamné à de la prison. Il avait installé des faux réseaux Wi-Fi dans des aéroports australiens. Les voyageurs avaient l'impression de se connecter au Wi-Fi de l'aéroport ou de leur compagnie aérienne. Mais en fait, pas du tout. Et notre pirate a récupéré comme ça les mails et les mots de passe de tout un tas de gens et même, plus grave, des photos et des vidéos intimes. Quand un réseau Wi-Fi s'affiche là comme ça sur votre smartphone, même s'il porte le nom de l'aéroport, la gare, le restaurant où vous vous trouvez, rien ne vous prouve qu'un escroc n'est pas derrière en train de vous piéger.
0: Mais alors Aude, quand c'est vraiment le Wi-Fi de l'aéroport, est-ce qu'on peut s'y connecter en toute sécurité?
6: Mais là, pareil, la réponse est non. Posez-vous la question, qui vous dit que le réseau sur lequel vous êtes en train de relier un objet aussi sensible et personnel que votre téléphone, qui vous dit qu'il est sécurisé? Si vous pouvez vous connecter, l'escroc peut aussi. Et pour peu qu'il s'y connaisse en informatique, que le Wi-Fi soit mal configuré, pas crypté, le malfrat arrivera sans trop de problèmes à intercepter ce que vous êtes en train de faire. Mon conseil, quand vous achetez quelque chose sur Internet ou que vous consultez l'application de votre banque, ne faites jamais ça depuis le Wi-Fi de votre chambre d'hôtel. Faites-le chez vous, depuis votre Wi-Fi, ou sinon faites-le depuis votre réseau 4G ou 5G. Concernant le Wi-Fi public, mon conseil en fait c'est non, non. D'ailleurs tous les opérateurs téléphoniques vous le diront, même Google a encore alerté à ce sujet il y a quelques semaines.
0: Merci Aude Raso, et à demain. Et puis pour retrouver tous les liens utiles de cette chronique, c'est pas vrai, rendez-vous sur le site ici.fr à la page arnaque. Si vous ignorez la différence qu'il y a entre frontières humaines et frontières vivantes, restez avec nous. Si vous savez aussi, restez avec nous, il y aura d'autres choses. C'est le monde merveilleux du vivant qui arrive juste après Stilto. Elle est en tournée partout en festival cet été. La voici ici, Stilto. Il est 5h44.

0: La journée commence bien. Forcément, vous êtes ici à 5h46. C'est le moment de rejoindre le monde merveilleux du vivant. Et bonjour Benoît Prospero, aujourd'hui avec vous, trois choses à savoir sur la frontière. Mais vous êtes sûr que c'est vraiment un être vivant ça, Benoît ?
1: Oui, les frontières ne sont pas que des créations humaines, elles existent également dans le vivant. Bonjour à toutes et tous. Vous allez voir, c'est pas exactement quand même comme nos frontières. Aujourd'hui, on va parler de cellules, forêts et conséquences. Et donc, première chose à savoir, les frontières du vivant ne sont pas des lieux de confrontation, où on fait front, hein, mais plutôt des lieux de rencontre et de passage d'informations, de matière, d'énergie. Par exemple, la membrane d'une cellule est en permanence traversée d'ions et de molécules qui sont à la base de toutes les grandes fonctions vitales, comme la digestion, la sécrétion ou encore la défense immunitaire.
0: Et si les membranes des neurones n'étaient pas perméables ?
1: Eh bien, les neurones ne pourraient tout simplement pas fonctionner. Pas de message nerveux, pas de motricité, pas d'intelligence, rien. Un autre exemple, deuxième chose à savoir sur les frontières du vivant, à une autre échelle, hein, avec l'exemple des lisières forestières entre les forêts et les champs, avec d'un côté l'ombre des grands arbres et toute la faune comme les lépivères ou épêches par exemple, et de l'autre côté les espèces de lumière comme les alouettes et les criquets. Les frontières sont des milieux à part entière traversés en permanence par des espèces, notamment animales, qui entrent et sortent au gré de leur recherche de nutrition, d'un abri, d'un congénère, etc. Certains sortent de la forêt pour se nourrir dans les champs et les jachères, d'autres entrent dans la forêt pour y trouver un refuge ou un îlot de fraîcheur par exemple.
0: Donc ce sont des lieux de passage et non d'opposition.
1: Ah ben vous avez tout compris. Et alors troisième chose à savoir, les frontières créées par les humains peuvent fortement impacter les espèces. D'un côté, alors elles peuvent parfois servir de refuge, hein, et c'est très bien, comme dans les Pyrénées entre la France et l'Espagne, où l'absence d'humains favorise la vie, mais elles sont aussi souvent des obstacles de la vie, comme ben, le mur entre les États-Unis et le Mexique par exemple. Et à plus petite échelle, routes, barrages, clôtures ou lignes à haute tension fragmentent aussi les habitats et limitent les déplacements du vivant. Bref, les frontières naturelles structurelles, les écosystèmes, tout en restant poreuses. Pourquoi ne pas s'en inspirer ? Dis-moi que je suis un écureuil trader qui fait des crises d'angoisse dès que le cours de la noisette fluctue, le monde vivant est merveilleux. Et pour tout son savoir, merci au formidable Jérôme Sueur, professeur au Muséum National d'Histoire Naturelle et auteur du très beau livre « Frontières vivantes » publié aux éditions Actes Sud.
0: Merci Benoît et saluez les écureuils Benoît Prospero à retrouver en podcast et en replay dans la collection « Le monde merveilleux du vivant » sur ici.fr.
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0: 6h10, à la une de la presse ce lundi, combattre les moustiques, mode d'emploi.
3: Oui, combattre les moustiques efficacement et éviter qu'ils ne colonisent votre chambre à coucher. C'est le dossier du magazine 60 millions de consommateurs que signe notre invité.
0: Bonjour Adélaïde Robert.
4: Bonjour.
0: Au-delà de la gêne occasionnée, la prolifération des moustiques est devenue un enjeu de santé publique, écrivez-vous dans votre enquête. Quels sont ceux dont on doit le plus se méfier en ce moment ?
4: Ce sont les moustiques tigres qui vont poser le plus de problèmes en France, parce que ce sont eux qui sont vecteurs de maladies dites vectorielles, justement, parce qu'elles peuvent se transmettre par le biais de la piqûre de moustiques.
0: Alors pour cette enquête, Adélaïde, vous avez passé en revue les différents répulsifs proposés sur le marché. Qu'est-ce qu'on doit regarder en priorité sur l'étiquette pour choisir le bon et être le plus efficace possible ?
4: Alors, une des premières choses à vérifier, c'est qu'on est face à un vrai répulsif de type biocide avec une substance active qui est marquée sur l'étiquette. En général, ces produits-là, d'ailleurs, il y a très peu d'ingrédients notés. Il y a pratiquement que les substances actives et les allergènes. Donc, les substances actives qui fonctionnent et qui sont bien prouvées, il y a l'IR3535, il y a le DET, l'icaridine. Et après, on a des substances actives qui, dans nos tests, fonctionnent assez bien, qui sont en cours d'évaluation, qui sont l'huile d'eucalyptus et triodora hydratée cyclisée. Alors, il faut faire attention parce que, justement, les autres produits qui ne sont pas des vrais biocides sont des produits qui vont utiliser parfois la même huile et cela ne marche pas.
0: Combien de temps ça reste efficace en répulsif ?
4: Elle peut varier entre le moustique tigre et le moustique commun ou le moustique tigre et le moustique tropical suivant de quel produit on parle et suivant les tests qui ont été effectués. qu'il vaut mieux prendre, c'est des produits qui sont efficaces au moins 7 heures, au moins 8 heures pour couvrir la nuit, en fait, au moins. Après, on peut souvent les remettre au moins une fois dans la journée. Alors, c'est pareil, ça dépend un peu des produits. Il y en a qui sont 2 à 3 fois, d'autres, c'est vraiment juste 2 fois. Mais voilà, il y en a quand même un certain nombre. Nous, il y en a au moins 5 dans nos tests qui couvrent les 8 heures.
0: Vous avez passé au crible également les lampes à UV. Ça marche bien, ça?
4: En fait, on a passé au crible les produits. On s'est mis vraiment dans la peau d'un acheteur. On a trouvé des choses sur Internet. Donc, une lampe UV qui, n'a en réalité rien à faire sur le marché. Donc, on ne va pas en faire la promotion. Mais en réalité, on a été un petit peu étonnés parce qu'on pensait que c'était vraiment du gadget. Si on les met à 50 cm de soi, ça fonctionne vraiment bien, en fait. Donc, c'est presque étrange à dire. Mais oui, ça fonctionne pas mal. Donc oui, il y a des petites choses comme ça, des petits gadgets qui peuvent être complémentaire d'un répulsif corporel.
0: Combattre les moustiques, mode d'emploi, le dossier complet à retrouver dans 60 millions de consommateurs actuellement en kiosque. Merci d'avoir été des nôtres, Adélaïde.
4: Merci, bonne journée.
0: Vous avez des moustiques, vous, Cyril ?
3: Bah, pas en ce moment, mais j'en ai eu et c'est vrai que c'est horrible, hein, c'est la plaie.
0: 5h52, c'est tendance lundi. Non pas les moustiques, mais votre chien. On s'y intéresse dans la chronique qui arrive avec Muriel Jordan. Je vous ai choisi en attendant une chanson qui a plus de 40 ans et ça s'entend pas. Elle est signée Lionel Richie, 77 ans cet été. Et ça sent.
3: Si,
0: ça
3: sent. Joyeux anniversaire.
0: Oui, joyeux anniversaire. Enfin, c'est pas aujourd'hui, mais il est là.
3: Hein, oui.
0: C'est notre Lionel.
3: C'est ça.
0: All night long. Pour vous réveiller ce matin sur votre radio locale. Bon début de journée, bon début de semaine. Il est 5h53.

0: Vous écoutez ici ce lundi matin, avant le retour de l'info locale, je vous présente celle qui est notre radar des tendances, Muriel Jordan, qui décrypte pour nous chaque matin un phénomène de société. Aujourd'hui, Muriel, vous avez décidé de vous intéresser à la vie sociale de nos compagnons à quatre pattes.
1: Oui, vous avez vu ça? Il existe des applis de rencontres pour les chiens. Alors attention, hein, la finalité, c'est pas de finir à poil, mais plutôt au poil. Les toutous, dorénavant, ont leur Tinder et ils vont faire comme nous. Médor, le petit équel, va trafiquer sa photo. Médor va se faire passer pour un beau berger allemand australien, alors que Médor n'a presque plus un poil sur le caillou. Puis il enverra à Nala, petite cocker belle gosse qui habite Montpellier, un message bourré de fautes d'orthographe, en espérant que ça matche, mais Nala ne lui répondra jamais. Parce que Nala a matché avec Snoopy, un golden retriever prof de tennis qui aime comme elle les croquettes sans gluten. Non, mais ces applis de rencontre pour nos compagnons à quatre pattes sont idéales pour celles et ceux qui ont un caractère de chien. Ça leur permet de trouver un congénère poilu avec un caractère similaire et d'en finir avec les rencontres aléatoires. Vous savez, quand on promène son petit bichon maltais et qu'on tombe sur un grand berger allemand, bah là, ça ne matche pas forcément entre eux.
0: Donc, si j'ai bien compris, Muriel, on indique la race de son chien, son caractère. S'il coche toutes les cases, on peut alors organiser des rencontres n'importe où.
1: C'est ça, et ça répond à de vrais besoins pour l'animal, un besoin de socialiser. Passons un coup de fil à Gwendal, 25 ans, créateur de l'appli Nos Chiens et Nous. Originaire de Lyon, c'est un proche qui lui a inspiré la création de cette appli.
2: Alors l'idée m'est venue moi de ma mère, enfin je me suis plutôt inspiré de ma mère, de sa problématique. Ma mère elle a un chien qui s'appelle Mouchou, et qui est un petit peu hargneux avec les autres chiens ou avec même l'humain. Moi j'ai l'idée de créer une application qui permettait justement de répondre à son besoin, en permettant de socialiser donc Mouchou, son chien, avec d'autres chiens de la région où habite ma mère, et aussi de pouvoir faire garder donc Mouchou par des auxiliaires proches de chez moi, sans avoir besoin d'avoir plusieurs applications pour faire tout ça.
1: Et, comme sur Tinder, il faut swiper pour matcher.
2: Exactement, c'est le même principe. Si on veut par exemple matcher avec le chien d'en face, par exemple avec le profil qu'on a sur notre écran, et qu'on dit « Ah bah c'est top, il ressemble vraiment à mon chien, en tout cas il va pouvoir bien s'entendre avec mon chien », bah là effectivement on va swiper à droite. Par contre, si le chien, j'ai une bêtise, il correspond pas du tout aux critères que vous attendez d'un autre congénère, vous allez swiper vers la gauche, et en fait, et bah, tout simplement, le match va disparaître.
1: Mais alors Gwendal, il peut y avoir aussi des matchs entre les maîtres et les maîtresses ?
2: C'est l'idée première, non, c'est pas du tout des matchs entre les maîtres et les maîtresses. Après, si ça va plus loin, bah, tant mieux pour ces personnes-là, mais l'idée première n'est pas là, non.
1: Et parce qu'on dit souvent que les chiens ressemblent à leurs maîtres.
2: Hein. Ça, c'est vrai, c'est vrai. Ça, c'est vrai. Et puis moi, j'ai un chien, enfin, j'ai une chienne qui s'appelle Vaya, une chienne créole, et c'est vrai que pour le coup, elle ressemble vraiment.
1: C'est une super appli aussi pour s'échanger des bonnes adresses de lieux qui acceptent les animaux, par exemple. T'en penses quoi, Médor ?
3: Je sens que ce soir, je vais conclure.
1: Oui, bon, ça va. T'emballes pas trop non plus.
0: À demain, Muriel Jordan, pour un nouveau C'est Tendance. Tiens, c'est l'un des rendez-vous de cet été. Chaque soir, les artistes qui font l'actualité musique sont dans les essentiels de Décibel. Ce soir, Salvatore Adamo et Gilbert Montagnier à partir de 20h. On vous souhaite une excellente journée. Ce matin, toute l'équipe d'ici matin à vos côtés.
4: Bonne Merci beaucoup.
0: À demain.
4: Bah, demain, Human Rock, on vous retrouve dès 5h naturellement. Évidemment, nous accueillons Léonie Cornet. Bonjour Léonie.
5: Bonjour Léo, bonjour tout le monde.
4: On est très heureux de vous accompagner dans l'émission Ici Matin. Comme d'habitude, vous partagez avec nous le temps qu'il fait chez vous sur la page Facebook Ici Orléans et sur le compte Instagram Ici Orléans. Vous a posté les belles eaux bleues de Tavers.
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4: Bon réveil, vous écoutez Ici Orléans. Lundi, nous sommes le 20 juillet, les 6h. Le journal Léonie Cormier en ce lundi 20 juillet entre 6h et 6h07. Donc, il est temps de découvrir ensemble le premier titre et 142 personnes qui sont décédées, noyées depuis le 19 juin en France.
5: Chiffre en hausse de 20% par rapport à l'an dernier. Conséquence des canicules successives dans le Loiret, le Loir-et-Cher et partout en France. Encore la semaine dernière, un jeune de 14 ans s'est noyé dans la Loire. Il ne savait pas nager. D'où l'importance d'apprendre dès le plus jeune âge. La piscine de Main-sur-Loire propose des cours tout l'été, Lydie Lahaye.
7: Ce matin-là, côte à côte, dans la ligne d'eau, Leïla et Lune suivent les conseils de Théo.
8: Au début, on se fait une belle longueur sur le dos.
9: D'accord.
8: Dans le bassin extérieur, sur le dos, ce qui est difficile, c'est des repères visuels. Et on considère que maintenant, c'est une nage de survie parce qu'on peut respirer quand on le souhaite.
7: Théo Blouet est maître nageur permanent à la communauté de communes des Terres du Val-de-Loire.
8: Là, il y a une petite fille qui a 8 ans, il y a une petite fille qui a 6 ans. Et c'est vraiment différent. Hein. D'où pourquoi je sollicite maintenant de plus en plus de personnes à apprendre à nager tôt, mais pas hésiter de faire quelques cours de perfectionnement sur les années qui suivent pour s'assurer que l'enfant est toujours en confiance.
7: Au bord du bassin, Stéphie et Alice, les deux mamans, suivent le cours attentivement.
10: C'est tellement primordial l'apprentissage de la natation, surtout à cette période.
11: Ça semble
9: vraiment indispensable. On a envie qu'elle ait les bases, qu'elle sache se débrouiller, voilà, au cas où. Et pour nous aussi, en fait, pour qu'on parte l'esprit un peu plus tranquille. Voilà.
7: Une maman rassurée avant de partir en vacances. Françoise, elle, est venue avec ses deux petits-fils. Louis, 13 ans, qui est dans l'eau, et Mathéo, 14 ans, qui regarde.
10: C'est super important que les enfants sachent nager.
11: Bah, je suis d'accord avec elle, parce que c'est grave les noyades. C'est très souvent, surtout l'été.
10: Tu sais nager ?
11: Oui, je sais nager, oui.
10: Et tu vas pas nager n'importe où ?
11: Non, c'est ça.
7: Et la piscine découverte de Main-sur-Loire est ouverte tous les jours et il y a énormément de monde en ce moment.
5: Eh oui, 10 000 entrées ont été vendues depuis le début de l'été.
4: Les vacances ne sont pas du tout reposantes pour Théo Hervé, 19 ans.
5: Ce jeune de Saint-Jean-de-Bray est un enfant de la dépakine. Autrement dit, il est né avec des malformations cardiaques parce que sa mère a pris ce médicament pendant sa grossesse. Un traitement contre l'épilepsie vendu par le laboratoire Sanofi, accusé d'avoir provoqué des complications chez plus de 3 000 enfants en France. Théo a déjà été opéré 2 fois du cœur et cet été, il doit subir de nouvelles interventions, Patricia Pourez.
12: Alors qu'il s'apprête à entrer en première au lycée horticole de Blois, Théo Hervé vient d'être rattrapé par ses problèmes cardiaques. À la fin du mois, il va se faire poser un pacemaker et début septembre, il va subir une autre opération, plus lourde, sur une valve pulmonaire.
13: Je me prends une bonne claque dans la figure, comment dire. C'est pas facile à vivre, ça me stresse beaucoup au quotidien. Je vis avec quelque chose qui sera soigné pour combien de temps, on sait pas, peut-être 1 an, 2 ans, 3 ans, 5 ans, on sait pas. Je sais de toute façon, je suis condamné à devoir me faire opérer à chaque fois la même chose. Et c'est compliqué pour moi.
12: Une situation dure à encaisser aussi pour sa mère, Estelle. Elle n'oublie jamais que la cause de tout ça, c'est la dépakine et un laboratoire, Sanofi, qui n'a pas alerté sur les risques encourus quand elle était enceinte.
14: J'ai pris ce médicament-là parce que j'ai fait confiance au corps médical qui a abusé largement et autrement dépassé ma confiance. Et aujourd'hui, ben, je m'en mords les doigts, je m'en veux. Je suis une maman qui s'en veut, qui pleure régulièrement parce que quand je vois mon gamin qui va faire encore face à 2 blocs, je me dis c'est injuste vis-à-vis de Théo. C'est pas normal que mon gamin soit pénalisé comme ça.
12: En 2019, Théo et sa famille ont reçu une indemnisation financière de l'ONIAM, l'organisme de reconnaissance des accidents médicaux. Mais une procédure judiciaire est toujours en cours contre Sanofi.
5: Reportage à retrouver sur ici.fr. Un jeune homme agressé samedi, quartier de la Source à Orléans. Il roulait à trottinette quand plusieurs personnes lui ont volé son engin et de l'argent. L'un des voleurs a été arrêté par la police. 2 autres plus tard, grâce aux caméras de surveillance, ils ont été placés en garde à vue. L'affaire Jubilar, les ossements retrouvés à Mayoque dans le Tarn sont bien ceux de Delphine Ossagueul. Le résultat des analyses est tombé ce week-end. C'est Cédric Jubilar lui-même qui a indiqué aux gendarmes l'emplacement du corps de son ex-femme. Dans cette affaire, le principal suspect est passé aux aveux. Reste à savoir désormais quelles sont les circonstances exactes de la mort de Delphine.
4: Ici Orléans, il est 6h04. Pour ou contre la loi d'urgence agricole ?
5: L'Assemblée nationale vote ce soir. Le texte comprend notamment la construction de retenues d'eau, l'obligation pour les cantines scolaires d'acheter des produits européens. Mais l'article qui divise le plus, Édouard Marguier, c'est la réintroduction de certains pesticides comme l'acétamipride.
15: Le texte prévoit le retour sous condition de ce puissant insecticide de la famille des néonicotinoïdes, ces produits phytosanitaires dits tueurs d'abeilles. L'acétamipride est interdite en France depuis 8 ans, mais toujours autorisée ailleurs en Europe. Les agriculteurs et notamment les producteurs de noisettes dénoncent régulièrement une concurrence déloyale. C'est d'ailleurs pourquoi le sénateur Laurent Duplon l'a ajouté dans ce projet de loi d'urgence agricole après une première tentative l'été dernier, censurée par le Conseil constitutionnel. Une pétition avait recueilli la signature de plus de 2 millions d'opposants. Pour la ministre de la Transition écologique, le sujet crispe. Monique Barbu se dit contre le retour de l'acétamipride, ce qui n'est pas le cas de sa collègue à l'agriculture, Annie Genevard, qui appelle les députés à voter ce texte qui répond aux préoccupations des agriculteurs. Elle souligne que l'ANSES, l'Agence de sécurité sanitaire, aura le dernier mot. Pour elle, le débat sur les pesticides est devenu émotionnel.
5: Le vote aura lieu ce soir vers 21h30 à l'Assemblée.
4: Après la défaite des Bleus face aux Anglais, c'est l'heure du bilan de la Coupe du Monde de football.
5: L'équipe de France termine au pied du podium, score 4-6 à l'issue de la petite finale. Match très décevant pour tout le monde, les joueurs, le staff, les supporters. Mais les Bleus ont aussi montré de très belles choses pendant ce mondial. C'est ce que retient le consultant football d'ici Orléans, Valère Germain.
16: L'équipe de France nous a quand même fait grandement rêver, mis à part le match contre l'Espagne où les joueurs sont passés passer totalement à côté. Mais depuis le début, l'équipe de France a montré le plus beau des visages en étant hyper offensif, en marquant de super buts, en étant brillant. Donc oui, ils sont passés à côté contre l'Espagne et c'est ce qui nous a coûté la qualification en finale. Mais n'oublions pas tout ce qu'ils ont fait avant. Alors certains pourront dire que c'était contre des équipes qui étaient supposées plus faibles et que quand on a joué contre une belle équipe, on est passé à côté, ce qui est vrai aussi. Mais voilà, j'ai envie de rester positif. Ça a été une belle compétition, une belle fête pour toutes les équipes de ce mondial. On aurait aimé aller plus loin. Il faudra en tirer les conséquences pour les années qui arrivent.
5: Et c'est l'Espagne qui est devenue championne du monde hier soir face à l'Argentine, score 1-0. Zinedine Zidane doit remplacer Didier Deschamps comme sélectionneur des Bleus. L'officialisation doit avoir lieu dans une dizaine de jours. Et puis les Septors reprennent l'entraînement aujourd'hui. Les handballeurs de Saran qui sont montés de l'élite à la Star League. Ils vont jouer un premier match amical à domicile à la Halle Mazouka le 1er août. Ce sera contre Chartres. La météo, Léo, on sent qu'il fait un poil plus frais ce matin.
4: Bah écoutez, j'ai ressorti le pull et la petite veste en plus ce matin, parce que nous avons entre 14 et 15 degrés. Alors ça fait du bien, je me plains pas, loin de là.
5: Non,
4: mais c'est
5: d'accord.
4: Vrai que les températures de ces dernières semaines ne nous ont pas habitués à cela. On respire donc 14 à 15 degrés ce matin. Pour les maximales, on respire aussi avec un temps ensoleillé toute la journée. 25 à Artenay, 26 à Pithiviers, Ouzouer-le-Marché, Montargis, Châtillon-Coligny. 27 à Orléans, Gien, La Ferté-Saint-Aubin, Vendôme et Bracieux. La nuit prochaine, ça descend encore plus, entre 11 et 13 degrés pour les minimales. Jetons un coup d'œil à présent à vos conditions de circulation. 02 38 53 25 25. Vous nous envoyez un petit message sur le WhatsApp ou sur le Facebook ici Orléans s'il y a un incident ou autre. À noter qu'il y a un train supprimé en gare d'Orléans. Le TER initialement prévu à 6h13 pour Paris-Austerlitz qui s'arrête à toutes les gares est tout simplement supprimé. Il faudra prendre le prochain à 7h41 donc en gare d'Orléans et 7h46 en gare des Aubrais. Voilà pour le réseau SNCF, sinon tout roule. Sur les tramways, il y a des travaux ce soir et demain soir sur la ligne A. À partir de 20h, le tram continue de circuler entre la gare d'Orléans et l'hôpital de la Source et la ligne bus A. La ligne de substitution donc prendra le relais entre les stations Gare d'Orléans et Jules Verne ce soir et demain soir dès 20h sur nos routes. Tout va bien, tout est au vert.
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4: Vous avez dit, hein. C'était quand c'était mercredi. Que du coup, avec l'élimination de l'équipe de France, je serai en forme ce matin. Bah forcément.
5: Voilà.
4: En pleine forme pour vous accompagner jusqu'à 9h, c'est l'émission Ici Matin. Il est 6h09, bon réveil avec les négresses vertes. Voilà l'été, chantons ensemble, bon réveil.

0: Les négresses vertes avec Voilà l'été à 6h12 avec Ici Orléans.
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0: L'horoscope arrive dans les prochaines minutes et puis on va rencontrer Louise. Louise qui a trouvé son lieu de vie en plein cœur de la Pampa, juste en crevant son pneu devant une agence immobilière. Comme quoi, le changement de vie ne tient qu'à un fil. On va découvrir tout cela dans les jours d'ici. Et puis nous allons parler de la cicatrisation après un coup de soleil ou un bobo. Ce sont les précieux conseils du docteur Kerzek à retrouver dans quelques minutes. Deux journées mondiales aujourd'hui. Je ne sais pas si Léonie, vous adorez la poutine.
3: Ah, j'adore ça.
0: Eh ben écoutez, c'est la journée mondiale de la poutine. C'est vraiment la période parfaite en plus pour en manger. Je ne sais pas pourquoi ils foutent une journée mondiale.
3: La poutine canadienne ou l'autre? Parce qu'il y a deux versions apparemment.
0: Ah, bah écoutez, la canadienne. Moi, je connais que la canadienne. L'autre version, c'est laquelle?
3: Je ne sais plus, mais je sais qu'il y a deux versions de la poutine.
0: Très bien. Bon, on préfère donc la canadienne, juste par inconnu sur la seconde poutine. Journée mondiale du jeu d'échecs également. Et puis, ça s'est passé un 20 juillet 1969. Le module lunaire d'Apollo 11 se pose sur la Lune. À l'intérieur, on y retrouve entre autres Neil Armstrong et Buzz Aldrin, qui deviendront le lendemain les premiers humains à marcher sur le sol de notre satellite. Et puis on souhaite un bon anniversaire à Enora Malagré. Elle a 46 ans, vous la retrouverez d'ailleurs à la rentrée dès midi sur votre radio ici Orléans. Bon anniversaire aussi à Luc Hadding, notre défenseur, 33 ans. Et puis bon anniversaire à Inès Reg.
4: On a toutes peur de ça, et en vrai j'ai trouvé la solution, et je crois que c'est de notre faute. En fait les filles, si on était toutes solidaires, ne tromperait pas, hein les connasses.
0: Elle a 34 ans aujourd'hui.
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0: Georges Macri arrive dans quelques minutes et avant cela, c'est à vous, docteur Kerzek. Bonjour, comment bien cicatriser cet été?
7: Bonjour à toutes et à tous. Aujourd'hui, on parle de ce petit désagrément estival qui arrive toujours au pire moment. Une petite blessure, un coup de soleil qui pèle, une éraflure en faisant du vélo. Et là, on se demande comment on va faire pour bien cicatriser. Parce que c'est vrai qu'en été, entre le soleil, la chaleur, le chlore, le sable, la peau, elle a du mal en fait à faire son travail de réparation. La cicatrisation, c'est une véritable chorégraphie biologique. Trois actes. L'inflammation, c'est pour ça que c'est rouge et c'est chaud au début, ensuite la prolifération, la peau se reconstruit, et ensuite le remodelage, c'est la cicatrice qui va se renformer. Mais en état, en fait, il y a des troubles faits. Les UV, bah oui, le soleil, ça ralentit la cicatrisation, et puis ça peut même la colorer, cette cicatrice. La transpiration, ça macère, ça favorise les infections, et puis l'eau de mer ou de piscine, bah avec le sel ou le chlore, ça va assécher. Résultat, une simple éraflure peut mettre trois fois plus de temps à guérir qu'en hiver, et laisser une tache brune disgracieuse. C'est ce qu'on appelle l'hyperpigmentation. Alors les signes, bah il faut surveiller une plaie qui reste rouge, chaude, douloureuse après 48 heures. Il faut surveiller l'apparition de pus, voire une pigmentation, des points noirs à la surface. Ça signe qu'une croûte s'est infectée en dessous. Et puis une lenteur à se refermer. Tout ça, ce sont des

0: signes de cicatrisation qui ne se passent pas très bien.
1: Alors, quels sont les bons gestes à adopter dès la blessure et ensuite pendant l'été pour que ça cicatrise nickel, sans passer par la case dermatologue?
0: Dès la blessure, dès les premières heures, on nettoie doucement mais sérieusement de l'eau tiède et du savon ou du sérum physiologique, pas d'eau oxygénée, ça risque de brûler. On rince abondamment, on enlève toutes les saletés. Ensuite, on désinfecte sans excès. Une application de chlorhexidine, par exemple, de la diceptine, de l'ibiscrub. Attention, la bétadine peut colorer la peau, mais c'est temporaire. Et on évite justement tout ce qui colore. Troisième conseil, on protège par un pansement adapté, une petite plaie propre, un pansement hydrocolloïde par exemple, ou un pansement simple. Là, vous allez demander conseil à votre pharmacien ou pharmacienne préférée. Et puis pendant l'été et les semaines suivantes, en fait, l'ennemi, c'est le soleil. Parce qu'une cicatrice exposée aux UV, elle va foncer et elle va se colorer de manière définitive. Donc, faut vraiment la protéger, mettre une crème solaire indice 50+, ou même la protéger physiquement avec un chapeau, un pansement, ce que vous voulez. Et puis l'autre conseil, c'est d'hydrater, de masser sans irriter. Et si vous avez des antécédents de cicatrices kéloïdes, vous savez, qui sont hypertrophiques, prévenez votre médecin, allez consulter. Il pourra vous prescrire des pansements adaptés à porter quelques heures par jour pour aplatir la cicatrice. Allez, bon été, bonne santé, à l'écoute d'ici, bien sûr.
1: Merci beaucoup. Les précieux conseils du docteur Kirzek sont de retour en podcast sur notre site ici.fr et l'application ici. Eh bien, quand on a un pneu crevé en voiture, souvent c'est relou. Bah oui, ça perd du temps, on perd de l'argent aussi. Mais ça a permis une chose fantastique pour notre personne dans les jours d'ici, à retrouver dans 3 minutes.

0: Georges Bacré, Rock Your Baby sur votre radio ici à Orléans. Il est 6h20. Auréa, soirée mondaine, c'est une nouveauté à savourer dans quelques minutes. Voyage au confort du Loiret avec une Parisienne repentie, tombée amoureuse du Gâtinais où elle a installé sa famille et sa ferme pédagogique et ouverte à tous.
1: Louise, j'ai 37 ans, je travaille à la fois dans une ferme et à la Croix-Rouge française.
2: Vous êtes installée à Chevannes depuis maintenant 3 ans. Ça se trouve où, Chevannes, dans le Loiret?
1: Oulala, Chevannes, c'est au bout du Loiret, pas très loin du 77 et du 89. C'est vallonné, on a pas mal de rivières, pas mal de forêts, c'est un joli paysage, c'est pas tout plat.
2: Qu'est-ce qui fait que vous êtes venu vous installer ici à Chevannes? C'est un petit pays ici.
1: Ben, c'est un peu un hasard. Je suis partie en vélo de chez mes parents et je suis tombée en panne. Mon pneu a crevé et j'ai posé mon vélo devant une agence immobilière et j'ai vu cette ferme et elle convenait exactement à ce qu'on cherchait.
2: Mais c'est Hollywood cette affaire?
1: Un peu.
2: Les clés de la ferme, c'est quoi exactement?
1: Alors, c'est un projet de ferme qui produit des légumes et qui est aussi ouvert au public. Ça a toujours été pensé comme un lieu d'accueil. On fait aussi des marchés, des événements, on fait plein de trucs ici.
2: Mais c'est immense, j'ai l'impression que vous m'aviez dit combien? 3 hectares?
1: 5
2: hectares. Vous, votre premier métier, c'est quoi? Votre métier initial?
1: Moi, je travaille dans l'humanitaire.
2: Ah, il va falloir être plus précis.
1: Alors, je travaille dans l'humanitaire, dans la coordination de projets, dans la communication.
2: Ça vous a fait voyager?
1: Beaucoup, beaucoup. Ouais, j'ai fait une vingtaine de missions dans beaucoup de pays, en Afrique, au Moyen-Orient, en Amérique latine.
2: Qu'est-ce que vous êtes venu chercher ici à Chevannes?
1: Le calme, le temps des saisons aussi, qu'on perd un peu quand on est en ville. C'est vrai qu'ici, on voit vraiment à quelle saison on est, ce qui se passe, la nature reprendre ses droits, d'un équilibre de vie aussi intéressant avec à la fois du télétravail et beaucoup d'activités à la ferme. Voilà. On a aussi un petit enfant qui a 2 ans et demi qui est très content de grandir ici plutôt que sur le béton parisien.
2: Vous êtes combien en tout sur la ferme à travailler?
1: Il y a 3 personnes à temps plein et nous, en plus, on travaille le soir et les week-ends et on n'est pas compté dans les personnes à temps plein. On a aussi beaucoup de gens qui viennent nous aider ou qui viennent en renfort ponctuel. Là, on a par exemple pas mal de stagiaires et des woofers aussi.
2: Vous pouvez nous rappeler ce que c'est le woofing exactement?
1: Oui, alors le woofing, c'est des gens qui viennent travailler chez nous pendant 5 heures par jour et ils sont logés, nourris, blanchis et en fait c'est basé sur l'échange. Ça veut dire Organic Farming Association, c'est uniquement les fermes biologiques.
2: Et généralement, ces personnes restent combien de temps chez vous?
1: Alors nous, on se limite à entre 1 et 2 semaines parce qu'elles vivent vraiment chez nous dans notre chambre d'amis et elles partagent tous les repas avec nous, donc on a parfois besoin d'avoir un peu d'intimité. Voilà, là en ce moment on en a une qui vient de Shanghai et elle part à New York tout à l'heure, donc Chevannes est en fait le centre du monde entre Shanghai et New York.
2: Ça va être le mot de la fin, je crois.
1: C'est possible.
2: Merci.
0: On ne pourra pas faire mieux. Merci beaucoup Vincent James. Les gens d'ici, c'est en podcast tout l'été, ici.fr et l'application ici. L'info d'ici, c'est dans 7 minutes. Entre-temps, l'horoscope et Auréa. Voici Soirée mondaine. Bon réveil tout le monde.

0: sur Lyon avec Aurélia Soré Mondaine. Merci d'être avec nous. Il est 6h26. À suivre les conseils de notre vétérinaire. Plus un collier ou un harnais pour votre chiot, votre chien. Eh bien, le docteur Pierre Fabin va tenter de vous aider à choisir dans le rendez-vous tous au jardin. Quel est le bon moment pour tailler sa glycine? S'il y en a un, évidemment. Bah, déjà, quand il n'y a pas canicule, je vous le dis tout de suite. Donc, ça peut être l'occasion. On en parle avec Vincent Bordeaux, notre spécialiste juste après l'info d'ici et l'horoscope.
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0: Il est 6h28, c'est à vous Catherine Viguier, le moment de divulguer l'horoscope du jour avec une météo astrale sous quels auspices?
4: Ah, il y a des oppositions.
5: Bélier, vous êtes partagé entre aller de l'avant et patienter. En août, vous saurez.
6: Taureau, vous vous refaites une santé morale, physique et tout sera réussi.
7: Gémeaux, on vous suit ou pas, peu importe, vous voulez vivre comme vous le sentez.
8: Cancer, de très bonnes choses au sujet de la famille ou de votre lieu de vie, il ne faut rien lâcher.
9: Lion, jolie journée, vous sentez que la vie est belle en vous baladant, en changeant quelque chose à votre quotidien.
10: Vierge, prenez des initiatives, surtout aujourd'hui côté finance, cela vous rassurera.
11: Balance, vous pourriez ressentir des blocages, mais il ne faut pas s'arrêter, il faut persévérer.
12: Scorpion, il faudra canaliser des pensées sombres à un léger vague à l'âme, vous savez faire.
13: Sagittaire, vous menez si bien les équipes et aujourd'hui vous organisez, vous gérez, on compte sur vous.
14: Capricorne, et si vous receviez une annonce au sujet de votre avenir professionnel aujourd'hui, c'est possible.
15: Verseau, en pleine remise en question, vous passez plutôt une bonne journée, douce, bien entourée.
16: Poisson, vous avez envie, besoin d'aimer fort, sensuellement, et c'est possible aujourd'hui.
17: Et pour nous tous, la Dolce Vita, on se la crée.
0: Merci beaucoup Catherine Viguier, retrouve en podcast ici.fr et l'application ici.
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0: À 6h29 se prépare Jean-Pierre Madère avec Macumba. Avant cela, l'info d'ici à suivre, Léonie.
18: 84 ans après la rafle du Veldiv à Paris, une cérémonie était organisée hier à Orléans en hommage aux victimes de la barbarie nazie. À mesure que le temps passe, les témoins se font rares. Comment faire vivre la mémoire quand les derniers témoins s'en vont? On voit ça juste après le 90 secondes dans un instant. C'est avec vous Cyril Ardo-Redon.
19: Les champions du monde de foot pour les 4 prochaines années, ce sont eux, les Espagnols. L'Aurora s'est imposée face à l'Argentine 1-0. Deux images à retenir de cette finale. La fête dans les rues en Espagne et Lionel Messi en pleurs. Maigre réconfort pour Kylian Mbappé, sacré meilleur buteur du tournoi. Il garde la tête du classement historique. Et des analyses vont être menées sur les ossements de Delphine Jubilar pour déterminer les causes de sa mort. 5 ans et demi après sa disparition, le parquet a confirmé hier soir que les os découverts la semaine dernière appartiennent bien à l'infirmière. Ils ont été retrouvés suite aux aveux et aux indications de son mari Cédric. Une piétonne tuée à Paris, projetée sur 20 mètres, percutée au niveau d'un passage piéton par une voiture qui roulait à plus de 100 km/h. Deux personnes ont été interpellées quelques minutes après. Le véhicule était immatriculé en Pologne. Du cannabis a été retrouvé à l'intérieur. Une enquête pour homicide routier est ouverte. Les députés votent une dernière fois ce soir sur la loi d'urgence agricole après l'accord trouvé avec les sénateurs la semaine dernière. Texte controversé qui prévoit notamment de réautoriser un pesticide interdit. 3 maisons brûlées et 50 personnes évacuées à Trignac, près de Saint-Nazaire en Loire-Atlantique. Dans le Var, 200 hectares parcourus par les flammes aux Arcs et à Tarado. Ce matin, 27 départements sont placés par Météo France face au risque en orange, face au risque élevé de feux de forêt. Et puis, plus que 6 départements du Sud en vigilance orange canicule ce matin. Il s'agit de l'Hérault, du Gard, des Bouches du Rhône, du Var et de la Corse.
18: Dans l'info d'ici, un hommage rendu hier à Orléans aux victimes de la rafle du Veldiv. Il y a 84 ans, 13 000 juifs, principalement des femmes et des enfants, sont arrêtés à Paris. Un tiers est détenu au Vélodrome d'hiver avant d'être envoyé à Pithiviers et Beaune-la-Rolande, puis dans les camps d'extermination nazis. Hier à Orléans, pour la toute première fois, la fille de Jean Zay était absente. Hélène Moucharzet, très impliquée dans le devoir de mémoire, est morte en mars dernier, Vincent Giraldo.
20: Et la mémoire d'Hélène Moucharzet, fondatrice du CERCIL, le musée mémorial des enfants du Veldiv, est évidemment évoquée dans les discours des officiels. Eliane Klein représente les institutions juives en région centre.
21: On a toutes les deux fondé le CERCIL. Évidemment, c'est très triste de perdre des gens magnifiques comme ça, mais le travail continue. D'ailleurs, au CERCIL, il continue. Il faut absolument continuer.
20: En mars dernier, Arlette Testiller, elle aussi rescapée du Veldiv, est décédée. La disparition des témoins interroge notre capacité à poursuivre le devoir de mémoire, comme l'explique Anaïg Lefeuvre, l'actuelle responsable du CERCIL.
22: Ce sont des piliers qui ne sont plus là. Donc la question qu'on a à se poser, c'est que nous ont-ils transmis et que peut-on transmettre à notre tour? Et souvent d'ailleurs, ils en ont formulé la demande, comme une promesse.
20: La cérémonie d'hier était présidée par la ministre de la Santé, Stéphanie Rist. Elle a rappelé l'importance de se rappeler.
23: Se rappeler qu'il y a un chemin autre que soit la violence, soit l'indifférence. Réaffirmer la place, évidemment, des justes, des Français ont porté très très haut la liberté, l'égalité et la fraternité.
20: La ministre s'est dite persuadée qu'une majorité des Français prendront ce chemin en n'oubliant pas.
18: Et la semaine dernière, Emmanuel Macron avait appelé à apposer les noms des justes dans tous les lieux où ils ont protégé les juifs des nazis.
0: Dans les infos de 7h, Léonie.
18: Alors que le projet de loi d'urgence agricole est voté ce soir à l'Assemblée, la Chambre d'agriculture du Centre-Val de Loire a présenté plusieurs objectifs. Un jeune de Saint-Jean-de-Bray, victime de la dépakine, il doit subir prochainement des opérations cardiaques. Sa mère avait pris ce traitement pendant sa grossesse sans connaître les risques. Vous entendrez tout à l'heure sa colère. Et puis la mère de Main-sur-Loire réfléchit à un bassin mobile pour apprendre la natation aux enfants dès le plus jeune âge. La météo, Léo, il fait plus frais ce matin.
0: Il fait plus frais, nous sommes bien d'accord, mais on respire clairement, oui. Et ça nous fait bien plaisir. Mais n'hésitez pas à ressortir la petite veste ou le petit pull quand même. 14 à 15 degrés de bon matin. La journée s'annonce ensoleillée toute la journée. Puis les maximales, 26 degrés attendus à Puiseau, Bellegarde, Courtenay, 27 à Orléans, Châtillon-sur-Loire, Sully-sur-Loire, Beaugency, Blois et La Motte-Beuvron. La nuit prochaine, là aussi, les températures baissent. Pour les minimales, 11 à 13 degrés. C'est quand même plaisant, c'est-à-dire qu'on peut se poser dehors sans cramer. C'est plutôt une bonne chose. En termes de circulation, vous nous appelez s'il y a quoi que ce soit. 02 38 53 25 25. Vous nous appelez. Mais là, visiblement, tout va bien sur nos routes. Dans les gares SNCF, ça roule bien. Pas de retard à vous signaler. Juste des travaux attendus ce soir et demain soir sur la ligne A du tramway. À partir de 20h, le tram continuera de circuler entre la gare d'Orléans et l'hôpital de la Source. Et entre la gare d'Orléans et Jules Verne, le terminus à Fleury-les-Aubrais. C'est le bus de substitution qui prendra le relais dès 20h ce soir.
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0: Il n'y en a plus un seul en France depuis plusieurs mois maintenant. Le fameux Macumba. Vous avez eu la chance de danser dans un Macumba, Léonie, ou pas du tout?
18: Pas du tout. Ah. Ce n'est pas ma génération.
0: Ah, chose que les moins de 20 ans ne pourront plus connaître.
18: Voilà.
0: C'est fou ça.
18: Malheureusement.
0: Jean-Pierre Madère nous accompagne dans votre rituel matinal avec Macumba avant de répondre à une question. Question main verte dans quelques minutes.

0: Ici Orléans, avec Jean-Pierre Madère, Macumba, 6h38. Merci d'être avec nous. Ici Orléans, nouvelle semaine que nous démarrons ensemble avec nos spécialistes qui ne prennent pas de vacances pour nous aiguiller, pour répondre à l'ensemble de vos questions. Vincent Bordeaux, bonjour.
1: Bonjour Léo.
0: Alors, des conseils en jardinage, notamment pour Patrick. Il est génois et il a envie de tailler sa glycine. Est-ce que c'est une bonne idée, là, en plein cœur du mois de juillet, ou faut attendre un petit peu?
1: Oui, monsieur, vous pouvez tailler et ce serait même plutôt conseillé.
0: D'accord,
1: parce
0: pourquoi
1: que
0: c'est
1: la
0: le moment,
1: glycine,
0: quoi.
1: Ah là là là, plante grimpante, magnifique. On connaît, les floraisons sont passées, hein, puis alors là, avec les chaleurs qu'on a eues, ça va pas, c'est pas pour tout de suite que ça va revenir.
0: Ouais.
1: Normalement, le feuillage n'a pas brûlé, ou pas trop brûlé. Par contre, elle a poussé. Elles ont poussé si elles étaient déjà bien installées. Donc là, il ne faut surtout pas hésiter. Généralement, on met un sécateur pas loin hein, de la glycine parce qu'elle pousse, elle pousse, elle pousse, elle pousse, elle pousse.
0: Ouais.
1: Et attention, il faut quand même la canaliser parce que...
0: Sinon, après, elle ne s'arrête pas, elle nous envahit.
1: Un peu.
0: Elle rentre dans nos maisons, dans nos appartements.
1: Bah, des gouttières, voilà. Il faut surveiller tous ces aspects-là. Aspects un peu techniques des habitations. Parce que là, ça pourrait être gênant qu'elle passe sous les toitures. Donc déplacer les tuiles et donc du coup ça peut être une source de fuite si un jour on a de la pluie.
0: Voilà, donc on fait très attention parce qu'on en rigole la glycine, mais ça peut évidemment poser des problèmes bien sérieux. Alors pour tailler la glycine, sécateur certes, est-ce qu'on a besoin de gants? Est-ce que là c'est le moment, vous nous dites, est-ce que il y a d'autres moments de taille conseillés pour la glycine?
1: Ah bah alors non, pas vraiment.
0: Ouais.
1: Pour moi c'est plutôt à la belle saison parce qu'après elle va préparer ses fleurs pour
0: la prochaine saison, pour le
1: printemps. Donc on taille tout ce qui dépasse et on taille vraiment, on n'est pas obligé de tout ratiboiser. On taille vraiment pour garder une forme homogène.
0: Tout cela, on met dans un compost, on met à
1: après,
0: la végéterie.
1: On peut tout découper dans le compost quand c'est pas trop ligneux.
0: D'accord.
1: Mais en petits bouts quand même. Ou alors, on fait un tas et ça va se décomposer assez rapidement.
0: Merci beaucoup Vincent Bordeaux. Bon courage à vous pour la découpe, cher Patrick. Merci pour votre interrogation. Vous en avez une, 02 38 53 25 25. Appelez-nous, on répond à vos questions chaque jour à la même heure sur votre radio ici Orléans. À demain.
1: À demain, bonne journée.
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0: Alors c'est quand même une tâche pas très agréable, faire les courses, on va se le dire. Léonie, j'imagine que faire les courses, bon bah...
4: J'aime bien
0: c'est
4: faire les
0: vrai.
4: Courses.
0: Est-ce que vous vous marrez quand vous faites les courses?
4: Non, je me marre pas, mais c'est pas la corvée pour moi.
0: D'accord, c'est pas la corvée. Et bah pour Fred Ballard, dans l'humour en tube, visiblement, elle nous donne 2-3 astuces pour se marrer au supermarché. À prendre ou à laisser, évidemment, vous nous tiendrez au courant, Léonie, entre autres. On a 3 belles idées sorties aussi pour toute la famille en ce début de semaine, parce que oui, il faut occuper les enfants, il faut occuper les petits-enfants. Et puis, vous hésitez, collier ou harnais pour votre chien? Eh bien, vous savez quoi? Le docteur Pierre Fabin nous aiguille juste avant. On écoutera REM avec Ici Orléans.
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0: Collier ou harnais? Quand on promène son chien, c'est souvent la grande question. Eh bien, c'est à vous, docteur Pierre Fabin. Vous êtes notre vétérinaire et vous nous aidez à choisir ce matin.
8: Au final, c'est surtout une question de bon sens et surtout de morphologie. En gros, le bon choix, c'est celui qui respecte l'anatomie et le comportement de votre chien. Un collier classique, c'est simple, pratique, facile à enfiler et on peut le laisser en place. Mais il a ses limites. Sur un chien calme qui marche tranquillement au pied, aucun souci. Mais si votre chien tire comme un forcené, là, ça se complique. La pression se fait directement sur la trachée. Ça peut provoquer de la toux, voire des lésions chez les plus sensibles. Il faut être très vigilant, surtout chez les chiens de petite taille avec une trachée fragile. Pour eux, c'est non direct. Le harnais, lui, répartit les forces sur le poitrail et le dos. C'est beaucoup plus confortable et physiologique, surtout pour les chiens dynamiques et ceux qui ont des problèmes de cervicales. Les chiens âgés, un peu arthrosiques, les molosses ou les teckels, par exemple.
0: Alors, on entend parfois que le harnais ferait tirer davantage le chien. Est-ce que c'est vrai ?
8: C'est ce qu'on entend, oui, mais en réalité, c'est souvent faux. Ce qu'on observe, c'est quand on change de matériel, le chien teste. Il sent que ça n'est pas pareil, que la pression a changé, et il cherche parfois à se dégager. C'est juste une phase d'adaptation. D'ailleurs, beaucoup de chiens qui tirent avec un harnais tirent aussi avec le collier. Simplement, avec un collier, comme la traction se fait sur la gorge, il risque de tousser, de s'étrangler, donc il tire un peu moins. Mais ce n'est pas de la magie, c'est juste qu'ils se font mal. Il existe aujourd'hui des harnais dits anti-traction, avec une attache frontale au niveau du poitrail, qui permettent de désamorcer la poussée, mais harnais au collier, le seul levier, c'est l'éducation.
0: Bon, globalement, si on résume, c'est harnais pour tout le monde.
8: Pas forcément. Le collier reste très bien pour les promenades de tous les jours, surtout avec un chien calme et bien éduqué qui marche au pied. C'est simple, facile à enfiler, parfait pour une petite sortie tranquille. Mais dès que la balade devient plus sportive, plus longue, ou qu'on veut trotter un peu ensemble, là, c'est harnais direct. Et dans tous les cas, on oublie les colliers étrangleurs, à pointe ou à décharge électrique. Ça n'apprend rien et ça fait juste mal.
0: Merci beaucoup, le docteur Pierre Fabin, à retrouver en podcast sur notre site ici.fr et l'application ici. Bon réveil tout le monde. Sur la page Facebook ici Orléans, on vous a mis les belles photos des eaux bleues de Tavers. Vous connaissez pas cet endroit, c'est absolument magnifique. En dessous, vous nous dites quel temps il fait chez vous, quelle température. On lit quelques-uns de vos messages dans 3 minutes. Le temps de savourer REM avec le Shiny Happy People avec ici Orléans.

0: Ça donne le sourire pour débuter ensemble cette nouvelle semaine. Lundi, nous sommes le 20 juillet, REM sur votre radio ici en Orléans. Il est 6h48. La photo donne le sourire aussi. Ce sont des lieux magnifiques dans notre département du Loiret. Les eaux bleues de Taver, on les a partagées sur la page Facebook Ici Orléans, sur le compte Instagram Ici Orléans. Évidemment, vous nous dites quel temps il fait chez vous, comment s'est passé votre week-end. Eric, par exemple, est à Saint-Gondon. Il a relevé 13 degrés ce matin. Arnaud a fait un petit tour sur la place du Martrois et il fait bon. Franchement, c'est très agréable. Jacqueline, 14 degrés à Saint-Jean-de-Bray. Ce matin, on a presque froid après ce week-end qui était fort agréable. Raphaël est à Saran, 13 degrés, un ciel dégagé, un peu frais, mais on prend. Et puis Bernadette est à Châteauneuf-sur-Loire, 14 degrés. Bon lundi à toute l'équipe d'ici Orléans. Merci à vous. Vous continuez à partager vos messages, on continuera de les lire naturellement grâce à notre page Facebook Ici Orléans et le compte Instagram Ici Orléans.
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0: Nous avons trois belles idées sorties à vous proposer pour occuper les enfants, les petits-enfants, parce qu'en plein cœur de l'été, c'est pas toujours simple de trouver des choses, notamment en début de semaine. Mais j'en ai trouvé trois et je vous les partage. On va débuter avec cette visite nourrissage prévue demain. C'est à la ferme des Petits Bergers. Nous sommes à Chaussy. Globalement, le temps d'une matinée, vous allez découvrir le quotidien de la ferme en partant à la rencontre des animaux qui sont dans leur enclos ou en pâture. Ça dépend de la saison. Les enfants participeront, eux, au nourrissage des chèvres et des moutons. L'inscription est obligatoire et vous retrouvez l'ensemble des informations sur le site fermedespetitsbergers.fr. Nous sommes à Chaussy. Vous allez pouvoir profiter de l'été aussi pour réaliser cette visite guidée. Elle sera menée d'une main de maître par Justine. Elle propose une déambulation historique dans la commune de Dampierre-en-Burly. De l'étang aux remparts médiévaux du château, en passant par les maisons originales de l'ancien village, cette visite emmènera donc tout le petit public dans une nature préservée et une histoire puissante. Parcours très simple de 3 km pour 2 heures d'histoire. Rendez-vous à demain à 10h au tarif de 5€. Vous pourrez réserver dès à présent sur le site tourismeloiret.com. Et puis demain encore, à la médiathèque de Montargis, participez à ce jeu de piste Sherlock, Lupin et moi. Alors c'est conçu comme un jeu de piste classique pour les 8-12 ans, avec 10 énigmes à trouver et surtout à résoudre. Il faudra retrouver Irène qui a subitement disparu. Les enfants deviennent acteurs dans ce jeu littéraire conçu comme un escape game. Rendez-vous entre 16h et 17h30 demain, c'est à la médiathèque de Montargis. Là aussi, la réservation est vivement conseillée. Vous passez un petit coup de fil à la médiathèque. Il est 6h51. Dans quelques minutes, on va essayer de se marrer grâce à Célig et Baptiste Le Caplin. Deux sketchs sélectionnés par Fred Ballard. Elle nous a compilé tout cela dans l'humour en tube. Ce sera juste avant les informations de 7h et juste après France Gall. Voici Babacar avec Ici Orléans dans l'émission Ici Matin. Bon réveil tout le monde.

0: France Gall, Babacar à 6h56 sur votre radio ici Orléans. Merci d'être avec nous dans quelques minutes. Le rendez-vous ici, ça marche, ça c'est cool. C'est pour mettre en avant tout ce qui fonctionne. Il y a pas mal de choses dans le Loiret, le Loiret-Cher. On va découvrir Katia Gras, l'invitée de Nathanaël Bruny. Elle est la fondatrice des Verres à Soie. Et puis dans quelques minutes, nous allons vous offrir un joli cadeau aussi. Vos invitations pour le labyrinthe de Beaugency, c'est à suivre juste après Mon œil, l'édito d'ici. Gérald Roux a décidé dans le rétro de nous reparler des crues de cet hiver. Tout cela arrive juste après l'information à 7h.
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2: Voici Adonis avec Africa.

0: C'était Adonis avec Africa.
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2: Bon alors c'est chouette l'été, mais pour avoir des trucs à faire griller sur le barbecue, le supermarché est un passage obligé. Alors pour que cette épreuve ne soit pas trop éprouvante, Fred Ballard a embarqué quelques rigolos dans son caddie.
3: Maintenant dans les supermarchés, ils mettent des petites télés en tête de gondole qui diffusent des petits films tout merdiques pour vendre des produits juste en dessous, des produits tout merdiques aussi.
4: Ah bah oui, la grande distribution est toujours à la pointe de l'innovation quand il s'agit de nous faire acheter des trucs dont on n'a pas besoin. Céline n'y a pas échappé, hein, lui qui aime bien se gondoler en tête de gondole.
3: L'autre fois, donc on était à Carrefour, on faisait les courses avec ma femme, elle m'avait posé devant une petite télé comme ça. Ouais, parce que nous, les mecs, on sert à rien quand on fait les courses, tu vois. Sauf pour pousser le caddie ou on fout n'importe quoi dedans, donc tu vois. Donc elle me laisse devant une petite télé comme ça. Et puis là, j'étais content parce qu'elle m'avait laissé au bricolage. Alors ouais, d'habitude, elle m'aime au linge, mais je m'emmerde au linge, tu vois. Ouais.
4: Voilà, si vous aussi, vous avez un conjoint encombrant et peu motivé, vous savez où le déposer pour pouvoir faire vos courses peinardes. Il se fera sûrement plus de copains au rayon bricolage qu'au rayon eau minérale. Au pire, il vous ramène un chiffon magique que vous dégagerez quand vous ferez la queue à la caisse, parce que ça aussi, c'est un petit plaisir du supermarché. Être juste derrière un gars qui vide son gros caddie.
5: Toi, tu vois, t'es derrière, t'attends, et là, tu vois un petit bout de tapis. Là, tu te dis... Je vais commencer à décharger mon panier. Mais dès que tu prends le premier article et que tu effleures le tapis, le mec devant toi, il se retourne, se saisit du panneau client suivant, il le prend et il le pose violemment sur le tapis. Et souvent après, le mec, il te jette un regard à l'air de dire « Hé, on me baisse pas la gueule, moi ».
4: Ah bah oui, il y a des codes barres à ne pas respecter et des limites à dépasser hein, si on veut se marrer au supermarché. Surtout si le client suivant s'appelle Baptiste Le Caplain. Avec lui, à la caisse, on bipe les codes barres de rire. Et tout de suite, on se sent mieux.
2: Merci beaucoup Fred Ballard. 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
2: Bon réveil, lundi, nous sommes le 20 juillet, il est 7h, c'est Ici Orléans. L'actualité avec vous, Léonie Cornet. Produisons-nous suffisamment de fruits, légumes et de céréales dans le Loiret?
6: Alors que la loi d'urgence agricole doit être votée ce soir par les députés, la Chambre régionale d'agriculture vient de présenter ses objectifs en matière de souveraineté alimentaire. L'État avait demandé à chaque région de faire le point. En Centre-Val de Loire, les professionnels ont travaillé pendant 3 mois pour établir une feuille de route. Patricia Pourrez.
7: Le Centre-Val de Loire reste la 2e région de France pour les grandes cultures, mais sa production en blé a baissé de 20% depuis 10 ans. La filière doit donc se ressaisir et s'adapter aux nouveaux besoins. L'un des objectifs est par exemple d'augmenter de 10 000 hectares les surfaces pour les pois, les lentilles. Denis Jamais est céréalier dans le Cher.
8: Les consommateurs plébiscitent les protéines végétales, donc on doit nous mettre en place des outils de transformation qui correspondent aux besoins du consommateur. Le consommateur en souveraineté alimentaire, c'est celui qui a la main sur beaucoup de choses.
7: Sur l'élevage, les objectifs les plus ambitieux concernent le poulet, dont la consommation explose en France. Dans l'idéal, il faudrait 300 poulaillers de plus dans la région d'ici 2036. Après, que ce soit sur l'élevage, sur les grandes cultures ou les fruits et légumes, le point commun, c'est l'accès à l'eau, insiste Maxime Buizard, le président de la Chambre régionale d'agriculture.
9: Les parcelles qui n'ont pas accès à l'eau, malheureusement, au regard du changement climatique, demain ne seront plus en production, vont s'enfricher. Il faut qu'on arrive à convaincre l'opinion. J'espère que les débats qu'on tient depuis quelques mois, qui vont se poursuivre encore avec la loi d'urgence agricole, finiront de clore ce débat-là.
7: Et cette loi prévoit aussi justement des contrats de filière pour mettre en application les objectifs en matière de souveraineté alimentaire.
6: La région Centre-Val de Loire compte fournir plus de poissons d'eau douce, notamment pour les cantines scolaires. Beaucoup d'émotions hier, 84 ans après la rafle du Veldiv, une cérémonie était organisée à Orléans, place de la République. 13 000 juifs, surtout des femmes et des enfants, ont été arrêtés à Paris. Un tiers a été détenu au Vélodrome d'hiver pendant la Seconde Guerre mondiale, avant d'être transféré à Pithiviers, puis déporté dans les camps d'extermination nazis.
2: La dépakine a toujours des conséquences sur de nombreux enfants.
6: En France, ils sont 3 000 à avoir des problèmes de santé à cause de ce traitement du laboratoire Sanofi contre l'épilepsie, médicament souvent pris par la mère pendant la grossesse. À Saint-Jean-de-Bray, Théo Hervé, 19 ans, a déjà été opéré 2 fois du cœur. Cet été, il doit subir 2 nouvelles interventions. Écoutez évoquer la colère de sa mère, Estelle, contre Sanofi.
10: Mon combat d'accuser Sanofi, il est à chaque instant de ma vie. Il est tous les jours, au quotidien, et je les pourrirai comme ils nous ont pourris. C'est aussi ma vengeance de maman, où je me dis, on nous a menti sur des protocoles de soins, où on nous a dit, comme moi, comme à des milliers de mamans, vous pouvez prendre des paquines, ça ne fera rien sur la grossesse. On nous a menti éperdument. Là, on nous a menti, c'est phénoménal. Ils savaient depuis 1962 qu'en mettant ce médoc-là sur le marché pharmaceutique, qu'ils auraient des complications. Et puis, rien que pour le marché de l'argent, on vous dira jamais, voilà, attention, il peut y avoir des effets secondaires, attention, il y a ci, attention, il y a ça sur le fœtus. On a un micro-bout d'iceberg qui va être comblé par un arrangement financier. Mais c'est pas celui-là où moi je veux l'iceberg entier. Moi, c'est-à-dire que l'iceberg, il sera entier quand je serai devant Sanofi, au tribunal, que je puisse leur envoyer le venin qu'ils m'ont mis.
6: La famille de Théo a déjà reçu une indemnisation financière, mais une procédure judiciaire est toujours en cours avec d'autres familles.
2: Ici Orléans, il est 7h03. Les ossements retrouvés dans le Tarn sont bien ceux de Delphine Ossagueul.
6: Cédric Jubilard avait indiqué aux gendarmes l'emplacement où il a enterré le corps de son ex-femme après être passé aux aveux. Restait à faire des analyses pour confirmer qu'il s'agissait bien de son corps. Et c'est bien le cas, Margot Steve.
11: Oui, il aura fallu un peu plus de 48 heures aux experts de l'Institut criminel de la gendarmerie pour en avoir le cœur net. Des analyses génétiques pratiquées en urgence à partir de vendredi midi, quand les ossements sont arrivés par hélicoptère depuis le Tarn jusqu'en région parisienne à Pontoise. C'est là que les outils de pointe de l'IRCGN ont permis de confirmer que ces ossements sont bien ceux de Delphine Ossagueul. Confirmer aussi que Cédric Jubilard a amené jeudi les gendarmes au bon endroit, ce terrain agricole en jachère où il disait avoir enterré le corps sous un monticule de terreau. Les analyses doivent désormais se poursuivre pour tenter cette fois de déterminer les causes de la mort. Un travail qui s'annonce très complexe si les ossements ont bien passé 5 ans et demi sur ce champ à la merci des éléments.
6: Les précisions de Margot Steve. Un vol avec violence ce samedi dans le quartier de la Source à Orléans. Un jeune homme a été agressé sur sa trottinette par plusieurs individus. Ils lui ont volé son engin et de l'argent. L'un des voleurs a été interpellé quelques heures plus tard avec le deux roues. Deux autres jeunes ont été interpellés hier grâce à l'enquête et aux caméras de surveillance. Ils ont été placés en garde à vue.
2: Avec la chaleur, pourquoi ne pas aller se baigner ?
6: À Main-sur-Loire, par exemple, où la piscine municipale accueille beaucoup de monde, en ce moment 6 à 800 personnes par jour en moyenne. Mais la hausse du nombre de noyades, 142 morts depuis un mois, oblige tout le monde à s'interroger. Pour Aurore Caro, la maire de Main-sur-Loire, il faut que tous les enfants apprennent à nager. Pour elle, des solutions existent, mais même quand on habite loin d'une piscine.
12: Il faut prendre ce problème à bras-le-corps. Et voilà les petits élus locaux que nous sommes. Finalement, on est en première ligne parce que voilà, ce sont nos enfants dans nos écoles. C'est très compliqué parce qu'on parle de dépenses publiques qui augmentent plus avec de grosses difficultés. Et à côté de ça, il faut continuer d'investir dans nos piscines. C'est ce qu'on va essayer de faire ici. On est en cours de travaux sur notre bassin d'apprentissage. Mais c'est indispensable parce qu'on voit clairement le niveau régresser chez nos enfants. Et effectivement, on est en train de réfléchir peut-être vraiment en réflexion d'un bassin mobile sur un semi-remorque. Ça existe sur d'autres territoires. Et voilà, c'est la piscine qui vient directement dans l'école ou à proximité de l'école. Parce que justement, faut peut-être innover un petit peu et faire en sorte que la piscine aille jusqu'aux enfants pour justement permettre cet apprentissage qui est extrêmement important.
6: La piscine de Main-sur-Loire est ouverte tous les jours du lundi au dimanche de 10h30 à 20h. L'Espagne est championne du monde de football, deuxième étoile pour l'équipe de Lamine Yamal contre les Argentins de Lionel Messi. Victoire 1-0 hier soir. Les Bleus terminent quatrième de cette Coupe du Monde et disent aussi au revoir à leur sélectionneur Didier Deschamps. C'est Zinedine Zidane qui doit prendre la suite. Et puis les Septors reprennent l'entraînement aujourd'hui. Les handballeurs de Saran qui sont montés de la Pro League à la Star League. Ils vont jouer un premier match amical à domicile à la halle Mazouka le 1er août, ce sera contre Chartres. On a moins chaud ce matin, Léo.
2: Ah bah on a clairement moins chaud. Personnellement, j'ai ressorti le petit pull et la petite veste ce matin parce que
6: on a même un peu froid.
2: Ouais, le froid est saisissant en fait, finalement, on va se le dire. Hein, même si c'est très agréable parce que je pense que nos corps se sont habitués à la canicule. Là, ça va mieux. Entre 14 et 15 degrés, par exemple, attendu à 8h du matin. Un temps ensoleillé du matin au soir pour ce lundi. Parfait pour débuter la semaine. Et puis les températures maximales Elles sont de saison presque, hein, 25 degrés à Artenay, 26 à Pithiviers, Ouzoir-le-Marché, Montargis et Châtillon-Coligny, 27 à Orléans, Gien, La Ferté-Saint-Aubin, Vendôme et Bracieux. La nuit prochaine, on aura aussi de nouveau entre 11 et 13 degrés pour les minimales. On jette un coup d'œil à présent à vos conditions de circulation. Appelez-nous s'il se passe quoi que ce soit, comme ça on partage l'information ensemble. 0238 53 25 25. Donc jusqu'ici tout va bien dans les gares SNCF, tout va bien également visiblement sur le réseau TAO. Alors il y a juste des travaux ce soir et demain soir sur la ligne A du tramway. À partir de 20h, le tram ne circulera plus entre la gare d'Orléans et Jules Verne, mais des bus de substitution prendront le relais ce soir, donc à partir de 20h. Sinon globalement tout va bien sur les routes aussi, mais bon, vous nous appelez, vous nous prévenez, puisqu'on fait la route ensemble comme chaque jour sur votre radio, ici Orléans.
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2: Il est 7h08, j'avais envie de vous donner le sourire en chantant ensemble du Joe Dassin dans les yeux d'Émilie. Bon réveil.
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2: Vous venez de vous réveiller, bah trop cool, on va écouter ensemble un petit Texas, ça fait toujours plaisir, c'est à suivre dans les prochaines minutes avec Ici Orléans, il y a le kiosque également qui est là et qui va vous offrir vos invitations pour tenter de rentrer, mais surtout de sortir du labyrinthe de Beaugency qui a ouvert ses portes, ce sera jusqu'au 30 août, la saison estivale est officiellement lancée, et puis dans le Ici ça marche, nous allons découvrir le lombricompostage. Vous ne savez pas ce que c'est, bah c'est une technique écologique et rapide pour traiter les biodéchets, on va en parler avec Nathanaël Bruni. Et puis dans l'édito d'ici, c'est mon œil dans le rétro. Nous allons revenir sur l'actualité de cette année et notamment les inondations de cet hiver. C'est à suivre sur votre radio Ici Orléans.
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2: Il est 7h13, Léonie, tout de suite, c'est l'heure de mon œil dans le rétro.
6: Cet été, on revient sur ce qui a marqué l'actualité de ce début d'année. Et ce matin, retour sur les crues du mois de février avec vous, Gérald Roux.
7: Ça a duré des semaines cet hiver. Aux infos, à la radio, à la télé, des centaines de reportages nous ont raconté le quotidien d'une France sous l'eau, particulièrement sur une large bande à l'ouest. Des Pays de Loire jusque dans le Lot-et-Garonne, en passant par la Charente-Maritime. Des images de fleuves, de rivières qui débordent, qui submergent les champs, les villages, les routes qui disparaissent et les habitants coincés dans leurs maisons qui tentent de se déplacer en Zodiac et parfois évacués par hélicoptère. Au moment des bilans, on s'aperçoit que février 2026 a été le mois le plus pluvieux depuis le début des mesures à la fin des années 50. Ça a commencé en janvier, quand la pluie est pratiquement tombée tous les jours sur la France, jusqu'au 18 février. Et comme les gouttes sont arrivées sur des sols saturés d'eau, cela a provoqué des inondations. Le pays a connu 49 jours de vigilance crue, rouge ou orange, pendant cet hiver. À l'origine de ces intempéries, une succession de perturbations et de tempêtes sur l'ouest, et aussi le pourtour de la Méditerranée. Il y a eu les tempêtes Goretti, Niels et Pedro, des pluies provoquées par des températures trop douces. En février, souvenez-vous, on a connu des pics à plus de 20 degrés. En moyenne, il faisait 3,5 degrés de plus que d'habitude sur la France. Et quand on sait que 1 degré supplémentaire provoque 7% d'humidité en plus, je vous laisse faire le calcul, les hivers trop doux, c'est la pluie garantie. Ces hivers trop arrosés sont devenus un marronnier pour les journalistes. Un marronnier, c'est une info qui revient régulièrement et dont on parle à chaque fois. Quelques exemples, souvenez-vous, des crues du Pas-de-Calais en novembre 2023, en janvier 2024. En 2021, les pluies et les inondations frappaient le sud-ouest et les Pays de Loire. Pour l'avenir, pas de miracle, c'est ce qui nous attend régulièrement. Ça s'appelle le dérèglement climatique.
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2: Merci à vous. Évidemment, il est 7h15. Évidemment, nous allons lire quelques-uns de vos messages que vous nous laissez sur la page Facebook Ici Orléans et le compte Instagram Ici Orléans. Quel temps il fait chez vous? Nous, on a remarqué qu'il faisait bien plus frais. Est-ce que vous, vous l'avez remarqué? Bon, on va lire tout cela dans quelques instants après Summer Sun. Voici Texas dans l'émission Ici Matin avec

0: Texas, Severson à 7h19 sur votre radio. Ici Orléans, jette un coup d'œil à la météo. Météo que vous partagez puisque c'est le moment où vous réalisez nos bulletins météo finalement avec vos messages sur la page Facebook Ici Orléans. 13 degrés à Châteauneuf-sur-Loire chez Sandrine qui a une grosse pensée à sa fille qui est au Québec avec notamment la journée mondiale de la poutine qui se déroule aujourd'hui. Nous avons Catherine également qui a relevé 12 degrés sur sa terrasse du côté de l'hippodrome avec un ciel dégagé. 13 degrés à Bouche et Cécile. Et puis du côté de Châtenois, on a 13 degrés. Nouvelle semaine avec une température qu'on apprécie particulièrement. Absolument. Alors ce qui est cool, c'est qu'une bonne partie de la semaine, ça va être un temps similaire. C'est-à-dire du soleil toute la journée et des températures qui ne vont pas excéder les 30 degrés. Là par exemple, cet après-midi, on aura jusqu'à 27 degrés au meilleur de la journée. Nathanaël Bruni rencontre les entrepreneurs, les entrepreneuses qui réalisent des choses qui fonctionnent dans le Loiret. C'est le rendez-vous d'ici ça marche. Katia Gras, par exemple, est la fondatrice des Verres à Soie. Elle nous éclaire sur cette méthode innovante, le lombricompostage, en nous partageant ses conseils pratiques pour tous, même en appartement.
1: Bonjour Katia Gras.
2: Bonjour Nathanaël.
1: Le lombricompostage. Quelle est la différence avec le compostage traditionnel?
2: Oui, alors le compostage traditionnel qu'on fait en extérieur, c'est le traitement des biodéchets par la décomposition. Ouais. Le lombricompostage, c'est le traitement des biodéchets par l'ingestion et la digestion par les lombriques, les Eséniens.
1: Donc on est sur des petits vers de terre.
2: On est sur des petits vers de terre, en grande quantité, avec une densité de lombriques importante.
1: Et le délai de traitement des biodéchets par les lombriques est hallucinant.
2: Moi je dis que c'est au moins 10 fois plus vite qu'un compostage traditionnel. Ah, moi en élevage, je vais entre 50 et 60 fois plus vite qu'un compostage traditionnel.
1: En termes de matière, au final, entre le compostage traditionnel et le lombricompostage?
2: Donc la matière finie, le traitement par les lombriques va nous donner une matière que j'appelle moi l'or noir, qui est bien plus riche au niveau des nutriments, bien plus malléable, c'est-à-dire qu'on va avoir sur une texture, on va avoir un fini en texture qui se rapproche beaucoup plus du terreau qu'on peut acheter
1: en magasin.
2: En magasin, sauf qu'il est gratuit, que vous le faites vous-même et qui ne vient pas du bout du monde. Il vient de chez vous.
1: C'est pas si connu que ça, cette technique.
2: Ça peut peut-être faire peur un petit peu. Ouais. Le lombricompostage se fait en intérieur et peut-être que apporter du vivant en intérieur, ça peut un peu effrayer, alors qu'on constate réellement qu'il n'y a aucun problème.
1: Il n'y a pas de risque d'invasion? Ça s'autorégule? Comment ça marche?
2: Ça s'autorégule. Quand ils sont trop nombreux, ils cessent de se reproduire ou ils se reproduisent moins vite. Quand il n'y a pas assez d'apport, parce que par exemple un lombricomposteur, on peut le laisser plusieurs mois, plusieurs semaines sans apport, les lombriques ne vont pas mourir, mais ils vont arrêter de se reproduire. Donc il n'y a pas de surveillance par rapport à ça, ce qui est très pratique.
1: Ces lombriques, on peut les installer dans ce qu'on appelle un lombricomposteur, oui. Et que vous proposez d'ailleurs à la vente.
2: Oui, tout ouais. À fait. Alors pour ceux qui sont en appartement et qui souhaitent pouvoir traiter leurs déchets, leurs biodéchets, cartons, épluchures, mares de café, etc., c'est tout à fait possible en bois. Et le bois, c'est un élément naturel qui vient de chez nous, c'est de l'upcycling.
1: C'est un bel objet, ça fait la taille d'une grosse boîte aux lettres, c'est plus joli que n'importe quel bac en plastique qui fait du compostage. Mm. On en retrouve quand même pas mal en maison, mais très très peu en appartement.
2: Mm. Hein. Mais en fait, le problème, c'est toujours aussi le coût. C'est que c'est vrai qu'on a une obligation légale de traiter nos déchets. Il y a des composteurs partagés dans notre département, mais pas assez, on le sait. Ouais. C'est pas toujours facile de les installer. Ouais. Certaines personnes sont éveillées au traitement des déchets et souhaiteraient avoir à disposition chez eux un moyen de traiter leurs déchets. Les lombricomposteurs d'intérieur, ça existe. On donne en fait et on propose aux propriétaires de maisons des composteurs pour leur jardin. Vraiment, je milite pour qu'on puisse faire la même chose pour ceux qui sont en appartement, que ce soit locatif ou propriétaire.
1: On peut aussi vous rencontrer, c'est dans quelques jours, le 28 mars prochain à Saint-Denis-de-l'Hôtel, l'événement Tous au compost.
2: Oui,
1: c'est
2: Tous au compost, ouais. Organisé par le sitcom de Châteauneuf-sur-Loire.
1: Katia Gras, fondatrice des Verres à Soie à Saint-Denis-de-l'Hôtel, merci infiniment d'être venue jusqu'à nous aujourd'hui en studio. Merci.
2: Merci Nathanaël.
0: Évidemment, les meilleurs moments du Ici ça marche à retrouver un podcast sur notre site ici.fr et l'application Ici. Cela fait plus de 20 ans que le labyrinthe de Beaugency ouvre ses portes chaque été. C'est un rendez-vous incontournable et nous vous offrons dès à présent deux invitations pour tenter de parcourir et de sortir de ces allées du labyrinthe de Beaugency. Vous avez jusqu'au 30 août pour en profiter. Évidemment, c'est sur un champ de maïs de 4 hectares, l'attraction incontournable de l'été. Bon courage, parce que je peux vous dire qu'à l'intérieur, vous pouvez rencontrer certains acteurs qui ne vous veulent pas que du bien. Je vous le dis tout de suite. Évidemment, deux invitations. Ouais, ça fait. Ah, bah, je peux vous le dire. Bah, vous aussi, d'ailleurs, vous l'avez fait.
2: Oui, mais il y a très très longtemps, j'étais petite, donc j'ai très peu de souvenirs.
0: J'avoue, j'étais petit, mais j'ai des souvenirs. J'ai des bons souvenirs. Non, peut-être pas des traumatismes. En tout cas, on a deux invitations pour vous. Vous allez pouvoir y aller avec la personne de votre choix, direction le labyrinthe de Beaugency. 02 38 53 25 25. Bonne chance à vous. C'est Will qui répond ce matin. Il se lève.

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0: État, Bernard Lavillier, Idée Noire à 7h28 sur votre radio, ici Orléans. Julie de Mains-sur-Loire est avec nous. Bonjour Julie.
1: Bonjour Léo.
0: Bonjour, comment allez-vous?
1: Eh ben ça va bien et vous?
0: Mais ça va très très bien. Le labyrinthe de Beaugency, vous connaissez?
1: Eh ben oui, on connaît, c'est pas bien loin.
0: C'est un classique de votre été peut-être, Julie?
1: C'est un classique.
0: Voilà, c'est ça. Moi j'ai toujours appris que pour sortir plus facilement des labyrinthes, il fallait toujours aller à droite. Et au bout d'un moment, même si on est dans une impasse, hop là, exactement. Voilà, petite astuce. Bon, après, si vous sortez du labyrinthe en 20 minutes, bon, l'éclate est peut-être un peu moins là. Julie, vous allez y aller en famille?
1: Oui, je vais y aller avec ma fille. On fait ça tous les étés depuis un certain nombre d'années et on aime toujours autant.
0: Eh bien, parfait, d'autant que l'histoire, à chaque fois, elle change régulièrement, chaque année, avec donc de nouveaux personnages potentiellement à rencontrer. Eh bien, écoutez, passez un bel été, profitez bien. Deux invitations pour labyrinthe de Beaugency. C'est ici Orléans qui vous régale pour démarrer cette nouvelle semaine. Je vous embrasse, Julie, à bientôt.
1: Je vous embrasse, au revoir.
0: Et au revoir.
1: Également.
0: Merci.
1: Au revoir.
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0: Earth, Wind & Fire, c'est le morceau que nous allons écouter dans quelques instants. Nous irons dans les coulisses de Beauval, c'est notre série estivale pour s'intéresser aux gorilles. Visiblement, la sagesse du papa célib est à l'honneur dans quelques minutes. Et puis, il est temps de retrouver l'info d'ici, Léonie.
3: 142 morts par noyade en France, c'est 20% de plus que l'an dernier à la même période. La faute à la canicule, à la chaleur, beaucoup sont dus à des baignades non surveillées ou dans des zones dangereuses comme dans la Loire. Alors, la piscine de Mains-sur-Loire propose des cours de natation, on en parle. Juste après le 90 secondes. Toute l'actu en France et dans le monde, c'est avec vous Cyril Ardoredon.
4: L'Espagne sur le toit du monde ce matin, victorieuse de l'Argentine 1-0 en finale de la Coupe du Monde de foot. But après prolongation à la 106e minute, le capitaine espagnol Rodri, sacré meilleur joueur du tournoi. Kylian Mbappé, lui, est sacré meilleur buteur et garde la tête du classement historique. Un arrêté municipal à Mayoque, dans le Tarn, pour interdire jusqu'à fin juillet l'accès au chemin où les ossements de Delphine Jubilard ont été découverts sur les indications de son mari Cédric. Les analyses doivent être désormais menées pour déterminer les causes de la mort. Le feu qui a parcouru 200 hectares et brûlé 10 maisons dans le Var sur les communes de Tarado et Les Arcs évolue favorablement mais n'est toujours pas fixé selon la préfecture. Ce matin, 27 départements de l'ouest et du sud du pays sont placés en orange par Météo France face à un risque élevé de feux de forêt. Face à la canicule, plus que 6 départements du sud en vigilance orange ce matin. Il s'agit de l'Hérault, du Gard, des Bouches-du-Rhône, du Var et de la Corse. Le vote solennel ce soir à l'Assemblée nationale sur la loi d'urgence agricole. Après l'accord trouvé entre députés et sénateurs la semaine dernière en commission mixte paritaire. Texte controversé voulu par le gouvernement qui doit faciliter la construction de retenues d'eau ou réautoriser un pesticide interdit. Et puis les coureurs du Tour de France se reposent aujourd'hui. Hier, le Belge Remco Evenepoel a remporté la 15e étape. Le deuxième du classement général, le Danois Jonas Vingegaard, a lui abandonné après une chute et une fracture.
3: Merci Cyril Ardoredon. Dans l'info d'ici ce matin, on fait un plouf. Avec cette chaleur, les piscines affichent complet dans le Loiret. Le Loiret-Cher, c'est le cas de celle de Mains-sur-Loire qui propose tout l'été des cours de natation pour se perfectionner. Un service essentiel alors que le nombre de noyades est en hausse cet été en France, Lydie Lahaye.
5: Ce matin-là, côte à côte dans la ligne d'eau, Leïla et Lune suivent les conseils de Théo.
6: Au début, on se fait une belle longueur sur le dos. D'accord. On essaie de bien rester droit. Si on se cogne dans le mur ou dans la ligne, vous savez que vous avez juste à les pousser. D'accord. On y va, c'est parti. Dans le bassin extérieur, sur le dos, ce qui est difficile, c'est des repères visuels. Et on considère que maintenant, c'est une nage de survie parce qu'on peut respirer quand on le souhaite.
5: Théo Blouet est maître nageur permanent à la communauté de communes des Terres du Val-de-Loire.
6: Là, il y a une petite fille qui a 8 ans, une petite fille qui a 6 ans. Et c'est vraiment différent. Hein. À cet âge-là, on se fatigue beaucoup plus vite à 6 ans qu'à l'âge de 8 ans. D'où pourquoi je sollicite maintenant de plus en plus de personnes à apprendre à nager tôt, mais pas hésiter de faire quelques cours de perfectionnement sur les années qui suivent pour s'assurer que l'enfant est toujours en confiance dans n'importe quelle situation.
5: Au bord du bassin, Stéphie et Alice, les deux mamans, suivent le cours attentivement.
7: C'est tellement primordial l'apprentissage de la natation, surtout à cette période. Puis tout ce qu'on voit chaque année, on entend parler des noyades et puis à la mer, par exemple, avec les courants, les vagues, enfin... C'est essentiel.
8: Pour nous, ça semble vraiment indispensable. On a envie qu'elle aille les bases, qu'elle sache se débrouiller, au cas où. Et pour nous aussi, en fait, pour on parte l'esprit un peu plus tranquille. Voilà.
5: Une maman rassurée avant de partir en vacances. Françoise, elle, est venue avec ses deux petits-fils. Louis, 13 ans, qui est dans l'eau, et Mathéo, 14 ans, qui regarde.
9: Il a son dernier cours de piscine aujourd'hui. Voilà, il y a beaucoup trop de noyades. Hein. C'est super important que les enfants sachent nager.
10: Bah, je suis d'accord avec elle, parce que c'est grave les noyades. C'est très souvent, surtout l'été.
5: Tu sais nager ?
10: Oui, je sais nager, oui.
5: Et tu vas pas nager n'importe où ?
10: Non, c'est ça. Dans la piscine, de chez mes grands-parents, ici.
5: Et là, derrière, dans la Loire, jamais.
10: Ouais.
9: Non, voilà. Enfin, il faut insister. Il y a encore eu malheureusement une noyade hein, d'un petit garçon de 14 ans sur Orléans. Et j'en ai parlé hier, que c'était vraiment qu'il ne fallait pas du tout aller se baigner en Loire. C'est trop dangereux.
5: Et la piscine découverte demain sur Loire est ouverte tous les jours et il y a énormément de monde en ce moment.
3: Elle enregistre d'ailleurs plus de 10 000 entrées depuis le début de la saison estivale début juin.
0: Dans les infos de 8h, Léonie.
3: On revient sur la cérémonie en hommage aux victimes du nazisme organisée à Orléans 84 ans jour pour jour après la rafle du Veldiv pendant la Seconde Guerre mondiale. La loi d'urgence agricole est votée ce soir à l'Assemblée nationale. On en parle dans les infos de 8h. Et puis à 8h, on parlera aussi du bilan pour la Coupe du Monde de football. Les Bleus terminent 4e. Et puis ils disent aussi au revoir à leur sélectionneur Didier Deschamps. La météo, Léo, il fait plus frais ce matin, faut dire.
0: Oui, il fait plus frais, on respire, mais alors clairement, un temps ensoleillé attendu toute la journée. On est entre 14 et 15 degrés de bon matin, pour les maximales 25 degrés à Artenay. Si vous êtes à Pithiviers, Ouzoir-le-Marché, Montargis et Châtillon-Coligny, 26 degrés. À Orléans, Gien, La Ferté-Saint-Aubin, Vendôme et Bracieux, 27 degrés. Puis la nuit prochaine, les températures vont baisser aussi, 11 à 13 pour les minimales. 02 38 53 25 25. Appelez-nous s'il y a un incident de circulation, c'est le cas en ce moment sur la tangentielle. Visiblement, il y a un incident juste après le rond-point pour sortir avenue des Droits de l'Homme à Orléans. Juste après, lorsque vous roulez en direction de Saran, par conséquent, il y a des ralentissements jusqu'à la sortie Dior de Saint-Jean-de-Bray. Plus 19 minutes en plus sur votre temps de parcours. Ça coince aussi lorsque depuis le boulevard, l'avenue des Droits de l'Homme, vous souhaitez rejoindre la tangentielle. Il est donc conseillé de sortir à la sortie de Saint-Jean-de-Bray-Dior pour pouvoir retrouver Orléans via la départementale 2152. Prenez votre mal en patience si vous êtes évidemment dans ces ralentissements. Ailleurs, tout va bien. C'est le cas aussi sur le réseau TAO et dans la gare SNCF de Blois. Le TER initialement prévu à 7h44 pour Orléans est annoncé avec 20 minutes de retard, sachez-le.
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0: Alors à 7h35 sur votre radio ici Orléans, je vais tenter quelque chose, je sais pas si ça a marché. Vous avez reconnu Léonie ?
3: Non.
0: Le gorille ?
3: Ah oui.
0: Voilà. Le gorille est à l'honneur dans les coulisses de Beauval. C'est assuré.
3: C'est dans la même thématique.
0: Oui.

0: Sweden Fire, Let's Groove à 7h39 pour débuter ensemble cette nouvelle semaine avec Ici Orléans.
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0: Nous allons passer nos vacances dans le Pas-de-Calais dans quelques minutes. Et avant cela, à 7h40, durant tout l'été, Yann Meraki, vous nous emmenez dans les coulisses du zooparc de Beauval. Et on peut y apercevoir notamment une île de gorilles qu'il vaut mieux ne pas singer.
3: Quand on s'approche de l'île, on remarque qu'elle est composée exclusivement de mâles en pleine formation. Ces jeunes, une fois adultes, pourront peser jusqu'à 250 kilos. Alors autant qu'ils apprennent à rester calmes.
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3: On se trouve dans un endroit inédit au zooparc de Beauval, puisqu'on est près de la maison des gorilles. On a une espèce de petit canal qui passe, et puis on les a juste derrière sur leur île. Et je suis en compagnie de Manon, qui est la responsable du secteur primates. Bonjour Manon.
4: Bonjour.
3: On va parler des gorilles plus précisément. Ici, ce qui est particulier, c'est que je vois qu'il y a des plus jeunes, et puis qu'il y a un grand mâle qui est là, en posture patriarche. Et visiblement, il est tout seul à être l'adulte dans le coin.
4: Tout à fait. Donc là, vous avez Asato avec ses fils, et c'est le seul mâle adulte qui est présent sur l'île.
3: Et c'est lui qui gère la parentalité. Il n'y a pas de femelle pour l'aider ici.
4: Non, là, les jeunes ont eu toute la parentalité avant avec les mamans, tous les codes à apprendre. Maintenant, ils sont un peu plus grands. Ils n'ont plus forcément besoin de tous ces codes-là. Asato va leur apprendre les codes finaux pour devenir mâle gorille.
3: Et lui, il gère que des jeunes mâles.
4: Là, ici, oui. Là, c'est vraiment une île de bachelor, comme on dit, de groupe célibataire gorille.
3: Donc là, ils sont tous entre célibes. Ils apprennent la vie tout doucement. Ils apprennent à devenir des bons mâles. Et Asato, c'est un peu le personnage privilégié pour ça.
4: Tout à fait. C'est Asato qui va leur apprendre à devenir d'eau argentée.
3: Et ils vont apprendre à se nourrir, ils vont apprendre à se protéger d'eux-mêmes, de leur éventuel prédateur. Finalement, ils vont apprendre aussi cette sagesse qu'Asato a, c'est-à-dire ce côté, le gorille n'est pas forcément un prédateur. Quand on vient le voir, il ne va pas nous attaquer, il va chercher à défendre son territoire et sa communauté plutôt.
4: Oui, tout à fait. Dans le gorille, il n'est pas du tout un prédateur, même si on voit des grandes canines ou quoi, ce n'est pas du tout pour la prédation. C'est une espèce en fait qui va plus être dans la parade à distance pour faire peur à distance et éloigner en fait les prédateurs. Mais ils vont pas être dans l'attaque tout de suite.
3: D'où le côté des grands cris et de frapper fort aussi sur son torse, c'est pour impressionner plus qu'autre chose.
4: Exactement, de ravager la végétation autour, c'est vraiment leur but, c'est de faire le plus de bruit possible pour vraiment que le prédateur se dise « Ok, là ça fait peur, j'y vais pas ».
3: Et comment nous, on doit se comporter justement face à un gorille? On peut pas le singer justement dans le terme « Faut surtout pas faire ça ».
4: Non, surtout pas. Les gorilles, c'est les plus calmes en fait, des grands singes. Faut être le plus calme possible, ne pas les fixer droit dans les yeux et surtout, surtout ne pas taper sur la poitrine comme beaucoup aiment le faire. En fait, ça les provoque et il n'y a aucun intérêt à le faire. Tout simplement, ça, on peut comparer. Vous êtes dans votre jardin tranquillement, vous avez quelqu'un qui vient, qui vous provoque. Bah, vous n'allez pas forcément être d'accord avec ça. Et bah, eux, c'est pareil. Donc, juste voilà, les observer le plus calmement possible et profiter de ce qu'ils peuvent vous proposer.
3: Et si vous voulez imiter Asato, vous vous posez tranquille et vous regardez les gens avec sagesse.
4: Tout à fait. C'est ce qu'il fait le plus souvent avec le poing posé sous le menton.
3: C'est la meilleure leçon de vie.
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3: La meilleure chose à faire face à un gorille, c'est de se présenter dans le respect et leur proposer un son rassurant comme un raclement de gorge. Ce qui lui signifiera que vous venez en paix et que vous le saluez. Et vous verrez dans son regard qu'il y a autant d'humanité que dans le vôtre. Finalement, on se ressemble pas mal. Tiens, petite info supplémentaire. Il n'existe pas deux nez de gorille similaires.
0: Merci beaucoup pour ces précieux conseils.
4: Vous faites bien le gorille.
0: Je m'entraîne clairement si j'en rencontre un sur la route. Découvrez les autres épisodes des coulisses de Beauval. C'est sur notre site ici.fr et l'application ici. À suivre dans quelques minutes. Nous irons dans le Pas-de-Calais. Ça, c'est très chouette. Ce sont vos vacances ici. Et puis, c'est le Tour de France également en mode repos aujourd'hui. Mais quel est le programme pour les coureurs juste avant l'ultime semaine de cette édition 2026? On voit cela avant 8h.
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5: Voici Mathis Poulain avec Cité Bidon.

0: C'était Mathis Poulain avec Cité Bidon.
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3: 7h45 sur votre radio ici, vos vacances tout l'été. Votre radio vous emmène en balade dans toute la France, Léonie.
4: À la découverte de la mer, de la montagne ou de la campagne. Aujourd'hui, direction la Côte d'Opale dans le Pas-de-Calais. Charlotte Schumacher nous emmène entre le cap Blanc-Nez et le cap Grinet, accompagnée d'une guide touristique.
5: Bonjour, je suis Caroline Génaud et je suis guide nature sur le merveilleux site des deux caps.
6: Donc c'est vous qu'on suit aujourd'hui pour la balade.
5: Avec grand plaisir.
7: Et avant de partir, petite question. D'où vient le nom de ces deux caps ?
5: Il y en a un qui est gris, c'est celui qui a été formé au Jurassique avec du grès gris. Et l'autre blanc, ce sont ces merveilleuses falaises blanches de craie, 100% du calcaire, de la belle craie blanche.
7: Après quelques minutes de marche, on voit déjà le cap Blanc-Nez à l'horizon.
5: Le cap Blanc-Nez, en haut, ça n'est pas un phare ?
7: Et non, c'est une obélisque.
5: Pour se souvenir de la Première Guerre mondiale, la collaboration entre les Français et les Anglais, la patrouille de Douvres, qui a réuni tous les bateaux français et anglais pour faire une grande chaîne dans le détroit, pour tendre un filet. Et le but, c'était d'empêcher les sous-marins allemands de passer dans le détroit du Pas-de-Calais.
7: Sur le cap Grinet, c'est un phare.
5: C'est plus qu'un phare ici, c'est un CROSS, Centre Régional Opérationnel de Surveillance et de Sauvetage en Mer.
6: Donc là, on passe un petit pont pour rejoindre
5: L'effet un peu waouh de la vue sur la mer. Enfin, nous arrivons à la mer avec la vue sur les caps. On va voir les deux caps. Et là, on va expliquer comment s'est formé le détroit du Pas-de-Calais. Et on va se situer pile au milieu, là, entre les caps, 6 km du Blanc-Nez, 6 km du Grinet. Et on les voit bien.
6: Ah oui, je vois l'effet waouh.
5: Alors, ce qui nous manque aujourd'hui, avec une petite brume, c'est l'Angleterre juste en face.
6: Là, on a une vue somptueuse sur la mer, c'est magnifique. Hein.
5: Alors, sur la mer, avec donc la plage de sable, et juste après, un peu de dune, il reste encore un peu de dune, et ce fameux marais d'eau douce. Hein. Donc, richesse, zone humide, en termes de biodiversité, c'est le top. Hein.
7: Et on n'est pas les seuls à être conquises tout là-haut.
8: Très joli paysage. Oui, oui, on a découvert ce petit coin joli entre les deux caps, plus avec la fraîcheur de la mer, là, on est très bien. Non, c'est un joli endroit.
9: Vraiment magnifique.
10: On vient de temps en temps. Voilà, et on ne se lasse pas de faire les balades, et soit dans les terres, soit sur la plage.
11: Une très, très, très belle vue. Vraiment un paysage sublime.
7: Les promeneurs en profitent pour poser quelques questions géologie à Caroline.
5: Le grès a été formé à la période où il y avait les dinosaures. On le sait, on retrouve des squelettes, des ossements.
7: Et le cap Blanc-Nez,
5: beaucoup plus jeune, qui s'est formé donc à la période du Crétacé, en moyenne 80 millions d'années.
7: Un cas d'école, ces deux caps, disent les scientifiques.
5: En termes de géologie, oui, c'est un cas d'école, parce qu'il y a quand même 100 millions d'années qui séparent nos deux caps. Le Grinet et le Blanc-Nez, distants de 12 km, et qui sont séparés par une aire géologique. On passe du Jurassique au Crétacé. Si ça, c'est pas un cas d'école.
7: Un cas d'école qui continue de fasciner Caroline Génaud et tous les amoureux de la nature.
4: Le reportage de Charlotte Schumacher pour Ici Nord.
3: Alors demain, on part où ?
4: On part en Drôme-Ardèche.
3: Parfait,
4: Léo.
3: On a hâte de découvrir un nouveau territoire que nous mettons en avant. Chaque jour, à la même heure, ce sont vos vacances ici. L'étape du Tour de France du jour, c'est le repos. Mais que font nos coureurs ? Réponse après Zao de Saint-Gazan.

0: des éclairs.
1: Zao de Sagazan, la symphonie des éclairs à 7h51 à suivre Gold, ville de lumière. Et puis nous allons retrouver Stéphane Bern dans quelques instants. Comment s'est fait le choix du temps universel? Bah oui, le temps zéro, c'est sur le fuseau horaire de Londres et pas Paris. Le pourquoi du comment, vous le connaîtrez juste avant le journal de 8h. Place à l'étape du Tour, mais c'est repos aujourd'hui sur la route du Tour de France. Mais alors, quel programme pour les coureurs juste avant les dernières grandes étapes des Alpes? Réponse avec Christian Prudhomme, le patron du Tour, et vous, Emmanuel Collardet.
2: Bonjour Christian Prudhomme.
3: Bonjour.
2: Ces derniers jours, les coureurs sont passés par les grands sommets des Vosges, puis hier, les premières ascensions alpines. Il reste encore 3 étapes de montagne, et demain, ça redémarre par le contre-la-montre individuel. Autant dire que cette journée de repos, elle va être très utile.
3: Alors, elle va être très utile pour la grande majorité des coureurs du Tour qui vont vraiment pouvoir se reposer, la journée de repos, et puis aussi le contre-la-montre individuel, qui, lorsqu'on n'est pas l'un des leaders du classement général, n'est pas perçu du tout de la même manière, donc ça la fera presque 48 heures, où ils seront relativement tranquilles. En revanche, pour les champions, c'est évidemment complètement différent, c'est même l'exact opposé, puisque eux seront déjà concentrés sur l'étape du lendemain, déviant à Thonon-les-Bains, où là, évidemment, ils sont tous attendus, et ils pourront gagner ou perdre de précieuses secondes, voire une minute trente ou deux minutes. Donc, il faut à la fois bien se reposer, et pour les favoris, rester mentalement complètement dans la course.
2: Une veille de contre-la-montre, il y a une préparation particulière, on peut encore aller reconnaître le parcours?
3: Alors oui, bien sûr, même si le parcours ne sera fermé qu'au matin du contre-la-montre, demain et non pas aujourd'hui, mais oui, bien sûr, j'imagine mal que les champions, les favoris du Tour de France n'aillent pas reconnaître une nouvelle fois le parcours.
2: Est-ce que c'est aussi l'occasion aujourd'hui pour le public de croiser les coureurs dans un contexte un peu différent?
3: Oui, bien sûr, même si les hôtels sont relativement éclatés, mais naturellement, c'est un moment où on peut tomber, si j'ose dire, sur les plus grands champions, et évidemment que je me souviens notamment d'une étape à Orléans, où les champions du Tour de différentes équipes s'étaient attablés sur différents cafés, et évidemment que les gens, les amoureux du Tour, les fans étaient très heureux de les voir là totalement détendus.
2: Très belle journée à vous, très belle journée de repos à vous, Christian Prudhomme. Merci. Sur la route du Tour.
1: Et oui, on s'en souvient, c'était il y a 2 ans déjà, un petit Tadej Pogacar attablé tranquillement, place du Châtelet, en train de boire son café. Franchement, c'était quand même quelque chose d'exceptionnel. Il est 7h53, merci d'être avec nous sur votre radio ici à Orléans, découvrons Gold, enfin découvrons, non, chantons-le, puisqu'on le connaît tous, Ville de Lumière avec Ici Orléans, bon réveil tout le monde.

0: Wild, Ville de Lumière à 7h57 sur votre radio ici Orléans. Le rendez-vous anti-arnaque, c'est pas vrai, c'est juste après le journal de 8h et vous allez voir que vous ne vous connecterez peut-être plus sur les réseaux Wi-Fi publics. Pourquoi il ne faut pas trop s'y connecter ou faut faire attention? On va y revenir juste après le journal de 8h. Avant cela, il est temps naturellement de retrouver Stéphane Bern. Bonjour Stéphane.
1: Bonjour.
0: Alors ce matin à 7h57, on voyage au temps. On n'était pas bien sûr qu'il était 7h57.
1: À un moment, il a fallu décider où placer le méridien zéro. Autrement dit, qui allait donner l'heure au monde entier. Au 19e siècle, chaque ville a sa propre heure. Un cauchemar pour les trains et les voyageurs. Mais où placer le méridien zéro, celui qui réglera toutes les horloges du monde? Depuis que les horloges existent, chaque ville vit à son propre rythme. Midi sonne quand le soleil est au plus haut. Résultat, il y a autant d'heures que de clochers. Aux États-Unis, on finit par compter plus d'une centaine d'horaires différents. Un vrai casse-tête pour les premières compagnies ferroviaires, un cauchemar de logistique. Même les vaches ne savent plus quand rentrer à l'étable. Alors, on cherche une solution. Certains proposent un méridien neutre en pleine mer, aux Canaries. D'autres rêvent d'un symbole moral, Jérusalem ou Bethléem. Finalement, en 1884, 26 États se réunissent à Washington. Il y a deux finalistes, Paris et Greenwich, éternel duel entre la France et l'Angleterre. Sauf que là, on n'est pas au rugby, et comme 70% du commerce mondial navigue déjà à l'heure anglaise, le match est plié. Le vote tombe, 22 voix pour Greenwich, une contre, 3 abstentions, dont la France, vexée comme un coq déplumé. Alors, pendant près de 30 ans, on boude et on garde officiellement notre méridien.
2: Et en plus, t'es susceptible.
1: Ce n'est qu'en 1911 qu'on finit par céder. Mais pour sauver l'honneur, la loi ne parle pas de Greenwich. Elle dit que l'heure française est le temps moyen de Paris, retardé de 9 minutes et 20 secondes. À la base, on imaginait un troc, donner aux Anglais le temps pour qu'ils adoptent le maître. C'est comme qui dirait loupé.
0: Oui.
1: Et je ne vous parle même pas de la conduite à gauche.
0: Ah ben j'allais vous le dire, Stéphane Bern. Merci à vous.
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0: Bon réveil tout le monde, nous sommes le lundi 20 juillet sur votre radio, Ici Orléans. À 8h, le journal, avec vous Léonie Cornet, un hommage rendu à Orléans aux victimes de la rafle du Vel'd'Hiv.
4: Il y a 84 ans, 13 000 juifs, principalement des femmes et des enfants, sont arrêtés à Paris. Un tiers est détenu au Vélodrome d'hiver, avant d'être envoyé à Pithiviers et Beaune-la-Rolande, puis dans les camps d'extermination nazis. Alors hier, à Orléans, pour la première fois, la fille de Jean Zay était absente. Au moment de l'hommage, Hélène Moucharzet, très impliquée dans le devoir de mémoire, est morte en mars dernier, Vincent Giraldo.
5: Et la mémoire d'Hélène Moucharzet, fondatrice du CERCIL, le musée mémorial des enfants du Vel'd'Hiv, est évidemment évoquée dans les discours des officiels. Eliane Klein représente les institutions juives en région centre.
6: On a toutes les deux fondé le CERCIL. Évidemment, c'est très triste de perdre des gens magnifiques comme ça, mais le travail continue. D'ailleurs, au CERCIL, il continue. Il faut absolument continuer.
5: En mars dernier, Arlette Testiller, elle aussi rescapée du Vel'd'Hiv, est décédée. La disparition des témoins interroge notre capacité à poursuivre le devoir de mémoire, comme l'explique Anaïg Lefeuvre, l'actuelle responsable du CERCIL.
7: Ce sont des piliers qui ne sont plus là. Donc la question qu'on a à se poser, c'est que nous ont-ils transmis et que peut-on transmettre à notre tour? Et souvent d'ailleurs, ils en ont formulé la demande, hein, comme une promesse.
5: La cérémonie d'hier était présidée par la ministre de la Santé, Stéphanie Rist. Elle a rappelé l'importance de se rappeler.
8: Se rappeler qu'il y a un chemin autre que soit la violence, soit l'indifférence. Réaffirmer la place évidemment des justes, des Français ont porté très très haut la liberté, l'égalité et la fraternité.
5: La ministre s'est dite persuadée qu'une majorité des Français prendront ce chemin en n'oubliant pas.
4: Et la semaine dernière, Emmanuel Macron avait appelé à apposer les noms des justes dans tous les lieux où ils ont protégé les juifs des nazis. Un jeune homme agressé samedi, quartier de la Source à Orléans. Il roulait à trottinette quand plusieurs personnes lui ont volé son engin et de l'argent. L'un des voleurs a été arrêté par la police. Deux autres plus tard, grâce aux caméras de surveillance, ils ont tous été placés en garde à vue. L'affaire Jubilard, les ossements retrouvés à Mayoc dans le Tarn sont bien ceux de Delphine Ossaguel. Le résultat des analyses est tombé ce week-end. C'est Cédric Jubilard lui-même qui a indiqué aux gendarmes l'emplacement du corps de son ex-femme. Dans cette affaire, le principal suspect est passé aux aveux. Reste à savoir désormais quelles sont les circonstances exactes de la mort de Delphine.
0: Pour ou contre la loi d'urgence agricole?
4: L'Assemblée nationale vote ce soir. Le texte comprend notamment la construction de retenues d'eau, l'obligation pour les cantines scolaires d'acheter des produits européens. Mais l'article qui divise le plus, Édouard Marguier, c'est la réintroduction de certains pesticides comme l'acétamipride.
2: Le texte prévoit le retour sous condition de ce puissant insecticide de la famille des néonicotinoïdes, ces produits phytosanitaires dits tueurs d'abeilles. L'acétamipride est interdite en France depuis 8 ans, mais toujours autorisée ailleurs en Europe. Les agriculteurs et notamment les producteurs de noisettes dénoncent régulièrement une concurrence déloyale. C'est d'ailleurs pourquoi le sénateur Laurent Duplomb l'a ajouté dans ce projet de loi d'urgence agricole après une première tentative l'été dernier, censurée par le Conseil constitutionnel. Une pétition avait recueilli la signature de plus de 2 millions d'opposants. Pour la ministre de la Transition écologique, le sujet crispe. Monique Barbu se dit contre le retour de l'acétamipride, ce qui n'est pas le cas de sa collègue à l'agriculture, Annie Genevard, qui appelle les députés à voter ce texte qui répond aux préoccupations des agriculteurs. Elle souligne que l'ANSES, l'Agence de sécurité sanitaire, aura le dernier mot. Pour elle, le débat sur les pesticides est devenu émotionnel.
4: Le vote a lieu ce soir vers 21h30 à l'Assemblée. Alors cette loi, qu'en pensent les agriculteurs de chez nous dans le Loiret, le Loir-et-Cher? Ça s'annonce, on l'a dit, plutôt serré dans l'hémicycle, mais certains assouplissements sont très attendus par une majorité d'agriculteurs, assure Maxime Buizard, président de la Chambre régionale d'agriculture et membre de la FNSEA.
9: La loi d'urgence agricole, elle ne va pas assurer du revenu aux agriculteurs, mais elle lève un certain nombre de contraintes qui pèsent sur l'agriculture. C'est le cas sur les producteurs de noisettes, qui vont avoir un pesticide qui va être autorisé. C'est le cas sur les éleveurs en montagne qui vont pouvoir mieux protéger leurs troupeaux face aux loups. C'est le cas face aux porteurs de projets de bâtiments de porcs ou de volailles qui vont avoir des démarches un petit peu simplifiées. Voilà, donc c'est pas du jour au lendemain du revenu pour les agriculteurs, mais c'est un cadre réglementaire, législatif qui sera un petit peu plus léger et donc un peu plus favorable aux entrepreneurs que nous sommes.
10: Avec un assouplissement qui peut poser question comme sur les pesticides.
9: Avec un assouplissement qui doit nous permettre de combattre à armes égales avec nos concurrents belges, allemands, polonais et luxembourgeois.
4: La Chambre d'agriculture du Centre-Val de Loire a présenté ses objectifs en matière de souveraineté alimentaire. Elle compte notamment produire plus de poissons d'eau douce, notamment pour la restauration collective. Un jeune de Saint-Jean-de-Bray, toujours victime de la dépakine, ce traitement du laboratoire Sanofi contre l'épilepsie, a été pris par sa mère pendant la grossesse. Sauf qu'il présente des risques pour la santé, notamment pour le cœur. À Saint-Jean-de-Bray, donc, Théo, 19 ans, doit encore subir deux opérations prochainement. 3000 enfants sont concernés. En France, la famille a déjà obtenu une compensation financière, mais une procédure de justice est toujours en cours. Témoignage complet à lire sur notre site internet ici.fr.
0: Ici Orléans, il est 8h05. Les Septeurs reprennent l'entraînement aujourd'hui.
4: Les handballeurs de Saran qui sont montés de la Pro League à la Star League. Ils vont jouer un premier match amical à domicile à la Halle Mazouka le 1er août. Ce sera contre Chartres. Et puis bilan mitigé pour les Bleus à la Coupe du Monde de football. Après un parcours sans faute, en tout cas au début du Mondial, ils terminent finalement quatrième de la compétition. Derrière l'Espagne, sacrée championne, hier soir 1-0 face à l'Argentine. Derrière les Anglais, aussi vainqueur 6-4 de la petite finale samedi soir. Clap de fin pour cette Coupe du Monde, mais aussi pour Didier Deschamps, le sélectionneur des Bleus s'en va après un très bon bilan pour le consultant football d'ici Orléans, Valère Germain.
11: Le bilan du coach est quand même très positif. Il a réussi à amener l'équipe de France à chaque fois dans le dernier carré des compétitions que l'équipe de France a joué. Il a fait champion du monde, finaliste de la Coupe du Monde en 2022, demi-finaliste de cette Coupe du Monde-là. Alors certes, il a eu qu'un trophée en 14 ans, je crois. Malgré tout, l'équipe de France a toujours été très loin dans toutes les compétitions qu'il a disputées. Didier Deschamps, pour moi, restera le sélectionneur qui a le plus brillé avec l'équipe de France. Il aura marqué, encore une fois, l'ère de l'équipe de France en tant qu'entraîneur cette fois-ci. Mais non, c'est un grand monsieur, un grand entraîneur, et on peut lui souhaiter que de la réussite pour ses nouveaux projets.
4: Le sélectionneur Didier Deschamps va laisser sa place de coach à Zinedine Zidane. L'officialisation doit avoir lieu dans une dizaine de jours.
0: Didier Deschamps. Merci beaucoup.
12: Bon, du coup, non, mais merci Léo pour cette intervention.
0: Je vous en prie.
12: La météo, ça donne quoi?
0: Écoutez, ça donne mieux que mon chant improvisé de VG Dream, l'Orléanais. Un temps ensoleillé du matin au soir pour aujourd'hui. On a entre 14 et 15 degrés ce matin. Cet après-midi, pour les maximales, 25 à Artenay, 26 à Pithiviers, Ouzouer-le-Marché, Montargis et Châtillon-Coligny, 27 à Orléans, Gien, La Ferté-Saint-Aubin, Vendôme et Bracieux. La nuit prochaine, il va faire frais, de nouveau 11 à 13 pour les minimales. On jette un coup d'œil ensemble à vos conditions de circulation. Vous nous appelez s'il y a un incident, un ralentissement. Toujours compliqué sur la tangentielle orléanaise avec cet incident qui a eu lieu juste après la sortie Orléans-Centre, avenue des Droits de l'Homme. Lorsque vous roulez en direction de Saran, ça implique des gros ralentissements qui dépassent maintenant d'ailleurs la sortie Saint-Jean-de-Bray-Dior. Il est donc conseillé de sortir à Chécy pour ensuite prendre la départementale 2000, la départementale 960 pour rejoindre Orléans notamment, plus 42 minutes en plus sur votre temps de parcours. Donc c'est la grosse difficulté de ce matin. Sinon ailleurs ça roule bien, et puis sur les gares SNCF je n'ai pas de retard à vous partager. Et puis sachez qu'il y a des travaux sur la ligne A du tramway à partir de 20h entre Gare d'Orléans et Jules Verne. C'est le bus de substitution qui prendra le relais aujourd'hui et demain soir dès 20h.
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0: 8h08, merci d'avoir sélectionné Ici Orléans. On démarre cette nouvelle semaine ensemble avec vos messages concernant la météo. Ça se passe sur la page Facebook Ici Orléans, sur le compte Instagram Ici Orléans. Nous avons posté une belle photo des eaux bleues de Tavers, un lieu emblématique du Loiret, pour cette couleur d'eau absolument magnifique. Pour l'heure, je vous propose un petit Mylène Farmer. Ça vous va? Parfait. Voici Pourvu qu'elle soit douce pour accompagner votre rituel matinal. Bon lundi tout le monde et bel été avec nous.

0: Comment ça va ce matin? Bien, je l'espère, avec Mylène Farmer sur votre radio, ici Orléans.
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0: Léonie, imaginez, vous êtes en voiture, vous avez un pneu crevé, quelle est votre réaction?
3: Je change mon pneu si je peux.
0: Oui.
3: Et je panique.
0: Je panique. Moi, je suis en mode, oh non, j'ai pas que ça à faire. Voilà. Et ben, Louise, elle a changé de vie grâce à son pneu crevé, pile poil devant une agence immobilière. Vous l'entendrez au micro de Vincent James dans Les gens d'ici, comme quoi chacun a sa façon de réagir face aux aléas de la vie. Et pourquoi il ne faut pas se connecter sur les réseaux Wi-Fi publics, ou en tout cas les éviter au maximum. On en parle dans le rendez-vous C'est pas vrai, juste avant d'avoir écouté Renaud, Laisse-béton.
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4: Et Frédéric a suivi la chapelle. Cher Frédéric, bonjour.
5: Bonjour Pascal.
2: Vous êtes ici? Nous aussi.
4: Jean-Marie, vous nous appelez de la chapelle Saint-Mémin. Bonjour Jean-Marie.
5: Bonjour Jean.
0: Bien le bonjour Nelly.
6: Bonjour.
0: Comment allez-vous à Sully-sur-Loire?
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0: Il est 8h15 et c'est l'heure de C'est pas vrai, votre rendez-vous anti-arnaque.
3: Aude Razo, vous nous expliquez pourquoi il faut éviter de se connecter au Wi-Fi public dans les hôtels, les gares et les restaurants.
7: Oui, je vais vous raconter une histoire. Un Australien vient d'être condamné à de la prison. Il avait installé des faux réseaux Wi-Fi dans des aéroports australiens. Les voyageurs avaient l'impression de se connecter au Wi-Fi de l'aéroport ou de leur compagnie aérienne. Mais en fait, pas du tout. Et notre pirate a récupéré comme ça les mails et les mots de passe de tout un tas de gens et même, plus grave, des photos et des vidéos intimes. Quand un réseau Wi-Fi s'affiche là comme ça sur votre smartphone, même s'il porte le nom de l'aéroport, la gare, le restaurant où vous vous trouvez, rien ne vous prouve qu'un escroc n'est pas derrière en train de vous piéger.
3: Et quand c'est vraiment le Wi-Fi de l'aéroport, est-ce qu'on peut s'y connecter en toute sécurité?
7: Mais là, pareil, la réponse est non. Posez-vous la question, qui vous dit que le réseau sur lequel vous êtes en train de relier un objet aussi sensible et personnel que votre téléphone, qui vous dit qu'il est sécurisé? Si vous pouvez vous connecter, l'escroc peut aussi. Et pour peu qu'il s'y connaisse en informatique, que le Wi-Fi soit mal configuré, pas crypté, le malfrat arrivera sans trop de problèmes à intercepter ce que vous êtes en train de faire. Mon conseil, quand vous achetez quelque chose sur Internet ou que vous consultez l'application de votre banque, ne faites jamais ça depuis le Wi-Fi de votre chambre d'hôtel. Faites-le chez vous, depuis votre Wi-Fi, ou sinon faites-le depuis votre réseau 4G ou 5G. Concernant le Wi-Fi public, mon conseil en fait c'est non, non. D'ailleurs tous les opérateurs téléphoniques vous le diront, même Google a encore alerté à ce sujet il y a quelques semaines.
3: C'est pas vrai, à retrouver sur ici.fr.
0: 8h16, vous écoutez ICI Orléans, quel bon choix, quelle belle sélection, avec Renaud Laisse-béton pour nous accompagner, avant de retrouver les gens d'ici et lire quelques-uns de vos messages sur la page Facebook ICI Orléans. Bon réveil tout le monde.
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1: Renaud Lesbéton à 8h19 sur votre radio ici Orléans. Merci de votre fidélité. Jette un coup d'œil au message que vous nous laissez. Page Facebook ici Orléans, compte Instagram ici Orléans. Très simple, comme Sandrine, elle est à Chirobois. Elle a relevé 13 degrés, ça caille un peu. Et puis elle en profite pour partager ce concours de pétanque libre, ouvert à tous. Dimanche, ce dimanche-là, 26 juillet à Chirobois. Donc n'hésitez pas à y faire un petit tour. Nous sommes également du côté d'Avaré chez Martine. 14 degrés, pas mal ce matin, ça fait bien plaisir. Bernadette a relevé 12 degrés à Panne. Il fait déjà beau et ça, ça fait plaisir. 13 degrés aussi à Dampierre-en-Burly chez Françoise et 14 à Jargeau. On va avoir un magnifique ciel bleu toute la journée et des températures où l'on respire 25 à 27 degrés au meilleur de la journée. À présent, je vous propose un voyage aux confins du Loiret avec une Parisienne repentie, tombée amoureuse du Gâtinais. Elle a installé sa famille et sa ferme pédagogique, ouverte à tous.
2: Louise, j'ai 37 ans. Je travaille à la fois dans une ferme et à la Croix-Rouge française.
3: Vous êtes installée à Chevannes depuis maintenant 3 ans. Ça se trouve où, Chevannes, dans le Loiret?
2: Ouh là là, Chevannes, c'est au bout du Loiret, pas très loin du 77 et du 89. C'est vallonné, on a pas mal de rivières, pas mal de forêts. C'est un joli paysage, c'est pas tout plat.
3: Qu'est-ce qui fait que vous êtes venue vous installer ici à Chevannes? C'est un petit pays ici.
2: Ben, c'est un peu un hasard. Je suis partie en vélo de chez mes parents et je suis tombée en panne. Mon pneu a crevé et j'ai posé mon vélo devant une agence immobilière et j'ai vu cette ferme et elle convenait exactement à ce qu'on cherchait.
3: Mais c'est Hollywood cette affaire?
2: Un peu.
3: Les clés de la ferme, c'est quoi exactement?
2: Alors, c'est un projet de ferme qui produit des légumes et qui est aussi ouvert au public. Ça a toujours été pensé comme un lieu d'accueil. On fait aussi des marchés, des événements, on fait plein de trucs ici.
3: Mais c'est immense, j'ai l'impression que ça... Vous m'aviez dit combien? 3 hectares?
2: 5.
3: 5 hectares. Vous, votre premier métier, c'est quoi? Votre métier initial?
2: Moi, je travaille dans l'humanitaire.
3: Ah, il fallait être plus précis.
2: Alors, je travaille dans l'humanitaire, dans la coordination de projets, dans la communication.
3: Ça vous a fait voyager?
2: Beaucoup, beaucoup. Ouais, j'ai fait une vingtaine de missions dans beaucoup de pays, en Afrique, au Moyen-Orient, en Amérique latine.
3: Qu'est-ce que vous êtes venu chercher ici à Chevannes?
2: Le calme, le temps des saisons aussi, qu'on perd un peu quand on est en ville. C'est vrai qu'ici, on voit vraiment à quelle saison on est, ce qui se passe, la nature reprendre ses droits, d'un équilibre de vie aussi intéressant avec à la fois du télétravail et beaucoup d'activités à la ferme. Voilà. On a aussi un petit enfant qui a 2 ans et demi qui est très content de grandir ici plutôt que sur le béton parisien.
3: Vous êtes combien en tout sur la ferme à travailler?
2: Il y a 3 personnes à temps plein et nous, en plus, on travaille le soir et les week-ends et on n'est pas compté dans les personnes à temps plein. On a aussi beaucoup de gens qui viennent nous aider ou qui viennent en renfort ponctuel. Là, on a par exemple pas mal de stagiaires et des woofers aussi.
3: Vous pouvez nous rappeler ce que c'est le woofing exactement?
2: Oui, alors le woofing, c'est des gens qui viennent travailler chez nous pendant 5 heures par jour et ils sont logés, nourris, blanchis et en fait c'est basé sur l'échange. Ça veut dire Organic Farming Association, c'est uniquement les fermes biologiques.
3: Et généralement, ces personnes restent combien de temps chez vous?
2: Alors nous, on se limite à entre 1 et 2 semaines, parce qu'elles vivent vraiment chez nous, dans notre chambre d'amis, et elles partagent tous les repas avec nous, donc on a parfois besoin d'avoir un peu d'intimité. Voilà, là en ce moment, on en a une qui vient de Shanghai, et elle part à New York tout à l'heure. Donc Chevannes est en fait le centre du monde entre Shanghai et New York.
3: Ça va être le mot de la fin, je crois.
2: C'est possible.
3: Merci.
1: 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Avec Vincent James, 8h22. Dans quelques minutes, nous allons accueillir Pascal Hernandez pour connaître un petit peu le programme de la matinée et de l'émission Bienvenue chez vous dès 9h. Dans quelques instants donc, l'info d'ici arrive aussi. On va revenir sur l'actualité agricole du jour après Kim Wael, Cambodia,

Bon réveil avec Kim Wilde, Cambodia sur votre radio, ici Orléans. On est très heureux de vous accompagner dans votre rituel matinal. On va s'intéresser à la cicatrisation en règle générale, notamment après un coup de soleil ou un bobo. Ce sont les bons conseils de l'été prodigués par le docteur Kerzek dans quelques instants. On va découvrir les lectures musicales du week-end attendues à Main-sur-Loire et Vieille Maison sur Joudry avec le bonimenteur de Loire, Sénabum. C'est notre invité coup de cœur dans quelques instants. Loire toujours avec Christian qui partage au micro de Mohamed Boukriti ses souvenirs de Loire et de son bateau électrique. On va voyager 25 ans en arrière. Avant cela, l'info d'ici et Pascal Hernandez qui arrive sur votre radio ici Orléans.

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6: Il est 8h27, on l'espérait de retour frais comme un gardon, mais pas spécialement visiblement de ses vacances, Pascal Hernandez, bonjour.
7: Bonjour Léo, bonjour Léonie, bonjour tout le monde.
6: Alors avec vous, dès 9h, évidemment, on redécouvre les émissions qui ont animé notre année, entre 9h et 10h. Parmi nos spécialistes, il y a cette émission consacrée à l'endométriose.
7: Effectivement, on a reçu au printemps dernier le gynécologue orléanais, le docteur Ramez Gadri, avec des témoignages d'auditrices qui sont concernées par cette maladie par définition gynécologique. Des témoignages de toute génération, c'est ça qui est intéressant. Des femmes qui sont passées par là, comment elles ont vécu cette période-là, et puis des auditrices un peu plus jeunes qui sont concernées par le sujet. Donc on va se pencher là-dessus tout à l'heure, en rappelant évidemment ce que c'est. On ne va pas entrer dans le détail là tout de suite, ça mérite une émission complète peut-être.
6: Absolument, c'est ça. Donc ce sera tout à l'heure dès 9h évidemment, et puis dans la foulée à partir de 10h, on passe à la cuisine, et alors là, vous ressortez les tomates et vous nous en faites une tarte, quoi.
7: Eh oui, avec une pâte plutôt sablée, a priori. D'accord. C'est Guillaume Labitté qui m'a suggéré ce genre de choses. Il va détailler sa recette, parce qu'il l'a fait lui-même, sa pâte sablée. Peut-être que vous la faites vous-même aussi.
6: Non. En toute honnêteté, non.
1: Moi non plus.
7: Personne dans ce studio. Donc, on va rappeler comment on fait, et puis comment composer cette tarte naturelle, qui fait du bien en ce moment, et qui permet de s'hydrater. Les tomates, c'est génial pour ça.
6: On est bien d'accord, et puis on va y écouter Guillaume, et à chaque fois on va se dire oui, en fait c'est pas si compliqué que ça, quoi. Voilà.
7: Exactement.
6: C'est la magie du bonhomme.
7: À 10h tout à l'heure.
6: À 10h, exactement.
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6: D'ici là, c'est l'heure de l'info d'ici, Léonie Cornet.
1: Les députés tranchent ce soir. La loi d'urgence agricole doit être votée dès 21h30 à l'Assemblée. Pendant ce temps, l'État a demandé aux chambres régionales d'agriculture de faire le point sur la production, ce qu'on appelle la souveraineté alimentaire. Qu'en est-il en région Centre-Val-de-Loire? On voit ça juste après l'actualité en France et dans le monde. C'est l'heure du 90 secondes avec vous, Cyril Ardoredon.
8: Deux images à retenir de cette finale de la Coupe du Monde de foot. Lionel Messi en pleurs après la défaite 1-0 de l'Argentine face à la Roja. Et la liesse dans les rues un peu partout en Espagne. Le capitaine espagnol Rodri, sacré meilleur joueur du tournoi. Kylian Mbappé, lui, est sacré meilleur buteur et garde la tête du classement historique. Dans le Tarn, les ossements retrouvés la semaine dernière appartiennent bien à Delphine Jubilard, confirme le parquet. Ils ont été découverts suite aux aveux et aux indications de son mari Cédric Jubilard. Des analyses doivent être menée pour déterminer les causes de la mort. Le chemin où les os ont été découverts est interdit sur arrêté municipal. Le feu dans le Var évolue favorablement mais n'est toujours pas fixé. Il a parcouru 200 hectares et brûlé 10 maisons sur les communes de Tarado et Les Arcs. Selon la préfecture, ce matin, 27 départements de l'ouest et du sud du pays sont placés en orange par Météo France face à un risque élevé de feux de forêt. Face à la canicule, plus que 6 départements du sud en vigilance orange ce matin. Il s'agit de l'Hérault, du Gard, des Bouches-du-Rhône, du Var et de la Corse. L'Assemblée nationale se prononce ce soir sur la loi d'urgence agricole. Vote solennel après l'accord trouvé la semaine dernière entre députés et sénateurs. Texte controversé voulu par le gouvernement qui doit notamment réautoriser un pesticide interdit. Et puis, jour de repos sur le Tour de France. Hier, le Belge Remco Evenepoel a remporté la 15e étape. Le Danois Jonas Vingegaard, deuxième du classement général, contraint d'abandonner après une chute et une fracture.
1: Merci Cyril Ardoredon. Dans l'info d'ici ce matin, on fait le point sur notre production de fruits, de légumes, de viande en Centre-Val-de-Loire. Alors que la loi d'urgence agricole doit être votée ce soir par les députés, la Chambre régionale d'agriculture vient de présenter ses objectifs en matière de souveraineté alimentaire. C'était une demande de l'État. En Centre-Val-de-Loire, les professionnels ont travaillé pendant 3 mois pour établir une feuille de route, Patricia Pourez.
9: Le Centre-Val-de-Loire reste la deuxième région de France pour les grandes cultures, mais sa production en blé blé a baissé de 20% depuis 10 ans. La filière doit donc se ressaisir et s'adapter aux nouveaux besoins. L'un des objectifs est par exemple d'augmenter de 10 000 hectares les surfaces pour les pois, les lentilles. Denis Jamais, céréalier dans le Cher.
10: Les consommateurs plébiscitent les protéines végétales, donc on doit nous mettre en place des outils de transformation qui correspondent aux besoins du consommateur. Le consommateur en souveraineté alimentaire, c'est celui qui a la main sur beaucoup de choses.
9: Sur l'élevage, les objectifs les plus ambitieux concernent le poulet, dont la consommation explose en France. Dans l'idéal, il faudrait 300 poulaillers de plus dans la région d'ici 2036. Après, que ce soit sur l'élevage, sur les grandes cultures ou les fruits et légumes, le point commun, c'est l'accès à l'eau, insiste Maxime Buizard, le président de la Chambre régionale d'agriculture.
11: Les parcelles qui n'ont pas accès à l'eau, malheureusement, au regard du changement climatique, demain ne seront plus en production, vont s'enfricher. Il faut qu'on arrive à convaincre l'opinion. J'espère que les débats qu'on tient depuis quelques mois, qui vont se poursuivre encore avec la loi d'urgence agricole, finiront de clore ce débat-là.
9: Et cette loi prévoit aussi justement des contrats de filière pour mettre en application les objectifs en matière de souveraineté alimentaire.
1: La région Centre-Val-de-Loire compte notamment fournir plus de poissons d'eau douce, comme par exemple dans les cantines scolaires.
6: Dans le prochain journal de 9h, Léonie, il y aura quoi ?
1: On va entendre le témoignage d'un jeune de Saint-Jean-de-Bray, victime de la dépakine, ce traitement contre l'épilepsie vendu par Sanofi est dangereux pour le cœur. Une procédure judiciaire est en cours. La piscine de Main-sur-Loire propose en ce moment des cours de natation. C'est tout l'été et c'est pour prévenir le risque de noyade. Et puis Didier Deschamps tire sa révérence. Zinedine Zidane doit prendre sa place. Que faut-il attendre du nouveau sélectionneur des Bleus ? Réponse à 9h.
6: Ça va être dur, même si c'est Zinedine Zidane, de passer derrière Didier Deschamps.
1: Eh oui, parce que bon, malgré la défaite qu'on retient toute récemment, il a quand même été l'auteur de la Coupe du Monde de 2018.
6: Voilà, mais beaucoup trop exigeants maintenant, nous les Français, voilà. En matière d'attente de résultats footballistiques.
1: Comme on gagne tout le temps, on n'est plus habitué à perdre.
6: Voilà, c'est un peu ça.
1: Finalement. La météo, Léo.
6: Écoutez, il y a du soleil toute la journée. Les températures, elles sont un peu fraîches ce matin, mais ça fait du bien. 14 à 15 degrés. Pour les maximales, 26 attendus à Puiseaux, Bellegarde des Courtenay, 27 à Orléans, Châtillon-sur-Loire, Sully-sur-Loire, Beaugency, Blois et La Motte-Beuvron. La nuit prochaine, on aura de nouveau entre 11 et 13 degrés. On jette un coup d'œil à présent à vos conditions de circulation. Ça va mieux sur la tangentielle. La tendance est à l'amélioration, même s'il reste quelques coups de frein lorsque vous roulez en direction de Sarans juste avant la sortie de Saint-Jean-de-Bray-Dior. Donc globalement, la tendance est à l'amélioration. Vous n'êtes que ralenti que 4-5 minutes en plus sur votre temps de parcours. Donc ça, c'est une bonne nouvelle. Partout ailleurs, visiblement, pas de difficultés majeures de circulation. Mais si vous voyez quoi que ce soit, prévenez-nous. Hein, vous connaissez le numéro de téléphone. Et puis, dans les gares SNCF, nous avons des trains qui sont globalement à l'heure. En tout cas, pas de gros retard à vous partager. À noter juste qu'il y a des travaux sur la ligne A du tramway ce soir et demain soir à partir de 20h. Le tram ne circulera pas entre la gare d'Orléans et Jules Verne dans les deux sens. Il y aura des bus de substitution qui seront mis en place.
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6: 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Avant cela, voici Les Innocents avec Jody.

0: À 8h39, vous écoutez Ici Orléans avec Les Innocents. Johnny à suivre, le kiosque Ici Orléans qui vous emmènera faire une balade ligérienne, mais pas que. Et avant cela, il y a 25 ans, Christian s'est lancé dans un projet original, construire son propre bateau électrique. À une époque où ce type d'embarcation était encore peu répandu, il voulait surtout profiter du calme de la Loire.
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2: Bonjour, je m'appelle Christian et je vais vous raconter les plus spectaculaires ou le plus spectaculaire souvenir que j'ai rencontré sur la Loire.
3: Alors c'était quoi justement votre plus beau souvenir spectaculaire ?
2: Figurez-vous qu'il y a 25 ans, j'ai décidé de me fabriquer un bateau très silencieux pour me déplacer sur la Loire et faire des photos. Alors ce bateau fonctionne électrique, bien sûr, avec panneaux solaires.
3: Il y a 25 ans, vous étiez déjà avec une vision électrique, etc.
2: Oui, j'étais peut-être un précurseur à ce moment-là. Et figurez-vous que tout en me promenant gentiment, ce bateau électrique, il était donc radiocommandé dans la main. Il n'y a aucun mouvement d'extérieur.
3: Ah ouais.
2: Donc ça me permettait de pouvoir m'approcher des animaux tout près sans les déranger.
3: Okay.
2: Et je vise un beau héron qui était sur le bord. Et au moment même où je m'approchais de lui à quelques mètres, il pêche. Il plonge le bec dans l'eau et ressort un grand poisson au travers du gosier.
3: D'accord.
2: Et malheureusement, mon appareil photo, je ne l'avais pas dans la main. Et dans la même seconde, une buse qui était dans l'arbre au-dessus est venue lui chipper le poisson dans son bec. Ça aurait été vraiment quelque chose de fabuleux à pouvoir
3: prendre
2: montrer.
3: En photo. Exactement. Cette Loire, vous l'avez toujours aimé à naviguer et puis à prendre en photo aussi.
2: Ah oui, oui, oui, j'ai toujours fait ça, depuis toujours. Parce qu'en fait, je suis né les pieds dans l'eau de la Loire. Donc,
3: ouais.
2: Je ne suis pas chauvin pourtant, mais j'ai tendance à dire que la Loire demeure le plus beau fleuve d'Europe. Parce que je les ai entièrement navigués, à peu près tous les grands fleuves d'Europe, de bout en bout. Hein.
3: Ouais.
2: Donc ça fait pas mal.
3: Et ça, c'est un de vos souvenirs les plus spectaculaires.
2: Mais la Loire, il faut dire que la Loire demeure le plus beau fleuve sauvage d'Europe.
3: Par sa faune et sa flore.
2: Oui, exactement.
3: Merci beaucoup pour ce souvenir de Loire. À bientôt. Au revoir.
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0: Alors cette Loire, on en parle. 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Will vous attend après Pierre Demar.

0: Le retour de Pierre Demar avec cette nouveauté, je pense à vous, que vous venez de découvrir sur votre radio, ici Orléans.
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0: Je vous propose d'accueillir Bernadette. Bonjour Bernadette.
2: Oui, bonjour.
0: Bienvenue, comment allez-vous ?
2: Écoutez, ça va très très bien, je vous remercie.
0: Parfait, d'autant que vous venez de vous gagner cette balade sur l'eau en Val-de-Loire, offert par les passeurs de Loire à Sigloire. Vous avez déjà navigué sur la Loire, Bernadette ?
2: Ah oui, oui, oui, lors du Festival de Loire,
0: bien sûr. Oui, évidemment.
2: Jamais, jamais de ce côté-là.
0: Jamais du côté de Sigloire, vous allez voir, c'est non. Une Loire un peu plus sauvage encore. On n'est pas au plein cœur de la ville joannique et c'est toujours très charmant. Et en plus, peu importe le niveau de l'eau, vous allez adorer cette balade d'une heure et demie que nous vous offrons pour deux adultes et deux enfants. C'est Tourisme Loiret. Bravo à vous, chère Bernadette. Vous nous en direz des nouvelles, hein.
2: Bien sûr, oui, ça sera fait avec grand plaisir.
0: On
2: merci
0: a eu
2: beaucoup.
0: Que des bons retours, évidemment, de cette balade en Loire du côté de Sigloire. Merci infiniment, Bernadette, pour votre fidélité et à bientôt.
2: À bientôt, oui, oui, je vous remercie.
0: Au revoir, merci bel beaucoup. Été à vous. Dans quelques instants, c'est un peu une demi-heure spéciale Loire, hein, puisque nous allons accueillir Cénabum pour ses lectures musicales du week-end qui se dérouleront à Mas-sur-Loire et à Vieille-Maison-sur-Joudry. C'est un bonimenteur ligérien. Avant cela, voici Marvin Gaye.

0: Marvin Gaye, Sexual Healing à 8h51 sur votre radio, ici Orléans. Alors je sais, nous ne sommes que lundi et pourtant on va directement à ce week-end dans notre invité coup de cœur. Nous accueillons Sénabum. Bonjour Sénabum.
1: Bonjour.
0: Vous êtes bonimenteur de Loire et il y aura des racontés, des bonimenteries à Main-sur-Loire et à Vieille-Maison-sur-Joudry vendredi à Main-sur-Loire à la Capitainerie dès 19h et aux Trois Écluses de Vieille-Maison-sur-Joudry samedi à 17h. Alors bonimenteur, déjà, expliquez-nous un petit peu rapidement votre métier.
1: D'abord, je suis né sur un marché. Et sur les marchés, autrefois, il y avait des bonimenteurs, oui. Ceux qui avaient le verbe haut pour vendre leurs marchandises. Et comme je fais activité de dénicher les histoires, la grande histoire ou les petites histoires, mais qu'il y a toujours une petite partie de mensonge, j'affiche la vérité en me qualifiant de bonimenteur.
0: Voilà, et bonimenteur ligérien, raison pour laquelle nous allons vous retrouver à Main-sur-Loire vendredi soir à 19h. Vous serez accompagné d'un guitariste.
1: Oui, guitariste-chanteur, Jacques Duval, aquarelliste également, un des premiers fabricants, constructeurs des bateaux lorsqu'il y a eu le renouveau. Donc c'est quelqu'un qui est très lié à la Loire.
0: Donc globalement, qu'est-ce que vous allez nous présenter? Vous allez monter sur une espèce de scène peut-être
1: Ou non, on va se promener entre les tables. Hein. Et puis on va regarder le spectacle qui s'offre à nous, parce qu'à cet endroit-là, c'est les ruines du pont Jeanne d'Arc, devant... devant Gaston Coutet aussi. Alors donc, et le soleil qui se couche, hein, qui enflamme le Ponant, et puis là, ben, il y a plein d'histoires à raconter. D'abord, cette ruine, c'était le pont, c'était sur la route des bœufs. Donc ça, c'est une grande histoire du Moyen-Âge où tous les bœufs d'Auvergne et du Limousin remontaient à pied pour aller aux abattoirs de Paris.
0: D'accord.
1: Alors là, ils passaient là. Il passait sur un autre pont, à Sully-sur-Loire également.
0: Très bien. Donc voilà, ce genre d'histoire, vous allez les raconter. On va être captivé par vos paroles avec donc ce guitariste Jacques Duval qui sera là. Donc ça sera pour vendredi, 19h à la Capitainerie de Main-sur-Loire. Et puis le lendemain, rendez-vous aux Trois Écluses de Vieille-Maison-sur-Joudry à 17h. Là, c'est pas un guitariste, c'est un accordéoniste qui va vous accompagner.
1: Oui, qui va mettre quelques notes musicales autour des récits qui seront là, cette fois-ci, liés à l'histoire du canal d'Orléans, troisième canal de ligne de partage des eaux au monde, inauguré en 1692. Et je raconterai déjà l'épopée de Robert Mailleux, l'initiateur, l'arrivée de l'usurpateur, le duc d'Orléans, celui qui a créé le malheur de ce pauvre Robert, et puis toutes les aventures liées au canal, à la pêche, au batelier.
0: Donc finalement, on va en découvrir un peu plus sur le territoire qui nous entoure, et il y aura cette fable, ces contes racontés aussi par
1: vous. Contes et fables, oui.
0: Contes et fables, c'est ça.
1: Il n'y a pas d'exclusive, et puis un peu de patois.
0: Bon, eh ben parfait. Vous êtes bonimenteur ligérien, mais vous êtes aussi auteur. Et à la suite de vos prestations, il sera possible de se procurer l'un de vos 5 livres.
1: 5 livres, j'en ai fait 10, mais j'en ai plus que 5 à ma disposition. Je suis un très mauvais vendeur, donc moins insister.
0: Donc n'hésitez pas à découvrir le bonimenteur ligérien Sénabum en chair et en os, un véritable personnage de notre Loire à Main-sur-Loire ce vendredi et à Vieille-Maison-sur-Joudry ce samedi. Merci beaucoup Sénabum.
1: Merci.
0: Et à très bientôt.
1: Bonne route.
0: Le docteur Kirzek vient de nous rejoindre. Bonjour à vous, docteur. Place au conseil du docteur. Comment bien cicatriser cet été?
2: Bonjour à toutes et à tous. Aujourd'hui, on parle de ce petit désagrément estival qui arrive toujours au pire moment. Une petite blessure, un coup de soleil qui pèle, une éraflure en faisant du vélo. Et là, on se demande comment on va faire pour bien cicatriser. Parce que c'est vrai qu'en été, entre le soleil, la chaleur, le chlore, le sable, la peau, elle a du mal, en fait, à faire son travail de réparation. La cicatrisation, c'est une véritable chorégraphie biologique. 3 actes. L'inflammation, c'est pour ça que c'est rouge et c'est chaud au début. Ensuite, la prolifération, la peau se reconstruit. Et ensuite, le remodelage, c'est la cicatrice qui va se renformer. Mais en état, en fait, il y a des troubles faits. Les UV, Bah oui, le soleil, ça ralentit la cicatrisation. Et puis, ça peut même la colorer, cette cicatrice. La transpiration, ça macère, ça favorise les infections. Et puis, l'eau de mer ou de piscine, bah, avec le sel ou le chlore, ça va assécher. Résultat, une simple éraflure peut mettre 3 fois plus de temps à guérir qu'en hiver et laisser une tache brune disgracieuse. C'est ce qu'on appelle l'hyperpigmentation. Alors, les signes, bah, il faut surveiller une plaie qui reste rouge, chaude, douloureuse après 48 heures. Il faut surveiller l'apparition de pus, voire une pigmentation, des points noirs à la surface. Ça signe qu'une croûte s'est infectée en dessous. Et puis une lenteur à se refermer. Tout ça, ce sont des signes de cicatrisation qui ne se passent pas très bien.
0: Alors, quels sont les bons gestes à adopter dès la blessure et ensuite pendant l'été pour que ça cicatrise nickel chrome sans passer par la case dermatologue?
2: Dès la blessure, dès les premières heures, on nettoie doucement mais sérieusement de l'eau tiède et du savon ou du sérum physiologique. Pas d'eau oxygénée. Ça risque de brûler. On rince abondamment, on enlève toutes les saletés. Ensuite, on désinfecte sans excès. Une application de chlorhexidine, par exemple, de la diseptine, de l'hibiscrub. Attention, la bétadine peut colorer la peau, mais c'est temporaire. Et on évite justement tout ce qui colore. Troisième conseil, on protège par un pansement adapté, une petite plaie propre, un pansement hydrocolloïde par exemple, ou un pansement simple. Là, vous allez demander conseil à votre pharmacien ou pharmacienne préférée. Et puis pendant l'été et les semaines suivantes, en fait, l'ennemi, c'est le soleil. Parce qu'une cicatrice exposée aux UV, elle va foncer et elle va se colorer de manière définitive. Donc, il faut vraiment la protéger, mettre une crème solaire indice 50+, ou même la protéger physiquement avec un chapeau, un pansement, ce que vous voulez. Et puis l'autre conseil, c'est d'hydrater, de masser sans irriter. Et si vous avez des antécédents de cicatrices kéloïdes, vous savez, qui sont hypertrophiques, prévenez votre médecin, allez consulter. Il pourra vous prescrire des pansements adaptés à porter quelques heures par jour pour aplatir la cicatrice. Allez, bon été, bonne santé, à l'écoute d'ici, bien sûr.
0: Merci infiniment, docteur Kierzek. Évidemment, vos conseils sont à retrouver en podcast sur notre site ici.fr et l'application ici. Restez dans le secteur, à 9h, il y a le journal et puis nous allons accueillir de nouveau Pascal Hernandez pour la suite de votre matinée. C'est lundi, nous sommes le 20 juillet, début de semaine à la cool sur votre radio, ici Orléans.
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0: Ici Orléans, nous accueillons à présent Pascal Hernandez de retour. Pascal, avec vous, nous allons jouer. Ça ne change pas tout à l'heure entre 11h et midi. Mais pour gagner quoi?
9: C'est vrai qu'on est très joueurs.
0: Oui.
9: Vous-même d'ailleurs, vous êtes un peu joueur, Léo aussi.
0: J'aime bien jouer.
9: Mais voilà. Alors, le quiz quotidien est consacré depuis le début des vacances au Zooparc de Beauval, oui, avec 2 entrées à vous offrir. Alors, il y a pas mal de nouveautés cette année, notamment un espace qui est dédié à la biodiversité locale avec des animaux de notre région. C'est bien pour les plus jeunes d'entre nous qui ne connaissent pas.
0: Ça s'appelle Bucolia, je crois, ce nouvel espace.
9: Exactement. Et puis, il y a la partie australienne qui a été un petit peu densifiée avec quelques kangourous, avec quelques wallabies. Donc, pour visiter ces espaces-là et puis les autres, on vous propose de jouer avec nous. 2 entrées à valoir là dans les prochains mois, pas forcément cet été. Donc, il suffit de s'inscrire et de jouer avec nous à 11h. Voilà.
0: Et bah, parfait. 02 38 53 25 25. Inscrivez-vous dès maintenant. Pascal, on parle de jeu de 11h, mais vous arrivez là dans 5 minutes finalement.
9: Eh oui, je ne bouge pas.
0: Et bah, parfait. À tout de suite.
9: Bah, voilà.
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0: Bienvenue sur votre radio Ici Orléans, c'est lundi, il est 9h du matin. Le journal, Léonie Cornet, les vacances ne sont pas du tout reposantes pour Théo Hervé, 19 ans.
10: Ce jeune de Saint-Jean-de-Bray est un enfant de la dépakine. Autrement dit, il est né avec des malformations cardiaques parce que sa mère a pris ce médicament pendant sa grossesse. Un traitement contre l'épilepsie vendu par le laboratoire Sanofi et accusé d'avoir provoqué des complications chez plus de 3000 enfants en France. Théo a déjà été opéré 2 fois du cœur et cet été, il doit subir d'autres interventions, Patricia Pourrez.
11: Alors qu'il s'apprête à entrer en première au lycée horticole de Blois, Théo Hervé vient d'être rattrapé par ses problèmes cardiaques. À la fin du mois, il va se faire poser un pacemaker et début septembre, il va subir une autre opération, plus lourde, sur une valve pulmonaire.
12: Je me prends une bonne claque dans la figure, comment dire. C'est pas facile à vivre, ça me stresse beaucoup au quotidien. Je vis avec quelque chose qui sera soigné pour combien de temps, on sait pas, peut-être 1 an, 2 ans, 3 ans, 5 ans, on sait pas. Je sais de toute façon, je suis condamné à devoir me faire opérer à chaque fois la même chose et c'est compliqué pour moi.
11: Une situation dure à encaisser aussi pour sa mère Estelle. Elle n'oublie jamais que la cause de tout ça, c'est la dépakine et un laboratoire, Sanofi, qui n'a pas alerté sur les risques encourus quand elle était enceinte.
13: J'ai pris ce médicament-là parce que j'ai fait confiance au corps médical qui a abusé largement et autrement dépassé ma confiance. Et aujourd'hui, je m'en mords les doigts, je m'en veux, je suis une maman qui s'en veut, qui pleure régulièrement parce que quand je vois mon gamin qui va faire encore face à 2 blocs, je me dis c'est injuste vis-à-vis de Théo, c'est pas normal que mon gamin soit pénalisé comme ça.
11: En 2019, Théo et sa famille ont reçu une indemnisation financière de l'ONIAM, l'organisme de reconnaissance des accidents médicaux. Mais une procédure judiciaire est toujours en cours contre Sanofi.
10: Reportage à retrouver sur ici.fr. Un vol avec violence ce samedi dans le quartier de la Source à Orléans. Un jeune homme a été agressé sur sa trottinette par plusieurs individus. Ils lui ont volé son engin et de l'argent. L'un des voleurs a été interpellé quelques heures plus tard avec le deux-roues. 2 autres jeunes ont été arrêtés hier grâce à l'enquête et aux caméras de surveillance. Ils ont été placés en garde à vue.
0: Avec la chaleur, pourquoi ne pas aller se baigner ?
10: À Main-sur-Loire, la piscine municipale accueille beaucoup, beaucoup de monde en ce moment, 6 à 800 personnes par jour en moyenne. Mais la hausse du nombre de noyades, 142 morts depuis un mois, oblige tout le monde à s'interroger. Pour Aurore Caro, la maire de Main-sur-Loire, il faut que tous les enfants apprennent à nager. Pour elle, des solutions existent.
14: Il faut prendre ce problème à bras-le-corps. Et voilà, les petits élus locaux que nous sommes, finalement, on est en première ligne parce que voilà, ce sont nos enfants dans nos écoles. C'est très compliqué parce qu'on parle de dépenses publiques qui augmentent plus avec de grosses difficultés. Et à côté de ça, il faut continuer d'investir dans nos piscines. C'est ce qu'on va essayer de faire ici. On est en cours de travaux sur notre bassin d'apprentissage. Mais c'est indispensable parce qu'on voit clairement le niveau régresser chez nos enfants. Et effectivement, on est en train de réfléchir peut-être vraiment en réflexion d'un bassin mobile sur un semi-remorque. Ça existe sur d'autres territoires. Et voilà, c'est la piscine qui vient directement dans l'école ou à proximité de l'école. Parce que justement, faut peut-être innover un petit peu et faire en sorte que la piscine aille jusqu'aux enfants pour justement permettre cet apprentissage qui est extrêmement important.
10: La piscine de Main-sur-Loire est ouverte tous les jours du lundi au dimanche de 10h30 à 20h.
0: Clap de fin, la Coupe du Monde de football s'est terminée hier soir.
10: Désormais, on dit au revoir à Didier Deschamps et bonjour à Zinedine Zidane. C'est un secret de polichinelle. L'ancien numéro 10 des Bleus va reprendre les commandes de l'équipe de France et l'officialisation doit être rapide, Julien Froment.
15: Le calendrier s'annonce chargé pour Zinedine Zidane. Son staff technique à peine constitué, l'ex-meneur de jeu des Bleus va entrer dans le vif du sujet mi-septembre avec sa toute première liste. On pourra déjà voir dans quelle direction il veut mener l'équipe de France. Et puis, en l'espace de 15 jours, à la fin du mois, 4 tests, 4 matchs de Ligue des Nations, avec pour sa grande première le 25 septembre, un déplacement compliqué en Turquie, dans la banlieue lointaine d'Istanbul, à Izmit. Ça, c'est pour son premier match. 3 jours plus tard, nouveau déplacement en Belgique. Cette fois-ci, mais la date à retenir, c'est celle du 2 octobre. Les retrouvailles avec le public français, avec le Stade de France face à une vieille connaissance, l'Italie, qui lui aura causé tant de bonheur et tant de tourments dans sa carrière de joueur. La finale de l'Euro 2000 pour les bons souvenirs, la finale de la Coupe du Monde 2006 pour les moins bons. Et déjà un objectif clair, gagner, tel est son destin et celui de l'équipe de France.
10: Équipe de France qui a terminé 4e du mondial de football après sa défaite contre l'Angleterre samedi 4-6. L'Espagne est sacrée championne, vainqueur contre l'Argentine 1-0 hier soir. Du du soleil, mais il fait moins chaud, Pascal.
9: Exactement, avec toujours l'anticyclone, avec ce petit vent quand même que l'on ressent, qui s'oriente au nord-nord-est. C'est grâce à lui que les températures baissent.
10: Ah.
9: Sinon, si le vent avait été de sud, on aurait été dans la même configuration qu'il y a quelques jours.
10: Voilà.
9: C'est peut-être pas plus mal
10: chaud,
9: d'être...
10: Oui. Bah là, ça fait du bien ce matin. Bien.
9: Donc dans l'après-midi, 26-27 degrés. Si vous êtes par exemple à Châteauneuf, à Sully-sur-Loire, à Pithiviers, Beaugency, 26 pour Orléans et Blois, on pourrait aller de même qu'à Gien et Montargis jusqu'à 27 degrés. Ça n'a pas beaucoup évolué durant la semaine, hein. Vous l'avez déjà évoqué, c'est un statu quo. Le premier qui bouge a perdu. Ça rappelle certains jeux.
0: Oui, mais ça nous va, hein.
9: Oui, parfois c'est utile.
0: Un, donc, deux, trois, soleil.
9: Très bien. Bougez plus. Ça va monter quand même de nouveau à une trentaine de degrés en fin de okay. semaine. Voilà. Est-ce que ça roule bien ?
0: Eh bien, ça roule bien. À l'heure où on se parle, tout va bien sur l'ensemble de nos routes loiretaines et loiret-charriennes. Mais évidemment, si vous êtes témoin d'un incident, d'un ralentissement, bah, prévenez-nous. Hein, 0238 53 25 25. Juste le tramway A, la ligne A à Orléans, sera partiellement coupé ce soir à partir de 20h entre la gare d'Orléans et Jules Verne, mais les bus de substitution prendront le relais. Ce sera le cas ce soir dès 20h et demain soir dès 20h suite à des travaux. Voilà, anticipez vos déplacements. Merci à vous, je vous souhaite une belle journée, bonne émission Pascal, et je vous retrouve demain dès 6h.
9: Volontiers, merci Léo, à demain.
0: Ciao.
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9: William Scheller, dont la saga est toujours disponible, évidemment, sur ici.fr pour célébrer ses 80 ans. Rock'n'Dollar, c'était il y a quelques années à peine. 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

0: Avec Issy Orléans, William Scheller donc et Rock'n'Dollar. Je vous parlais de la saga qui récapitule certains éléments de sa carrière. Elle est disponible effectivement sur notre site, sur notre application, mais vous pouvez la suivre aussi sous forme de feuilleton tous les soirs à 18h45 si vous revenez du travail, si vous êtes en voiture à ce moment-là. C'est une bonne idée, 18h45 tout à l'heure sur Issy. William Scheller raconte ses grands succès. Marine dans quelques instants, Freddie Mercury également.
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0: On est heureux d'être avec vous, on vous accompagne évidemment avec quelques conseils, c'est le principe de l'émission, y compris pendant cette période estivale, les conseils concernant nos animaux de compagnie tout à l'heure, aux alentours de 9h50 avec le docteur Pierre Fabin. On va parler de notre budget, c'est important, notamment l'été. Comment faire quelques économies avec Valère Coréard sur le coup de 9h45 et d'ici là, comme chaque matin, un sujet de vie quotidienne, des conseils, là aussi des témoignages et l'expertise. On va revivre l'un des moments forts de cette année, c'était au mois de mars dernier. On parlait d'endométriose avec nos invités. On va se retrouver la première partie de cette émission. Donc.
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0: Chaque matin, un thème différent. Aujourd'hui, on s'intéresse à l'endométriose avec nos invités. Nous sommes avec le docteur Ramez Gadri, qui est gynécologue à Orléans. Bonjour docteur.
3: Bonjour Pascal, bonjour Amélie et bonjour à tous les auditeurs et auditrices.
0: Amélie Jacou est avec nous aussi d'Edena. Bonjour Amélie.
4: Bonjour, merci de me recevoir.
0: Un petit mot rapide sur Edena.
4: Oui, Edena c'est une association qui a été créée il y a quelques mois maintenant pour accompagner les personnes atteintes d'endométriose, donc principalement en local. On va essayer de briser le silence autour de cette maladie.
0: Alors, un petit mot avant d'accueillir un témoignage, au 02 38 53 25 25, en quelques mots, qu'est-ce que l'endométriose pour les personnes qui ne connaîtraient pas bien ?
3: L'endométriose, c'est une pathologie qui est très courante. Malheureusement, elle touche 10% des femmes en âge de procréer. On évalue le nombre de femmes atteintes d'endométriose en France à 1,3 million de femmes, ce qui est énorme. Dans le temps, elle était négligée malgré qu'elle était connue, mais aujourd'hui, heureusement, on s'y intéresse de plus en plus. Ce sont des cellules de l'endomètre, qui est la paroi intérieure de l'utérus, qui s'implantent dans les cavités pelviennes, voire abdominales, et provoquent beaucoup de douleurs, surtout lors des règles, lors des rapports sexuels. La défécation en urinant, c'est vraiment une pathologie bien handicapante, et heureusement, aujourd'hui, on s'y intéresse de plus en plus.
0: Au 02 38 53 25 25, vous pouvez poser des questions si vous êtes concerné ou si vous connaissez quelqu'un qui est concerné. Vous pouvez témoigner aussi comme Gaël. Gaël qui est avec nous. Cher Gaël, bonjour.
5: Bonjour.
0: Merci d'être là. Racontez-nous et vous allez apporter une note positive finalement au début de cette émission. Racontez-nous comment vous avez vécu cette maladie et quelle est votre situation aujourd'hui.
5: Exactement. Donc moi, je suis atteinte d'endométriose depuis l'âge de mes 15 ans. Aujourd'hui, j'ai 41 ans, donc c'est une colocatrice très sympathique. J'ai été opérée plusieurs fois. Maintenant, je suis porteuse de handicap par rapport à ce que vient de dire le gynécologue, notamment au niveau urinaire et digestif. Mais ce que je voulais dire, c'est qu'il existe des solutions. Alors oui, on est victime de fatigue chronique, de douleurs pendant les règles et hors les règles, mais il y a plein de solutions pour se faire accompagner, qui sont pas forcément médicamenteuses. Je voulais aussi souligner que ça a un impact considérable sur la vie personnelle, donc

0: capitaine, quelle est votre situation? Oui. Ça va mieux quand même?
1: Ça va mieux. On a trouvé un traitement depuis, c'était assez récent là, qui m'a soulagée. Je me fais aussi accompagner par une naturopathe pour tout ce qui va être gestion de la douleur. Et surtout gestion, en fait, maintenant aujourd'hui je gère plus les conséquences des opérations. J'ai été opérée 6 fois, donc avec notamment une résection vésicale et une résection recto-sigmoïdienne, donc des opérations assez lourdes, mais vraiment si on a un bon entourage, si on en parle, c'est surtout ça, il faut vraiment en parler, sensibiliser sur cette cause, parce que comme vous l'avez dit, on est énormément à être touchés. Et il y a vraiment un tabou autour de cette maladie. Et je pense que plus on en parlera, plus on sera comprise. Et moins on sera regardé de travers quand on vient pas à un dîner ou à une sortie entre copines.
0: C'est l'objet de cette émission. Et vraiment, merci d'avoir pris le temps de témoigner ce matin, Gaëlle.
1: Avec grand plaisir.
0: Merci à vous.
1: Merci
0: bonne
1: beaucoup.
0: Bonne journée. À bientôt.
1: Bonne journée. Au revoir.
0: 02 38 53 25 25. Si vous souhaitez intervenir, n'hésitez pas. On va se retrouver dans un instant pour... être un peu plus précis concernant évidemment les soins qui existent et puis la définition de maladie. Ici Orléans, le temps d'écouter Marine avec Escroc, c'est une nouveauté.

0: Kissy Orléans, la légèreté de la pop française du moment, Marine, que vous connaissez. Ce titre s'appelle Escroc, tout simplement. Freddie Mercury, Elie Medeiros pour les années 80, dans un instant, ici Orléans.
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0: Notre sujet aujourd'hui, c'est l'endométriose avec nos invités, le docteur Ramez Gadri, qui est gynécologue que vous retrouvez à Orléans, place de la Bascule, hein, c'est bien ça?
3: Rue de la Bascule.
0: Rue de la Bascule. Et puis nous sommes aussi, évidemment, avec Amélie Jacou, dont vous avez fait la connaissance il y a quelques minutes, de l'association EDENA, qui vient en aide donc aux personnes concernées. Si on est concerné par cette maladie, on adhère directement, c'est ça?
4: Alors, on a les réseaux sociaux, on est présent sur Facebook, Instagram, on a maintenant un site internet, edena.site, sur lequel on retrouve toutes nos informations. On peut adhérer pour participer avec nous à des groupes de parole, de soutien, mais ça reste de toute manière toujours ouvert à toutes les personnes, qu'on soit adhérent ou pas à l'association.

0: Edena, E-D-E-N-A.
1: Exactement.
0: On vous retrouve donc sur les réseaux. Quelles sont les causes de la maladie, avant d'accueillir Isabelle qui est au téléphone avec nous, les causes de la maladie, c'est génétique, comment ça se...
2: Écoutez, actuellement on est en plein recherche sur les causes, on parle de beaucoup de raisons, mais la plus importante, je pense, l'essentiel, c'est les règles qui, d'une façon rétrograde, passent par les trompes et quelques cellules arrivent, s'accrochent sur les organes dans la cavité pelvienne abdominale. Elles continuent à pousser comme si elles étaient chez elles et créent des adhérences entre les organes et provoquent ces douleurs. Et sont favorisées, bien sûr, par la sécrétion d'œstrogène qui favorise cette multiplication de cellules. Maintenant, on parle depuis peu des perturbateurs endocriniens. Ah. On est en plein recherche encore sur ce sujet.
0: On retrouve dans l'alimentation, dans les cosmétiques.
2: Tout à fait. On les trouve malheureusement partout. On est entouré de perturbateurs endocriniens. On parle de raisons psychiques aussi, des fois dans la jeunesse, dans l'adolescence, certaines filles qui subissent malheureusement les accidents de la vie, je dirais les malheurs de la vie et tout, ça peut développer aussi, il y a des raisons psychologiques et autres.
0: Question d'Isabelle qui est avec nous ce matin à Saint-Jean-de-Larvelle. Isabelle, bonjour.
3: Bonjour Pascal, bonjour docteur, bonjour madame.
2: Bonjour.
1: Bonjour.
3: Moi, j'ai une question toute simple. Est-ce que c'est héréditaire?
0: Alors, est-ce que c'est héréditaire?
2: C'est pas obligatoire, non.
1: On le sait pas. C'est qu'on ne le sait pas, en fait, aujourd'hui. Je pense que les recherches, il y a un facteur, on va dire, d'hérédité. Mais c'est pas parce que moi, j'ai l'endométriose que ma fille en aura. On le sait pas. On ne sait pas encore dire, malheureusement.
3: Je vous explique, ma grand-mère avait ce genre de maladie, a été opérée de la totale à 28 ans. Alors à cette époque, on ne connaissait pas l'endométriose, et c'était des traitements assez barbares. Ma mère a été opérée de la totale à 32 ans. Et moi, j'ai été opérée à 44 ans. Alors, les médecins m'ont dit, ah oui, mais ça peut être un terrain favorable, mais c'est pas héréditaire. Moi, après le traitement, on m'a donné du gel aux oestrogènes, puis il m'a donné un cancer du sein.
0: Ah. Est-ce qu'il y a un lien direct entre le produit et la maladie? C'est peut-être difficile de le dire.
2: Je crois qu'il n'y a aucun lien, Isabelle. Déjà, la maladie était déjà connue. C'est pas qu'elle n'était pas connue, mais on s'y intéressait pas comme aujourd'hui. Parce que c'est un fléau. Et ça devient d'importance, je dirais, nationale, même générale, dans le travail, dans la vie de tous les jours. Mais il n'y a pas de lien entre les différentes maladies.
0: Rien d'avéré pour l'instant, en tout cas.
2: Non, rien n'est avéré en recherche.
0: On comprend en tout cas, Isabelle, que de génération en génération, vous concernant, c'est le cas. Donc la question demeure. Merci vraiment pour cette question qui est pertinente, qui nous
2: a fait
0: réfléchir là-dessus. On va retrouver d'autres témoignages dans un instant ici, Orléans, 02 38 53 25 25.
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0: Kissy Orléans, c'était dans le premier album solo de Freddie Mercury. On était au milieu des années 80. Ça rappelait les souvenirs, évidemment. Living on my own, 9h27, ici Orléans.
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0: Et notre sujet du jour, l'endométriose. Nous sommes avec le docteur Ramez Gadri, que vous retrouvez à Orléans, dans le quartier de la Bascule. Et vous êtes gynécologue, bien sûr. Et nous sommes avec Amélie Jacou de l'association EDENA. On va rappeler ce que vous pouvez proposer aux personnes qui sont atteintes d'endométriose. La question et le témoignage de Magali au 02 38 53 25 25. Bonjour Magali.
3: Oui, bonjour.
0: Vous vouliez évoquer le cas de votre fille. C'est bien ça.
3: Oui, alors ma fille, elle a 16 ans et demi et ça va faire un an qu'elle est sous pilule. Et pour soulager les douleurs qu'elle a, soi-disant que le médecin m'a dit que ça allait passer et ça passe pas. Et en fait, il y a des quand elle a ses règles, des fois elle peut pas aller en cours tellement elle a des douleurs, elle est obligée de mettre une bouillotte sur son ventre. Et voilà quoi. Donc c'est et elle a aussi de l'antabus, mais l'antabus ça fait plus effet. Donc voilà, et je lui avais posé la question par rapport à l'endométriose. Il m'a dit non, fallait pas partir sur ça parce que elle est jeune. Voilà.
0: Docteur, puis, est-ce que à 16 ans,
3: comme je disais, on en entend parler un peu partout. Donc maintenant, je me dis peut-être que
0: oui, vous
3: ça
0: faites
3: peut
0: un
3: être
0: rapprochement.
3: Aussi ça, hein, donc
0: vous faites un rapprochement assez naturel d'ailleurs avec cette maladie. Docteur, est-ce qu'à 16 ans, on peut diagnostiquer la maladie ou pas?
4: Écoutez, déjà, la première chose, c'est une consultation spécialisée pour essayer de voir de quoi il s'agit. Déjà, s'il y a des signes, on croit. C'est vrai, elle est encore jeune, mais c'est pas parce qu'elle est jeune qu'on la laisse souffrir. Ça, c'est un mot qu'on n'accepte pas. Et donc, une consultation spécialisée. Et puis, chère Magali, vous pouvez aussi vous approcher de l'association EDENA qui est là pour ça. Merci à Amélie Jacou, qu'elle a créée, et justement, elle est là pour accompagner, pour conseiller, et les mamans aussi, je crois, elles sont bien reçues, n'est-ce
5: c'est
4: pas
5: ça.
4: Magali?
0: Quelle sorte d'aide, vous pouvez rester avec nous, bien sûr Magali, quelle sorte d'aide vous pouvez apporter à
5: nous,
0: à cette jeune
5: fille? On a mis en place des groupes de parole, des groupes de soutien. Le 6 mars dernier, on avait un groupe de parole justement spécial aidant, donc on a eu beaucoup de mamans qui étaient dans votre situation, ce qui permet finalement de prendre contact et de mettre des mots sur ce que vous vivez au quotidien et trouver des solutions des fois ensemble sur la gestion de la douleur, parce qu'on anime aussi des ateliers sur la gestion de la douleur, sur l'alimentation, qui ont des liens avec la maladie. Et je pense que les groupes de parole que l'on met en place aujourd'hui, ils vont permettre vraiment de rompre l'isolement, de se sentir moins seul, et ça aide aussi dans l'accompagnement de la pathologie. On a la chance aussi d'avoir des médecins avec nous qui nous accompagnent dans l'association, et donc c'est plus facile aussi de faire des mises en relation pour des diagnostic plus spécialisé.
0: Voilà, ces rendez-vous ont lieu à Orléans, c'est
5: oui, ça, principalement sur Orléans, l'Aglo, en fonction des salles que l'on peut nous prêter.
0: EDENA, E-D-E-N-A, on peut prendre contact directement avec vous. Voilà, une solution, Magali.
3: D'accord, donc déjà, je vais prendre rendez-vous avec mon gynécologue pour ma fille, et je peux aussi venir vous voir à l'association.
5: Bien sûr, avec plaisir.
0: Merci,
3: d'accord,
0: Magali.
3: C'est gentil, merci.
0: Bonne journée,
4: bon courage.
3: Bonne journée, au revoir.
0: Un autre témoignage dans un instant, 02 38 53 25 25. Il existe des solutions, les opérations chirurgicales, docteur Ramez.
4: Elle a déjà les traitements hormonaux, oui, bien sûr, avant de passer à la chirurgie, mais aussi, bien sûr, déjà l'imagerie qui s'est bien développée depuis le temps avec l'échographie intravaginale, avec l'IRM. Et si on n'arrive pas à traiter, à trouver, éventuellement, en dernier recours, on a la chirurgie qui apaise et voit les organes à l'intérieur en temps réel. Donc,
0: on va se retrouver dans un instant pour continuer évoquer cette maladie. Donc, et vos témoignages, écoutez vos témoignages. À tout de suite, ici Orléans.
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0: C'est l'heure de vous donner des idées de sortie dans le cadre de l'opération Le Bel Été qui a lieu à Orléans, organisée par la ville. Toutes les infos d'ailleurs concernant ce bel été sur orléans.fr. Des visites originales d'Orléans sur les traces du cinéma à Orléans. On emprunte chaque jour les rues d'Orléans, mais elles sont pour nous avant tout des espaces de circulation. Mais par le passé, certaines rues ont servi de lieu de décor pour des tournages cinéma. Cette promenade vous propose donc de découvrir ou redécouvrir les endroits où certains réalisateurs ont posé leurs caméras. La prochaine visite a lieu ce mercredi à 14h, renseignement auprès de l'Office de tourisme. Ça s'appelle Sur les traces du cinéma à Orléans. Votre idée de sortie sur l'évolution des quais au fil des années, c'est ce mardi et ce jeudi 23 juillet, c'est à 10h le matin. Découvrez lors de cette visite en bateau l'évolution des quais, effectivement l'occupation des berges et du lit de la Loire, l'économie de la Loire aussi. Même chose, renseignement auprès de l'office de tourisme. Et puis autre idée de sortie, la faune de la Loire avec la Ligue de protection des oiseaux, la LPO, avec là aussi différents rendez-vous qui vous sont proposés, notamment demain, la faune de la Loire avec la LPO, orléans.fr. Pour en savoir davantage, passez un bel été à Orléans. Donc.
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0: La musique qui fait chanter, qui fait danser, en l'occurrence un petit calypso, ça vous dit ? On était au cœur des années 80 avec Elie Medeiros, ici Orléans.

0: Orléans avec Elie Medeiros, ambiance Calypso. Calypso qui était aussi, et qui est aussi le prénom de sa fille, qui était déjà née à l'époque. Elle était toute petite, voilà, double sens de ce titre. L'un des tubes des années 80. Michael Jackson, à la même époque, dans un instant, avec Ici Orléans.
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0: On termine notre conversation avec vous, vous qui nous suivez, comme chaque matin fidèlement, je le sais, autour aujourd'hui de l'endométriose avec nos invités, le docteur Ramez Gadri, gynécologue que vous retrouvez à Orléans. Nous sommes avec Amélie Jacou de l'association EDENA, E-D-E-N-A, qui vient en aide aux personnes qui sont concernées par cette maladie. Vos questions, vos témoignages, 02 38 53 25 25. Mireille est avec nous à Ardon. Mireille, bonjour.
3: Oui, bonjour à tous.
0: Merci
3: d'être
0: là.
3: Moi, c'est pour témoigner de cette maladie, en fait, qui a duré très très longtemps, hein, parce que j'ai maintenant 74 ans, et on m'a décelé ma maladie à l'âge de 18 ans, en année 70, vous voyez. Et à cette époque-là, bon, ça a été très très difficile de dire que c'était de l'endométriose. À l'époque. Et toute ma vie, j'ai subi beaucoup d'interventions, comme certaines, hein. Énormément d'interventions. J'ai quand même réussi à avoir deux enfants. J'étais
0: très bien.
3: À gagner d'avance, mais j'ai quand même réussi.
4: Félicitations.
3: J'ai été très patiente, très très patiente. Et en fait, on avait à l'époque trouvé un médicament qui était Benadryl, dont on m'a donné pendant un an, et s'en est suivi tous les problèmes hépatiques.
0: Ah.
3: Alors, ça a été très, très compliqué. Les interventions avaient apporté un mieux, bien sûr. Hein. À 32 ans, j'ai eu une hystérectomie, et s'en est enchaîné plusieurs à la suite. Surtout, actuellement, les séquelles sont l'intestin, puisqu'on m'avait enlevé à l'époque, bien sûr, comme disait le docteur tout à l'heure, hein, ça atteint différents organes.
0: Oui.
3: Et l'estomac, c'est dont je souffre le plus encore actuellement, vous voyez. L'endométriose, j'en ai été en fait débarrassée, c'est-à-dire comme à l'âge de ce qu'on appelle le retour d'âge, ce qu'on appelle pour une femme, j'en étais soulagée à ce moment-là pour certaines douleurs.
0: La ménopause, docteur, c'est la période où on
4: bien commence sûr, à la ménopause, c'est un des traitements naturels de l'endométriose quand on n'a plus de règles et tout, bien sûr. Ça refroidit les lésions, ça apaise les douleurs. Et chère madame, bien sûr, votre cas est très courant, je dirais, important. Et heureusement, aujourd'hui, on s'intéresse plus à la maladie et qu'il y a des associations comme EDENA qui vient de se créer pour aider à informer les patients.
0: Et à l'époque, quels étaient les traitements qu'on vous donnait quand la maladie s'est déclarée? On ne vous soignait pas véritablement, Mireille, c'est ça? Un petit problème de téléphone, oui. J'ai l'impression.
3: Oui, il y a un petit problème, oui. La ligne est mauvaise.
0: En deux mots, à l'époque, quel traitement on vous donnait? Rien? Bon, je crois que le téléphone nous fait des farces. On va retrouver Mireille hors antenne et on vous remercie vraiment, si vous nous entendez à Ardon, de ce témoignage. Donc, opération chirurgicale, et on peut dire que effectivement maintenant, on peut avoir des enfants,
5: oui.
0: Malgré la maladie.
5: Oui, oui,
0: c'est
5: oui.
0: Ça, vous
5: oui.
0: En êtes le témoin.
5: J'en suis le témoin, oui, puisque je suis maman de deux enfants. Ça a été, c'est un combat, mais c'est pas impossible. La chance que j'ai eue aussi, c'est d'être bien accompagnée. Ça fait partie, effectivement des symptômes, enfin des problématiques,
4: des conséquences,
5: hein, voilà. Des conséquences de la maladie, comme d'autres aujourd'hui, hein, parce qu'on pensait avant que l'infertilité était la conséquence numéro une de l'endométriose, et c'est plus vrai, hein, ça en fait partie, comme tous ces problèmes maintenant digestifs que l'on retrouve de plus en plus liés à la pathologie.
0: C'est bien que des personnalités qui sont concernées par la maladie puissent s'exprimer au niveau national. Au niveau local, ça serait pas mal aussi qu'on puisse avoir quelques témoins.
5: Je crois que c'est ça, ce serait chouette qu'on puisse être accompagné et soutenu par une personnalité locale. Je trouve que ça permet d'accélérer en tout cas la parole, enfin la prise de parole, et de porter encore plus la voix des femmes.
0: Merci beaucoup EDENA, donc on rappelle sur internet, on vous retrouve sans problème.
5: Oui.
0: Amélie Jacou, docteur Ramez Gadri, merci vraiment.
4: Merci à vous.
0: Et on réécoute cette émission sur ICI, notre application est sur ICI.fr. On reste ensemble en musique avec Michael Jackson et la Barren Girl.

0: Kissy Orléans, Michael Jackson, que personne n'a oublié, et surtout pas ceux qui sont allés voir le film Michael au cinéma. C'est l'un des gros succès de cette première partie d'année, et c'est même le biopic le plus rentable pour les États-Unis, avec plusieurs millions de dollars de bénéfices. Et c'est vrai que c'est un film plutôt réussi de ce point de vue-là. On va se retrouver dans un instant avec Valère Coréard, qui va nous donner quelques idées d'économie pour notre pouvoir d'achat en lien avec notre jardin. Ça sera après Whitney Houston, ici Orléans.
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0: avec ici Orléans, la danse, on adore, celle de Whitney Houston et puis celle de Céline Dion, avec Céline Dion, nouveau titre dans quelques minutes, ici Orléans, 9h50 déjà.
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0: Valère Correa, vous êtes avec nous chaque jour pour un bon plan budget. Aujourd'hui, vous nous proposez de louer notre jardin.
3: Oui, si vous avez la chance d'en avoir un, pourquoi ne pas le mettre à disposition pour un après-midi, afin qu'un anniversaire pour les 4 ans d'un enfant soit organisé, ou 24 heures pour un mariage, à la clé, quelques centaines d'euros, assez facilement gagnés. C'est un business qui se développe et qui est encore une bonne idée de l'économie collaborative, la location de jardins entre particuliers pour une occasion, un repas en famille même par exemple. L'intérêt de louer un jardin à un particulier, il est évident, tout est équipé, c'est du clé en main, et si vous avez un espace vert sympa, c'est une source de revenus facile. Alors évidemment, il ne faut pas faire ça n'importe comment pour éviter les mauvaises surprises.
0: Donc le mieux est de passer par un tiers de confiance, on peut dire ça comme ça, pour organiser cette location de jardin.
3: Moi, c'est ce que je vous conseille. Il y a des opérateurs comme Kiwiz, Allo Voisin ou encore Jardin Privé, qui est spécialisé pour Jardin Privé sur la location de jardins entre particuliers. Alors j'ai pu trouver quelques témoignages d'utilisateurs qui font parfois appel à ce complément de revenus. Et côté prix, c'est par exemple un jardin avec piscine à 150 euros la journée, avec en option des cours d'aquagym sur demande. Alors là, on est vraiment en train de se professionnaliser. Parfois, c'est juste un espace vert pour un événement. On est à 200 euros la journée. Mais c'est aussi plus ciblé dans certains cas, comme ce bout de terrain à louer 60 euros par jour pour y faire du camping. Si vous voulez vous lancer, pensez bien sûr à demander une caution, prenez le temps de faire connaissance et de bien cerner le projet de vos locataires. Il ne faut pas hésiter à poser toutes les questions et surtout toutes les conditions en amont. Mais voilà, vous savez désormais comment gagner quelques centaines, voire quelques milliers d'euros en louant tout simplement votre jardin ponctuellement ou régulièrement. Et comme toujours, si vous aussi vous avez des bons plans budget, pouvoir d'achat à partager, pensez à m'écrire, comme ça je les partage et ça aide tout le monde. Mon mail, c'est paricilleseconomies@radiofrance.com.
0: C'est promis, merci Valère. On vous retrouve demain et on vous réécoute sur ici.fr. La petite danse que je vous ai promise avec Céline Dion, la voici.

0: Merci Orléans. Jusqu'à la dernière note. Céline Dion qui va marquer l'automne qui arrive, la rentrée bien sûr, avec tous ses concerts. On y reviendra forcément. On est ensemble avec tout de suite le docteur Pierre Fabin, bien sûr.
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0: Vos conseils, docteur, quand on promène son chien, c'est vrai qu'on a souvent cette grande question, collier ou harnais. Aujourd'hui, vous qui êtes notre vétérinaire, vous nous aidez à choisir.
3: Au final, c'est surtout une question de bon sens et surtout de morphologie. En gros, le bon choix, c'est celui qui respecte l'anatomie et le comportement de votre chien. Un collier classique, c'est simple, pratique, facile à enfiler et on peut le laisser en place. Mais il a ses limites. Sur un chien calme, qui marche tranquillement au pied, aucun souci. Mais si votre chien tire comme un forcené, là, ça se complique. La pression se fait directement sur la trachée. Ça peut provoquer de la toux, voire des lésions chez les plus sensibles. Il faut être très vigilant, surtout chez les chiens de petite taille avec une trachée fragile. Pour eux, c'est non direct. Le harnais, lui, répartit les forces sur le poitrail et le dos. C'est beaucoup plus confortable et physiologique, surtout pour les chiens dynamiques et ceux qui ont des problèmes de cervicales. Les chiens âgés, un peu arthrosiques, les molosses ou les teckels, par exemple.
0: On entend parfois que le harnais ferait tirer davantage le chien. Est-ce que c'est vrai, docteur ?
3: C'est ce qu'on entend, oui, mais en réalité, c'est souvent faux. Ce qu'on observe, c'est quand on change de matériel, le chien teste. Il sent que ça n'est pas pareil, que la pression a changé et il cherche parfois à se dégager. C'est juste une phase d'adaptation. D'ailleurs, beaucoup de chiens qui tirent avec un harnais tirent aussi avec le collier. Simplement, avec un collier, comme la traction se fait sur la gorge, il risque de tousser, de s'étrangler, donc il tire un peu moins. Mais ce n'est pas de la magie, c'est juste qu'ils se font mal. Il existe aujourd'hui des harnais dits anti-traction avec une attache frontale au niveau du poitrail qui permet de désamorcer la poussée, mais harnais au collier, le seul levier, c'est l'éducation.
0: Donc si on résume, c'est harnais pour tout le monde?
3: Pas forcément. Le collier reste très bien pour les promenades de tous les jours, surtout avec un chien calme et bien éduqué qui marche au pied. C'est simple, facile à enfiler, parfait pour une petite sortie tranquille. Mais dès que la balade devient plus sportive, plus longue, ou qu'on veut trotter un peu ensemble, là c'est harnais direct. Et dans tous les cas, on oublie les colliers étrangleurs, à pointe ou à décharge électrique. Ça n'apprend rien et ça fait juste mal.
0: Merci docteur. Les conseils du veto qu'on retrouve sur ici.fr, bien sûr, à notre application ici. Tom Jones, et puis les infos arrivent.
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0: vos chansons préférées toute la journée avec Ici Orléans. Et ça continue dans un instant.
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0: Jean Schultes, Pascal Obispo, entre autres Super Tramp. Mais il est 10h. C'est l'heure des infos. Avec Léonie Cornet. Bonjour Léonie.
2: Bonjour Pascal, bonjour tout le monde. La Chambre d'agriculture du Centre-Val de Loire donne sa feuille de route, ses objectifs en matière de souveraineté alimentaire. C'était une demande de l'État pour toutes les régions de France, alors que la loi d'urgence agricole est votée ce soir à l'Assemblée nationale. Un texte controversé qui propose la création de retenues d'eau pour les agriculteurs et la réintroduction de certains pesticides. Des jeunes en garde à vue après un vol avec violence, quartier de la Source à Orléans. Un homme a été agressé samedi en pleine rue par plusieurs individus. Ils sont partis avec sa trottinette et de l'argent. Depuis, la police a interpellé 3 personnes grâce notamment aux caméras de surveillance. Les ossements retrouvés dans le Tarn appartiennent bien à Delphine Ossaguel. L'ex-épouse de Cédric Jubilard a disparu depuis 2020. Son corps était jusque-là introuvable. Le principal suspect a conduit les gendarmes dans un champ à Mayoque, à une dizaine de kilomètres du domicile du couple. Des os ont été retrouvés et analysés. Reste à savoir désormais quelles sont les circonstances exactes de la mort de Delphine.
0: Un jeune de Saint-Jean-de-Bray, toujours victime de la dépakine.
2: La dépakine, ce traitement du laboratoire Sanofi contre l'épilepsie, a été pris par sa mère pendant la grossesse, sauf qu'il présente des risques pour la santé, notamment pour le cœur. À Saint-Jean-de-Bray, donc, Théo, 19 ans, doit encore subir 2 opérations prochainement. 3000 enfants sont concernés en France. La famille a déjà obtenu une compensation financière, mais une procédure judiciaire est toujours en cours. Témoignage complet à lire sur ici.fr. Après la défaite des Bleus en Coupe du Monde de football 4-6 face aux Anglais, quel bilan pour Didier Deschamps? Le sélectionneur des Bleus a dirigé son tout dernier match samedi soir. Il doit laisser sa place à Zinedine Zidane. C'est un secret de polichinelle. L'officialisation doit avoir lieu dans une dizaine de jours. Et puis les Septors reprennent l'entraînement aujourd'hui. Les handballeurs de Saran qui sont montés de la Pro League à la Star League. Ils vont jouer un premier match amical à domicile à la Halle Mazouka le 1er août, ce sera contre Chartres. La météo, Pascal.
0: Du soleil toujours, un ciel plutôt dégagé.
2: Lumineux, oui.
0: Voilà, c'est lumineux, même s'il y a quelques petits voiles de nuages élevés, sans incidence. Les températures, elles sont tout à fait correctes. On est sur des moyennes de saison dans l'après-midi, en tout cas, 26-27 degrés. Qu'est-ce qui fait qu'on ait retrouvé ce niveau de saison? C'est le vent qui souffle, alors assez faiblement, mais on le sent quand même, notamment tôt le matin. Aujourd'hui, c'était le cas, vous l'avez bien senti.
2: Petite brise quand même,
0: voilà,
2: on l'a senti.
0: Dans le nord-est, donc dans l'après-midi, 26 ou 27 degrés dans les tailles, à Main-sur-Loire, à Artenay, à Courtenay, à Nogent-sur-Vernisson, par exemple. On attend même qu'à Pithiviers, 26 degrés pour Montargis, pour Gien, Blois-Orléans, dans le courant de l'après-midi, jusqu'à 27 degrés. Ce sera à peu près la même chose, hein. Pas vraiment de changement tout au long de la semaine. Situation un petit peu bloquée, avec des températures qui reprennent une certaine vigueur quand même. En fin de semaine, on irait de nouveau un tout petit peu au-dessus de 30 degrés, sans atteindre évidemment les niveaux de ces derniers jours, de ces dernières semaines. Cher Léonie, on se retrouve demain?
2: Demain? Non, ce ne sera pas moi demain.
0: Ah, c'est pas vous.
2: Mais on se retrouve plus tard.
0: Ben,
2: à plus tard dans la vie.
0: Merci, à plus tard. On est ensemble et on fait la route ensemble le plus souvent. Je sais que vous nous écoutez souvent en voiture ou dans les transports. Pour l'instant, tout va bien. Si ça change, si vous êtes témoin d'un problème, accident, ralentissement, vous pouvez nous alerter. C'est Will qui est au téléphone ce matin, 02 38 53 25 25. On fait la route ensemble, donc.
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0: Confidence pour confidence avec les années 80, Jean Schultes. Je vous donnerai un aperçu du menu de la matinée dans un instant. Ce sera question, je peux déjà vous le dire, je peux vous mettre dans la confidence, qui n'en est pas une d'ailleurs, parce que si vous êtes avec nous régulièrement, vous savez à peu près comment se structure l'émission. On va parler cuisine, on va parler aussi de ce cadeau qu'on vous fait, le panier gourmand avec des produits de notre région. Puis on parlera jardinage également.

0: Les pieds dans l'eau, à écouter ici Orléans, enfin les pieds dans l'eau, pourquoi pas, puisque si vous êtes en bord de mer, si vous nous écoutez sur l'appli ici, vous pouvez avoir les pieds dans l'eau, voilà, tout simplement.
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0: Et j'espère bien que si vous quittez notre région, vous nous emportez avec vous, bah oui, c'est bien pratique, l'application ICI, vous êtes avec nous tout au long de l'été, où vous êtes, où vous soyez d'ailleurs. On est ensemble pour faire quoi précisément? Pour parler cuisine avec Guillaume Labitté dans quelques instants, ses bons conseils, on va parler d'une recette à base de tomates, voilà, qui va nous rafraîchir. On va aussi s'intéresser à la Loire à vélo depuis le début de l'été. On suit étape par étape ce trajet avec nos amis du Routard et avec Sébastien Doucet. Ça sera tout à l'heure dans une petite demi-heure. On a aussi la thématique du jardinage, comme on le fait tout au long de l'année, hein, bien sûr, aux alentours de 10h45 avec Vincent Bordeaux qui nous donne quelques conseils. Voilà pour l'essentiel. La musique, c'est important pour nous accompagner. Alors, si vous n'êtes pas au bord de l'eau, vous pouvez être au travail. Écoutez, ici Orléans, il n'y a pas de problème.

0: 6 Orléans, un extrait du nouvel album de Pascal Obispo avec plein de duos. C'est le premier volume, il y aura un autre volume à la rentrée. Il faudrait que pleuve l'amour en duo avec Francis Cabrel, que vous avez reconnu. Il faudrait qu'il pleuve tout court, peut-être, peut-être. On a besoin d'eau et d'amour. On peut vivre d'amour et d'eau fraîche d'ailleurs, c'est pas interdit.
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0: Avec Ici Orléans, c'est le rendez-vous de Guillaume Labitté. On en a pris l'habitude, Labitté.
2: L'habiter un jour, l'habiter toujours. Ouais, bonjour.
0: C'est une belle allitération. Bonjour, cher Guillaume, comment ça va?
2: Très bien.
0: On va évoquer la recette de la tarte à la tomate aujourd'hui. Ça, c'est une bonne idée, fraîcheur, on est au cœur de l'été. Comment vous préparez cette tarte à la tomate alors?
2: Oui, en effet, je suis parti sur l'idée de la fraîcheur. Donc le but, c'est pas de la manger chaude. On va faire des choses simples. Moi, il fait chaud, j'ai pas envie de me prendre non plus la tête, puis d'avoir des produits qui soient des alternances toujours agréables. Donc je suis parti dans l'idée d'une pâte sablée. Après, c'est toujours la même histoire, hein. On la fait maison ou on achète un rouleau qu'on déroule.
0: C'est mieux de le faire maison, surtout là, si on est en vacances, on peut prendre le temps.
2: Voilà. C'est toujours mieux. Après, je vous cache pas qu'avec les températures, étaler une pâte avec du beurre, ça reste délicat. Voilà.
0: Ça peut donner quelques sueurs chaudes.
2: Surtout la pâte.
0: Exactement.
2: Donc l'idée, c'est de faire une pâte sablée. Donc après, comme on l'a expliqué, hein, soit on déroule, soit on étale maison. Faire un appareil à crème prise à la moutarde. Donc là aussi, on peut jouer, est-ce qu'on met...

0: moutarde, une grosse cuillère à soupe de moutarde ou deux cuillères à soupe de moutarde. On va mélanger donc notre crème prise, qu'on va aller couler dans notre fond de tarte. Et c'est là qu'est toute l'astuce. C'est qu'on va mettre ce fond de tarte à cuire tout seul, sans les tomates, pendant à peu près un gros quart d'heure, 20 minutes, en fonction de la puissance de notre four. On va préparer nos tomates pendant ce temps-là, on va les couper en tranches, on va les faire dégorger dans une passoire avec un peu de sel. Une fois qu'elles auront dégorgé, donc perdu leur eau naturelle, ce qui fait qu'on va éviter d'avoir cette fameuse pâte qui va être complètement détrempée à chaque fois qu'on fait une tarte à la tomate. On va sortir notre tarte du four, redéposer nos lamelles de tomates par-dessus notre crème prise qui a figé. On peut réassaisonner nos tomates avec un peu d'origan, pas de basilic parce que sinon il va cramer, mais de l'origan, du thym, du romarin, des choses comme ça. Et on repasse le tout au four pendant une bonne quinzaine de minutes à 20 minutes. Et celle-ci, vous la faites refroidir à température ambiante, vous la mettez dans votre frigo, et le lendemain, vous la dégustez froide, avec une petite salade verte pour accompagner, si vous avez quelque chose de goûteux, savoureux, de frais, et qui tient aussi au corps.
1: Mais ça a l'air tellement simple, quand on vous écoute, on boit vos paroles.
0: C'est très très simple à faire, et c'est vraiment très bon.
1: Voilà, sauf que les tomates ont été dégorgées. Donc il faut
0: dégorger la tomate.
1: Écoutez, ça va nous occuper quelques minutes, déjà. Merci, cher Guillaume Labitté, le petit gone à Orléans. On vous demande ce qu'on a envie de voir sur sa table et vous réalisez avec panache ce genre de plat, ce genre de repas. Une autre idée, rendez-vous demain à la même heure.
0: Eh bien, demain à la même heure.
1: Ici Orléans, en musique avec les Supertramp. Vous les avez reconnus, Breakfast in America.

0: C'est toujours aussi bien, super Trump, j'imagine que ça vous a fait plaisir. Breakfast in America, Clara Luciani dans quelques instants, les Weather Girls aussi avec It's Raining Men, et puis la question qui va vous permettre de gagner le panier gourmand avec des produits de notre région qu'on a préparé avec amour. C'est dans quelques minutes avec Ici Orléans.
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Qui sort les ans, respire encore avec Clara Luciani. Et c'est l'heure de jouer. On joue ensemble avec la question qui porte sur notre thème du jour, le panier gourmand qui est à gagner. Au 02 38 53 25 25, si vous découvrez notre émission, quel est l'intérêt de ce panier gourmand? Bah, c'est justement de vous proposer des produits de notre région. Vous savez que tout au long de l'année, on dialogue avec les producteurs de la région. Et donc, en remerciement, ils vous font ce petit cadeau. Donc, dans le panier pour aujourd'hui, il y a le guide des producteurs locaux en vente directe qui s'appelle Mangeons Loiret. Ça, c'est un premier élément. C'est important parce que ça vous donne un aperçu des adresses à découvrir tout près de chez vous. Vous avez aussi le panier en lui-même, le tote bag qui vous permet de contenir tout ce que nous vous offrons, notamment cette bouteille de vinaigre de cidre du Gâtinais, du domaine du Cardonnais. On est à Damary-sur-Loing. Vous avez aussi la mayonnaise onctueuse de Martin Pourret, ça c'est bien aussi. Et puis vous avez ce pot de miel de fleurs d'été offert par le GAEC de Mathieu. Mathieu est à Saint-Martin-d'Aba. C'est un apiculteur récoltant que vous connaissez sûrement aussi. 02 38 53 25 25, le thème du jour c'est la tomate, avec la recette que nous proposait Guillaume Labitté tout à l'heure. De quel continent est originaire la tomate au tout début de l'histoire? Est-ce que c'est le continent asiatique ou bien le continent américain? Vous avez sûrement la bonne réponse. 02 38 53 25 25, la tomate à l'honneur, continent asiatique ou continent américain. Will décroche, Will est au bout du fil avec Ici Orléans, et on se parle après les Weather Girls.

0: Vos chansons préférées toute la journée avec Ici Orléans, c'était la danse de la pluie. Une pluie un peu particulière quand même. Weather Girls donc.
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0: Julien Clerc dans quelques minutes. AA aussi. Zaz également. Et Léa avec nous pour la réponse à la question à Épi en Beauce. Léa, bonjour.
3: Bonjour.
0: Je sens que vous êtes fan de tomates vous-même.
3: Ah bah oui, c'est la saison en plus.
0: Exactement. Vous avez trouvé la bonne réponse. De quel continent est originaire ce légume-fruit qu'on appelle la tomate? À l'origine, le continent asiatique ou bien américain? Dites-moi.
3: Américain.
0: Et oui, du Mexique précisément. Et puis, ça a franchi les frontières, les océans, pour nous arriver il y a quelques décennies maintenant. Bon ben voilà, donc le panier gourmand, il est pour vous. Un petit rappel de ce qu'il contient. Vous avez donc le guide des producteurs locaux en vente directe Mangeons Loiret. Vous avez donc le vinaigre de cidre du Gâtinais, la bouteille du domaine du Cardonnais. On est à Damary-sur-Loing, c'est savoureux. On vous offre aussi ce pot de mayonnaise onctueuse de Martin Pourret. Et puis vous avez également... voilà, j'ai fait le tour, hein, je crois que j'ai tout dit, donc c'est un joli panier. Est-ce que vous avez une recette à base de tomates à nous donner, si vous aimez ça? Comment vous les préparez, vous, les tomates, Léa?
3: Eh ben, sauce tomate, par exemple.
0: Oui, très bien, sauce tomate maison, génial.
3: Oui, ben oui.
0: Voilà.
3: Avec un petit peu d'oignon, un petit peu d'épices.
0: Et voilà, un petit peu de basilic, et puis ça va avec tout, en plus. Moi qui adore les pâtes, je suis preneur, là, il n'y a pas de problème. M'inspirer... vous proposer. C'est mieux que le ketchup, on est d'accord, la sauce tomate.
3: Ah ben bien sûr.
0: Voilà. Bon ben parfait, le panier gourmand, donc on vous le met de côté. Comment s'organise cette deuxième moitié du mois de juillet? Vous prenez vacances ou pas, non, Léa? Vous êtes...
3: Pas pour le mois de juillet en tout cas, pour le mois d'août, oui.
0: Et ben voilà, patience, on est là pour vous accompagner, on vous fait patienter tout simplement en écoutant la radio. Merci vraiment, on vous embrasse,
3: merci.
0: Léa. À bientôt,
3: merci.
0: Au revoir.
3: Au revoir.
0: Un autre panier à gagner demain. Si vous êtes avec nous dès 10h, c'est important. On compte sur vous.
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0: On vous fait patienter justement en attendant peut-être quelques vacances avec des idées de sortie. Que faire en ce début de semaine par chez nous? C'est l'objet de cette Ici Express. On va débuter avec cette visite nourrissage à la ferme des petits bergers de Chaussy. C'est demain, le temps d'une matinée. Vous allez pouvoir découvrir le quotidien à la ferme en partant à la rencontre des animaux dans leur enclos. Les enfants vont participer donc au nourrissage des chèvres, des moutons. Vous pouvez vous inscrire sur le site de la ferme des petits bergers. Ça a lieu demain précisément, ferme des petits berger.fr. On propose aussi un coucher de soleil au bord de l'eau à Senlis. On se donne rendez-vous pour découvrir l'environnement d'une autre façon. Vous allez partir donc au crépuscule pour essayer de voir et d'entendre la nature qui se réveille lorsque nous, on a peut-être plutôt tendance à dormir. Donc une sortie spéciale qui va vous dévoiler les secrets de l'observation des animaux à Senlis. C'est organisé donc par solognenature.org. C'est entre 20h et 22h demain soir. Toutes les infos sur solognenature.org. Et puis le Bibliobus s'arrête demain à l'étang de Villemurlin. C'est gratuit. C'est un événement qui se vit en famille pour écouter des histoires, pour jouer à des jeux de société. L'étang de Villemurlin entre 14h et 16h. Demain donc.
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0: Et du soleil, de la douceur et une jolie mélodie avec un rythme chaloupé qu'on avait bien aimé. On était dans les années 80 avec Julien Clerc, Hélène. 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

0: Avec ici Orléans, Julien Clerc, l'un de ses grands succès, Hélène, AA, dans quelques minutes, Johnny Hallyday aussi, 10h35, et si on prenait le vélo, quelle bonne idée.
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0: Suite de notre grande saga de l'été, la Loire à vélo, c'est avec vous Sébastien Doucet et avec nos amis du Routard, nouvelle étape 1 ce matin. Bonjour Sébastien.
2: Bonjour. Oui, bonjour et bonjour tout le monde. C'est une nouvelle semaine de balade qui s'offre à nous au fil de l'eau, entre Chaumont-sur-Loire et Tours. Bonjour Philippe Coupy.
3: Bonjour Sébastien.
2: Vous êtes l'auteur du Routard, la Loire à vélo, paru chez Hachette, et vous connaissez parfaitement ce parcours donc entre Chaumont-sur-Loire et Amboise via Chenonceau. Donc une étape aujourd'hui de 27 km. Et si j'en crois votre guide, c'est le parcours le plus difficile. Hein. Je vois c'est par degré, hein. 1, 2 ou 3 vélos. Là, on a 3 vélos aujourd'hui.
3: Oui, alors tout reste relatif. En fait, c'est simplement la sortie de Chaumont-sur-Loire où il y a une bonne petite côte pour monter sur le plateau avant de redescendre vers la vallée du Cher. Mais honnêtement, hormis cette petite côte, tout c'est vraiment à la portée de tout le monde et rien ne vous empêche de descendre du vélo pour le pousser jusqu'en haut.
2: Et puis j'allais dire, rien ne vous empêche aussi de prendre, eh oui, si physiquement c'est un peu plus compliqué, un vélo électrique. Vous en croisez d'ailleurs, vous qui avez parcouru plusieurs fois ce parcours, vous en croisez de plus en plus sur la route?
3: Ah oui, on en voit beaucoup. Je dirais qu'aujourd'hui, c'est même devenu quasiment 7 à 8 vélos sur 10 sont des vélos à assistance électrique.
2: Et sur la route, Philippe, au fil de l'eau, quels sont vos spots là
3: Le spot, c'est l'arrivée, c'est Chenonceau,
2: bien sûr.
3: Le château des Dames, c'est vraiment un château de cartes postales. C'est vraiment un endroit à ne pas manquer, même si on n'est pas en bord de Loire. C'est pour ça qu'on a ajouté cette échappée, c'est qu'il faut vraiment faire le détour.
2: Petit détour. Votre adresse incontournable sur ce chemin, sur cette route?
3: Alors, on aime bien, c'est l'auberge du Bon Laboureur à Chenonceau. C'est un ancien relais de poste. Alors, c'est une adresse un peu chic et cosy, avec piscine, restaurant gastronomique, mais ce sera parfait pour un week-end en amoureux.
2: Oui, voilà, c'est un peu moins routard, mais c'est le routard qui arrive en fin de parcours, qui a besoin de se reposer. Voilà, on peut s'offrir une petite piscine et un bon hôtel. Très bien. Merci Philippe Coupy, enquêteur et auteur pour le Routard, dont la Loire et vélo est édité par Hachette. À demain Philippe, merci pour une nouvelle échappée belle entre Chenonceau et Loches. À demain Philippe.
3: À demain.
0: À demain messieurs. Et puis rendez-vous aussi sur ici, notre application, ou bien ici.fr pour suivre ce feuilleton donc de la grande saga de la Loire et vélo. On reste ensemble, il est question de jardinage dans quelques minutes.

0: avec Ici Orléans, l'une des chansons emblématiques vraiment représentatives des années 80, ça monte haut, tout est en plastique et la voix est formidable. Bah, comme souvent à l'époque d'ailleurs, c'était A.A. avec Morten Harkett, le chanteur d'A.A. Take On Me, Zaz arrive dans un instant, c'est une nouveauté, Johnny Hallyday aussi, donc le jardinage avec Vincent Bordeaux et ses précieux conseils. À tout de suite, Ici Orléans.
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0: Ricky Orléans, Mon Sourire, nouveauté très réussie d'ailleurs, c'est le nouveau titre de Zaz, avec Ici Orléans. Johnny, dans un instant, Que je t'aime, 10h45 pile, c'est l'heure.
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0: Toujours de bons conseils, on est tous les jours à vos côtés, y compris pendant cette période estivale, avec nos spécialistes. Et on retrouve Léo Sima, qui est présent, fidèle au poste, lui aussi d'ailleurs.
3: Ici Orléans, nouvelle semaine que nous démarrons ensemble avec nos spécialistes qui ne prennent pas de vacances pour nous aiguiller, pour répondre à l'ensemble de vos questions. Vincent Bordeaux, bonjour.
4: Bonjour Léo.
3: Alors, des conseils en jardinage, notamment pour Patrick. Il est génois et il a envie de tailler sa glycine. Est-ce que c'est une bonne idée, là, en plein cœur du mois de juillet, ou faut attendre un petit peu?
4: Oui, monsieur, vous pouvez tailler et ce serait même plutôt conseillé.
3: D'accord,
4: parce
3: pourquoi
4: que
3: c'est
4: la
3: le moment,
4: glycine,
3: quoi.
4: Ah là là là, plante grimpante, magnifique, on connaît, les floraisons sont passées, hein, puis alors là, avec les chaleurs qu'on a eues, ça va pas, c'est pas pour tout de suite que ça va revenir.
3: Ouais.
4: Normalement, le feuillage n'a pas brûlé, ou pas trop brûlé. Par contre, elle a poussé. Elles ont poussé si elles étaient déjà bien installées. Donc là, il ne faut surtout pas hésiter. Généralement, on met un sécateur pas loin, hein, de la glycine, parce qu'elle pousse, elle pousse, elle pousse, elle pousse, elle pousse. Ouais. Et attention, il faut quand même la canaliser, parce que
3: sinon, après, elle ne s'arrête pas, elle nous envahit.
4: Un peu.
3: Elle rentre dans nos maisons, dans nos appartements.
4: Bah, des gouttières, voilà. Il faut surveiller tous ces aspects-là, aspects un peu techniques des habitations, parce que là, ça pourrait être gênant qu'elle passe sous les toitures. Donc déplacer les tuiles, et donc du coup ça peut être une source de fuite si un jour on a de la pluie.
3: Voilà, donc on fait très attention parce qu'on en rigole, la glycine, mais ça peut évidemment poser des problèmes bien sérieux. Alors pour tailler la glycine, sécateur certes, est-ce qu'on a besoin de gants, est-ce que là c'est le moment, vous nous dites, est-ce que il y a d'autres moments de taille conseillés pour la glycine?
4: Ah bah alors non, pas vraiment. Ouais. Pour moi c'est plutôt à la belle saison, parce qu'après elle va préparer ses fleurs pour la
3: prochaine saison,
4: voilà, pour le printemps. Donc on taille tout ce qui dépasse, et on taille vraiment, on n'est pas obligé de tout ratiboiser, on taille vraiment pour garder une forme homogène.
3: Tout cela, on met dans un compost, on met
4: après,
3: à la végéterie.
4: Évidemment, on peut tout découper dans le compost quand c'est pas trop ligneux.
3: D'accord.
4: Mais en petits bouts quand même, ou alors on fait un tas et ça va se décomposer assez rapidement.
3: Merci beaucoup Vincent Bordeaux, bon courage à vous pour la découpe, cher Patrick, merci pour votre interrogation. Vous en avez une, 02 38 53 25 25, appelez-nous, on répond à vos questions chaque jour à la même heure sur votre radio ici Orléans. À demain,
4: bonne journée.
0: Merci messieurs, le rendez-vous est pris. Muriel Jordan avec la chronique qui s'appelle Cette tendance est aussi avec nous, pas de vacances. On va la retrouver dans quelques minutes. Il sera question entre autres de nos animaux de compagnie. À tout de suite.

0: L'amour, toujours l'amour, dans quelques minutes avec Ici Orléans, les frérots de la Vega, entre autres, et 10h51, c'est l'arrivée de Muriel Jourdan.
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0: Le rendez-vous de tendance, c'est tendance tous les jours entre information et humour pour mieux comprendre ce monde qui parfois va un petit peu vite. Avec vous, Muriel, on s'intéresse aujourd'hui à la vie sociale de nos compagnons à quatre pattes.
2: Oui, vous avez vu ça? Il existe des applis de rencontre pour les chiens. Alors attention, hein, la finalité, c'est pas de finir à poil, mais plutôt au poil. Les toutous, dorénavant, ont leur Tinder et ils vont faire comme nous. Médor, le petit équel, va trafiquer sa photo. Médor va se faire passer pour un beau berger allemand australien, alors que Médor n'a presque plus un poil sur le caillou. Puis il enverra à Nala, petite cocker belle gosse qui habite Montpellier, un message bourré de fautes d'orthographe, en espérant que ça matche, mais Nala ne lui répondra jamais. Parce que Nala a matché avec Snoopy, un golden retriever prof de tennis, qui aime comme elle les croquettes sans gluten. Non, mais ces applis de rencontre pour nos compagnons à quatre pattes sont idéales pour celles et ceux qui ont un caractère de chien. Ça leur permet de trouver un congénère poilu avec un caractère similaire et d'en finir avec les rencontres aléatoires. Vous savez, quand on promène son petit bichon maltais et qu'on tombe sur un grand berger allemand, bah là, ça ne matche pas forcément entre eux.
0: Alors, donc, on indique la race de l'animal, son caractère, et s'il coche toutes les cases, on peut organiser des rencontres n'importe où, c'est ça, hein,
2: ouais. C'est ça, ouais. Et ça répond à de vrais besoins pour l'animal, un besoin de socialiser. Passons un coup de fil à Gwendal, 25 ans, créateur de l'appli Nos Chiens et Nous. Originaire de Lyon, c'est un proche qui lui a inspiré la création de cette appli.
3: Alors, l'idée m'est venue, moi, de ma mère. Enfin, je me suis plutôt inspiré de ma mère, de sa problématique. Ma mère, elle a un chien qui s'appelle Mouchou, et qui est un petit peu hargneux avec les autres chiens ou avec même l'humain. Moi, j'ai l'idée de créer une application qui permettait justement de répondre à son besoin en permettant de sociabiliser donc Mouchou, son chien, avec d'autres chiens de la région où habite ma mère, et aussi de pouvoir faire garder donc Mouchou par des auxiliaires proches de chez moi, sans avoir besoin d'avoir plusieurs applications pour faire tout ça.
2: Et comme sur Tinder, il faut swiper pour matcher.
3: Exactement, c'est le même principe. Si on veut par exemple matcher avec le chien d'en face, par exemple avec le profil qu'on a sur notre écran, et qu'on dit ah bah c'est top, il ressemble vraiment à mon chien, en tout cas il va pouvoir bien s'entendre avec mon chien, là effectivement on va swiper à droite. Par contre, si le chien, j'ai une bêtise, il correspond pas du tout aux critères que vous attendez d'un autre congénère, vous allez swiper vers la gauche et en fait tout simplement le match va disparaître.
2: Mais alors Gwendal, il peut y avoir aussi des matchs entre les maîtres et les maîtresses?
3: C'est l'idée première, non, c'est pas du tout des matchs entre les maîtres et les maîtresses. Après, si ça va plus loin, bah tant mieux pour ces personnes-là, mais l'idée première n'est pas là, non.
2: Et parce qu'on dit souvent que les chiens ressemblent à leur maître.
3: Hein. Ça c'est vrai. Et puis moi j'ai un chien, enfin j'ai une chienne qui s'appelle Vaya, une chienne créole, et c'est vrai que pour le coup elle nous ressemble vraiment.
2: C'est une super appli aussi pour s'échanger des bonnes adresses de lieux qui acceptent les animaux, par exemple. T'en penses quoi, Médor?
4: Je sens que ce soir je vais conclure.
2: Oui, bon, ça va. T'emballes pas trop non plus.
0: Muriel Jourdan, c'est tendance qu'on réécoute avec plaisir, évidemment, pendant tout l'été, sur l'application Ici ICI, qui peut être aussi une application de rencontre. Rencontre avec nous déjà, c'est un premier pas. Les frérots de la Vega dans un instant, ici Orléans.
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0: Vos chansons préférées toute la journée avec Ici, Orléans, Bananarama et Madonna dans un instant.
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0: Et le grand jeu, bien sûr, spécial Zoo de Beauval. A tout de suite donc, 11h. C'est l'heure des infos. Et Camille Huppenoir. Bonjour Camille.
2: Bonjour Pascal, bonjour à tous.
0: Des interpellations ce week-end à Orléans après un vol avec violence.
2: Un jeune homme circulant à trottinette agressé samedi par plusieurs personnes quartier de la Source qui lui ont volé de l'argent et sa trottinette. La victime a reconnu un de ses agresseurs. En tout, 3 interpellations ont eu lieu. 3 jeunes hommes qui ont été placés en garde à vue. 5 personnes doivent être jugées cet après-midi au tribunal correctionnel d'Orléans dans le cadre d'une comparution immédiate, toutes soupçonnées d'avoir commis des violences envers des policiers après la demi-finale de Coupe du Monde de football perdue par la France face à l'Espagne, c'était mardi dernier. La Coupe du Monde, justement, a livré son dernier résultat hier soir. La finale entre l'Espagne et l'Argentine s'est terminée en prolongation par une courte victoire espagnole, 1-0. L'Espagne, championne du monde pour la 2e fois de son histoire. Pour eux, les vacances sont terminées. Les Sceptors reprennent l'entraînement et préparent la saison en Star League, l'élite du handball français. Les Saranais ont plusieurs matchs amicaux au programme de leur été. Le premier prévu le 1er août face à Chartres à la Almazouka de Saran.
0: L'Assemblée nationale se prononce aujourd'hui sur la loi d'urgence agricole.
2: Le vote solennel de ce texte doit avoir lieu ce soir. Un projet de loi largement amendé, notamment par le Sénat, et dont la version définitive a été adoptée en commission mixte paritaire la semaine dernière. L'article qui divise le plus, qui fait débat, c'est celui concernant la réintroduction de l'acétamipride, un puissant insecticide de la famille des néonicotinoïdes. Et alors que cette loi d'urgence agricole doit être votée à l'Assemblée nationale, la région Centre-Val de Loire, elle se penche sur l'avenir de son agriculture et sur la souveraineté alimentaire. La Chambre régionale d'agriculture vient de présenter ses objectifs après 3 mois de travail. Un constat d'abord, la production de blé dans notre région a baissé de 20% en 10 ans seulement et la filière doit s'adapter, trouver de nouveaux produits. Parmi les objectifs, donc augmenter la surface pour cultiver des pois ou encore des lentilles, plus d'élevage de poulets également. Dossier complet à lire sur ici.fr. La météo, Pascal,
0: oui.
2: C'est plus frais, c'est plus agréable. Alors oui, je sais, vous préférez quand il fait chaud et encore plus chaud.
0: Oui.
2: Mais moi, je trouve ça plus agréable quand même.
0: Vous avez raison, je suis sur le point de vous rejoindre.
2: Ah, très bien.
0: Sauf que le matin, il fait quand même un peu froid.
2: Froid, carrément, oula.
0: En ce moment, on a quoi? On a 18,5 degrés à Blois, on a 19 degrés à Orléans, ça va monter dans l'après-midi jusqu'à 26-27. Il y a du soleil. Un petit voile de nuages élevé, effectivement ce vent de nord-nord-est qui rafraîchit l'ambiance, donc c'est pas plus mal là, finalement. Donc Sully-sur-Loire dans l'après-midi, Main-sur-Loire, Beaugency, Pithiviers, Courtenay, Artenay, Lauris, 26 degrés pour Orléans et Blois, Gien-Montargis, on ira jusqu'à 27. Ce sera à peu près la même chose tout au long de la semaine, ça va monter un peu au fil des jours, on pourrait retrouver des niveaux de 30 et 31 en fin de semaine pour le prochain week-end. Mais pas de pluie annoncée, le soleil, toujours le soleil, always the sun. Comme disait et chantait les Stranglers. Excellent. Vous pourriez jouer au grand jeu.
2: Non, je vous laisse.
0: Merci.
2: À tout à l'heure.
0: À tout à l'heure à midi pour le journal. Vous qui nous suivez, vous faites peut-être un bout de route avec nous. On fait la route ensemble. Vous nous dites si ça coince ou pas. 02 38 53 25 25. Pour l'instant, tout va bien de ce point de vue-là.
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0: Vous êtes en vacances peut-être ou pas, où vous soyez. Encore une fois, vous pouvez nous emmener à la montagne, à la mer, au bord de l'eau, dans des gouffres. Oui, on nous capte aussi dans les gouffres. On peut essayer. Avec l'application ICI, et on joue ensemble tout au long des vacances. Le grand jeu spécial Beauval. Donc dans un instant.

0: ici Orléans, les vacances vues par Madonna.
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0: Beauval vous attend, ce zooparc que le monde entier nous envie. C'est vrai qu'il a été au fil des années vraiment très bien aménagé, réaménagé, avec une vocation aussi de préservation des espèces. Vocation que vous connaissez donc, le zoo de Beauval. 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Et c'est celui ou celle qui fait le meilleur score, évidemment, qui l'emporte, ça va de soi. 02 38 53 25 25, vous pouvez vous inscrire si vous voulez jouer cette semaine avec nous. Will est là au téléphone avec parmi les nouveautés de cette année 2026, il y a l'espace dédié à la biodiversité locale avec des animaux de notre région. Pour les plus jeunes d'entre nous, c'est l'occasion de découvrir évidemment ces animaux, les ânes du Berry notamment, ou encore les moutons seloniaux. 02 38 53 25 25, on accueille Virginie à Jargeau. Virginie, bonjour.
3: Bonjour Pascal, bonjour à toute l'équipe.
0: Le zoo de Beauval vous attend, vous êtes au courant Virginie?
3: Oui, je connais bien. Bon. On essaye de y aller souvent.
0: Et voilà, c'est vrai que ça change régulièrement, il y a plusieurs espaces. Une journée généralement n'y suffit pas, mais au moins si c'est une première fois, ça donne un bel aperçu de ce qu'on peut trouver continent par continent.
3: Bien sûr.
0: Quelle est la partie que vous appréciez le plus, vous qui connaissez l'endroit?
3: Moi j'aime bien les gorilles, parce que je trouve que c'est vraiment impressionnant.
0: Garo Gorille, ouais. Comme le chantait
3: Garo Gorille.
0: Saint, effectivement. Bon, bonne et visite puis avec peut-être un petit peu d'avance, oui.
3: Merci.
0: Vous vouliez peut-être. Alors, la partie asiatique est très intéressante, évidemment, parce qu'il y a les pandas qui sont là.
3: Oui.
0: Ça grimpe un peu, il faut monter un peu jusqu'à la partie asiatique, mais une fois qu'on est là-haut, on est content. Voilà.
3: C'est bien agréable, oui.
0: Allez, bonne chance. Je rappelle que vous pouvez commettre quelques erreurs entre la question 1 et la question 4. En revanche, à partir de la question 5, plus d'erreurs possibles. Vous avez à chaque fois, donc, ces 5 secondes qui vous permettent de réfléchir et 2 propositions de réponse pour chaque question. On y va, Virginie. Bonne chance.
3: Voici
0: la toute première question. L'usine Cargill de Saint-Cyr-en-Val alimente en nuggets 2000 restaurants en France dans 10 pays européens. Et dans 10 pays européens en plus, combien de tonnes de nuggets produit-elle chaque année? 19 000 tonnes ou bien 39 000 tonnes?
3: 39 000 tonnes.
0: Exactement, bonne réponse. Fabriqué à 100% à base de poulet français, 39 000 tonnes de produits sortent chaque année de cette usine. Il y a tout un article d'ailleurs à retrouver sur ici.fr. Oui. Ça fait un premier point. Question 2, on va évoquer l'univers de Beauval. L'ibis rouge, qui est visible dans la volière de Beauval, l'ibis rouge tire son nom de la couleur de son plumage. Est-ce que c'est vrai ou est-ce que c'est faux?
3: Je dirais faux.
0: Eh bien, c'est vrai pourtant.
3: C'est vrai.
0: Coloration qui est due aux caroténoïdes, les carotènes évidemment, qui sont présents dans les aliments, essentiellement les petits crustacés comme les crevettes, etc. C'est pour ça que l'ibis qui se nourrit de ces crevettes qui sont roses, ou en tout cas orangées, c'est pour ça que eux-mêmes sont de couleur un petit peu rougeâtre. Bon, pas de point, on reste à 1 au total. Voici la question 3. Quelle race de chien de garde a été créée au 19e siècle par un percepteur des impôts allemands? Quelle est cette race de chien, le teckel ou bien le doberman?
3: Le doberman.
0: Bonne réponse, et c'est même le nom de ce monsieur. Il s'appelait Carl Friedrich Louis Dobermann, percepteur d'impôts, qui était appelé à se déplacer avec de fortes sommes d'argent, qui désirait évidemment avoir un chien de défense, peut-être plus courageux que lui. En tout cas, il avait besoin de protection. Oui, et plus qu'un teckel, vous avez entièrement raison. Voilà l'origine, en tout cas supposée, et probablement réelle, du Dobermann, en tout cas du nom du Dobermann. Bon, ça fait un deuxième point. Voici la question 4. Question 4, question sonore comme à chaque fois. Aujourd'hui, on va jouer avec Karen Cheryl, dont c'était l'anniversaire ce week-end. Voici plusieurs extraits de chansons de Karen Cheryl. Écoutez bien, j'en ai 3 et la question arrive juste après.

0: Garde-toi près de moi, ou garde-moi près de toi plus logiquement. Voilà trois chansons de Karen Cheryl. Voici une affirmation. Ces trois extraits de chansons vous ont été diffusés selon l'ordre sortie chronologique, autrement dit, de la plus ancienne chanson à la plus récente. Vrai ou faux, d'après vous?
1: Je dirais vrai.
0: Et c'est une bonne réponse. Et voilà. Garde-moi près de toi, 75, Les Nouveaux Romantiques, ouais. 84, et À l'envers, à l'endroit, chanson assez énigmatique ouais. d'ailleurs, qui datait de 1987. Bonne réponse, ça fait donc un point de plus, au total 3 sur 4.

0: musique a été inventée par Leo Fender dans les années 50. Est-ce que c'est le synthétiseur ou bien la guitare électrique ?
1: Le synthétiseur ?
0: Eh non.
1: Non.
0: Leo Fender est l'inventeur de la guitare électrique, des guitares, des basses avec des amplificateurs créés donc sur cette décennie-là qui donne toujours la musique populaire qu'on connaît avec la guitare Fender. Guitare électrique, c'est la réponse que j'attendais. On s'arrête là donc, puisque j'avais besoin d'une bonne réponse. Vous avez 4 points au compteur. Si personne ne fait mieux, c'est vous qui irez à Beauval, Virginie. D'accord ?
1: Très bien. Merci, bonne journée.
0: Merci de votre participation, tout s'est bien passé. Au revoir. Merci. On va continuer. Ben oui, on va peut-être se reparler d'ailleurs, parce que si personne ne fait mieux, on passe un coup de fil à Virginie tout à l'heure en fin d'émission. François Feldman, ici en

0: Avec ici Orléans, les années 80, François Feldman.
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0: C'est vrai qu'on est bien ensemble, hein. Chaque fin de matinée, on teste nos connaissances dans une bonne ambiance. Voilà, alors l'idée c'est de faire un maximum de points, mais l'essentiel c'est de participer, comme disait Johnny Hallyday, peut-être, je ne sais pas. Qui est là? C'est Nadine. Nadine à Saint-Louis-des-Vignes. Bonjour Nadine.
3: Bonjour.
0: Comment allez-vous?
3: Bon, ça va.
0: Oui.
3: Il fait plus frais, donc ça va.
0: Mais on respire bien. Vous êtes à l'ombre. De toute façon, vous êtes au soleil, là.
3: Non, je suis dans la salle à manger. Au frais.
0: Bon.
3: Au frais, quoi que j'ai repassé, donc il fait pas si frais que ça.
0: Ah bah oui. Vous êtes donné à fond. C'est vrai que la radio, ça aide à passer ce moment parfois un peu délicat du repassage. C'est pas ce qu'on fait de plus passionnant dans la vie. Mais
3: bon. Non, c'est moins passionnant que la lecture.
0: Est-ce que vous préférez le repassage ou la vaisselle?
3: Je préfère la vaisselle.
0: Bon, très bien. Vous savez qu'Agatha Christie trouvait les idées de ses romans en faisant la vaisselle.
3: Ah bon, ben moi j'ai pas d'idée, j'en ai pas trouvé par contre.
0: Pour l'instant, peut-être un jour.
3: Pour l'instant, peut-être. Je préfère lire les autres.
0: C'est une bonne activité, vous avez entièrement raison. Et les 4 points qui ont été réalisés par Virginie, c'est votre objectif dans ce jeu qui va commencer pour vous. Donc il faut faire 5, puisqu'il n'a pas d'égalité, il faut aller au-delà de 4 pour ça. Mm-hmm. Vous avez 2 parties dans le jeu. Les 4 premières questions, justement, vous pouvez éventuellement vous tromper. En revanche, à partir de la question 5, plus d'erreurs possibles.
3: Ah, on peut se tromper, il faudra donner une deuxième réponse alors.
0: Alors, pas de deuxième réponse. Vous avez 5 secondes pour ne donner seule réponse, mais si cette réponse est fausse, on ne se quitte pas tout de suite.
3: D'accord,
0: on attend
3: d'accord.
0: Les 4 premières. Voilà. Et puis on fait d'accord. Le point au bout de 4 questions, on voit quel est le score. En revanche, à partir de la question 5, j'ai besoin impérativement d'une bonne réponse. Voilà.
3: En fait, vous revenez de vacances, vous êtes en forme. Hein.
0: Écoutez, oui, c'est vrai, merci du compliment. Je ne sais pas si ça va durer, mais bon, en tout cas, je suis content de vous retrouver tous. C'est un vrai plaisir.
3: Oui, nous aussi, on aime bien quand vous êtes
0: séquent,
3: c'est vous.
0: Bon, merci de votre confiance. Si vous êtes prête, on va pouvoir y aller. Beauval vous attend. C'est parti, Nadine. Voici
3: la
0: première question. La tradition a fait de ce site l'ancien lieu de rassemblement des druides en pays Carnute. Cette basilique a été construite dès 651. Mais où se situe-t-elle? À Saint-Denis-de-l'Hôtel ou bien à Saint-Benoît-sur-Loire?
3: Allez, je vais dire Saint-Benoît-sur-Loire.
0: Très bonne réponse. Ça fait un point. Question numéro 2. Dans le dessin animé Les Aristochats, quel titre de noblesse est le nom de la maman des 3 chatons? Est-ce que c'est marquise ou bien duchesse?
3: Duchesse.
0: Eh oui, la chatte de race Angora, à la robe blanche, effectivement, avec les yeux bleus, duchesse. Formidable. Ah, les Aristochats, avec les chansons des Aristochats, c'était formidable.
3: Bah oui. Moi, j'ai eu 2 chats, un Berlioz et un Toulouse, comme dans la campagne de Aristochats.
0: Mais c'est vrai. Ils jouaient du piano, d'ailleurs, les deux chatons. Et voilà.
3: Oui.
0: Avec les arpèges, les gammes, que, justement, duchesse.
3: Un très beau dessin animé.
0: Oui. Bon, bah, je vois qu'on a des souvenirs en commun. On est en 70. Ça ne rajeunit pas. Donc, ça fait un deuxième point. Question 3. Selon une phrase de Victor Hugo, quel animal a son sourire dans sa queue? Est-ce que c'est le cheval ou bien le chien?
3: Allez, on va dire le chien.
0: Oui, bonne réponse. C'est dans le roman L'homme qui rit. L'homme qui rit, publié en 1869. Voici ce que Hugo écrit. Vénérons le chien. Le chien, quel drôle de bête, a sa sueur sur sa langue et son sourire dans sa queue. Voilà, donc. Je découvre et je remercie Jean Rocky, qui est à la manœuvre et qui nous fait découvrir plein de choses. Donc, ça fait un nouveau point. On en a 3. Voici la question 4. Question 4, éléments sonores à vous proposer. La réponse, c'est donc la question. Arriveront juste après la diffusion de cet extrait. Écoutez bien.

0: Jolie mélodie, une jolie chanson, une musique surtout, c'est un générique d'émission de télé, Nadine. Mais de quelle émission s'agit-il? C'est une émission de Michel Drucker, mais est-ce que c'est Vivement Dimanche ou bien Les Rendez-vous du Dimanche?
1: Les Rendez-vous du Dimanche.
0: Excellente réponse,
2: bravo.
0: Effectivement, Vivement Dimanche, qui est une émission plus récente, a un générique un peu plus moderne. Là, on était dans les flonflons, dans le côté un peu disco et brésilien. On était dans les années 70, les Rendez-vous du Dimanche.
1: Avec Michel Drucker. Jeune.
0: Et voilà, mais on était tous jeunes et beaux et séduisants comme aujourd'hui, Nadine. Ça n'a pas changé. Ça n'a pas changé. 4 sur 4, c'est un sans faute. Vous êtes à égalité. Si vous marquez le point, là, la question qui arrive, c'est vous qui gagnez. Voici une nouvelle question. Donc, on est en 1670. Dans quelle pièce de Molière le mot mamamouchi apparaît-il pour la première fois? Est-ce que c'est le Cid ou bien le bourgeois gentilhomme?
1: Le bourgeois gentilhomme.
0: Excellente réponse, évidemment. Le Cid n'est pas de Molière. Le Cid, c'est de Corneille, forcément.
1: Ah oui?
0: Ça fait donc un cinquième point. Ça y est, vous êtes en tête. On continue. Voici une nouvelle question. Question d'histoire. Qui a été le seul président de la Deuxième République en France? Est-ce que c'est Louis-Napoléon Bonaparte ou bien Sadi Carnot?
1: Le deuxième, Sadi Carnot?
0: Eh non.
1: Ah non. C'était Louis-Napoléon Bonaparte.
0: Exactement. La Deuxième République, on le rappelle, c'est le régime républicain de la France du 24 février 1848 jusqu'à la proclamation de Louis-Napoléon Bonaparte, Napoléon III, comme empereur. Le 2 décembre 1852, il a d'abord été président de la République avant de devenir empereur.
1: Voilà.
0: Et je ne ferai aucun commentaire. Pas de point sur cette question. On s'arrête là, mais vous avez 5 points, vous êtes en tête,
1: ah,
0: Nadine.
1: Oui. C'est formidable. C'est pas beaucoup, hein.
0: Oui, mais...
1: J'ai fait une belle erreur, là.
0: Bon, c'est pas bien.
1: J'étais en train de réfléchir, mais en fait, c'est pas grave.
0: Ouh là là, ou si vous mettez à réfléchir, vous savez que parfois, c'est pas bien de réfléchir.
1: Non, c'est pas bien, vous m'avez réfléchir.
0: Je vous remercie pour votre bonne humeur, Nadine.
1: Merci à vous.
0: À tout à l'heure, peut-être, en fin de jeu, pour saluer votre victoire.
1: Oui. Merci, au revoir.
0: Au revoir. Alex Warren, avec Ici Orléans, avant de continuer à jouer. C'est le grand jeu, 11h midi, tous les jours de l'été, évidemment.

0: Le zooparc de Beauval vous attend. Ici Orléans, on joue, on vous offre deux entrées à valoir quand vous voulez, soit pour cet été, soit à la rentrée. Elles sont valables plusieurs mois. 02 38 53 25 25. Le score a dépassé celui de notre candidate qui jouait avec nous il y a quelques minutes. 5 points, c'est jouable, c'est faisable. 02 38 53 25 25. Beauval vous attend avec ses différents espaces, avec les pandas, avec les kangourous, les wallabies et le nouvel espace dédié à la biodiversité locale qui s'appelle Bucolia. Will est au téléphone et vous attend. À tout de suite, s'il vous plaît.
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0: Diane Tell en quelques minutes avec Si j'étais un homme et aussi des idées de sortie. C'est notre Ici Express. Trois idées pour toute la famille en ce début de semaine. On vous propose de profiter de l'été pour réaliser une visite guidée menée par Justine qui propose une déambulation historique à Dampierre-en-Burlie, de l'étang jusqu'aux remparts médiévaux du château en passant par les maisons originales de l'ancien village. Petite visite qui vous emmène donc dans une forme de nature qui est plutôt préservée. Parcours de 3 km pour 2 heures d'histoire. On est demain à 10h, tarif de 5 euros, réservation sur tourismeloiret.com à Dampierre-en-Burlie. Donc demain aussi, mais cette fois dans le parc du château de Châteauneuf-sur-Loire à 10h30, les bibliothécaires se posent le temps d'une matinée pour permettre aux enfants de venir écouter des histoires, des lectures qui sont accessibles à partir de 5 ans. C'est gratuit, il faut bien occuper les plus jeunes d'entre nous. Châteauneuf-sur-Loire, donc le château, demain 10h30 pour des lectures gratuites pour les plus jeunes. Et puis à la médiathèque de Montargis, demain aussi, on vous propose de participer au jeu de piste qui s'appelle Sherlock, Lupin et moi. C'est comme un jeu de piste pour les plus jeunes, là aussi, les 8-12 ans, avec une dizaine d'énigmes à résoudre. Il faut retrouver Irène, notamment, qui a disparu. Les enfants deviennent acteurs dans ce jeu, donc un jeu littéraire conçu comme une sorte d'escape game, finalement. Rendez-vous entre 16h et 17h30, demain, à la médiathèque de Montargis. Renseignements dès maintenant.
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0: Douceur et l'émotion de Diane Tell avec ce grand classique du début des années 80, Si j'étais un homme.

0: Kissy Orléans et Diane Pell, Si j'étais un homme. Elle continue de chanter un petit peu partout en Europe, au Québec aussi évidemment, et elle chante toujours avec autant de plaisir ce titre qui nous fait toujours autant d'effet. Diane Pell donc, 11h36.
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0: Et avec vous bien sûr, Beauval à disposition dans le Loir-et-Cher, Saint-Aignan, vous connaissez ce bel endroit, un vrai grand succès populaire, mais qu'on découvre, qu'on redécouvre à chaque fois, puisque tous les ans il y a des nouveautés, notamment la partie australienne qui a été bien développée ces derniers mois, avec davantage de kangourous, avec les wallabies. On rappelle aussi la vocation en termes de préservation des espèces du zoo parc de Beauval. Rien que pour ça, effectivement, il faut s'y rendre. C'est ce qu'on vous propose, deux entrées. Si vous faites plus de 5 points, Jean-Claude, c'est votre mission. Il faut faire 6, 7, ce que vous voulez, mais au-delà de 5. Bonjour.
3: Bonjour Pascal, on va essayer, mais c'est difficile.
0: Oui, mais vous êtes un dur à cuire, vous, Jean-Claude, si je peux me permettre. Vous êtes à Châteauneuf-sur-Loire.
3: Quand même, oui.
0: Tranquillement. J'allais vous demander si vous étiez en vacances, mais peut-être que...
3: Non, mais je suis toujours en vacances, je suis après.
0: Voilà. Et c'est ce que je semblais deviner. Donc, et ça se passe bien, les vacances, alors.
3: Oui, ça va.
0: Très bien. Pour vous, donc, deux parties dans le jeu. 4 questions, les 4 premières où vous pouvez commettre une erreur, peut-être 2, mais pas beaucoup plus, puisqu'il faut capitaliser un maximum de points pour, à partir de la question 5, essayer d'avoir le maximum de bonnes réponses. À partir de la question 5, j'ai besoin impérativement d'une bonne réponse. Donc, il faut aller au-delà de 5, c'est-à-dire 6 points. C'est votre mission. Bonne chance, Jean-Claude. On y va.
3: Merci.
0: C'est parti. Voici une question locale pour commencer. Comme à chaque fois, d'ailleurs. Quel roi s'arrête le 27 avril 1533 au château de la Bussière? Est-ce que c'était François 1er ou bien Charles VII?
3: Charles VII.
0: Eh bien, c'était François 1er. Il allait de Châtillon-sur-Loing jusqu'à Gien. Il s'est donc arrêté au château de la Bussière. 1533, c'était François 1er. Pas de point. Question 2. Aux eaux de Beauval, sur combien d'hectares se déploient les plaines des éléphants? 3 hectares ou bien 5 hectares?
3: 5.
0: 5, exactement. Et oui, vaste espace consacré aux éléphants à découvrir, donc, si vous allez visiter le zoo. Ça fait un premier point. Question 3. Quelle est la première morale de la fable de La Fontaine? Il y a question d'animaux dans cette question, évidemment. Cette fable s'appelle Le lion et le rat. Quelle est la première morale? On a souvent besoin d'un plus petit que soi, ou bien aide-toi, le ciel t'aidera.
3: On a besoin d'un plus petit que soi.
0: Oui, bien sûr, bonne réponse. Le lion et le rat. Le lion capture un rat, mais le libère. Et plus tard, le lion se trouve piégé. Donc le rat, qui est reconnaissant, évidemment, ronge les cordes et libère le lion. Et c'est une façon de démontrer, évidemment, l'importance de l'entraide. C'est donc un deuxième point pour vous. C'est pas mal, tout va bien. Voici la question 4, question sonore. Un élément sonore, et je vous pose la question ensuite. Écoutez-le.

0: Avec son petit accent américain, vous avez probablement reconnu Grace Jones avec Par, qui est une adaptation, une nouvelle version d'un titre qui s'appelle Par aussi, mais qui était interprété par qui à l'origine, quelques années plus tôt? Est-ce que c'était Louis Chédid ou bien Jacques Higelin?
1: Jacques Higelin.
0: Bonne réponse. Et oui, Par, Jacques Higelin. La version de Grace Jones date de 80 et celle de Jacques Higelin de 77. Par.

0: ce titre-là. Et je remercie Sébastien Doucet qui m'a rappelé l'existence de cette version signée Grace Jones. Donc ça fait un nouveau point pour vous, 3 sur 4. Fin de la première partie, on poursuit. Plus d'erreurs possibles maintenant, bien sûr. Et voici cette question qui arrive. On va s'intéresser à un univers qu'on aime beaucoup. Nous sommes dans l'univers de la science. Où se trouve l'artère carotide? Dans le cou ou bien dans la cuisse?
1: Dans le cou.
0: Eh oui, une artère située dans le thorax et le cou, qui vascularise la plus grande partie de la tête et une partie du cou. Ça fait un nouveau point, ça fait 4 points. Nouvelle question. Quel col de lingerie formé de plis et placé autour du cou, pour rester dans la thématique, est très populaire à la fin du XVIe siècle? Est-ce que c'est la poire ou bien la fraise?
1: La fraise.
0: Eh oui, la fraise est portée en Europe occidentale à l'époque des guerres de religion. À ce moment-là, de la seconde moitié du XVIe jusqu'au début du XVIIe siècle, la fraise. Ça fait un point de plus, on en est à 5. Égalité, si vous trouvez la bonne réponse. Eh bien, la question qui arrive, c'est vous qui prenez la tête. On va s'intéresser aux Jeux Olympiques, aux JO. Quel est le poids minimum du ballon utilisé en gymnastique rythmique? Minimum 400 grammes ou 600 grammes?
1: 400.
0: 400 grammes, bonne réponse. Avec un diamètre de 18 à 20 cm et il doit être en caoutchouc ou bien en matière synthétique. Voilà pour la précision. 6 points, vous prenez la tête, tout va bien. Voici une nouvelle question. On va s'intéresser à la ville de naissance de Picsou. Ben oui, le multimilliardaire Picsou, dans quelle ville est-il né, supposément, en tout cas à Tokyo ou bien Glasgow?
1: Glasgow.
0: Ben oui. On est en 47, c'est la date de naissance de ce personnage, un canard qui est donc apparemment le plus riche du monde, qui est réputé pour son avarice, bien sûr. Il possède un coffre-fort géant à Donaldville, mais donc il est né à Glasgow. Selon donc cette fiction, ça fait 7 nouvelles questions. De quelle constellation Vega est-elle l'étoile la plus brillante? Est-ce que c'est Andromède ou bien Lyre? Lyre ou Andromède?
1: Lyre.
0: Eh oui, constellation de la Lyre. Voit depuis la...
1: Le hasard, ouais.
0: Ben voilà, le hasard fait bien les choses. Vue depuis la Terre, elle s'agit de la 5e étoile la plus brillante du ciel. Ça fait donc un nouveau point, on en est à 8. On va s'intéresser à un autre univers avec cette nouvelle question. La voici. De quel roi Louis XV est-il l'arrière-petit-fils? Louis XIII ou Louis XIV?
1: Louis XIII.
0: Eh non.
1: Eh d'accord.
0: Et non, entre Louis XIV et Louis XV, plusieurs générations se sont succédées. Louis XV est l'arrière-petit-fils de Louis XIV. Louis XIV a vécu tellement longtemps que...
1: Ah oui, c'est ça, ouais.
0: Il a duré plus que de raison, d'ailleurs, dans un drôle d'état à la fin, mais bon, voilà. 8, c'est le score que vous avez obtenu.
1: Ah, c'est pas mal, ouais.
0: Ah, c'est bien. Si le candidat qui arrive après ne fait pas mieux, c'est vous qui l'emporterez, c'est vous qui irez à Beauval, tout simplement.
1: On verra bien.
0: On se tient au courant, Jean-Claude. À plus tard,
1: merci.
0: Peut-être. Au revoir. Inscription pour jouer avec nous, demain, après-demain, quand vous voulez, dans la semaine, 02 38 53 25 25. À tout de suite au téléphone, c'est Will qui est au bout du fil ce matin.
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0: C'est dit, signé Goldman, évidemment, c'était Calogero.
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0: Ici, Orléans, joue ensemble chaque jour entre 11 et 12 des questions de culture générale. Et on est ensemble pour simplement réviser nos connaissances. Et si on fait un maximum de points, bon, bah, c'est pas mal, puisqu'on peut gagner deux entrées pour le zoo parc de Beauval. Jean-Claude tente sa chance à Jargeau. Jean-Claude, bonjour.
3: Bonjour, cette équipe.
0: Ça va bien, cher Jean-Claude, tranquillement.
3: Bon, ça va.
0: Oui,
3: ça va.
0: Bon.
3: Ça va dans le sens, mais ça va.
0: Bon. Le score à dépasser est celui de notre candidat il y a quelques minutes qui a fait 8 points, donc vous devez faire 9. Oh là là.
3: Oh, okay, okay, okay. Beaucoup là.
0: Oui, mais on va y parvenir. Il y a deux parties dans le jeu, hein. On rappelle les 4 premières questions, vous pouvez éventuellement faire quelques erreurs. Le moins possible, en revanche, dès la question 5, j'ai besoin d'une bonne réponse. Beauval, avec ses différents espaces, la partie asiatique, bien sûr, la volière sud-américaine, qui est vraiment très réussie, qui est assez récente, il y a 4-5 ans, et puis il y a forcément le dôme équatorial, et puis donc la partie australienne aussi qui a été réaménagée, avec quelques kangourous supplémentaires et quelques wallabies. Voilà ce qui vous attend, Jean-Claude. Je vous sens concentré, donc on va pouvoir y aller.
3: Si vous on va y aller.
0: Allez, question numéro 1, question locale. Quel roi s'arrête ? Ah non, ça je l'ai déjà dit, c'était le questionnaire de tout à l'heure. Pardonnez-moi. Question locale, quoi qu'il en soit. Voici une question qui traite du film Podium, réalisé par l'Orléanais Yann Moix. Dans ce film, quelle animatrice de télévision joue son propre rôle ? Est-ce que vous vous souvenez de ce film ? Est-ce que c'était Sophie Davant ou bien Evelyne Thomas ?
3: Sophie Davant.
0: Et non, c'était Evelyne Thomas. Sorti en 2004, d'après donc le roman évidemment de Yann Moix lui-même, Podium, avec l'histoire du sosie de Claude François. Et donc, on le voit, il va gagner le concours d'une émission d'Evelyne Thomas qui s'appelle « Nuit des sosies ». Pas de point. Question 2. Quel os a inspiré le nom d'un mammifère nocturne des Philippines aux grands yeux et aux longs pieds ? Quel est cet os, le tibia ou bien le tarse ?
3: Tarse.
0: Oui, le tarsier des Philippines, c'est son nom. L'espèce de tarsier endémique donc de cette région, le plus petit primate de la planète d'ailleurs, le tarse. Ça fait un premier point. Question 3. À Manhattan, nous pouvons admirer au sommet du Chrysler Building des têtes d'aigle de style art déco. Mais en quelle matière sont-elles sculptées, en acier ou en bronze ?
3: En acier.
0: Oui. Style art déco, donc, avec les coins extérieurs du 61e étage décorés par 8 aigles, ceux du 31e étage par 2 aigles qui représentent donc les bouchons de radiateurs. C'est très étonnant. Acier, ça fait donc un deuxième point. Question numéro 4, question sonore. Voici, pour faire plaisir à tous nos amis d'origine espagnole et ceux qui ont regardé avec ferveur en soutenant l'équipe d'Espagne hier, la finale de la Coupe du Monde. Voici un extrait de chanson et je vous pose la question juste après. J'aime.

0: Viva España, c'est donc le titre de cette chanson. Mais qui chantait cette chanson il y a quelques années? Est-ce que c'était Charlotte Julien ou bien Georgette Plana, d'après vous? Mais oui, Georgette Plana, formidable. Petit clin d'œil amusant. La victoire de l'équipe espagnole, bien méritée. Ça fait 3 points.
1: Ah ouais.
0: Ben oui, 3 sur 4, c'est pas mal. On continue, on ne faiblit pas. Voici une nouvelle question. On va parler du film L'As des As. Dans ce film, de quel sport Jean-Paul Belmondo est-il entraîneur? De course à pied ou bien de boxe?
1: De boxe.
0: Oui, bonne réponse. On est en 82. Gros succès public. Et c'est d'ailleurs le film qui avait ouvert l'antenne de la création de Canal+. 1er novembre 84, ça fait donc un nouveau point, ça fait un quatrième point, tout va bien. Voici cette nouvelle question. À Paris, combien d'avenues partent de l'Arc de Triomphe? 8 avenues ou 12 avenues?
1: 12.
0: Excellente réponse. Ça fait une étoile, évidemment, d'où la place de l'étoile.
1: C'est joli là-bas.
0: Ben oui, Charles de Gaulle, étoile. Donc, ça fait un nouveau point. 5 points. Nouvelle question. Dans le Périgord, quel château médiéval fait face à celui de Castelnau sur l'autre rive de la Dordogne? Est-ce que c'est le château des Milandes ou bien le château de Bénac?
1: Bénac.
0: Oui, c'est ça. Bonne réponse. Ça fait 6. On ne faiblit pas. Tout va bien. Voici une nouvelle question. On s'intéresse à ce thème et à ce trophée qui est remis chaque année lors du tournoi des Six Nations. Qui est le plus ancien du rugby? Quel trophée remis chaque année lors du tournoi des Six Nations est le plus ancien du rugby? Est-ce que c'est la Calcutta Cup ou bien le Bombay Trophy? Calcutta Cup ou Bombay Trophy?
1: Calcutta Cup.
0: Oui, c'est une bonne réponse. Un septième point, c'est un trophée remis depuis 1879. Et ça ne date pas d'hier. 7 points, peut-être une égalité pour vous avec cette nouvelle question. De qui André Malraux a-t-il souhaité que les cendres reposent au Panthéon avec leur cortège d'ombre? De qui parlait-il André Malraux? Jean Moulin ou Guy Moquet, d'après vous?
1: Jean Moulin.
0: Ben oui, bonne réponse, Jean Moulin. Ici Jean Moulin, on se souvient de ce discours tenu par André Malraux. Égalité, ça veut dire que si vous trouvez la bonne réponse là tout de suite maintenant, c'est vous qui gagnez vos invitations à Beauval. Voici cette nouvelle question. On va s'intéresser à une fleur. Quelle fleur est surnommée herbe d'amour ou bien autre surnom? Ne m'oubliez pas. Est-ce que c'est le myosotis ou bien la marguerite?
1: La marguerite.
0: Vous m'avez dit la marguerite, c'est le myosotis, la réponse. Aïe, aïe, aïe, on reste à 8 et donc c'est pas vous qui gagnez, mon pauvre Jean-Claude.
1: Pas grave, merci.
0: Aïe, aïe. Ben voilà, on s'est bien amusé, je vous propose de revenir quand vous voulez, on est là tout le mois de juillet, tout le mois d'août, hein. Vous pouvez vous réinscrire sans problème. Merci vraiment, cher Jean-Claude, et bravo.
1: Merci. Bonsoir, merci beaucoup.
0: À bientôt, au revoir. On va se retrouver avec notre gagnant dans un instant, ici Orléans.
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0: Et avec vous quotidiennement, 4 candidats. Vous pouvez vous inscrire si vous voulez jouer avec nous demain, après-demain, pour vous entrer à Beauval. 02 38 53 25 25. Et le gagnant du jour s'appelle Jean-Claude. Jean-Claude à Châteauneuf-sur-Loire. Vous êtes là, Jean-Claude ?
3: Oui, je suis là.
0: Ah, ça a été la bataille des Jean-Claude à la fin, là.
3: Ah oui, surtout que je le connais, ce Jean-Claude.
0: Mais c'est un ami, peut-être, un cousin.
3: Non, mais je le connais bien, oui.
0: Ah, très bien. Bon, ben voilà, tous les Jean-Claude se connaissent, peut-être.
3: Oui, peut-être.
0: Beauval vous attend, profitez bien de ces deux invitations et racontez-nous comment ça s'est passé. Merci bien, vraiment.
3: Merci, ici.
0: Bonne journée, merci. À bientôt.
3: Bonne journée.
0: Au revoir, on continue à jouer. D'autres invitations demain, bien sûr, entre 11 et 12, vous jouez avec nous. Tout au long de l'été.
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0: On reste ensemble, bien sûr, mais c'est l'heure du journal puisqu'il est midi. On retrouve Camille Huppenoir. Les débats seront sûrement agités cet après-midi à l'Assemblée nationale.
4: Les députés doivent se prononcer ce soir sur la loi d'urgence agricole, le texte qui a été adopté la semaine dernière en commission mixte paritaire, mais il comporte toujours des mesures très contestées sur la gestion de l'eau ou encore la réintroduction de pesticides qui avaient été interdits. Ces assouplissements sont très attendus par une majorité d'agriculteurs, assure Maxime Buizard, maire de Pithiviers, président de la Chambre régionale d'agriculture et membre du syndicat FNSEA.
5: La loi d'urgence agricole, elle ne va pas assurer du revenu aux agriculteurs. Mais elle lève un certain nombre de contraintes qui pèsent sur l'agriculture. C'est le cas sur les producteurs de noisettes qui vont avoir un pesticide qui va être autorisé. C'est le cas sur les éleveurs en montagne qui vont pouvoir mieux protéger leurs troupeaux face aux loups. C'est le cas face aux porteurs de projets, de bâtiments, de ports ou de volailles qui vont avoir des démarches un petit peu simplifiées. Voilà, donc c'est pas du jour au lendemain du revenu pour les agriculteurs. Mais c'est un cadre réglementaire, législatif, qui sera un petit peu plus léger et donc un peu plus favorable aux entrepreneurs que nous sommes.
6: Avec un assouplissement qui peut poser question, comme sur les pesticides.
5: Avec un assouplissement qui doit nous permettre de combattre à armes égales avec nos concurrents belges, allemands, polonais et luxembourgeois.
4: Maxime Buizard, président de la Chambre régionale d'agriculture, la chambre qui vient de présenter sa feuille de route pour les prochaines années avec plusieurs objectifs à tenir, comme plus de surface pour cultiver des pois, des lentilles et plus de poulaillers. C'est de saison, la baignade prisée dans le Loiret, surtout avec les fortes chaleurs que nous avons connues, mais toujours ce sujet de préoccupation, les noyades en forte hausse en France, ce qui amène élus, collectivités à s'interroger notamment sur l'apprentissage de la natation. Dans la communauté de communes des Terres du Val-de-Loire, la présidente Aurore Carreau, également maire de Main-sur-Loire, estime qu'il est urgent de réagir, d'apprendre à tous les enfants à nager, y compris en ruralité et même quand il n'y a pas de piscine, dit-elle.
7: Il faut prendre ce problème à bras-le-corps et voilà, les petits élus locaux que nous sommes, finalement, on est en première ligne parce que voilà, ce sont nos enfants dans nos écoles. C'est très compliqué parce qu'on parle de dépenses publiques qui augmentent plus avec de grosses difficultés et à côté de ça, il faut continuer d'investir dans nos piscines. C'est ce qu'on va essayer de faire ici. On est en cours de travaux sur notre bassin d'apprentissage, mais c'est indispensable parce qu'on voit clairement le niveau régressé chez nos enfants. Et effectivement, on est en train de réfléchir, peut-être, vraiment en réflexion d'un bassin mobile sur un semi-remorque. Ça existe sur d'autres territoires. Et voilà, c'est la piscine qui vient directement dans l'école ou à proximité de l'école. Parce que justement, faut peut-être innover un petit peu et faire en sorte que la piscine aille jusqu'aux enfants pour justement permettre cet apprentissage qui est extrêmement important.
4: À Main-sur-Loire, la piscine a réalisé plus de 10 000 entrées depuis l'ouverture début juin. Les premières dates du calendrier des Ligues 2 viennent de tomber. Notez bien pour les centricots, les derbies entre l'AD à Blois et l'Orléans Loiret Basket. 20 octobre, match aller à l'Arena Comet à Orléans. 23 avril, match retour au Jeu de Paume à Blois. Le calendrier est complet, ne devrait plus tarder. On vous en donnera des nouvelles.
0: L'Espagne est donc championne du monde de football après sa victoire hier soir en finale 1-0 face à l'Argentine.
4: Et c'est l'heure du bilan pour les Bleus. 4e au pied du podium. Clap de fin aussi pour le sélectionneur Didier Deschamps après 14 ans à la tête de cette équipe. Son bilan est très bon, estime notre consultant football. L'Orléanais Valère Germain.
8: Le bilan du coach est quand même très positif. Il a réussi à amener l'équipe de France à chaque fois dans le dernier carré des compétitions que l'équipe de France a joué. Il a fait champion du monde, finaliste de la Coupe du Monde en 2022, demi-finaliste de cette Coupe du Monde-là. Alors certes, il a eu qu'un trophée en 14 ans, je crois. Malgré tout, l'équipe de France a toujours été très loin dans toutes les compétitions qu'il a disputées. Didier Deschamps, pour moi, restera le sélectionneur qui a le plus brillé avec l'équipe de France. Il aura marqué encore une fois l'ère de l'équipe de France en tant qu'entraîneur cette fois-ci. Mais non, c'est un grand monsieur, un grand entraîneur, et on peut lui souhaiter que de la réussite pour ses nouveaux projets.
4: Et c'est un secret de polichinelle. Didier Deschamps va laisser sa place à Zinedine Zidane. Pas d'étape du Tour de France aujourd'hui. Repos pour les coureurs après un dimanche mouvementé. Le deuxième du classement général, Jonas Vingegaard, a abandonné après une chute hier. Le Français Paul Sexas, lui, est toujours quatrième à 6 minutes 23 secondes précisément du maillot jaune Tadej Pogacar. Vous avez toujours froid, Pascal ?
0: Alors ça, c'est la clim du studio, mais c'est une autre histoire. Mais dehors, ça va, ça se présente bien. On est à 23, 24 degrés. Au cœur de l'après-midi, on ira jusqu'à 26 ou 27 degrés.
4: Normal de saison ?
0: Oui, c'est ça. On est dans le bon niveau, avec un petit vent de nord-nord-est, justement, qui permet d'atténuer la trop forte progression des températures entre le matin et l'après-midi. Donc, Sully-sur-Loire, Châteauneuf, Pithiviers, Main-sur-Loire, Artenay, 26 degrés dans l'après-midi. Si vous êtes à Courtenay ou encore à Gien, Montargis, Orléans et Blois, donc 27, c'est à peu près la même chose tout au long de la semaine. Merci Camille. Merci aussi à David Diboué-Black qui réalisait l'émission et à Will qui était avec vous au téléphone ce matin. Pascal Armandet, je vous dis à demain.
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9: Bonjour à toutes et à tous. J'espère que vous allez bien, que vous soyez à la maison ou en vacances. Je suis ravie d'être avec vous tout cet été. Et oui, car jusqu'à la fin août, nous vous proposons une sélection des meilleurs moments de l'émission. De quoi vous donner le sourire à l'heure du déjeuner et de découvrir ou redécouvrir nos super candidats qui ont joué avec nous cette saison. Aujourd'hui, vous avez rendez-vous avec deux grandes amoureuses des animaux, un passionné de moto, une maniaque du ménage. On en a eu régulièrement hein, d'ailleurs cette année. Et puis on entendra aussi un extrait d'une chanson des Doors chantée par Hugo Frey. Et oui, on découvre plein de choses sur votre radio ici.
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9: Mais avant de retrouver Valérie D'Amido, Éric Bastien et nos deux premiers candidats du jour, voici Michel Berger, il n'y a pas de honte à aimer ça sur votre radio ici.

0: Il n'y a pas de honte. Michel Berger sur votre radio ici. Alors, nous avons tous des rêves. Certains sont réalisables et d'autres moins, comme celui d'Emmanuel d'ici Besançon. Mais il en est tout à fait conscient et ça lui va très bien. Quant à Audrey d'ici Provence, elle va découvrir avec Valérie Damidot les talents d'animateur de fête foraine d'Éric Bastien. Oui, oui. Et si jamais il veut arrêter la radio, eh bien moi je dis que sa reconversion est toute trouvée.
1: Emmanuel, il a un rêve.
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1: La destin. Ah là là. Tu rêverais d'aller sur la lune.
3: Ah, tout à fait.
1: Mais pourquoi?
3: Parce que pour l'aventure scientifique, pour l'aventure humaine, ça doit être phénoménal. Et puis pour voir la lune, la Terre d'en haut, justement.
1: Ah bah oui, bon. Bah ça serait pas mal. Je ne sais pas si... Je ne sais pas si d'ici qu'on soit trop vieux pour y aller, il y aura des voyages pour la Lune, mais bon, écoute.
3: Non, c'est trop tard pour nous.
1: C'est trop tard pour nous. J'ai envie de pleurer.
4: Oh, l'émission de la déprime.
1: L'émission de la déprime. Enfin, c'est peut-être pas
3: non, mais il y a Sophie Adonneau qui va y aller pour nous.
1: C'est vrai, elle ira pour nous. Alors, Manu, attention, c'est la question qui peut te permettre de gagner 3 points de plus. T'es largement en tête, mais il faut prendre tous les points.
3: Tiens,
1: écoute bien, je te fais écouter Edith Piaf.

0: Nous allons parler non pas d'Édith Piaf, mais de peinture. Je vais te poser la question, je vais te faire des propositions de réponse et à mon top chrono, tu auras 10 secondes pour me donner ton choix. Écoute bien la question. Quel peintre français a créé sa propre nuance de bleu et lui a même donné son nom? Alors c'est Yves Klein, Paul Cézanne, Pierre Soulages, Jean-Marc Barre qui a joué dans le Grand Bleu. Quel peintre français a créé sa nuance de bleu et lui a donné son nom? Klein, Cézanne, Soulages, Jean-Marc Barre. Top chrono, 10 secondes.
1: Réfléchis, bleu, comme toi.
0: Vite.
1: Je dirais Yves Klein.
0: Mais oui, c'est le bleu Klein. C'est même appelé International Klein Blue. C'est une nuance très particulière de bleu. Pour ceux qui ont vu Le Diable s'habille en Prada, d'ailleurs, nous avons Meryl Streep qui nous fait un cours sur le bleu Klein. Bravo, 3 points de plus, tu as 7.
2: Bon, Audrey, je ne voudrais pas dire...
0: Hein, tu vas finir Fanny, Audrey.
2: Ouais, voilà, je dois rester dans le coaching bienveillant et positif, mais Audrey, zéro, là, zéro.
3: Oui, on va rester optimiste, on verra
2: bien. Oui, bien sûr.
3: C'est pas fini encore.
2: Ah, exactement, tu as raison, tout peut arriver avant 13h. Elle habite à Corbières, on le rappelle, hein, pour ceux qui arrivent, c'est en Provence, c'est pas très loin de Marseille, où elle est, et oui, adjoint administratif à la mairie de Marseille. Elle aime beaucoup le ménage, notre Audrey.
3: Ah oui.
2: Ah,
3: oui, c'est vrai que du ménage, oui.
2: Ah, t'aimes le balai, toi. Et pourquoi cette obsession du ménage?
3: Non, mais j'aime bien que la maison soit propre et rangée, donc forcément...
2: Alors, ça, c'est un fait. On est tous un peu comme ça, mais du genre combien? C'est-à-dire, tu ranges tous les jours, très souvent, plusieurs fois par jour?
3: Non, la maison, il faut qu'elle soit rangée tout le temps. Donc, je range quand il faut ranger, quoi.
2: Donc, je répète ma question, c'est donc plusieurs fois par jour,
3: tout
2: on est d'accord?
3: Oui.
2: Et voilà. Bon, écoute, Audrey, il faut se détendre, sinon, moi, je t'amène sur un manège à sensations. Pareil que tu détestes.
3: Oui.
2: Bienvenue, Audrey. Attention pour le double looping. C'est parti, le triple axel. Ça va secouer. Oh là là là là là là. Ça va faire mal sous les pieds. Le cœur qui va se. Ça va, Audrey? Je me suis ridiculisé tout ça.
0: Alors, je demande la famille Campion. Si la famille Campion nous écoute, je crois que vous avez votre nouveau maître
2: Marcel,
0: de jeu.
2: Si
0: Marcel,
2: si
0: nous écoute, embauche-le pour la Grand Rouge.
2: Quand tu veux, j'ai toujours voulu attraper le kiki, moi. Comment ça s'appelle?
0: La queue du Mickey.
2: La queue du Mickey, on est bien d'accord.
0: J'ai toujours voulu attraper le kiki. Cette phrase ne devra jamais sortir de ce contexte.
2: Bah oui, sortie du contexte, c'est pas top. Allez, on va jouer, je crois que c'est mieux.
0: Oui, voilà.
2: Oui, puis on va aller en cuisine tout de suite. Allez. Tu nous as dit que tu voulais être pâtissière. En tous les cas, ça fait partie de tes rêves les plus fous. T'as parlé de ce tiramisu spéculoos qui nous a donné envie. Alors, c'est peut-être simple, cette question pour toi. En cuisine, que désigne le terme à la meunière? À la meunière. Est-ce que c'est cuit au four dans un plat en terre? Est-ce que c'est frit dans du beurre et de la farine? Servi enrobé de pain brioché ou cuit par la meunière? Parce que le meunier, lui, il comprend rien à la cuisine. Top chrono, 10 secondes.
3: Avec le beurre et la farine.
2: Avec le beurre et avec la

0: Vous écoutez votre radio ici, Pink, All Out of Fight, pardon, excusez-moi. C'est l'heure du déjeuner, j'ai faim, je suis désolée. Valérie Damido et Eric Bastien sont maintenant avec Catherine d'Issy-Berry qui nous parle de son lien avec les animaux, tortues, chiens, chats. Elle aime tout le monde. Quant à Paolo d'Issy Normandie, il nous donne quelques petites idées pour visiter le Portugal.
1: Bah Catherine, tu vas te reprendre, hein. Tu vas marquer les 5 points là, de la question cash. Hein.
2: Oui.
1: Ouais. Tu as un lien aussi particulier avec les animaux. Et oui, notre Catherine, on a ça, c'est un vrai point commun qu'on a toutes les deux. Tu adores t'occuper d'animaux, mais il t'arrive plein d'aventures avec les animaux. Une fois, tu as trouvé une tortue sur la route et tu l'as remise à l'eau. Et la tortue, elle a fait quoi?
2: Alors, la tortue, quand on l'a mise à l'eau, elle a plongé et elle est remontée. Elle a sorti la tête pour nous regarder comme si pour nous remercier. Oh. Et elle est partie.
1: Bah, bien sûr qu'elle est incroyable. Mais bien sûr que c'était pour te remercier. Les animaux sont très...
3: Bien sûr.
1: Oui. On le voit dans toutes ces vidéos, les gens aident des
3: J'ai
1: animaux.
3: J'ai vu des chiens qui sentent le danger arriver, ouais. Qui ont une réaction, mais 2 secondes avant que le truc s'effondre, par exemple. C'est fou, ça. Ouais.
1: Mais il y a plein d'anecdotes comme ça, on voit des gens sauver des renards et les renards les remercier, etc. Alors, une fois, tu as sauvé 2 staffs. Alors, les staffs, pour ceux qui ne savent pas, c'est quand même des chiens, normalement, les gens ont peur d'eux. Mais toi, tu n'as pas hésité à les prendre au collier alors que, bon, tu ne les connaissais pas.
2: Ah non, pas du tout, j'ai pas hésité. Je me suis dit, j'aurais pu me faire mordre, mais non. Pas au collier, et on les a mis tous les deux dans la voiture, ils s'étaient échappés, leur maître courait derrière, mais bon, ils avaient traversé une grande route, enfin, c'était, je dis, faut qu'on les sauve, hein, donc, j'ai pas hésité. Bon. Mais il ne s'est rien passé, hein, au contraire, hein.
1: Ah oui, mais souvent les staffs, enfin, les chiens surtout, ils savent, les chiens. Oui.

0: tu viens pour les aider. Les animaux, en général, reconnaissent bien que tu viens là pour les aider.
1: Mmh. C'est les maîtres, hein. Voilà. C'est à l'image des maîtres, hein. Quand les animaux sont pas, sont, on les dit dangereux, c'est, enfin, je sais pas.
0: Non, mais les staffs, voilà. C'est pas dangereux. Faut arrêter ce truc. Non. Alors, il paraît que t'as des chats qui te suivent partout aussi.
2: C'est ça, quand je rentre du travail, tout le monde est couché, hein, souvent, enfin dort ou se repose. Et dès que je franchis la porte, bah, ça y est, tout le monde est en effervescence.
1: Oui.
2: Je suis là, ils me suivent partout, ça craille. Voilà, comme je dis à mon mari, je suis Madame Bouffe. Excusez-moi l'expression.
0: Bah, c'est ça, bah oui, bah, les animaux, ils savent bien que tu vas leur faire des câlins, surtout que tu vas leur donner la gamelle. Petits animaux intéressés. Bien, allez, c'est le moment où tu marques 5 points. J'y crois. Tiens, je te mets une petite chanson de Ben Mazur.
3: Tout ça pour dire quoi? Pour dire c'est l'heure.
1: C'est l'heure de marquer des points.
0: C'est l'heure de marquer des points et c'est aussi le thème de la question. Pour dire c'est... Attention, Catherine, comment appelle-t-on l'aiguille qui indique les secondes sur une montre? Comment ça s'appelle? L'aiguille qui indique les secondes sur une montre. Top chrono, 10 secondes.
2: Pas trop tôt.
1: Quel suspense.
0: Oui.
1: Bravo.
0: Oui, c'est la trotteuse. Elle est plus longue que les autres. Elle désigne la seconde en cours. Elle parcourt un tour minute, 60 tours par heure. C'est magnifique, ça te permet de marquer 5 points. Je suis ravie.
1: Bon, allez, Bolon, on se déconcentre pas, même si elle est en tête, forcément. Mais t'as pas encore joué sur tes 5 points. On a pas mal parlé du Portugal. Pour le coup, j'ai l'impression que t'as une vraie attache, hein, tu l'as dit, par rapport à tes origines. Est-ce que tu peux nous conseiller 2-3 endroits sympas au Portugal?
4: Bah alors, le nord est très joli pour visiter, le sud c'est super sympa pour la chaleur et il y a des endroits sympas. Ouais. Porto est sympa,
1: ah bah voilà.
4: Ville.
1: Ah bah oui.
4: Porto, oui, Porto.
1: Bon, merci pour ces bons conseils. Allez, on part sur le bord de mer. Monsieur était célibataire, je vais parler de la rencontre avec madame, Laure. Célibataire, mais une collègue de ton ancien boulot lui parle de Laure. Elle lui parle de cette femme que tu vas rencontrer, c'était où du coup, bord de mer, si j'ai bien compris?
4: Voilà, c'est ça. C'est mon ancienne secrétaire avec qui je travaillais, qui m'a présenté, enfin qui m'a donné le numéro de Laure. Je l'ai appelé. On s'est donné rendez-vous à Villers-sur-Mer.
1: Villers-sur-Mer, très bien, la Normandie. Et du coup,
4: dans un petit bar, on a pris un petit café et puis.
1: Attends, voilà. je t'arrête. Un petit café Malongo, bien sûr.
0: Oh là là.
4: Voilà.
1: Bien sûr. Et du coup, le bisou au bord de la mer, ça s'est fait comme ça? Romantisme.
4: Pas vraiment.
1: Bon, en tous les cas, ça fait 2 ans. Hein. 2 ans de mariage en février prochain. Ça fera 2 ans noces de cuir. Hein, donc pour février. Bravo pour cette belle rencontre en bord de mer. Ça fait toujours du bien de voir que l'amour existe encore. Qui c'est qui chantait ça? L'amour existe encore.
0: Personne.
1: Garou, on me dit. Je pense que c'est Cabrel.
0: Garou, bon,
1: c'est pas grave. Ouais, allez, nous jouons pour cette question. Cash, elle vaut 5 points. Quel membre manque-t-il à la statue de la Vénus de Milo? 10 secondes.
4: Les bras.
1: Les membres manquant la statue de la Vénus de Milo pour 5 points. Les bras m'en tombent. Oui, c'est une bonne réponse. Bravo, ce sont bien les bras. 5 points, tu repasses à 8. On est très content. Elle a été découverte en 1820, pour la petite info, sur l'île grecque de Milos, cette statue.
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0: dans un vieux rock'n'roll, William Scheller. Allez à suivre quelques infos près de chez vous pour cet été, que vous soyez en vacances ou non. Ensuite, retour de la musique avec Michel Jonas, puis les meilleurs moments d'Otaquet avec Valérie Damido et Eric Bastien sur votre radio ici.
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5: Ici Express propose 3 idées de sortie pour toute la famille en ces débuts de semaine. Profitez de l'été pour réaliser par exemple cette visite guidée menée par Justine qui propose une déambulation historique à Dampierre-en-Burly, de l'étang aux remparts médiévaux du château en passant par les maisons originales de l'ancien village. Cette visite emmène le public dans une nature préservée et une histoire puissante. Hein, un parcours de 3 km pour 2 heures d'histoire. Rendez-vous demain à 10h au tarif de 5 euros. La réservation, ça se fait sur le site tourismeloiret.com. Demain, sinon, dans le parc du château de Châteauneuf-sur-Loire, à 10h30, les bibliothécaires se posent le temps d'une matinée pour permettre aux enfants de venir écouter des histoires. Les lectures sont accessibles à partir de 5 ans et c'est gratuit, car oui, il faut bien les occuper, ces petits. Enfin, demain, à la médiathèque de Montargis, participez au jeu de piste Sherlock, Lupin et moi, conçu comme un jeu de piste pour les 8-12 ans, avec 10 énigmes à trouver et à résoudre. Il faut retrouver Irène, qui a subitement disparu. Les enfants deviennent acteurs dans ce jeu littéraire, conçu comme un escape game. Rendez-vous entre 16h et 17h30, demain, à la médiathèque de Montargis.
0: Siècle. Ce moulin, il paraît pas comme ça, mais il est connu dans le monde entier. Il a été peint plus de 5000 fois. Et ses toiles se trouvent aujourd'hui aux quatre coins de la planète. Paul Madeline, Armand Guillaumin, plus tard Francis Picabia, les artistes qui viennent en Creuse dès le 19e siècle sont fascinés par ce vieux moulin.
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0: Soyez les bienvenus si vous nous rejoignez. Tout l'été, à l'heure du déjeuner, ce sont les meilleurs moments d'Otaquet avec Valérie Damido et Eric Bastien, que nous retrouvons juste après Michel Jonas sur votre radio ici.

0: Il sera en concert pour quelques dates à la rentrée, par exemple en octobre à Hyères en Essonne ou encore à Gérardmer dans les Vosges. Michel Jonas, joueur de blues dans la playlist de votre radio ici. Nous sommes à présent avec Frédéric d'ici Touraine, qui a une manière un petit peu particulière, tout comme celle que Valérie Damino nous avoue et qui est encore plus étrange. D'ailleurs, Eric Bastien n'a pas hésité à lui faire remarquer.
1: Alors, Frédéric, il paraît que...
2: Déjà, ça part mal.
1: Il faut toujours que tu tombes sur des nombres pairs. Par exemple, quand tu comptes tes pointillés, quand tu roules, eh bien, ça doit être pair. Quand tu montes les escaliers, tu dois compter 1, 2, 1, 2, 1, 2.
3: Ouais.
1: Pourquoi ?
3: Je sais pas.
1: Mais depuis toujours ou... Non, mais depuis toujours ou...
3: Ouais, ouais. Donc... Non, je m'allonge. Alors, docteur, oui, allons-y.
1: Allons-y, docteur, oui.
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1: Mais ici, vous êtes avec le docteur Babibo. Alors, le docteur Babibo aimerait savoir, ça vient de l'enfance, ça vient de quoi ?
3: Je ne sais pas. Je ne sais pas.
1: Mais qu'est-ce que tu comptes ?
3: Je ne sais pas.
1: Qu'est-ce que tu comptes d'autre ?
3: Hein ?
1: Tout doit être père.
3: Ouais, ouais, ouais.
1: Et si c'est pas ça, père, il se passe quoi ?
3: Parce que je vois, comme je compte mes doigts, j'en ai 5. Mais pour que j'en ai une paire, eh ben je fais 0, 1, 2, 3, 4. Comme ça, j'ai...
1: Ah.
3: Ça finit en nombre pair.
1: C'est beaucoup, c'est beaucoup, c'est beaucoup. Moi, j'aime bien, si je dois faire un truc important, je me délivre. Allez, je me découvre.
2: Vous nous dites des choses aujourd'hui. Qu'est-ce
1: Allez,
2: qu'il y a
1: je me balance tout.
2: Qu'est-ce que vous faites ?
1: Si j'ai un truc important à faire, mais vraiment important, un truc grave, un truc, un machin, eh ben, je ne peux pas y aller si je vois pas un véhicule rose.
2: Ah oui, d'accord. Eh ben, voilà. Pareil.
1: Eh ben oui, je devais me faire opérer. Figurez-vous que je devais me faire opérer de la vésicule.
2: Oui.
1: Mon mec me conduit à la clinique. Il a fallu qu'on cherche pendant 20 minutes un véhicule rose, sinon j'y allais pas. Voilà.
2: Vous nous livrez comme un vieux livre.
1: Ouais, comme un vieux livre. Allez, on y va, on pose la question à choix multiple.
2: Sinon, la vésicule, ça va ?
1: Alors, je vais te poser une question.
3: La vésicule rose.
1: Ouais, la vésicule rose, exactement.
2: J'en ai plus. J'en peux plus de cette émission.
1: RIP, la vésicule. Alors, écoute bien. Je vais te poser les questions à choix multiple. Donc, je te pose la question, je te fais des propositions à mon top chrono. Tu as 10 secondes. Pour me donner la réponse. Tiens, je te fais écouter Jacques Brel.
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1: On va parler de Madeleine. Attention, écoute bien, Frédéric. Où a été inventée la Madeleine ? À Reims ? À Commercy ? À Nancy ? Ou dans la cuisine de Marcel Proust ? Top chrono, 10 secondes. Reims, Reims, Commercy, Nancy, chez Marcel Proust.
3: Commercy, non, c'est pas aussi, c'est Commercy.
1: Eh oui, c'est Commercy, en Lorraine, c'est Madeleine Paulmier qui a improvisé un petit gâteau.
3: Ouais.
1: Et qui a, pour sauver le dîner du duc Stanislas, et ben il lui a donné son nom, le duc. Il a dit, ce gâteau s'appellera la Madeleine. Voilà, tu as 3 points de plus, tu as 6.
2: Eh ben bravo, franchement.
3: Bravo.
2: Alors que nous, en face. Oui, oui, nous, on n'a qu'un point avec Claude Noël, je vous rappelle. Hein, donc, Claude Noël
5: Oui, alors.
2: Il va falloir qu'on te sorte du frigo, là, comme Marie-Carré. Ah, Claude Noël. Qui a une vie extraordinaire, qui vit en lisière de forêt, qui est mariée depuis 30 ans, qui habite à la montagne, dans une station de ski, qui a le vertige. Bah alors ?
5: Oh là là, mon Dieu, quelle horreur, bien sûr.
2: Alors, c'est un peu embêtant parce que t'habites au ski et tu peux pas monter sur le télésiège, alors que t'habites à la montagne et que tu peux faire du ski tout le temps, quoi.
5: Alors, le problème, c'est que je veux bien monter sur le télésiège.
2: Ouais.
5: Mais c'est pour redescendre quand on vous interdit de redescendre en raquette avec les copines.
2: Ouais.
5: Et qu'on est obligé de reprendre le télésiège. J'ai broyé les mains de ma meilleure amie Brigitte pendant toute la descente. J'ai hurlé.
2: Mmh.
5: C'était l'horreur. L'horreur.
2: Ouais, ouais, ouais, ouais. Oui, bah oui, quand tu fais de la rando avec ton mari, c'est trop abrupt. Tu demandes à ton mari de t'encorder quand même. Ça va loin, hein. Ça va loin, hein.
5: Ah ouais, non, mais je supporte pas le vertige. Mmh. Non, non, j'ai super peur.
2: C'est vrai qu'on n'est pas en avance.
1: On n'est pas en avance.
2: Oui.
1: C'est pour ça que je me permets de vous speeder un peu.
2: Vous faites bien, vous faites bien. Ah, voici un extrait, on adore. Alors, c'est les Doors, mais revisité par Hugo Frey. Knock, knock, ouvre-toi, porte d'or. Voilà. Mais oui. Knock, knock, ouvre-toi, porte d'or. Ça veut dire quoi ? Ouvre-toi, pas les portes, c'est quoi ?
1: Ouvre-toi, porte d'or.
2: Ah, ouvre-toi, porte d'or. C'est les Doors, mais c'est Hugo Frey. Voilà, c'était cadeau. C'était cadeau.
1: Allez.
2: Avec quel instrument peut-on ouvrir une porte ? Voilà la question intéressante. Est-ce qu'on peut ouvrir une porte avec un merle, un pinson, un rossignol ou un chéquier en acier trempé, parce que 300 balles déménagement d'urgence, ça va trop cher. 10 secondes, top chrono. Merle Pinson, Rossignol, chéquier. Vite.
5: Merle.
2: Ouais, bah merde surtout, hein, parce que c'était un Rossignol.
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0: écoutez ici Les Oies Sauvages, Yann Muller. Et puis pour la version originale, c'est évidemment Michel Delpech. Nous faisons maintenant connaissance avec Marie, qui a beaucoup d'animaux à la maison, mais vraiment beaucoup, et pas des petits. Quant à Sébastien, d'ici au Cerf, il a un petit surnom tout mignon. Et vous, c'est quoi votre surnom? Valérie Damido, elle, c'est Valou la Gitane. Quant à Eric Bastien, c'est Chonchon des Bois sur votre radio ici.
1: Alors Marie, tu joues avec ici Armorique, c'est ça? Tu habites dans le Morbihan. Alors je ne sais pas comment, je veux pas dire de trucs. Comment on dit ta ville?
2: Tex.
1: Tex. Eh ben c'est, on habite à Tex.
3: Comme l'animateur.
1: Comme l'animateur, mais ça s'écrit pas pareil. Alors tu as une fille qui s'appelle Oriane, qui a 26 ans. Et surtout, tu es comme moi, tu as une ménagerie chez toi. Tata, et vas-y. Alors, un tout petit chien qui prend pas de place, elle a un Saint-Bernard qui s'appelle Sully. Hein? Ah bah, il prend pas de place celui-ci. Combien il fait de kilos, le Saint-Bernard?
2: C'est un gros bébé de 73 kilos.
1: Voilà.
3: C'est énorme.
1: C'est énorme.
3: Mon poids, c'est mon poids.
2: Voilà.
1: Pardon? Non, non, toi, tu fais deux Saint-Bernard. Voilà, allez.
3: 200 kilos de bonne humeur, Damido, et bah, c'est
1: voilà. Un labrador qui s'appelle Ushka.
2: Voilà.
1: Un papa qui, alors, qui doit pas faire loin des 40 kilos, celle-là.
2: Hein? Quoique, non, je surveille sa ligne, elle est à 29.
1: Oh, mimine! Alors,
3: Le
1: régime. Non, mais il faut faire gaffe. Les labradors, c'est pas un mari. Voilà. Et oui, non, c'est pas ça, c'est qu'ils ont des problèmes aux hanches s'ils sont trop lourds.
3: C'est important.
1: Un chat minouche. 4 cannes,
3: donc
1: un canard,
3: quand,
1: hop, hop, un canard, 8 oies, un coq et une poule.
2: Et voilà.
1: Dis donc, le matin, t'es occupé à nourrir tout ce petit monde là?
2: Oui, effectivement.
1: Ah oui.
2: Ah ouais, c'est du boulot.
1: Ah, c'est du boulot. T'as un grand jardin donc.
2: Oui.
1: Ah voilà. Alors.
2: Ah bah ouais.
1: Alors, voilà. Tu es éducatrice sportive. Oui. Ça rigole pas. Prof de muscu.
2: Ouais.
1: Et maître nageur. Pour
3: les chiens sont minces, ils font du sport.
1: Eh oui, ils font du sport. Ça veut dire que t'es très sportif quand même.
2: Je l'ai été.
1: Eh ben voilà, bon bah tu l'es toujours.
2: Ouais,
1: sportive un jour, sportive toujours. Bien, on apprendra à se connaître tout au long de l'émission, mais là on va tout de suite marquer le premier point.
3: Oui Mimi, s'il te plaît, pose la question.
1: Allez, vas-y,
3: Mimi.
1: Les Mimi en route, tiens, je te mets une petite chanson.
4: Coulommiers et poisses. Le d'Auvergne,
3: ah, c'est bien
4: Montfort.
3: Ça.
1: C'est vrai que la chanson est d'une tristesse absolue alors qu'on parle de fromage.
4: Hein.
1: Alors, Marie, le mot fromage vient du verbe latin signifiant faire la fête. Vrai ou faux, top chrono, 5 secondes.
2: Faire la fête.
1: Vite.
2: Alors là.
3: Allez. Aïe, aïe, aïe.
1: Eh bien, c'est trop tard. Vite, vite, vite, quand je dis 5 secondes.
2: Oh, je dis faux.
1: Eh oui, mais c'était hors chrono, ma chérie. Oh. Alors, c'était faux, bien sûr. Le mot latin festare, c'est faire la fête, mais ça vient du mot latin formaticum, qui veut dire mouler dans une forme. Voilà. Bon, bah, pas de points, mais bon, bah, on se rattrape. On est 5 secondes, c'est vite.
3: Comment qui va, mon gros nounours, Sébastien?
2: Ça va, merci.
3: Non mais je dis ours parce que voilà, déjà on va se faire un petit bonne nuit les petits hein, pour t'accueillir. Parce qu'on t'appelle nounours mon Seb. Depuis longtemps en plus.
5: Oula, au moins 35 ans.
3: Oula. Alors tu habites à Triguères, c'est dans le Loiret. Nounours parce que quoi? T'es un peu mal léché, t'es un peu chouillant enveloppé, t'es un peu barbu. Pourquoi nounours?
5: Un petit peu de tout.
3: Bah voilà, petit mélange sympa. Tu es marié à Virginie, 3 enfants. Célène, 7 ans, c'est joli comme prénom. Écoutez bien les prénoms. Hein. Artemis, 4 ans. Et Logan, 3 ans.
1: Bon, du bon prénom.
5: C'est ça.
3: Et comment s'appelle monsieur le chien?
5: Phoenix.
3: Phoenix.
1: Phoenix.
3: Phoenix. Chauffeur de taxi. Sympa ça. Chauffeur de taxi depuis combien de temps? Parce que t'as pas toujours fait ça. Hein.
5: Depuis un an, parce qu'avant j'étais ambulancier, et d'accord, avant j'étais maître chien pendant 25 ans.
3: Oui, en fait t'as été à l'armée, t'étais maître chien à l'armée, et après t'as été dans
5: tout
3: le civil, c'est ça. Ah
5: c'est
3: ouais, comme quoi on peut changer de métier plusieurs fois dans la vie. Chauffeur de taxi, aujourd'hui Sébastien, c'est toi qui prends le volant, c'est toi qui fonce jusqu'à 13h pour peut-être gagner un premier point.
1: Ah, on est sûr de...
3: On est sûr de l'humour.
1: On est sûr de l'image.
3: C'est bien,
1: les auditeurs aiment.
3: On va passer la première.
1: Oh là là.
3: On met les clés sur le contact.
1: Oh là là.
3: On y va et on part peut-être gagner de l'argent.
1: Allez, ça te plaît, ça, les questions sur le pognon.
3: Évidemment. Aux États-Unis, Sébastien, mon ours, on a déjà édité des billets de 100 000 dollars. Est-ce que c'est vrai ou faux, des billets de 100 000 dollars? Top chrono, 5 secondes.
5: Je vais dire faux, ça me paraît énorme. Quand
3: même. Énorme, genre un billet de 100 000 euros, ouais, pareil quoi. Si un billet de 100 000 dollars, ça existait aux États-Unis, il a été émis entre 1934 et 1935. Bon, il fallait être là, hein, ça durait un an. Il servait uniquement aux transactions entre les banques, voilà, il n'a jamais circulé auprès du public. C'est comme le billet de 500 euros, je crois que c'est. On ne le voit pas souvent, celui-là, il n'est pas en.
1: Moi, j'en ai jamais vu. C'est comme ça.

0: Love, Maroon 5, c'est votre radio ici. Dans un instant, suite des meilleurs moments d'Au Taquet avec Valérie Damido et Eric Bastien, qui seront toujours avec Marie d'ici Armorique, prête à tout pour ne pas faire une dictée, et Sébastien d'ici Auxerre sur votre radio ici.
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14: Alors, Marie, qui donc a peur des araignées, qui fait beaucoup de sport. Dis donc, Marie, oui. Tiens, si je te mets ça, ça va te faire penser à quelque chose.
15: Alphonse Brown, c'est Alphonse Brown.
14: On embrasse Michael Youn parce que tu as joué dans la Beuse, tu as fait de la figuration dans la Beuse.
16: Génial.
17: Oui, figuration.
14: Et alors, qu'est-ce que tu faisais? T'étais où? C'était comment?
17: Alors, dans la Beuse, c'était dans une. Ça se passait dans une boîte de nuit.
14: Hum?
17: Et donc, faut le savoir, mais j'étais profil.
14: Ah, profil. Bah,
17: c'est-à-dire que là, Michael, il monte les escaliers dans cette grande boîte de nuit. Et donc, j'étais profil et donc, je m'y mis une conversation avec quelqu'un qui était en face de moi.
14: Ah bah, donc, tu fais des arrêts sur image quand tu regardes la Beuse.
17: C'est ça. Okay. Là, c'est moi.
14: D'accord. Voilà. Alors, tu as participé aussi à Nulle part ailleurs.
16: Ben, il y a longtemps, alors.
14: Et tu devais raconter une anecdote à Philippe Gildas.
17: Exact.
14: Et là, c'était quoi l'anecdote?
17: Alors, tout simplement, le thème, c'était donc les écoles bretonnes privées avec les bonnes sœurs ou les curés.
14: Oh my God.
17: Et mon anecdote, c'était que, un matin, je ne suis pas allée à l'école parce que c'était le jour de l'autodictée. J'étais très mauvaise. Et la bonne sœur était très méchante avec nous et donc souvent elle nous tapait.
14: Hein. Sympa.
17: Et donc j'ai fait du stop pour pas aller à mon école et je suis allée me réfugier chez ma mamie. Voilà.
14: Ah, t'as fait du stop, mais t'avais quel âge?
17: Ouais. J'avais 8 ans.
14: Ah bah super, faire du stop à 8 ans. Tu es très chanceuse. Ouais. C'est pas comme si les tarés circulaient pas partout.
17: Ouais, c'est ça.
14: Tout ça pour pas faire une dictée. Bon. C'est l'heure de marquer 3 points de plus. C'est la question à choix multiples. Je te pose la question, je te propose des réponses. À mon top chrono, tu as 10 secondes pour me répondre. Écoute bien.
17: Okay.
14: Le mot sino, S-Y-N-O, Fridi. Le mot sino Fridi désigne une fragilité des sinus, un mono-sourcil, la peur d'être enfermé dans un frigo. Un mot qui rapporte beaucoup au Scrabble. Donc, sinophridie, fragilité des sinus, monosourcil, peur d'être enfermé dans un frigo, ou un mot qui rapporte beaucoup au Scrabble, top chrono, 10 secondes.
17: D'être enfermé dans un frigo.
14: Non, pas du tout. C'est un monosourcil. C'est une formation pileuse qui relie les deux sourcils. Ça forme une seule bande de poils, genre Frida Kahlo et d'autres gens. Voilà, bon, pas de points.
16: La sinophridie. À ne pas confondre avec un acteur X. N'a rien à voir. Sébastien a ici. Vous l'avez? Vous m'avez pas envoyé ma
14: Je pense que Gilles, il est tellement égaré qu'il a même pas envoyé le son, quoi.
16: Bon, Sébastien qui joue avec Virginie. Tout à l'heure, il y a Virginie qui était à tes côtés. Elle est repartie ou elle est toujours là, Virginie, Sébastien?
8: Ah non, non, elle est toujours là.
16: Est-ce qu'elle est comme toi passionnée de moto?
8: De moto, non, pas vraiment.
16: Bah toi, t'adores les Harley Davidson.
8: Ah, moi, oui.
16: Ah.
8: Oui, oui.
16: Il y en a une que t'es en train de retaper, là?
8: Oui, mais c'est une Ducati.
16: Ah, une Ducati. Mais t'en as une Harley à toi? Ou pas?
8: Ah, j'ai pas de Harley, mais j'ai un custom Ducati.
16: Ouais, c'est mieux? Je sais pas, je me rends pas compte. C'est
8: ah,
16: plus
8: mais
16: gros.
8: C'est beaucoup plus rare. Il y en
16: ah,
8: a
16: c'est plus rare.
8: De fabriquer.
16: Ah ouais, quand même. Ah ouais. Bah écoute, bravo, parce que j'imagine que ça, déjà ça prend de la place, mais c'est surtout beaucoup d'entretien, hein, des bécanes comme ça. Donc c'est du boulot.
14: Des bécanes. Genre le gars, c'est un, d'un seul coup, c'est devenu un bonhomme avec Bastien. C'est des bécanes.
16: Évidemment, moi je collectionne les couteaux, moi. Tiens. Boum, je t'envoie un couteau. Alors comme ça, on collectionne les couteaux, Sébastien.
8: Ah,
16: ça, c'est un
8: oui,
16: couteau.
8: Oui.
16: Vous pouvez me faire écouter le couteau que vous avez trouvé dans votre truc?
14: Okay. C'est on dirait une grenouille.
16: On dirait une flèche, quand même,
14: ouais,
16: qu'on lance,
14: pas,
16: plutôt
14: dans
16: une fléchette, non? Refaites voir encore une fois. Bien sûr. Alors ça, si c'est un couteau, moi, je suis curé. Hein.
14: Bah, t'es curé.
16: On joue, on y va, pour 3 points de plus. Qu'est-ce qui se passe? On est prêt, Sébastien? Allez.
8: Prêt.
16: Virginie peut t'aider, hein, toujours. Quelle grandissime actrice américaine fête aujourd'hui même, 13 novembre, son anniversaire? Meryl Streep. Whoopi Goldberg. Suzanne Sarandon. Une pin-up dont on taira le nom, mais qui croit encore que Hollywood est une marque de chewing-gum. 10 secondes. Meryl Streep, Whoopi Goldberg, Suzanne Sarandon, une pin-up.
8: Whoopi Goldberg.
16: Qui est né un 13 novembre 1955 à New York, qui a marqué le cinéma avec ses rôles cultes comme Sister Act ou Ghost? Oui, c'est bien Whoopi Goldberg. Star multi-récompensée, Oscar, Emmy, Tony, Grammy Awards, tous les trophées sont à la maison. Elle les a mis en manier sur son frigo, c'est génial.

c'est pas sans moi, Céline Dion, que l'on a hâte de voir en concert à la rentrée. Les meilleurs moments d'Otake, c'est terminé pour aujourd'hui. La suite demain, il sera question de parachute, de voyage en Australie et de collections diverses et variées sur votre radio ici.

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1: Très bon lundi avec votre radio ici, il est 13h. Le journal Valentin Bertrand.
2: À la une, les incendies, près de 40 000 hectares déjà parcourus, c'est bien plus que toute l'année 2022, pourtant déjà exceptionnel. Nous serons aux Arcs, dans le Var, où les flammes ont parcouru 200 hectares depuis hier après-midi. Dans le Tarn, après la découverte de la dépouille de Delphine Aussaguel, l'ex-épouse de Cédric Jubilard, c'est une nouvelle désillusion pour les proches. Les ossements retrouvés sont trop peu nombreux pour organiser une vraie sépulture. Et puis, de retour des États-Unis, les Bleus se préparent à changer d'entraîneur avec un nom sur tout les lèvres, Zinedine Zidane.
1: Les pompiers luttent toujours contre les flammes dans le Var.
2: À Tarado et aux Arcs, dans l'arrière-pays de Saint-Tropez, 200 hectares déjà parcourus par cet incendie qui ne progresse plus sans être tout à fait fixé. 4 maisons sont totalement détruites, 10 sont endommagées. Christelle Marquès, vous êtes pour ici Provence, sur les hauteurs des Arcs, à flanc de colline, dans la zone la plus touchée par les flammes.
3: Oui, des arbres calcinés, de la végétation complètement brûlée, des boîtiers de compteurs d'eau complètement fondus. Tout ça témoigne de la violence de cet incendie qui a ravagé une partie du plateau juste avant d'emprunter la colline. Les maisons ont été épargnées dans ce secteur, non pas par miracle hein, évidemment, mais par le travail acharné des pompiers hier et toute la nuit pour éviter les reprises. Ça fait mal au cœur, témoigne une habitante qui a dû évacuer sa maison et qui est revenue ce matin. Tous disent la même chose. On a vu une grosse fumée blanche et puis d'un coup c'était sur nous. Il a fallu partir très très vite. Des sinistrés qui ont donc retrouvé leur maison noircie à certains endroits pour certains, mais en tout cas debout et intact à l'intérieur. Les jardins en revanche sont tout noirs, une voiture a même été entièrement calcinée et sur place les pompiers sont donc encore présents pour éviter des reprises. Le vent souffle très légèrement pour le moment, mais il faut évidemment terrasser les foyers pour évidemment éviter d'éventuelles reprises.
2: Et Christelle Marquès, conséquence de ce feu, le trafic des trains est toujours très perturbé entre Marseille et Nice avec jusqu'à 6 heures de retard. Vigilance maximale dans ces départements du pourtour méditerranéen, de l'Hérault au Var ainsi qu'en Corse. Ils sont 6 maintenus en vigilance orange canicule. Des incendies particulièrement dévastateurs cet été, près de 40 000 hectares de végétation brûlée selon les chiffres avancés ce matin par Laurent Nunez, le ministre de l'Intérieur, qui indique que 111 personnes ont été arrêtées après ces départs de feu. Le feu, toujours actif au pied du pic du Midi dans les Hautes-Pyrénées, où un hélicoptère bombardier d'eau est en train d'action ce matin pour lutter contre les flammes attisées par le vent. En Haute-Corse, 2 feux sont aussi toujours actifs dans des secteurs escarpés. Et au nord de la Loire aussi, les incendies se font plus virulents. Tout près de Saint-Nazaire, à Trignac, il a fallu 6 heures hier soir pour maîtriser le brasier à la progression fulgurante. Partie d'un champ, les flammes sont très vite arrivées dans une zone résidentielle où les habitants ont été pris de court. À Gérard Mohamed, vous étiez à leur côté au moment de l'évacuation.
4: Il n'y a pas le choix.
5: Les flammes se rapprochent dangereusement des maisons, alors il faut agir vite.
6: Vous habitez où vous? Juste là? Ouais. Du coup, vous prenez juste de quoi voir. Ok, et puis vous allez là-bas, d'accord?
5: Là, un couple en panique se rue vers sa voiture, un enfant dans les bras du papa, le chat dans ceux de la maman. Quand Jean-Michel, lui, reste debout à gare, sa maison est juste à côté du champ en feu.
7: La maison, elle est très légèrement brûlée, impactée. Les gouttières ont fondu, mais globalement, la maison a été sauvée par les pompiers. Mais par contre, tout ce qui est derrière, la voiture, les haies, tout ça, complètement brûlé.
5: Didier, lui, descend de son appartement.
8: Bah, j'étais en train de regarder la télé, le Tour de France. Il y a quelqu'un qui fait des grillades. C'était rempli de fumée, on voyait plus rien, plus rien, plus rien. Là, c'était tout noir, tout noir. Ça fait peur.
5: S'il est prêt à quitter les lieux, sa voisine, elle, hésite encore.
9: Il y en a qui disent qu'il faut qu'on quitte les lieux là dans 10 minutes.
10: Ah non, on va aller où?
5: À la salle des fêtes de Trignac, où les équipes de la Croix-Rouge accueillent les évacués.
11: Bah là, on est tous du même immeuble. On est partis tous en voiture, on s'est suivis, puis on est arrivés là. Quoi. Oui, on espère rentrer chez nous, même qu'il est 1h, 2h du matin, c'est pas grave, mais du moment qu'on rentre chez nous. Quoi.
5: Finalement, personne n'a dormi sur place cette nuit. Certains habitants ont pu regagner leur domicile. D'autres sont relogés à l'hôtel.
2: À Gérard Mohamed pour ici, Loire-Océan.
12: D'abord, il y a eu un centre.
1: Après les aveux de Cédric Jubilard, une nouvelle désillusion pour les proches de son ex-épouse Delphine.
2: Les ossements retrouvés jeudi dernier dans le Tarn sont bien ceux de l'infirmière, mais les 6 années passées depuis sa disparition rendent impossible la tenue d'une sépulture. À nouveau, l'avocat de l'oncle et de la tante de Delphine Ossagel regrette le tempo imposé par Cédric Jubilard, la reconnaissance du meurtre, l'indication du terrain utilisé pour faire disparaître la dépouille de son ex-compagne. Tout cela, 2 mois avant la tenue du procès en appel, suscite beaucoup de colère d'après Maître Mourad Batik.
12: D'abord, il y a eu un sentiment de soulagement. Nous pensions effectivement pouvoir offrir à Delphine une sépulture, pouvoir offrir à ses proches la capacité de pleurer, de parler à Delphine sur une tombe, comme cela est de coutume dès lors que quelqu'un est mort. Et finalement, on comprend aujourd'hui qu'on ne retrouvera jamais le corps de Delphine, que l'on devra se contenter de 2 fémurs, et donc évidemment un grand sentiment de colère. On a très peu de parties du corps de Delphine aujourd'hui, et donc on devra se contenter de cela d'un point de vue technique et scientifique, et donc il va falloir combler ces lacunes par la version ou les versions que voudra bien nous donner Cédric Jubilard, dont on sait que la vérité lui est une notion très éloignée, pour ne pas dire qu'il se noie quotidiennement dans des mensonges, dans de la manipulation, dans une forme de perversion. Et donc évidemment, ça va rendre une toute forme de vérité tout à fait complexe, pour ne pas dire complètement inatteignable.
2: Mourad Batik, l'avocat d'une partie de la famille de Delphine Ossagel, et malgré les récentes révélations, lui, espère que le nouveau procès se tiendra bien à partir du 21 septembre prochain. Le maintien ou le report sera décidé avant la fin de la semaine, précise ce midi la première présidente de la Cour d'appel de Toulouse.
1: Et avant le vote de la loi d'urgence agricole, une dernière réunion à Matignon.
2: Sébastien Lecornu réunit dans 1 heure les ministres concernés et les chefs du groupe du socle commun, du Modem au LR, en passant par Gabriel Attal, le leader d'Ensemble pour la République, dont le parti est divisé à l'image du gouvernement. En cause, le doublement des capacités de retenue d'eau, mais surtout le retour de 2 pesticides interdits, et notamment l'acétamipride, Édouard Marguier.
13: Le texte prévoit le retour sous condition de ce puissant insecticide de la famille des néonicotinoïdes, ces produits phytosanitaires dits tueurs d'abeilles. L'acétamipride est interdite en France depuis 8 ans, mais toujours autorisée ailleurs en Europe. Les agriculteurs et notamment les producteurs de noisettes dénoncent régulièrement une concurrence déloyale. C'est d'ailleurs pourquoi le sénateur Laurent Duplomb l'a ajouté dans ce projet de loi d'urgence agricole après une première tentative l'été dernier, censurée par le Conseil constitutionnel. Une pétition avait recueilli la signature de plus de 2 millions d'opposants. Pour la ministre de la Transition écologique, le sujet crispe. Monique Barbu se dit contre le retour de l'acétamipride, ce qui n'est pas le cas de sa collègue à l'agriculture, Annie Genevard, qui appelle les députés à voter ce texte qui répond aux préoccupations des agriculteurs. Elle souligne que l'ANSES, l'Agence de sécurité sanitaire, aura le dernier mot. Pour elle, le débat sur les pesticides est devenu émotionnel.
2: Et avant le vote de ce projet de loi prévu ce soir à 21h30, une manifestation est organisée près de l'Assemblée nationale à 18h en face des Invalides à Paris. Parmi les opposants au texte, Manuel Bompard, le coordinateur de la France Insoumise, appelle lui à développer les alternatives à ces pesticides.
14: Le problème, c'est que plus vous restez enfermé dans un modèle de l'utilisation de la chimie et notamment de ces pesticides dangereux, et moins vous favorisez le développement de ces alternatives. Donc qu'il y ait des filières qui soient dans la difficulté, je pense que personne ne le conteste, mais précisément, il faut les accompagner pour pouvoir utiliser des produits qui ne sont pas des produits dangereux pour la santé.
2: Avec un autre enjeu, la concurrence entre les règles en vigueur en France et dans le reste des pays européens.
1: 13h08, les Espagnols ramènent la Coupe du Monde de foot à la maison.
2: 2e étoile sur le maillot de la Roja, qui a détrôné hier soir l'Argentine. Les joueurs espagnols attendus par une marée humaine dans les rues de Madrid. Ils sont justement en ce moment en train d'atterrir. Une nuit de fête en Espagne qui a viré au drame où un adolescent de 13 ans est décédé lors des célébrations à Ciudad Rodrigo près de Salamanque dans l'ouest du pays. Côté français, le goût amer de la médaille en chocolat laisse place à l'après et à ce possible, très probable même passage de relais entre Didier Deschamps et un certain Zinedine Zidane au poste de sélectionneur. C'est un secret de polichinelle autour de l'ancien numéro 10 des Bleus, libre depuis son départ du Real Madrid en 2021. Son arrivée à Clairefontaine devrait maintenant être rapidement officialisée, Julien Froment.
15: Le calendrier s'annonce chargé pour Zinedine Zidane. Son staff technique à peine constitué, l'ex-meneur de jeu des Bleus, va entrer dans le vif du sujet mi-septembre avec sa toute première liste. On pourra déjà voir dans quelle direction il veut mener l'équipe de France. Et puis, en l'espace de 15 jours, à la fin du mois, 4 tests, 4 matchs de Ligue des Nations, avec pour sa grande première, le 25 septembre, un déplacement compliqué en Turquie, dans la banlieue lointaine d'Istanbul, à Izmit. Ça, c'est pour son premier match. 3 jours plus tard, nouveau déplacement en Belgique. Cette fois-ci, mais la date à retenir, c'est celle du 2 octobre. Les retrouvailles avec le public français, avec le Stade de France, face à une vieille connaissance, l'Italie, qui lui aura causé tant de bonheur et tant de tourments dans sa carrière de joueur. La finale de l'Euro 2000 pour les bons souvenirs, la finale de la Coupe du Monde 2006 pour les moins bons. Et déjà, un objectif clair, gagner, tel est son destin et celui de l'équipe de France.
2: Julien Froment, deuxième journée de repos pour le peloton du Tour de France, avec une escale en Haute-Savoie, avant un contre-la-montre en individuel. Individuel demain entre Evian et Thonon-les-Bains.
1: Merci Valentin Bertrand. Prochain rendez-vous avec vous, avec l'info à 14h. Aujourd'hui donc, le Tour de France est en repos en Haute-Savoie. C'est l'occasion parfaite pour partir en escapade dans quelques instants à Thonon-les-Bains avec un épisode de notre podcast Partir sur votre radio ici.
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1: Et si on s'évadait un petit peu maintenant, que vous soyez en vacances ou au travail, tout cet été, je vous emmène en escapade à travers la France. Et aujourd'hui, direction la Haute-Savoie, à la découverte de Thonon-les-Bains sur votre radio ici.
28: Thonon-les-Bains, c'est le lac Léman, ses spots de baignade, ses thermes et sa proximité avec la Suisse. C'est un décor de carte postale qui fait sensation depuis des siècles. D'ailleurs, au Moyen-Âge, les ducs de Savoie venaient déjà ici se ressourcer. Ils en ont fait leur résidence, le château de Ripaille, que l'on peut visiter aujourd'hui. Entre la forêt qui entoure le domaine, le lac et les montagnes, c'est l'endroit rêvé pour prendre du recul loin de l'agitation. J'aime cette déconnexion et c'est ce que je recherche en venant ici. Et plutôt que de suivre les touristes, j'ai envie de vous emmener à la rencontre des habitants les plus discrets de la région du Chablais. Ceux que l'on croise en pleine nature, sans toujours les voir, et croyez-moi, certains ont des dents plutôt impressionnantes. Et à la fin de cet épisode, vous saurez pourquoi un animal des rivières s'est longtemps retrouvé dans nos flacons de parfum. Je m'appelle Garance Roubridi, je suis animatrice dans le réseau ICI. Dès que je reviens à Thonon-les-Bains, j'ai l'impression de retrouver un morceau de mon enfance. Je revois ces longues journées d'été, les heures passées dehors à courir pieds nus, à construire des cabanes dans les arbres. J'avais l'impression d'être dans une bulle, dans un endroit où il n'y avait ni urgence, ni montre, juste l'envie de profiter et d'être plus près de la nature et des animaux. Bienvenue dans Partir, Thonon-les-Bains, les animaux cachés du Léman. Notre point de départ, c'est le port de Thonon. Devant nous, les eaux turquoises du Léman brillent sous le soleil. Au loin, les montagnes semblent plonger dans l'eau. Et juste en face, c'est déjà la Suisse. Elle paraît tellement proche qu'on a presque l'impression de pouvoir la rejoindre à la nage. Quelques bateaux de pêche rappellent qu'on vient encore y chercher la ferra, l'omble chevalier et la perche. Trois poissons emblématiques du Léman. Pour goûter à ces spécialités, pas besoin d'aller bien loin. Depuis le port, il suffit de traverser la route et en moins de 2 minutes, nous voilà au pied du funiculaire de Thonon, devant le restaurant Le Patio Côté Lac. Une fois installés en terrasse, face au Léman, les filets de perche et la ferra se disputent la vedette. Pour une fois, quand un restaurant parle de circuit court, difficile de faire mieux. En avançant le long des quais, on arrive devant la capitainerie, là où de nombreux voiliers sont amarrés. Difficile d'imaginer qu'avant d'être un lieu dédié à la plaisance, le Léman était une véritable route commerciale où circulaient chaque jour pêcheurs, voyageurs et marchandises entre la France et la Suisse. On quitte maintenant la capitainerie et on continue de longer le lac en s'éloignant progressivement du port. Les voiles se hissent doucement à l'horizon sur les mâts, tandis que les écoles de voile initient petits et grands à la navigation. Il faut dire qu'avec ses près de 73 km de long et ses 14 km de large, le Léman a presque des airs de mer intérieure. Quelques minutes plus loin, sur notre droite, une grande aire de jeu en boîte sur les familles. On regarde un peu plus loin, et là, la silhouette de la piscine extérieure de Thonon-les-Bains se dessine peu à peu devant vous. Elle est ouverte tous les jours de l'été de 9h30 à 20h, et elle vous offre l'une des plus belles vues sur le lac. Alors, petit conseil, c'est comme à la piscine municipale, laissez votre short de bain au vestiaire. Ici, c'est maillot en matière lycra obligatoire.

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1: On entre maintenant dans la réserve naturelle du Delta de la Drance. Après une dizaine de minutes de marche depuis le parking, nous voilà face à l'étang de Saint-Dizier, l'un des meilleurs points d'observation de la réserve. Devant nous, les roselières frémissent souvent et les oiseaux vont et viennent au-dessus de l'eau. Entre la rivière, le lac et les zones humides, c'est un véritable refuge pour la faune sauvage. Quand on découvre toute la vie qui se cache ici, on comprend pourquoi l'ornithologue suisse Paul Giroudet s'est battu pendant des années pour protéger cet endroit, jusqu'à ce que la réserve soit créée en 1980. Premier conseil avant même de commencer la balade, ne vous laissez pas impressionner par le côté sauvage des lieux. La réserve est en réalité très facile d'accès. Comptez une dizaine de minutes en voiture depuis le port de Thonon, un quart d'heure à vélo et une heure à pied. Et bonne nouvelle, pas besoin de sortir le portefeuille. Le parking est gratuit, tout comme l'accès à la réserve. Autre conseil avant de partir, prévoyez un pantalon long et un spray anti-moustique. Oui, ici avec les zones humides, les moustiques profitent de la réserve tout autant que les visiteurs. Évitez aussi le parfum et les vêtements trop voyants. Les animaux repèrent rapidement les odeurs inhabituelles et les couleurs qui ressortent du paysage. Si je vous ai amené ici, c'est parce que c'est l'un des rares endroits où j'ai vraiment l'impression que la nature a gardé le contrôle. Entre les souvenirs de rafting sur la Drance et cette nature sauvage qui reprend ses droits, j'ai toujours eu l'impression qu'il s'y passait quelque chose d'un peu magique. Et puis, il suffit de tendre l'oreille. Derrière nous, un véritable concert digne du Stade de France est donné par les oiseaux. Certains sont installés toute l'année, d'autres ne font que passer le temps d'une migration.
2: Le grand cormoran, c'est eux qu'on entend là actuellement en fond sonore.
1: Pour mettre un nom sur chaque chanteur, j'ai demandé de l'aide à Rémi Dolk, technicien de la réserve et manifestement chef d'orchestre du concert du jour.
2: Pour la petite histoire, le grand cormoran ne nichait pas sur la réserve naturelle jusqu'au jour où les pêcheurs ont mis la réserve naturelle en réserve de pêche. Du jour où on a laissé un peu de tranquillité, eh ben, ils se sont installés assez rapidement. Un petit peu comme lors du Covid, où on s'est aperçu que dès qu'on laissait des zones tranquilles, la faune revenait. Ben là, c'est un peu le même principe.
1: On s'éloigne de l'observatoire des oiseaux pour emprunter un petit sentier en direction de la Drance. 5 minutes de marche plus tard, nous voilà à l'embouchure du Delta, là où la rivière termine son voyage et rencontre le Léman. Et si vous regardez bien à la surface de l'eau, par endroits, les vagues remontent à contre-courant, comme si le lac et la rivière se livraient un bras de fer permanent. C'est ici que les truites remontent la Drance pour se reproduire. Et finalement, ce bras de fer résume assez bien l'esprit des lieux. Tout autour, les villes, les routes et les aménagements ont gagné du terrain. Mais ici, la nature résiste encore et continue d'imposer ses propres règles. Et parmi les habitants les plus impressionnants des lieux, il y a justement la truite.
2: C'est une truite fario, la truite classique des rivières, qui ici se comporte un petit peu comme le saumon, c'est-à-dire qu'elle va naître en rivière et elle va grandir dans le Léman. Comme il y a plus à manger, voilà, c'est des truites qui prennent des dimensions assez importantes, avec des records à 1m20.
1: D'ailleurs, j'ai encore un petit conseil pour vous. Choisissez bien votre heure de visite. Parce que si vous aimez les oiseaux, il faut se lever tôt. Et si vous préférez les gros mammifères, rendez-vous en début de soirée. Le bâtisseur de la rivière commence à pointer le bout de son nez. On parle bien évidemment du castor. Avec ses dents orange qui rayent littéralement le parquet et sa passion pour les arbres, c'est un peu le bûcheron officiel de la réserve à ne pas louper. Toujours à l'embouchure du Delta de la Drance et du Léman, en regardant un peu plus près l'eau, on tombe sur son frigo. Des branches rongées et stockées dans l'eau. Pour nous, c'est un tas de bois. Pour lui, c'est le rayon frais du supermarché.
2: Un castor adulte, ça mesure 1m10 à 1m20 du bout du nez au bout de la queue. Et ça pèse entre 20 et 30 kilos. C'est vraiment une grosse bête. Voilà. Qui est relativement discrète. Parce qu'elle passe le plus clair de son temps dans l'eau. D'ailleurs, la branche, là, on l'a retrouvée vraiment juste en bord. Souvent, hein, ce qui fait, c'est que c'est très pâteau sur le sol. Parce que ça a des palmes. Donc on a tous essayé...

0: toujours de courir avec des palmes, c'est pas ce qu'il y a de mieux. Par contre, dans l'eau, il est hyper rapide. Il peut faire du 15-20 km/h en pointe sans aucun problème.
1: Autant dire que dans la chaîne alimentaire, il partait avec une longueur d'avance. Pourtant, il a bien failli disparaître de nos rivières.
0: Il a été chassé pour la fourrure. Il a un poil de jarre qui est très long et imperméable. Et surtout, ce qui a intéressé les fourreurs, c'est le poil de bourre qui est très fin et extrêmement dense, avec lequel on faisait des feutres. On faisait des chapeaux, tricornes, bicornes, haute forme, tout ça, c'était fait en feutre de castor. Et puis, il a été chassé pour le musc, parce qu'il sécrète un produit qui s'appelle le castoréum. Et lui, il sécrète un musc qui lui permet de fixer l'odeur du castoréum pour marquer son territoire.
1: Et oui, je vous avais dit au début de l'épisode qu'autrefois, on retrouvait un animal de nos rivières dans nos parfums. Les parfumeurs utilisaient le musc du castor pour fixer les odeurs. Heureusement, aujourd'hui, les muscs de synthèse ont remplacé cette pratique et les castors peuvent se consacrer à des activités bien plus importantes, construire des barrages et grignoter des arbres. Avant de terminer notre balade, si vous aimez les sensations fortes, je vous propose de faire comme les truites du Léman, remonter la Drance. Une dizaine de minutes plus haut, on retrouve la base de rafting Évolution 2. On peut cette fois redescendre la rivière au cœur des rapides et des eaux vives. Et si ça ne suffit pas à faire monter l'adrénaline en vous, il reste encore l'hydrospeed, le canocraft et quelques autres façons de se laisser porter par la Drance. Si vous avez encore un peu de temps devant vous, si votre week-end n'est pas terminé, j'ai une dernière idée pour vous. Une balade peu commune autour de Thonon-les-Bains, avec un animal qui, pour le coup, se laisse approcher. Direction Thonon-les-Mémises, c'est à 30 minutes en voiture.
2: On va aller équiper notre petit gigolo pour partir faire cette petite balade. Viens, mon petit.
1: On est maintenant à la ferme des Gentilles Ânes, à Thonon-les-Mémises, avec Benjamin Servoz, le gérant. Il propose toute l'année des balades à dos d'âne au cœur des montagnes du Chablais. Ici, on marche au rythme des animaux. Un rythme qui invite à ralentir, à regarder autour de soi et à profiter du paysage. Que l'on soit en famille, sportif du dimanche ou simplement à la recherche d'une sortie nature, tout le monde peut participer. Et avant de partir à l'aventure, on prépare les compagnons du jour. Pendant qu'on les brosse, difficile de ne pas lever les yeux vers les sommets qui nous entourent et le Léman qui apparaît au loin.
2: Quel calme.
3: Un peu plus fort, ou... enfin, ça, je suis apaisée.
2: Ouais, le contact avec l'âne est toujours un moment très, très, très paisible.
1: Les ânes ne servent pas seulement à accompagner les randonnées. Ici, ils participent aussi à des activités de médiation. Leur calme, leur patience et leur douceur ont un effet anti-stress. C'est thérapeutique.
2: Et ils savent se mettre vraiment au niveau de la personne qui est là à côté. Et ils vont adapter leur comportement, notamment avec des enfants autistes, des enfants TDAH ou parfois des enfants qui en ont besoin. Allez, Garance, quand vous êtes prête, on peut y aller.
3: Allez, on est parti. Tu viens avec nous, gigolo ?
1: Et si je vous disais que ma dernière recommandation consiste à passer la nuit avec Igor ou Gigolo, ou pourquoi pas les deux d'ailleurs ? Deux des vedettes de la ferme des Gentilles Ânes, avec qui l'on peut partir en randonnée et même bivouaquer en pleine nature. Pendant la journée, ils portent une partie des sacs et le soir, ils deviennent les colocataires les plus silencieux du Chablais. Si l'idée d'une nuit sous les étoiles vous paraît un peu ambitieuse, il est aussi possible de partir simplement à la demi-journée ou à la journée, comptez à partir de 50 euros la demi-journée et 70 euros la journée. Entre le ciel étoilé, le réveil face aux montagnes et Thonon-les-Bains avec son lac pour se ressourcer, je vous garantis un séjour magique. Mais ça, vous le découvrirez quand vous viendrez.
4: 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Demain, on partira ensemble à Évian avec son architecture thermale de la Belle Époque. Allez, restez avec nous dans moins de 5 minutes. Le Tour de France, c'est jour de repos ce lundi. Cela ne nous empêchera pas de nous plonger dans l'ambiance. Mais d'abord, place à la musique avec un titre de Michel Polnareff. Vous aurez reconnu, on ira tous au paradis sur votre radio ici.

0: paroles de Jean-Loup Dabadie, on ira tous au paradis. Michel Polnareff, merci de passer ce début d'après-midi avec nous. Je vous retrouve demain à partir de midi pour les meilleurs moments d'Otake avec Valérie Damido et Eric Bastien. Et je vous laisse maintenant avec le Tour de France. Oui, même en ce jour de repos en Haute-Savoie, nous avons le droit de profiter de l'ambiance de la course sur votre radio ici, radio officielle du Tour de France 2026. À demain.
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2: Si vous deviez tricher sur le Tour de France, comment feriez-vous ? Un moteur dans le vélo ? Trop évident. Le dopage ? Un peu trop classique ? Non, non. Pensez plus grand. Pourquoi pas saboter les vélos de vos adversaires ou bien abandonner votre bicyclette pour un moyen de transport plus rapide ? Petit tour d'horizon de la triche d'antan sur le Tour de France. Il n'aura pas fallu attendre longtemps avant que la grande boucle ne devienne victime de son succès et que la triche se multiplie. Dès la deuxième édition, nous sommes en 1904, des coquins tentent de berner l'organisation. À l'époque, le parcours n'est pas surveillé, les étapes partent le soir. Certains profitent donc de l'obscurité pour monter dans des voitures. C'est le cas de Maurice Garin, premier vainqueur du Tour de France, qui se cache sous la bâche de l'automobile de sa maison de cycle. D'autres vont encore plus loin et prennent le train. Les fiefés tricheurs sont pris par la patrouille et exclus. Lucien Potier, deuxième du premier Tour de France, est même radié à vie de l'épreuve. Niveau triche, les premiers Tours de France offrent aussi des affaires d'intimidation, d'agression par des supporters ou encore de sabotage. En 1937, le Français Roger Lapébie chute à l'échauffement. Son guidon avait été scié, une mésaventure qui ne l'empêchera pas de remporter le Tour quelques jours plus tard. Et puis, il y a les filous. Jean Robic, vainqueur du Tour 1947, est trop léger sur son vélo. Il perd du temps en descente face à ses adversaires. Qu'à cela ne tienne, il intervertit ses bidons en haut du col et récupère des gourdes lestées de plomb. Une triche bien mal préparée, son vélo n'a plus le même centre de gravité. Surpris, il va chuter au premier virage.
3: Allez, allez, allez, attention Philippe, le parapluie !
2: Mieux orchestrée et peut-être déterminante pour la victoire finale, en 1963, Jacques Anquetil contourne une règle, interdiction de changer de vélo au pied d'un col. Son mécano va couper un câble de frein. Cette fois, il faut impérativement changer de matériel. Voilà Anquetil reparti sur un vélo plus léger. De quoi gagner de précieuses secondes et empocher le quatrième de ses 5 Tours de France.
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4: Que faire en ce début de semaine par chez nous? Trois idées pour tous à découvrir dans notre Ici Express. Débutons avec cette visite nourrissage demain à la ferme des petits bergers de Chaussy. Le temps d'une matinée, vous découvrirez le quotidien à la ferme en partant à la rencontre des animaux dans leur enclos ou pâture. Les enfants participeront au nourrissage aussi des chèvres et des moutons. L'inscription et les infos se trouvent sur fermedespetitsbergers.fr. Un coucher de soleil sinon au bord de l'eau à Senlis. On se donne rendez-vous pour découvrir l'environnement d'une autre façon. Vous partirez sur les chemins au crépuscule pour essayer de voir et d'entendre la nature qui se réveille lorsque nous nous endormons. Cette sortie spéciale vous dévoilera les secrets de l'observation des animaux. C'est à Senlis donc et c'est organisé par sologne-nature.org entre 20h et 22h demain soir. Enfin, le Bibiobus s'arrête demain à l'étang de Villemurlin. C'est gratuit et c'est un événement qui se vit en famille pour écouter des histoires, jouer avec des jeux de société et découvrir les livres du Bibiobus. Il se gare à l'étang de Villemurlin entre 14h et 16h.
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Libéré, le titre a été numéro 1 des ventes pendant 5 semaines à l'automne 84 et c'est toujours un plaisir de le réécouter ensemble. Bienvenue à tous, c'est Fabien Emo. On passe l'après-midi ensemble, info locale, musique, bonne humeur, on s'occupe de tous les amis. En cette période estivale, vous allez peut-être aller à la plage, alors n'oubliez pas casquette, chapeau, parasol et surtout on se protège la peau. Allez, écran total pour tout le monde, c'est ma tournée et celle de Benjamin Biolay. Bel après-midi.

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1: Louise, j'ai 37 ans, je travaille à la fois dans une ferme et à la Croix-Rouge française.
2: Vous êtes installée à Chevannes depuis maintenant 3 ans. Ça se trouve où, Chevannes, dans le Loiret?
1: Oulala, Chevannes, c'est au bout du Loiret, pas très loin du 77 et du 89. C'est vallonné, on a pas mal de rivières, pas mal de forêts, c'est un joli paysage, c'est pas tout plat.
2: Qu'est-ce qui fait que vous êtes venue vous installer ici à Chevannes? C'est un petit pays ici.
1: Ben, c'est un peu un hasard. Je suis partie en vélo de chez mes parents et je suis tombée en panne. Mon pneu a crevé et j'ai posé mon vélo devant une agence immobilière et j'ai vu cette ferme et elle convenait exactement à ce qu'on cherchait.
2: Mais c'est Hollywood cette affaire?
1: Un peu.
2: Les clés de la ferme, c'est quoi exactement?
1: Alors, c'est un projet de ferme qui produit des légumes et qui est aussi ouvert au public. Ça a toujours été pensé comme un lieu d'accueil. On fait aussi des marchés, des événements, on fait plein de trucs ici.
2: Mais c'est immense, j'ai l'impression que ça... Vous m'aviez dit combien? 3 hectares?
1: 5.
2: 5 hectares. Vous, votre premier métier, c'est quoi? Votre métier initial?
1: Moi, je travaille dans l'humanitaire.
2: Ah, il va falloir être plus précis.
1: Alors, je travaille dans l'humanitaire, dans la coordination de projets, dans la communication.
2: Ça vous a fait voyager?
1: Beaucoup, beaucoup. Ouais, j'ai fait une vingtaine de missions dans beaucoup de pays, en Afrique, au Moyen-Orient, en Amérique latine.
2: Qu'est-ce que vous êtes venu chercher ici à Chevannes?
1: Le calme, le temps des saisons aussi, qu'on perd un peu quand on est en ville. C'est vrai qu'ici, on voit vraiment à quelle saison on est, ce qui se passe, la nature reprendre ses droits, d'un équilibre de vie aussi intéressant avec à la fois du télétravail et beaucoup d'activités à la ferme. Voilà. On a aussi un petit enfant qui a 2 ans et demi qui est très content de grandir ici plutôt que sur le béton parisien.
2: Vous êtes combien en tout sur la ferme à travailler?
1: Il y a 3 personnes à temps plein et nous en plus on travaille le soir et les week-ends et on n'est pas compté dans les personnes à temps plein. On a aussi beaucoup de gens qui viennent nous aider ou qui viennent en renfort ponctuel. Là on a par exemple pas mal de stagiaires et des woofers aussi.
2: Vous pouvez nous rappeler ce que c'est le woofing exactement?
1: Oui, alors le woofing, c'est des gens qui viennent travailler chez nous pendant 5 heures par jour et ils sont logés, nourris, blanchis et en fait c'est basé sur l'échange. Ça veut dire Organic Farming Association, enfin c'est uniquement les fermes biologiques.
2: Et généralement ces personnes restent combien de temps chez vous?
1: Alors nous on se limite à entre 1 et 2 semaines, parce qu'elles vivent vraiment chez nous, dans notre chambre d'amis, et elles partagent tous les repas avec nous, donc on a parfois besoin d'avoir un peu d'intimité. Voilà, là en ce moment, on en a une qui vient de Shanghai, et elle part à New York tout à l'heure. Donc Chevannes est en fait le centre du monde entre Shanghai et New York.
2: Ça va être le mot de la fin, je crois.
1: C'est possible.
2: Merci.
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0: C'était Vanessa Paradis sur votre radio ici. Et maintenant, on écoute Jean-Jacques Goldman. Jean-Jacques Goldman qui est peut-être en vacances en France. Il y a quelques années, il avait loué, souvenez-vous, un Airbnb dans le Finistère incognito avec sa femme. Enfin, incognito. L'histoire avait fait quand même le tour des réseaux sociaux à l'époque car la propriétaire du logement l'avait reconnu après son départ et avait posté les photos sur les réseaux. Donc, ouvrez l'œil et le bon, votre voisin de vacances, c'est peut-être Jean-Jacques Goldman qu'on écoute maintenant avec Comme toi.
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1: Merci pour votre fidélité à votre radio ici. Il est 14h. 14h, c'est l'heure de retrouver toute l'info en France et dans le monde en 90 secondes avec Valentin Bertrand.
2: Pour ou contre la loi d'urgence agricole, le gouvernement et ses alliés, les partis du socle commun à la recherche d'un compromis. Une réunion débute en ce moment à Matignon autour de Sébastien Lecornu. Parmi les points les plus controversés, le doublement du volume d'eau retenu dans des bassines, mais surtout le retour de deux pesticides interdits de la famille des néonicotinoïdes, dangereux pour les abeilles. L'ultime vote des députés est attendu ce soir. Quatre maisons totalement détruites, une dizaine endommagées. C'est le premier bilan de l'incendie en cours depuis hier après-midi aux Arcs et à Taradeau dans le Var. 200 hectares parcourus par les flammes. Elles ne progressent plus sans être tout à fait fixées. Au pied du pic du Midi, un hélicoptère bombardier d'eau est entré en action depuis ce matin pour lutter contre une reprise de feu attisée par le vent. Un incendie sur 100 hectares débuté il y a 12 jours et depuis toujours pas maîtrisé. De quoi rendre cet été 2026 encore un peu plus dévastateur qu'il ne l'est déjà. Près de 40 000 hectares parcourus par les flammes à la mi-juillet, comme l'a indiqué ce matin le ministre de l'Intérieur Laurent Nunez. Le procès en appel de Cédric Jubilard pourra-t-il avoir lieu dans 2 mois? La cour d'appel de Toulouse doit trancher cette semaine après le récent passage aux aveux de l'ouvrier plaquiste et la découverte de la dépouille de son ex-épouse Delphine Ossaguel 6 ans après sa disparition. Et puis ils sont attendus par une marée humaine rouge et jaune, les joueurs espagnols de retour au pays avec la Coupe du Monde de foot entre leurs mains, reprise à l'Argentine. Hier soir, leur avion doit atterrir à Madrid dans une petite demi-heure maintenant.
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3: Même ceux qui ne suivent pas le Tour de France connaissent son incarnation, le maillot jaune. Pourtant, il n'a pas toujours existé. Il a fallu attendre 1919, 16 ans après la création du Tour de France, pour voir l'arrivée du maillot distinctif pour le leader. Pourquoi jaune? Eh bien, en référence à la couleur des pages de l'Auto, le journal qui organise la course. C'est le Français Eugène Christophe qui l'endosse pour la première fois. Nous sommes le 19 juillet 1919, au départ de la 11e étape à Grenoble. Depuis, le maillot jaune est devenu un mythe. C'est le Belge Eddy Merckx, quintuple vainqueur de l'épreuve, qui cumule le plus de jours en jaune, 111. C'est un tel symbole, ce maillot jaune, qu'il a été adopté par une bonne dizaine d'autres courses en France, sur Paris-Nice et le Critérium du Dauphiné, mais aussi partout dans le monde, en Californie, en Pologne ou encore en Australie. Bref, le maillot jaune du Tour de France, c'est le Graal pour les coureurs, synonyme de gloire, qu'il soit remporté à Paris ou juste porté le temps d'une étape. Il suffit de le revêtir pour entrer dans l'histoire du cyclisme.
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5: Le temps prévu dans les prochaines heures, c'est un temps calme avec du soleil, un soleil généreux, ce qui n'exclut pas quelques petits passages nuageux, le plus souvent des nuages élevés mais qui n'ont pas de conséquences. Les températures sont dans les moyennes de saison, on a retrouvé un niveau plutôt correct grâce à un petit vent, certes faible, mais un vent de nord-nord-est. Donc, au cœur de l'après-midi, on aura par exemple à Sully-sur-Loire, à Châteauneuf, à Pithiviers, à Beaugency, 26 degrés, on pourrait aller jusqu'à 27 degrés pour Orléans et Blois. Demain, c'est à peu près la même chose avec 1 ou 2 degrés de plus.
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0: C'était Jimmy Cliff avec Reggae Night sur votre radio ici. Bienvenue à tous, si vous nous rejoignez, c'est Fabien Hémot. Je suis avec vous toute l'après-midi en cette période estivale. Soyez prudents sur les routes, les amis, car je sais que le français est assez impulsif au volant. Oui, oui, la preuve, j'ai avec moi le top 3 des comportements les plus agressifs sur la route. En troisième place, 29% des Français reconnaissent coller volontairement le véhicule d'un conducteur qui les énerve. Ça, c'est pas cool, les amis. Ensuite, 51% klaxonnent de façon intempestive. Et sur la première marche du podium, 62% des Français disent injurier un autre conducteur. 62%, moi j'aurais dit plus, hein, perso. Bref, détendez-vous, c'est l'été. Et pour calmer tout le monde, on écoute tout de suite trois chansons françaises à la suite. Le duo Marc Lavoine, Catherine Ringer, Gaëtan Roussel et tout de suite Véronique Sanson.
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2: Voici Mirk avec son

0: c'était Mirc avec Tequila.
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0: C'était Marc Lavoine, Catherine Ringer, qu'est-ce que t'es belle. Oh merci, j'adore les compliments. Merci de passer votre lundi 20 juillet avec nous aujourd'hui. Pas de Tour de France, nos coureurs se reposent en Haute-Savoie. En revanche, pas de repos pour nos journalistes, car ici, c'est la radio officielle du Tour.
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2: Peut-être n'êtes-vous pas très branché vélo, mais vous vous rendez tout de même sur les routes du Tour de France tous les étés pour voir passer la caravane. Et connaissez-vous son histoire? La caravane publicitaire du Tour de France voit le jour en 1930. Henri Desgranges cherche des fonds pour financer la course. Il vient alors de supprimer les équipes de marque au profit d'équipes nationales. Le directeur du Tour va donc finalement accepter la présence de véhicules publicitaires à l'avant de la course contre un petit billet. Parmi les premières marques qui participent, on retrouvera la Vache qui rit. Dès les premières années, on distribue des centaines de milliers de tablettes de chocolat et bientôt des petits objets avec les noms et logos de marque font leur apparition. Ricard est pionnier en la matière et vient distribuer casquettes et cendriers. Sur la caravane, bientôt, on va aussi retrouver des stars. Joséphine Baker vient promouvoir la banane française. Ricard toujours fait participer Tino Rossi, Charles Trenet, puis Annie Cordy. Là, on est dans les années 60. Et la caravane du Tour sera aussi la scène de l'icône Yvette Horner et de son accordéon. D'abord pour Calore, puis la Suze, installée sur le toit d'une de chevaux, elle anime la caravane tout au long de l'étape. Plus on avance dans le temps, plus cette caravane grossit. On dépasse la centaine de véhicules dans les années 70. De plus en plus, les marques se distinguent par des couleurs flashy, des chars de plus en plus impressionnants, comme le Stylo Bic, le Grand Lion du Crédit Lyonnais ou encore la Main Verte du PMU. On dépassera même les 200 véhicules au début des années 2000, avant de revenir aujourd'hui entre 150 et 170 pour des raisons de sécurité. La caravane reste un investissement publicitaire majeur pour certaines marques. Cela représente par exemple 50% du budget promotionnel des saucissons Cochonou et de leur mythique Bob à carreaux roses, devenu tellement culte que certains le revendent sur Internet. Pas de panique, si vous n'obtenez pas le précieux artefact, vous pourrez tenter d'attraper les éventails distribués par votre radio préférée. Et oui, cette année, ici, fait partie de la caravane du Tour.
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3: Ici Express propose 3 idées de sortie pour toute la famille en ces débuts de semaine. Profitez de l'été pour réaliser par exemple cette visite guidée menée par Justine qui propose une déambulation historique à Dampierre-en-Burly, de l'étang aux remparts médiévaux du château en passant par les maisons originales de l'ancien village. Cette visite emmène le public dans une nature préservée et une histoire puissante. Un parcours de 3 km pour 2 heures d'histoire. Rendez-vous demain à 10h au tarif de 5 euros. La réservation, ça se fait sur le site tourismeloiret.com. Demain, sinon, dans le parc du château de Châteauneuf-sur-Loire, à 10h30, les bibliothécaires se posent le temps d'une matinée pour permettre aux enfants de venir écouter des histoires. Les lectures sont accessibles à partir de 5 ans et c'est gratuit, car oui, il faut bien les occuper, ces petits. Enfin, demain, à la médiathèque de Montargis, participez au jeu de piste Sherlock, Lupin et moi, conçu comme un jeu de piste pour les 8-12 ans, avec 10 énigmes à trouver et à résoudre. Il faut retrouver Irène, qui a subitement disparu. Les enfants deviennent acteurs dans ce jeu littéraire, conçu comme un escape game. Rendez-vous entre 16h et 17h30, demain, à la médiathèque de Montargis.
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0: lundi à l'écoute de votre radio ici. Dans une dizaine de minutes, on retrouve les infos de 15h. Mais tout de suite, on écoute Claude Nougaro avec Tu verras. Et pour la petite histoire, cette chanson est née d'un voyage entre la France et le Brésil. Nougaro a adapté un titre de Chico Buarque, découvert grâce à son épouse, donc là-bas au Brésil. La chanson est sortie en 1978 et deviendra l'un de ses plus grands succès qu'on écoute juste après ça.
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1: Merci d'avoir choisi votre radio ici. Il est 15h. C'est l'heure de retrouver toute l'info en France et dans le monde en 90 secondes. Avec vous, Valentin Bertrand.
2: Près de 40 000 hectares parcourus par les flammes l'année 2026 en passe de battre de bien tristes records d'après l'estimation donnée par le ministre de l'Intérieur Laurent Nunez. Il précise que 111 personnes ont été interpellées après ces départs de feu. Parmi les principaux foyers actifs, les pompiers, toujours à pied d'œuvre en Haute-Corse où deux feux ont parcouru 530 hectares dans des secteurs très escarpés, notamment près de Corté où une bergerie est menacée par les flammes attisées par le vent. Dans le Var, le feu ne progresse plus. 200 hectares ont été parcourus dans la arrière-pays de Saint-Tropez, c'est à lire sur ici.fr. La loi d'urgence agricole suspendue à la question des pesticides. Le texte mis au vote ce soir à l'Assemblée prévoit le retour de l'acétamipride et d'un autre produit de la famille des néonicotinoïdes. Son adoption est plus qu'incertaine. Le texte divise jusque dans les rangs du gouvernement réuni depuis une heure à Matignon. L'accalmie à la station-service n'aura été que de courte durée. Les prix du pétrole repartent à la hausse, conséquence de la reprise des frappes autour du détroit d'Ormuz. Le baril de Brent repasse à nouveau la barre des 90$, soit son niveau le plus haut depuis plus d'un mois. Deux étoiles sur le maillot et la Coupe du Monde de foot entre les mains. Les joueurs espagnols viennent d'atterrir à Madrid, retour express après la victoire hier contre l'Argentine. Un sacre célébré cet après-midi dans un bus à Impérial. Et puis ces jours de relâche en Haute-Savoie pour le Tour de France avant un contre-la-montre demain entre Évian et Thonon-les-Bains, étape dont le classement général est déjà remanié après l'abandon du numéro 2 au classement général, le Danois Jonas Vingegaard.
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3: Si vous n'habitez pas en montagne, vous avez peut-être l'impression d'être oublié par le Tour de France. C'est vrai que tous les ans, les Pyrénées, les Alpes et dans une moindre mesure le Massif central, le Jura et les Vosges ont leur part du gâteau. C'est donc pas un hasard de retrouver les Hautes-Pyrénées, les Pyrénées-Atlantiques et la Haute-Garonne dans le top 3 des départements les plus visités par la Grande Boucle. Plus de 105 passages chacun en 113 éditions. Ailleurs, il faut bien souvent patienter pour voir passer le peloton. Quand on fait le bilan, il a fallu attendre les années 60 pour que la course commence à visiter les départements à l'intérieur du territoire. Et oui, jusque-là, le parcours faisait vraiment le tour de la France. Depuis, cela se rééquilibre lentement. L'Indre, qui n'avait jamais vu passer le peloton jusqu'à 1992, est toujours aujourd'hui le département le moins visité, 11 passages, mais on y vient maintenant en moyenne tous les 3 ans. En revanche, certains départements restent dans l'ombre malgré ce rééquilibrage. La Charente, par exemple, dans le top 10 des départements les moins visités, n'a plus vu passer les coureur du Tour depuis 2007.
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5: Le temps prévu dans les prochaines heures, c'est un temps calme avec du soleil, un soleil généreux, ce qui n'exclut pas quelques petits passages nuageux, le plus souvent des nuages élevés, mais qui n'ont pas de conséquences. Les températures sont dans les moyennes de saison, on a retrouvé un niveau plutôt correct grâce à un petit vent, certes faible, mais un vent de nord-nord-est. Donc, au cœur de l'après-midi, on aura par exemple à Sully-sur-Loire, à Châteauneuf, à Pithiviers, à Beaugency, 26 degrés, on pourrait aller jusqu'à 27 degrés pour Orléans et Blois. Demain, c'est à peu près la même chose avec 1 ou 2 degrés de plus.
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0: nettoyer une fois tous les 4 ans. Hein, c'est ma petite astuce, c'est pour moi. Et l'objet le plus sale qui se trouve à la maison, l'éponge de cuisine. Oui, l'éponge est considérée comme l'objet le plus contaminé de la maison. Bon, vous savez ce qu'il vous reste à faire. Un petit coup de ménage et pour que ce soit plus agréable, voici trois chansons françaises à la suite. On écoute Johnny Hallyday, Louane et on démarre maintenant avec Bernard Lavillier. Bel après-midi.
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0: C'était Johnny Hallyday avec Je te promets. Et tiens, votre radio vous a fait aussi une promesse cet été. On vous a promis de vous faire vivre le Tour de France tous les jours. Oui, même les jours de relâche. Aujourd'hui, les coureurs se reposent en Haute-Savoie. Mais nos journalistes, eux, sont toujours là. Pas de repos pour eux. La preuve, maintenant.
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2: Ascension des cols comme des fusées, sprint à plus de 70 km par heure et échappée solitaire de plus de 100 km. Est-ce que les performances du Tour de France sont si exceptionnelles que cela? Alors, pour faire court, oui, c'est hors norme. Alors, regardons d'abord les watts, la puissance développée en appuyant sur les pédales. Désormais, les coureurs ne peuvent plus se passer de leur capteur de puissance pour ne jamais franchir la ligne rouge qui engendrerait ensuite un retour de bâton. Pour faire des comparaisons, on ne va pas utiliser les watts simples, cela dépend trop du contexte et des morphologies des coureurs. Alors on prend le rapport poids-puissance, on divise les watts produits par le poids du coureur. Les coureurs professionnels vont avoir un rapport poids-puissance de plus de 6 watts par kilo. En comparaison, les cyclistes du dimanche, eux, vont plutôt plafonner vers 3,5 watts par kilo. Pas besoin de vous faire un dessin, ça ne suit pas le rythme. Autre unité de mesure, la VO2 max, c'est la quantité d'oxygène que le corps peut absorber à l'effort. Là aussi, c'est particulièrement important en cyclisme, notamment quand il s'agit de grimper ou de résister sur une longue étape. Pour vous et moi, on estime que cette VO2 max s'établit entre 30 et 50 millilitres d'oxygène par minute par kilo. Avec un entraînement régulier, tout le monde peut augmenter cette valeur de 15 à 20%, mais chez les sportifs de haut niveau, on va retrouver des VO2 max au moins supérieurs à 80 millilitres par minute par kilo. Et les cyclistes sur route, eux, font carrément partie des valeurs les plus élevées avec les skieurs de fond. On dépasse régulièrement les 90, comme pour le quadruple vainqueur du Tour Christopher Froome, proche des limites humaines selon les chercheurs. Et un troisième point, les cyclistes ont des fréquences cardiaques souvent bien plus faibles que le commun des mortels. Et oui, le cœur est un muscle, il s'entraîne. Alors au repos, on considère une fréquence cardiaque à moins de 60 battements par minute comme de la bradycardie. Il faut consulter. Mais pas chez les cyclistes, ça peut tomber entre 30 et 50 battements sans problème. Et ensuite, à l'effort, leur cœur s'emballe simplement moins vite que le nôtre. Bref, ils sont infiniment plus puissants et plus endurants que nous.
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3: Que faire en ce début de semaine? Par chez nous, trois idées pour tous à découvrir dans notre Ici Express. Débutons avec cette visite nourrissage demain à la ferme des petits bergers de Chaussy. Le temps d'une matinée, vous découvrirez le quotidien à la ferme en partant à la rencontre des animaux dans leur enclos ou pâture. Les enfants participeront au nourrissage aussi des chèvres et des moutons. L'inscription et les infos se trouvent sur fermedespetitsbergers.fr. Un coucher de soleil sinon au bord de l'eau à Senlis. On se donne rendez-vous pour découvrir l'environnement d'une autre façon. Vous partirez sur les chemins au crépuscule pour essayer de voir et d'entendre la nature qui se réveille lorsque nous, nous nous endormons. Cette sortie spéciale vous dévoilera les secrets de l'observation des animaux. C'est à Senlis, donc, et c'est organisé par sologne-nature.org entre 20h et 22h demain soir. Enfin, le Bibiobus s'arrête demain à l'étang de Villemurlin. C'est gratuit et c'est un événement qui se vit en famille pour écouter des histoires, jouer avec des jeux de société et découvrir les livres du Bibiobus. Il se gare à l'étang de Villemurlin entre 14h et 16h.
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0: Merci de passer votre lundi ici à nos côtés. Dans un instant, les infos de 16h. Mais avant, on écoute la chanteuse Sandra, Pierre Demar. Et dans un instant, le groupe Survivor avec L'œil du tigre, sorti en 1982 pour le film Rocky 3. Bel après-midi.
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1: Merci d'être à l'écoute de votre radio ici. Il est 16h. C'est l'heure de retrouver toute l'info en France et dans le monde en 90 secondes avec Valentin Bertrand.
2: Faut-il rendre la vaccination contre la grippe obligatoire pour les soignants? Oui, répond cet après-midi la Haute Autorité de Santé dans un avis très attendu, avec une priorité donnée aux agents des EHPAD. Pour s'appliquer, la mesure doit encore faire l'objet d'un décret en Conseil d'État. Ultime tractation avant le vote de la controversée loi d'urgence agricole. Le gouvernement et les chefs de file du socle commun, du Modem au LR, sont depuis 2 heures réunis à Matignon. Une manifestation contre le retour de 2 pesticides interdits de la famille des néonicotinoïdes est également prévu à 18h près de l'Assemblée nationale. Après 24 heures de lutte, le feu n'est toujours pas fixé. Dans le Var, 200 hectares déjà parcourus par les flammes à Tarado et aux Arcs sur Argence, près de Saint-Tropez. 4 maisons ont été totalement détruites et 10 endommagées. La vigilance est toujours maximale du Var à l'Hérault et en Corse, avec toujours 6 départements en alerte orange canicule. Il souhaite renouer les liens entre le Royaume-Uni et l'Union européenne. L'ancien maire de Manchester, Andy Burnham, est officiellement nommé Premier ministre britannique. À 56 ans, le travailliste succède à Keir Starmer et a reçu il y a quelques minutes les félicitations du président français Emmanuel Macron. Le groupe Pierre et Vacances en passe de passer sous pavillon émirati. Le leader français des résidences de tourisme annonce la signature d'un accord en vue de son rachat. Objectif affiché, poursuivre son développement avec l'ouverture de nouveaux center parks d'ici 2030. Et puis, c'est la fiesta à Madrid. L'équipe de foot espagnole est de retour avec la Coupe du Monde.
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3: Ces dernières années, les performances stratosphériques de Tadej Pogacar et Jonas Vingegaard ont relancé les soupçons de dopage qui planent sur le Tour de France. Pourtant, les instances n'ont jamais autant lutté contre ces pratiques. Alors comment ça marche les contrôles antidopage sur le Tour de France? Après l'arrivée de l'étape, le vainqueur du jour et le maillot jaune sont systématiquement soumis au contrôle antidopage. Quelques coureurs sont également tirés au sort chaque jour pour y passer aussi. S'ajoutent à cela des contrôles inopinés à n'importe quelle heure du jour et de la nuit. Pourquoi la nuit? Eh bien, c'est important au cas où des produits seraient consommés en fin de soirée et ne laisseraient déjà plus de traces dans les organismes au petit matin. Et il n'y a pas que le dopage des coureurs, l'UCI fait aussi la chasse à la fraude technologique. Inspection des vélos avant et après les étapes avec ces fameuses tablettes qui servent à scanner les vélos, mais aussi une machine à rayon X pour pouvoir fouiller les entrailles des machines et débusquer ces petits moteurs cachés dans les moyeux des roues ou dans les cadres. Sur la première semaine de ce Tour de France 2026, plus de 400 vélos ont ainsi été contrôlés. Aucune anomalie n'a été constaté.
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5: Le temps prévu dans les prochaines heures, c'est un temps calme avec du soleil, un soleil généreux, ce qui n'exclut pas quelques petits passages nuageux, le plus souvent des nuages élevés, mais qui n'ont pas de conséquences. Les températures sont dans les moyennes de saison, on a retrouvé un niveau plutôt correct grâce à un petit vent, certes faible, mais un vent de nord-nord-est. Donc, au cœur de l'après-midi, on aura par exemple à Sully-sur-Loire, à Châteauneuf, à Pithiviers, à Beaugency, 26 degrés, on pourrait aller jusqu'à 27 degrés pour Orléans et Blois. Demain, c'est à peu près la même chose avec 1 ou 2 degrés de plus.
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0: bienvenue, bel après-midi avec nous sur Ici Orléans. Bon lundi, bien sûr, c'était Garou avec Seul qui nous accompagnait à l'instant. Dans quelques secondes, Pino D'Angio se prépare avec ma Quale Idea. Et puis aujourd'hui, c'est un peu exceptionnel du côté du Tour de France, hein, puisqu'ils sont en repos du côté de la Haute-Savoie. Mais ce qui n'empêchera pas d'accueillir dans quelques minutes Alexis Arad pour sa chronique sur les expressions célèbres du Tour de France. Ce sera dans une vingtaine de minutes. Pour l'heure, bien sûr, comme chaque après-midi, on fait un point jardin. Voici tout ce jardin, on va parler glycine.
1: Ici Orléans, nouvelle semaine que nous démarrons ensemble avec nos spécialistes qui ne prennent pas de vacances pour nous aiguiller, pour répondre à l'ensemble de vos questions. Vincent Bordeaux, bonjour.
2: Bonjour Léo.
1: Alors, des conseils en jardinage, notamment pour Patrick. Il est génois et il a envie de tailler sa glycine. Est-ce que c'est une bonne idée, là, en plein cœur du mois de juillet, ou faut attendre un petit peu?
2: Oui, monsieur, vous pouvez tailler et ce serait même plutôt conseillé.
1: D'accord,
2: parce
1: pourquoi
2: que
1: c'est
2: la
1: le moment,
2: glycine,
1: quoi.
2: Ah là là là, plante grimpante, magnifique. Qu'on connaît, les floraisons sont passées. Hein, puis alors là, avec les chaleurs qu'on a eues, ça va pas, c'est pas pour tout de suite que ça va revenir.
1: Ouais.
2: Normalement, le feuillage n'a pas brûlé ou pas trop brûlé. Par contre, elle a poussé. Elles ont poussé si elles étaient déjà bien installées. Donc là, il ne faut surtout pas hésiter. Généralement, on met un sécateur pas loin hein, de la glycine parce qu'elle pousse, elle pousse, elle pousse, elle pousse, elle pousse.
1: Ouais.
2: Et attention, il faut quand même la canaliser parce que...
1: Sinon, après, elle ne s'arrête pas, elle nous envahit.
2: Un peu.
1: Elle rentre dans nos maisons, dans nos appartements.
2: Bah, des gouttières, voilà. Il faut surveiller tous ces aspects-là. Aspects un peu techniques des habitations. Parce que là, ça pourrait être gênant qu'elle passe sous les toitures. Donc déplacer les tuiles et donc du coup ça peut être une source de fuite si un jour on a de la pluie.
1: Voilà, donc on fait très attention parce qu'on en rigole la glycine, mais ça peut évidemment poser des problèmes bien sérieux. Alors pour tailler la glycine, sécateur certes, est-ce qu'on a besoin de gants? Est-ce que là c'est le moment, vous nous dites, est-ce que il y a d'autres moments de taille conseillés pour la glycine?
2: Ah bah alors non, pas vraiment.
1: Ouais.
2: Pour moi c'est plutôt à la belle saison parce qu'après elle va préparer ses fleurs pour la
1: prochaine saison,
2: voilà, pour le printemps. Donc on taille tout ce qui dépasse et on taille vraiment, on n'est pas obligé de tout ratiboiser, on taille vraiment pour garder une forme homogène.
1: Tout cela on met dans un compost, on met
2: après,
1: à la végéterie,
2: on peut tout découper dans le compost quand c'est pas trop ligneux.
1: D'accord.
2: Mais en petits bouts quand même, ou alors on fait un tas et ça va se décomposer assez rapidement.
1: Merci beaucoup Vincent Bordeaux, bon courage à vous pour la découpe cher Patrick, merci pour votre interrogation. Vous en avez une, 02 38 53 25 25, appelez-nous. On répond à vos questions chaque jour à la même heure sur votre radio ici à Orléans. À demain.
2: À demain. Bonne journée.

0: après-midi avec nous, avec ici Orléans et avec Europe qui nous accompagne à l'instant, le Final Countdown. On va marquer une mini-pause, promis juré. Ensuite, il y a trois titres français à la suite qui vont débarquer comme chaque après-midi au programme Mécano, Jérémy Frérot et Louis Chédid. Et puis ensuite, on retrouve Alexis Arad pour sa petite chronique Tour de France, parce que je rappelle qu'ils sont en repos aujourd'hui du côté de la Haute-Savoie. Chronique Tour de France autour des expressions célèbres du Tour de France. Petite pause et on revient juste après, les amis.
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0: On vient d'entendre ensemble trois titres français à la suite, hein, Mécano, Jérémy Frérot, puis là c'était Louis Chédid avec Ainsi soit-il. Chose promis, chose due maintenant, même si c'est jour de repos du côté du Tour de France, je rappelle qu'ils sont en Haute-Savoie, on va retrouver tout de suite Alexis Arad pour les expressions célèbres du Tour de France, c'est trop bien ça, écoutez.
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2: Êtes-vous prêt à vous lancer en chasse-patate? Avez-vous la soquette légère ou bien êtes-vous en train de faire l'élastique? Pour répondre, on décrypte quelques expressions que vous avez déjà entendues pendant le Tour de France. Mise en situation, vous êtes sur votre première grande boucle, votre directeur sportif vous demande de prendre l'échappée. Autrement dit, il va falloir accélérer pour sortir du peloton, le gros des coureurs, et faire la course en tête. Manque de peau, l'ordre arrive trop tard, vous avez manqué le bon coup, vous partez, mais zut, vous vous retrouvez intercalé entre ceux de devant et le peloton. Vous êtes
3: en chasse-patate.
2: C'est pas vraiment la meilleure des situations. Heureusement, vous avez la soquette légère et pédalez d'une facilité déconcertante. Bien joué, vous voilà dans l'échappée. Pour reprendre quelques forces, vous commencez à ratonner en bon marlou. Caché au fond du groupe, vous évitez tout simplement de prendre des relais. Ça veut dire pédaler en tête du groupe. Vous voilà dans l'ascension finale. Vos chances de gagner sont intactes, mais un adversaire est dangereux. Il ne faut pas lui laisser une chance d'attaquer. Vous allez sucer sa roue pendant quelques temps en restant bien calé derrière lui. Là, vous commencez à piocher. C'est la fringale. Plus d'énergie. Vous perdez quelques mètres sur le groupe. Vous vous accrochez, revenez sur vos adversaires et cela plusieurs fois. On dit que vous faites l'élastique. Le bidon bu, le gel avalé, vous vous sentez mieux. C'est le moment de mettre une sacoche.
4: Et attaque de Pierre Roland qui lâche Alberto Contador.
2: Vous vous levez de votre selle en danseuse. Plusieurs coureurs passent par la fenêtre. Ils ne peuvent plus vous suivre. L'arrivée est dans 500 mètres. Vous n'êtes plus que trois face à vous. Deux coéquipiers. L'un des deux se sacrifie en bon poisson pilote. Il lance le sprint pendant que son collègue fait de la patinette. Grâce à votre giclette, cette puissance au démarrage, vous parvenez à remonter à sa hauteur et dans un mouvement de tout le corps, vous jetez votre vélo sur la ligne. Bravo, vous avez remporté une étape du Tour de France et vous avez maintenant tout le jargon pour raconter ça à vos proches.
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0: Ici Express propose trois idées de sortie pour toute la famille en ces débuts de semaine. Profitez de l'été pour réaliser par exemple cette visite guidée menée par Justine qui propose une déambulation historique à Dampierre-en-Burly, de l'étang aux remparts médiévaux du château en passant par les maisons originales de l'ancien village. Cette visite emmène le public dans une nature préservée et une histoire puissante. Un parcours de 3 km pour 2 heures d'histoire. Rendez-vous demain à 10h au tarif de 5 €. La réservation, ça se fait sur le site tourismeloiret.com. Demain, sinon, dans le parc du château de Châteauneuf-sur-Loire, à 10h30, les bibliothécaires se posent le temps d'une matinée pour permettre aux enfants de venir écouter des histoires. Les lectures sont accessibles à partir de 5 ans et c'est gratuit, car oui, il faut bien les occuper, ces petits. Enfin, demain, à la médiathèque de Montargis, participez au jeu de piste Sherlock, Lupin et moi, conçu comme un jeu de piste pour les 8-12 ans, avec 10 énigmes à trouver et à résoudre. Il faut retrouver Irène, qui a subitement disparu. Les enfants deviennent acteurs dans ce jeu littéraire, conçu comme un escape game. Rendez-vous entre 16h et 17h30, demain, à la médiathèque de Montargis.
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1: Amel Bent qui est de retour avec ce titre. C'est très beau, hein. Pourquoi tu restes? Ce sera Pasadena's qui prendront la suite dans quelques secondes. Tribute, on change totalement de crèmerie, on va pas se mentir. Et entre les deux, on va rigoler, on va le faire avec Fred Ballard. Et aujourd'hui, Fred Ballard, il se demande comment se marrer au supermarché pour avoir des trucs à faire griller sur le barbecue. Bah, le supermarché est un passage obligé, hein. Alors, pour que cette épreuve ne soit pas trop éprouvante, Fred Ballard a embarqué quelques rigolos dans son caddie.
2: Maintenant, dans les supermarchés, ils mettent des petites télés en tête de gondole qui diffusent des petits films tout merdiques pour vendre des produits juste en dessous, des produits tout merdiques aussi.
3: Ah bah oui, la grande distribution est toujours à la pointe de l'innovation quand il s'agit de nous faire acheter des trucs dont on n'a pas besoin. Céline n'y a pas échappé, hein, lui qui aime bien se gondoler en tête de gondole.
2: L'autre fois, donc, on était à Carrefour, on faisait les courses avec ma femme, elle m'avait posé devant une petite télé comme ça. Ouais, parce que nous, les mecs, on sert à rien quand on fait les courses, tu vois. Sauf pour pousser le caddie ou on fout n'importe quoi dedans, donc tu vois. Donc elle me laisse devant une petite télé comme ça. Et puis là j'étais content parce qu'elle m'avait laissé au bricolage. Alors ouais, d'habitude elle m'aime au linge, mais je m'emmerde au linge, tu vois.
3: Voilà, si vous aussi vous avez un conjoint encombrant et peu motivé, vous savez où le déposer pour pouvoir faire vos courses peinardes. Il se fera sûrement plus de copains au rayon bricolage qu'au rayon eau minérale. Au pire, il vous ramène un chiffon magique que vous dégagerez quand vous ferez la queue à la caisse, parce que ça aussi c'est un petit plaisir du supermarché. Être juste derrière un gars qui vide son gros caddie.
4: Toi tu vois, t'es derrière, t'attends. Et là tu vois un petit bout de tapis. Après tu te dis, je vais commencer à décharger mon panier. Mais dès que tu prends le premier article et que tu effleures le tapis, le mec devant toi, il se retourne, se saisit du panneau client suivant, il le prend et il le pose violemment sur le tapis. Et souvent après, le mec, il te jette un regard et te dire « Hey, on me baisse pas la gueule, moi. »
3: Ah bah oui, il y a des codes barres à ne pas respecter et des limites à dépasser, hein, si on veut se marrer au supermarché. Surtout si le client suivant s'appelle Baptiste Le Caplin. Avec lui, à la caisse, on bippe les codes barres de rire. Et tout de suite, on se sent mieux.
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0: Du Sundur, les amis, en compagnie de Nene Cherry, c'était 7 secondes, bien sûr. Soyez tous les bienvenus, excellent lundi, bon début de semaine. Charles Doré n'est pas loin, avec Famille ou pas famille, Opus aussi, Live's Life. Et puis ensuite, à partir de 17h, Nathalie Gombeau, qu'on va retrouver sur l'antenne d'ici Orléans, qui va vous accompagner d'ailleurs pendant un bon petit moment hein, cet été. Elle va passer l'été en votre compagnie entre 17h et 19h. À 17h aussi, un point complet, bien sûr, sur l'actu locale cette fois-ci, et nationale. Bel après-midi!
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1: Bel été ensemble avec Ici Orléans, il est 17h. Les informations avec Camille Huppenoir. Bonjour Camille.
2: Bonjour Nathalie, bonjour à tous.
1: Oups.
2: Et comme prévu, le calendrier de l'Orléans-Loiret Basket est tombé à la mi-journée. On vous l'avait promis, on vous le donne. Dans ce flash de 17h, l'OLB qui repart en Élite 2, la deuxième division, est parmi les belles affiches à retenir. La réception de Blois le 20 octobre et puis le Centrico retour le 23 avril. Orléans a la chance de débuter à domicile, à Comet, ses deux premiers matchs face à Champagne Basket et Rouen. Par contre, la saison régulière se terminera à l'extérieur. Ce n'est jamais facile. Le calendrier est détaillé sur ici.fr. Cette nouvelle saison en Élite 2, vous la vivrez évidemment intégralement avec Ici Orléans Radio, partenaire de l'OLB. Pas de procès, en tout cas pas tout de suite, pour les cinq personnes qui devaient être jugées en comparution immédiate aujourd'hui pour des violences envers des policiers et des dégradations commises à Orléans après la demi-finale de Coupe du Monde de foot perdue par la France face à l'Espagne la semaine dernière. L'audience vient d'être renvoyée au mois de septembre. Quatre des prévenus sont maintenus sous contrôle judiciaire et le cinquième en détention provisoire. Une rixe a fait un mort, cinq blessés dans les Yvelines à Mantes-la-Jolie, information du Parisien confirmée par Radio France. La bagarre à l'arme blanche a eu lieu hier après-midi. Cinq personnes âgées de 25 à 31 ans sont en garde à vue. L'enquête, selon France Info, s'oriente vers un conflit intercommunautaire entre Turcs et Kurdes.
1: Prudence si vous circulez en ce moment du côté de Briare.
2: Et notamment sur la route départementale, l'ancienne Nationale 7, aux portes de la commune de Briare. Un feu a démarré il y a environ une heure le long de cette route. Un feu d'espace naturel, précisent les pompiers qui sont sur place. Une trentaine d'hommes et une dizaine d'engins. 27 départements sont justement en vigilance orange pour le risque incendie ce lundi, selon la carte de Météo France. Le Loir-et-Cher, l'Eure-et-Loir en font partie. Le Loiret reste pour l'instant en risque modéré, jaune, mais pourrait passer au niveau au-dessus demain. Les pesticides au cœur de l'adoption de la loi d'urgence agricole à l'Assemblée nationale. Le texte doit être voté ce soir, mais s'il est attendu d'une majorité d'agriculteurs et notamment du syndicat FNSEA, il est vivement critiqué par les défenseurs de l'environnement. La réintroduction de certains pesticides autorisés par un article, la gestion de l'eau rendent l'adoption de ce texte assez incertaine. Et preuve de cette incertitude, le Premier ministre Sébastien Lecornu consulte en ce moment les député de la coalition gouvernementale, le groupe centriste Liot et les ministres concernés. Immense soulagement à Saran pour les propriétaires des appartements en construction sur la friche des anciens ateliers Quel. Le chantier a pu reprendre ces dernières semaines après deux ans tout de même d'arrêt. Un redressement judiciaire du promoteur et un bras de fer avec les assurances. On y revient dans le journal de 18h.
1: Après l'annulation du Chambord Live, les spectateurs sont invités à contribuer à la restauration du château du Loir-et-Cher.
2: Au lieu de se faire rembourser les billets pour les concerts qui n'ont pas pu avoir lieu à cause de la vigilance rouge canicule fin juin, AZ Prod, l'un des deux organisateurs du Chambord Live, propose de faire don partiellement ou entièrement du prix d'un billet pour financer les travaux dans l'aile François 1er. C'est au libre choix du spectateur. Évidemment, on peut toujours se faire rembourser. Depuis samedi, une centaine de dons reçus. La météo, Nathalie, il y a beaucoup de vent, ça, c'est peut-être ça qui nous fait jouer sur le risque incendie, mais
1: il y a du soleil aussi, on est bien, hein, ça apporte un peu de fraîcheur, on ne va pas bouder là-dessus.
2: On ne va pas bouder notre plaisir, effectivement.
1: Un beau soleil pour cet après-midi, ça devrait durer. Hein. Pour demain, on prend les mêmes, on recommence, du soleil, 14 degrés au réveil, avec du soleil toute la journée, quelques nuages l'après-midi. Pour les températures à Neuville-aux-Bois, 25 degrés, pour Orléans, Jargeau et Nogent-sur-Vernis. Sont 26 à Montargis, Gien et Sully-sur-Loire, 27 degrés. C'est agréable, on pourra aller siroter un verre en terrasse. À tout à l'heure, Camille.
2: À tout à l'heure.
1: On fait le point sur vos conditions de circulation. Hein. On sent que c'est les vacances, c'est plutôt calme. À Orléans, des ralentissements rue Albert 1er. À Saint-Jean-de-Bray, des travaux à vous signaler. Avenue Joseph Soulas, entre le centre-ville, entre la direction du centre-ville et puis le rond-point des Longues Allées. Et à Saint-Jean-de-la-Ruelle, des ralentissements également rue Charles-Bauer, ainsi que à Saran sur la RN20.
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1: À Allez, c'est les vacances pour certains. D'autres travaillent encore. On vous accompagne où que vous soyez. En voiture, en train ou en train de vous rafraîchir avec une glace à l'eau, pourquoi pas. On se fait plaisir avec Indochine, Troisième Sexe, sur votre radio, ici Orléans.

0: Ça fait toujours plaisir de les entendre. Indochine, troisième sexe, avec votre radio ici Orléans.
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0: À découvrir cet après-midi un nouvel épisode de La Loire à vélo avec Sébastien Doucet. Et puis nous jouerons aussi, tiens, du coup, pour gagner le guide du routard de La Loire à vélo. Et si on allait nourrir les animaux de la ferme? C'est ce que je vous propose dans les idées sorties. Et puis pour notre coup de cœur, on ira dans l'univers merveilleux du cirque et de la magie. Pour commencer, voici la nouvelle pépite de Céline Dion. Bonjour, pardon, merci. Bel après-midi avec Ici Orléans.
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0: beau, c'est tout doux, de la douceur avec Céline Dion. Bonjour, pardon, merci avec Ici Orléans. C'est le moment de tendre l'oreille. Je vais vous poser une question sur la Loire à vélo dans quelques minutes pour gagner le guide du routard à vélo. Cet été, Ici Orléans et Le Routard vous donnent les meilleurs parcours pour redécouvrir la Loire à vélo. Bonjour Sébastien Doucet.
1: Oui, bonjour et bonjour tout le monde. C'est une nouvelle semaine de balade qui s'offre à nous au fil de l'eau entre Chaumont-sur-Loire et Tours. Bonjour Philippe Coupy.
2: Bonjour Sébastien.
1: Vous êtes l'auteur du Routard, la Loire à vélo, paru chez Hachette. Et vous connaissez parfaitement ce parcours donc entre Chaumont-sur-Loire et Amboise via Chenonceau. Donc une étape aujourd'hui de 27 km. Et si j'en crois votre guide, c'est le parcours le plus difficile. Hein. Je vois c'est par degré, hein. 1, 2 ou 3 vélos. Là, on a 3 vélos aujourd'hui.
2: Oui, alors tout reste relatif. En fait, c'est simplement la sortie de Chaumont-sur-Loire où il y a une bonne petite côte pour monter sur le plateau avant de redescendre vers la vallée du Cher. Mais honnêtement, hormis cette petite côte, tout c'est vraiment à la portée de tout le monde et rien ne vous empêche de descendre du vélo pour le pousser jusqu'en haut.
1: Et puis j'allais dire, rien ne vous empêche aussi de prendre, eh oui, si physiquement c'est un peu plus compliqué, un vélo électrique. Vous en croisez d'ailleurs, vous qui avez parcouru plusieurs fois ce parcours, vous en croisez de plus en plus sur la route?
2: Ah oui, on en voit beaucoup. Je dirais qu'aujourd'hui, c'est même devenu quasiment 7 à 8 vélos sur 10 sont des vélos à assistance électrique.
1: Et sur la route, Philippe, au fil de l'eau, quels sont vos spots là
2: Le spot, c'est l'arrivée, c'est Chenonceau,
1: bien sûr.
2: Le château des Dames, c'est vraiment un château de cartes postales. C'est vraiment un endroit à ne pas manquer, même si on n'est pas en bord de Loire. C'est pour ça qu'on a ajouté cette échappée, c'est qu'il faut vraiment faire le détour.
1: Petit détour. Votre adresse incontournable sur ce chemin, sur cette route?
2: Alors, on aime bien, c'est l'auberge du Bon Laboureur à Chenonceau. C'est un ancien relais de poste. Alors, c'est une adresse un peu chic et cosy, avec piscine, restaurant gastronomique, mais ce sera parfait pour un week-end en amoureux.
1: Oui, voilà, c'est un peu moins routard, mais c'est le routard qui arrive en fin de parcours, qui a besoin de se reposer. Voilà, on peut s'offrir une petite piscine et un bon hôtel. Très bien. Merci Philippe Coupy, enquêteur et auteur pour le Routard, dont la Loire et vélo est édité par Hachette. À demain Philippe, merci pour une nouvelle échappée belle entre Chenonceau et Loche. À demain Philippe.
2: À demain.
0: Merci Sébastien. 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Vous avez bien écouté? Prêt à jouer? Prêt à gagner le guide du Routard à vélo? On vous l'offre. Voilà, il faut répondre à notre question. Il y a une côte qui rend le parcours un peu difficile. À quel niveau se situe cette côte? À quelle sortie? Voilà, vous pouvez nous appeler au 02 38 53 25 25 et nous on vous offre le guide du Routard. C'est un très beau livre. Il y a plein d'infos utiles pour découvrir le territoire. Il est illustré, hein, il y a beaucoup de visites qui sont dedans et que vous pourrez redécouvrir, pardon, je bafouille, j'en perds mes mots. Il y a des itinéraires thématiques et géographiques, et voilà, il y a toutes les informations, toutes les astuces. Je vous rappelle la question, il y a une côte qui rend le parcours plus difficile, mais à quel niveau de cette sortie? Votre bonne réponse, 02 38 53 25 25, le temps d'écouter Elton John, Nikita, et je vous prends au téléphone. Bonne chance!

0: L'incontournable Elton John avec Nikita, avec votre radio ici Orléans. Allez, je vous teste sur la Loire à vélo, la chronique qu'on a écoutée tout à l'heure, il y a quelques minutes, qui parlait d'une difficulté, d'une côte. Mais à quel niveau est-elle cette côte? J'accueille Catherine.
1: Chaumont-sur-Loire.
0: Bonjour Catherine.
1: Bonjour, enchantée.
0: Bonjour, comment allez-vous?
1: Mal, je souffre beaucoup, mais c'est pas grave.
0: Ah,
1: j'ai le moral.
0: Désolée. Vous nous avez appelé pour jouer ensemble, pour la Loire à vélo, pour gagner le guide du routard. Est-ce que vous avez la bonne réponse?
1: Oui, Chaumont-sur-Loire.
0: Oui, bien, bien, et bien c'est gagné. Vous remportez le guide du routard La Loire à vélo, c'est pour vous. Et puis du coup, vous participez également au tirage au sort pour gagner un vélo. Le tirage au sort aura lieu vendredi.
1: Eh bien, je suis très contente.
0: Voilà.
1: Ça me redonne le moral.
0: Bon, bah, ça sera déjà ça. Bon courage à vous, Catherine.
1: Excusez-moi, est-ce que vous avez mes coordonnées, adresse postale?
0: Oui, alors on va vous repasser Will, il va tout vous expliquer. D'accord?

0: Merci beaucoup.
1: À bientôt.
0: Votre prénom, c'est comment, Sophie ?
1: Nathalie.
0: Non. Nathalie, merci Nathalie.
1: À bientôt, Catherine. À découvrir aussi des idées sorties. Florent Pagny débarque pour la dernière chanson et Renaud avec Miss Maggie.
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0: Ce petit son de Big Ben dans Miss Maggie avec Renaud, ça me rappelle mes voyages à Londres avec ici Orléans. Alors, on fait un petit point sur vos conditions de circulation à Orléans. Des ralentissements, boulevard Rocheplate, rue du Faubourg-Bourgogne, rue Royale et quai de la Madeleine. Je vous rappelle aussi des travaux qui sont installés à Saint-Jean-de-Bray, avenue Joseph-Soulas, entre la direction du centre-ville et le rond-point des Longues Allées. Ça freine également du côté de Saint-Jean-de-la-Ruelle, rue Charles-Bauer et à Saran sur la RN20. Côté SNCF, tout va bien, donc rien à signaler.
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0: Que faire en ce début de semaine par chez nous? Trois idées pour découvrir notre Ici Express. Débutons avec cette visite nourrissage demain à la ferme des petits bergers à Chaussy. Le temps d'une matinée, vous découvrirez le quotidien à la ferme. Les enfants participeront au nourrissage des chèvres et des moutons. Inscriptions et informations sur le site fermedespetitsbergers.fr. Un coucher de soleil au bord de l'eau à Sennely. On vous donne rendez-vous pour découvrir l'environnement d'une autre façon. Vous partirez sur les chemins au crépuscule pour essayer de voir ou d'entendre la nature qui se réveille lorsque nous, eh bien nous dormons. C'est à Sennely et c'est organisé par Sologne Nature entre 20h et 22h demain soir. Et enfin, le bibliobus s'arrête demain à l'étang de Ville-Murlin. C'est gratuit. C'est un événement pour la famille, pour écouter des histoires, jouer avec des jeux de société, à découvrir au bibliobus qui se gare à l'étang des Murlins, à Ville-Murlin, entre 14h et 16h. Avec Ici Express, on part à la découverte de nos paysages et on s'amuse.
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0: Dans un instant, une rencontre magique avec Magic du cirque, du musée du cirque et de l'illusion à Dampierre-en-Burly. Et tout de suite, de la légèreté avec Rick James, Super Freak. Rien à voir avec le fric. Mais ensuite, c'est Marine avec Escroc. Bel après-midi avec Ici Orléans.

0: Elle est touchante, Marine, c'était Escroc avec Ici Orléans. Bon, on va bientôt avoir notre petit coup de cœur. Hein. Aujourd'hui, on devrait aller du côté du musée du cirque et de l'illusion à Dampierre-en-Burly. Pour notre coup de cœur, hein, je vous l'ai dit. Le musée de l'illusion qui a été repris il y a peu de temps par Charlix. Bonjour Charlix.
1: Bonjour.
0: Bonjour, vous êtes ouvert tout l'été et avec les chaleurs, la canicule, la fréquentation des musées a été plutôt bonne grâce à l'air climatisé. Qu'en est-il pour vous ? Est-ce que ça a été bon pour la fréquentation ?
1: Oui, bien sûr.
0: Et du coup, vous avez il y a eu du monde comme vous le souhaitiez.
1: On a eu du monde comme on le souhaitait, et même chose que les autres lieux climatisés, les lieux culturels climatisés.
0: D'accord, d'accord. Alors du coup, cette année, vous avez repris, hein, je l'ai dit, le musée du cirque et de l'illusion il y a peu de temps. Hein, vous avez succédé à Rémi Demante. Quelle nouveauté vous apportez à votre musée ?
1: Alors on fait pas mal de choses, hein. On renforce le côté ludico-pédagogique avec à disposition certains petits ateliers, initiation au jonglage, lancer d'anneaux, chamboule tout. On a également la liste de nos effets d'optique qui a été traduite dans plusieurs langues pour pouvoir s'adapter donc à nos visiteurs. On a développé également de nouveaux points photos. Et on a plein de projets également qui sont sur le point d'éclore, notamment pour les vacances de la Toussaint, où on est en train d'organiser une nocturne pour Halloween.
0: Ah mais très bien ça. Quels sont là les points forts en ce moment de votre visite ?
1: Alors les points forts de notre visite, c'est qu'on a un spectacle de magie tous les jours à 15h30.
0: Oui.
1: Un spectacle pour la famille, afin que les gens puissent venir découvrir notre musée tout en s'amusant.
0: D'accord.
1: On a également de nouvelles pièces qui sont arrivées, des pièces qui nous viennent tout droit du Diamant Bleu.
0: D'accord, donc c'est des costumes ?
1: Tout à fait, ce sont des costumes portés par la sublime Bégonia et d'autres pièces qu'ils possédaient dans leur collection personnelle et qui appartenaient à des grands cirques, notamment le cirque Arlette Grusse.
0: D'accord, d'accord. Et vous avez aussi les célèbres valises fantastiques, hein, si je...
1: Tout à fait, nous avons les célèbres valises fantastiques hein, qui nous rappellent bien évidemment l'univers d'Harry Potter. Et on a également d'autres effets d'optique qui sont inédits bien évidemment et que vous viendrez découvrir pour la saison de l'été 2026.
0: Qu'est-ce qu'on a comme illusion d'optique par exemple ?
1: On a des nouveaux hologrammes, on a notamment un hologramme d'une lionne en cage.
0: D'accord.
1: Qui est fabuleux. On a des nouveaux points photos, un point photo sur la lévitation.
0: Ok.
1: Et d'autres que je vous laisserai découvrir lors de la visite du musée.
0: Avec plaisir. Votre spectacle de magie, c'est vous qui le faites ?
1: Oui, tout à fait.
0: Voilà. Charlix, c'est un personnage de clown en hommage à votre grand-père.
1: Oui, en hommage à mon arrière-grand-père, tout à fait, qui était lui-même magicien en Touraine.
0: Très bien. Donc on le rappelle, les horaires d'ouverture, hein, vous êtes ouvert tous les jours jusqu'au 31 août, inclus de 10h à 12h30 et de 13h30 à 18h. Donc
1: tout
0: le spectacle de magie, c'est tous les jours à 15h30 avec vous.
1: Exactement.
0: Et donc c'est un rendez-vous plutôt familial, plein d'humour, de poésie.
1: Oui, exactement. Et puis nous avons aussi un petit projet pour le mois de septembre. On voudrait rénover l'entrée du musée.
0: D'accord.
1: Et donc on invite nos visiteurs à venir se faire prendre en photo dans le musée avec nous, avec l'équipe que l'on a, donc Aurore, Colin et moi-même, afin que l'on puisse choisir parmi toutes les photos qui auront été prises au cours de l'été pour les imprimer et les mettre dans les magnifiques cadres dorés que nous avons à l'entrée pour que nos visiteurs puissent laisser une trace un petit peu de leur passage au musée.
0: Très bien. Eh bien, merci beaucoup Charlix. À très bientôt.
1: Je vous en prie. À très bientôt.
0: Au revoir.
1: Au revoir.
0: On joue ensemble pour un spectacle après Sting, Russian, sur votre radio ici Orléans.

0: émotion avec Sting, Russian, avec Ici Orléans.
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0: De l'émotion aussi, vous allez en avoir. Je vous offre deux invitations pour les Contes de Sologne pour ce vendredi, le 24 juillet, au domaine de Courcelles à Salbris. Les Contes de Sologne, c'est des sabots qui frappent la terre, des épées qui s'entrechoquent, des sorcières qui murmurent aux chevaux. Vous allez plonger dans un voyage envoûtant à travers les siècles de la Sologne. Un spectacle grandiose, populaire, magique. Un rendez-vous pour toute la famille. Ouverture du parc à 18h, c'est au domaine de Courcelles. Bonne chance. Vous nous appelez au 02 38 53 25 25. Le temps d'écouter Regret. Je ne veux pas rentrer chez moi seule. Et je vous prends au téléphone. Bonne fin d'après-midi avec Ici Orléans.

0: regret, je ne veux pas rentrer chez moi seule sur votre radio ici Orléans.
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0: Et c'est Justine qui nous a appelé de Neuville-aux-Bois et elle ne sera pas seule pour assister au compte de Sologne ce vendredi. Justine qui était en voiture, elle ne pouvait pas rester avec nous au téléphone. On lui souhaite de bien profiter de sa soirée. Et puis Justine, si vous pouvez nous laisser un petit retour vocal sur notre WhatsApp, eh bien on vous attend. Allez, à bientôt Justine. La suite avec Alain Souchon dans un instant, les soirées mondaines avec Auria.
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0: Et Orléans, c'est rythmé, c'était Oria et Soirée mondaine.
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0: Bon début de soirée, bel été avec Ici Orléans. Bienvenue, il est 18h. Le journal avec Camille Huppenoir. Bonjour Camille.
2: Bonsoir Nathalie, bonsoir à tous.
0: Les spectateurs déçus du Chambord Live invités à participer à une campagne de dons pour le château du Loir-et-Cher.
2: 90 000 spectateurs privés du festival fin juin, 3 concerts annulés pour cause de vigilance rouge canicule. Un des deux organisateurs AZ Prod propose de transformer entièrement ou partiellement le remboursement du billet en don pour restaurer l'aile François 1er du château de Chambord. Une manière de donner du sens à l'événement en dépit de son annulation et de montrer aussi le soutien du Chambord Live au patrimoine. Explication d'Alexandra Sauréamont, elle est responsable communication chez AZ Prod.
3: Il devait y avoir plusieurs phases de campagne. On a déjà lancé une première phase courant juin, ce qui nous a permis de recevoir un bon nombre de dons pour l'aile François 1er pour le château de Chambord. On a d'ailleurs récompensé 3 personnes avec un upgrade de leur place en fausseur confort pour le jour J. Il devait y avoir une phase 2 pour le week-end du 26 au 28 juin, malheureusement qui n'a pas pu avoir lieu, avec une belle signalétique sur site pour expliquer la campagne, les enjeux, un stand dédié au château de Chambord avec une animation autour d'un quiz. Et 3 donateurs auraient eu accès à notre plateforme VIP via leur don, en fait. Et il devait y avoir cette troisième phase qui devait, dans tous les cas, avoir lieu post-événement, mais qu'on a dû, du coup, remanier au vu de la situation d'annulation. Donc, dans tous les cas, il y aurait eu une phase 3 de campagne de don. Nous, on n'existe pas sans le château de Chambord. C'était un projet qui donnait sens. Donc, qu'on puisse quand même continuer cette campagne, je pense que c'est bien pour le château de Chambord, dans tous les cas.
2: Les dons sont possibles jusqu'au 29 juillet. On le rappelle, les travaux sur l'aile François 1er du château de Chambord, qui menace de s'effondrer, sont chiffrés à 37 millions d'euros. À Briard, dans l'est du Loiret, pas de victimes et pas de dégâts sur les infrastructures après le feu qui a démarré cet après-midi en bordure de l'ancienne Nationale 7. Un peu moins de 2 hectares concernés, 3 habitations protégées par les pompiers. Ils sont en train de réaliser des opérations de noyage pour venir à bout des derniers résidus de l'incendie. Ils sont soupçonnés d'avoir tiré au mortier contre des policiers à Orléans après la demi-finale de Coupe du Monde de foot, perdue par la France face à l'Espagne la semaine dernière. Place de Loire, quartier des Blossières, des agents pris pour cible. Mais les 5 hommes qui devaient comparaître cet après-midi au tribunal correctionnel voient leur procès renvoyé au mois de septembre. Bonsoir Clément Viron.
4: Bonsoir Camille.
2: L'audience qui a mené au renvoi tout à l'heure a été l'occasion pour ces 5 personnes de présenter des excuses.
4: Oui, ils n'emmènent pas large à la barre ces jeunes hommes qui, pour la plupart, ont tout juste 18 ans. L'un redouble sa terminale, l'autre cherche un travail et il y a celui qui s'occupe de sa mère en situation de handicap. En tout, ils sont 4 à n'avoir jamais eu affaire à la justice, mais qui cette nuit-là s'en sont pris à des policiers et ont incendié des poubelles. Avant de repartir s'asseoir, l'un d'eux glisse à la présidente du tribunal. Je n'ai que des regrets. Des regrets, cet homme de 24 ans dans le box s'en nourrit beaucoup. Déjà condamné pour délit routier et trafic de stupéfiants, c'est le seul placé en détention provisoire. J'ai pas réfléchi, admet-il. Je suis sincèrement désolé. On lui reproche des gamineries, ajoute son avocat, qui demande au tribunal de ne pas tenir compte du passif de son client. Mais ce dernier retourne quand même derrière les barreaux.
2: Et les 4 autres prévenus restent sous contrôle judiciaire en attendant donc le procès au mois de septembre. Est-ce la fin du tunnel pour les propriétaires des appartements en construction à Saran sur l'ancien site des ateliers Quel? Le chantier a repris ces dernières semaines après un arrêt de 2 ans. 500 logements doivent être construits, beaucoup déjà vendus. Les acheteurs devaient s'y installer dès 2024. Mais le promoteur réalité s'est retrouvé en redressement judiciaire. Il a fallu constituer un collectif de quelques 80 propriétaires et se battre pour faire avancer le dossier. Patrick Lachéré est un porte-parole de ses propriétaires. Il partage son soulagement de voir les camions et les ouvriers de retour sur le chantier.
5: Maintenant, c'est bien reparti. Il y a des assurances avec lesquelles il y a une bonne communication. On a surtout avec nous la mairie de Saran qui nous aide bien et la mairie qui nous permet effectivement d'avoir des contacts. On a beaucoup de possibilités d'être aidé et de surtout de savoir un peu comment le chantier avance. Tout à fait, il y a un soulagement puisqu'on a une date. Il y a un premier programme qui doit être fait au premier trimestre 2027. On vit ça comme on peut avec ce que j'allais dire. On essaye toujours d'avoir de glaner, j'allais dire, des informations à droite et à gauche. Ce collectif permet qu'on peut se remonter le moral et se donner des informations. On s'aide et on tient le coup pour pouvoir attendre la remise des clés. On s'informe les uns les autres de l'avancée des travaux. travaux. Moi-même, habitant sur Orléans, très souvent, je mets des photos du chantier pour que les propriétaires qui habitent à Marseille ou à Rennes ou à Strasbourg, ils aient un peu les courants au courant et qu'ils voient un peu comment ça se passe.
2: Et si le promoteur est sorti du redressement judiciaire en février, sa filiale qui gère le chantier Saranée est toujours en procédure. Nouvelle décision de justice attendue en septembre.
0: L'Orléans Loiret Basket est fixé sur son calendrier 2026-2027.
2: En Élite 2, on repart en deuxième division. Rendez-vous le 26 septembre à l'Arena Comet pour le début de la saison. Le 20 octobre, toujours à Orléans pour le Centricot. Match retour face à Blois au Jeu de Paume, ce sera en avril. Entre-temps, il y aura la Leaders Cup en février. L'OLB, on le rappelle, tenante du titre, double tenante du titre dans cette compétition. Calendrier complet et belles affiches à retrouver sur votre application ici. La météo, Nathalie, on le disait, c'est plus agréable. On respire,
0: ouais,
2: finalement.
0: Respire, c'est ça.
2: J'en connais même, je voudrais pas dénoncer, mais qui ont eu froid ce midi au déjeuner.
0: On dira pas en terre allée, non.
2: Il y en a quelques-uns dans ce studio, pour ça que je me permets de le dire.
0: Bon, en tout cas, on a un beau soleil cet après-midi, ça devrait durer, c'est plutôt agréable. Pour demain, on prend les mêmes, on recommence. Du soleil, 14 degrés au réveil, quelques petits nuages l'après-midi, mais les températures sont plutôt excellentes. À Neuville-aux-Bois, 25 degrés pour Orléans, Jargeau et Nogent-sur-Vernisson, 26. À Montargis, Gien et Sully-sur-Loire, 27 degrés. C'est plutôt agréable. On va peut-être aller siroter un petit verre en terrasse.
2: Mais pourquoi pas? J'attends que vous finissiez votre émission. C'est, quoi,
0: avec
2: c'est 19h, c'est ça? Bon,
0: 19h.
2: On vous attend alors.
0: Bonne soirée.
2: Bonne
0: Camille.
2: Soirée à tous.
0: Allez, on fait un petit point sur le trafic. Du côté d'Orléans, des ralentissements, boulevard Alexandre Martin. Vous êtes ralenti également boulevard Roche-Plate et avenue Dauphine. Du côté de Saint-Jean-de-Bray, toujours des travaux à vous signaler, avenue Joseph-Soulas. En allant dans le centre de Saint-Jean-de-Bray et vers le rond-point des Longues Allées. Et puis vous êtes ralenti rue Charles Boer également. Côté SNCF, tout va bien.
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0: J'ai la chanson parfaite pour vous, pour bien commencer la soirée, les Rolling Stones. Start Me Up avec Ici Orléans.

0: Ça fait bouger les Rolling Stones avec Start Me Up sur votre radio, ici Orléans.
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0: Un programme estival pour vous. Nous irons dans les coulisses de Beauval à la rencontre des gorilles. Et puis, on va occuper vos enfants de façon originale afin de découvrir en même temps Montargis. Je vous en dis plus à 18h30 dans nos bons plans sortis ici Express. Et puis, William Scheller continuera de nous dévoiler les secrets de ses chansons. Tout de suite, c'est Zazie. Peu importe. Bonne soirée avec ici Orléans. Peu importe.

0: Ici Orléans, ça fait toujours plaisir de l'écouter. Zazie avec Peu importe. Aujourd'hui, dans les coulisses de Beauval, on s'intéresse aux gorilles et à leur sagesse avec Yann Meraki.
1: Quand on s'approche de l'île, on remarque qu'elle est composée exclusivement de mâles en pleine formation. Ces jeunes, une fois adultes, pourront peser jusqu'à 250 kilos, alors autant qu'ils apprennent à rester calmes.
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1: On se trouve dans un endroit inédit au zooparc de Beauval, puisqu'on est près de la maison des gorilles. On a une espèce de petit canal qui passe, et puis on les a juste derrière sur leur île. Et je suis en compagnie de Manon, qui est la responsable du secteur primates. Bonjour Manon.
3: Bonjour.
1: On va parler des gorilles plus précisément. Ici, ce qui est particulier, c'est que je vois qu'il y a des plus jeunes, et puis qu'il y a un grand mâle qui est là, en posture patriarche. Et visiblement, il est tout seul à être l'adulte dans le coin.
3: Tout à fait. Donc là, vous avez Asato avec ses fils, et c'est le seul mâle adulte qui est présent sur l'île.
1: Et c'est lui qui gère la parentalité. Il n'y a pas de femelle pour l'aider ici.
3: Non, là, les jeunes ont eu toute la parentalité avant avec les mamans, tous les codes à apprendre. Maintenant, ils sont un peu plus grands. Ils n'ont plus forcément besoin de tous ces codes-là. Asato va leur apprendre les codes finaux pour devenir mâle gorille.
1: Et lui, il gère que des jeunes mâles.
3: Là, ici, oui. Là, c'est vraiment une île de bachelors, comme on dit, de groupes célibataires gorilles.
1: Donc là, ils sont tous entre célibes. Ils apprennent la vie. Tout doucement, ils apprennent à devenir des bons mâles. Et Asato, c'est un peu le personnage privilégié pour ça.
3: Tout à fait. C'est Asato qui va leur apprendre à devenir dos argenté.
1: Et ils vont apprendre à se nourrir, ils vont apprendre à se protéger d'eux-mêmes, de leur éventuel prédateur. Finalement, ils vont apprendre aussi cette sagesse qu'Asato a, c'est-à-dire ce côté, le gorille n'est pas forcément un prédateur. Quand on vient le voir, il ne va pas nous attaquer, il va chercher à défendre son territoire et sa communauté plutôt.
3: Oui, tout à fait. Non, le gorille n'est pas du tout un prédateur, même si on voit des grandes canines ou quoi, ce n'est pas du tout pour la prédation. C'est une espèce en fait qui va plus être dans la parade à distance pour faire peur à distance et éloigner en fait les prédateurs. Mais ils vont pas être dans l'attaque tout de suite.
1: Tout le côté des grands cris et de frapper fort aussi sur son torse, c'est pour impressionner plus qu'autre chose.
3: Exactement. De ravager la végétation autour, c'est vraiment leur but, c'est de faire le plus de bruit possible pour vraiment que le prédateur se dise « Ok, là, ça fait peur, j'y vais pas. »
1: Et comment, nous, on doit se comporter justement face à un gorille? On peut pas le singer, justement, dans le terme « Faut surtout pas faire ça ».
3: Non, surtout pas. Les gorilles, c'est les plus calmes, en fait, des grands singes. Faut être le plus calme possible, ne pas les fixer droit dans les yeux et surtout, surtout, ne pas taper sur la poitrine, comme beaucoup aiment le faire. En fait, ça les provoque et il n'y a aucun intérêt à le faire. Tout simplement, ça, on peut comparer. Vous êtes dans votre jardin tranquillement, vous avez quelqu'un qui vient, qui vous provoque. Bah, vous n'allez pas forcément être d'accord avec ça. Et bah, eux, c'est pareil. Donc, juste voilà, les observer le plus calmement possible et profiter de ce qu'ils peuvent vous proposer.
1: Et si vous voulez imiter Asato, vous vous posez tranquille et vous regardez les gens avec sagesse.
3: Tout à fait. C'est ce qu'il fait le plus souvent avec le poing posé sous le menton.
1: C'est la meilleure leçon de vie.
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1: La meilleure chose à faire face à un gorille, c'est de se présenter dans le respect et leur proposer un son rassurant comme un raclement de gorge. Ce qui lui signifiera que vous venez en paix et que vous le saluez. Et vous verrez dans son regard qu'il y a autant d'humanité que dans le vôtre. Finalement, on se ressemble pas mal. Tiens, petite info supplémentaire. Il n'existe pas deux nez de gorille similaires.
0: Intéressant. Demain, on découvrira les maras de Patagonie. Les coulisses de Beauval que vous pouvez réécouter sur l'application ici. À 18h30, on fera un point complet sur l'info. Et côté musique, vous les reconnaissez, les Rita Mitsuko et Chicago. If you leave me now. Bel été avec ici Orléans.

0: Très belle chanson, Chicago, If You Leave Me Now. Bel été avec Ici Orléans. À suivre, Benjamin Biolay qui nous recommande l'écran total et votre point complet sur l'actualité arrive sur votre radio Ici Orléans.
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0: C'est Solaire, Benjamin Biolay et Grand Total avec Ici Orléans. Allez, c'est le moment de s'informer, de faire un point sur l'actualité avec Valentin Bertrand. On profite encore un petit peu de Benjamin Biolay, comme les vacances.
1: Vers une vaccination obligatoire des soignants contre la grippe. Dans un avis très attendu, la Haute Autorité de Santé se dit aujourd'hui favorable à cette injection annuelle avec une priorité accordée aux professionnels en contact avec des personnes âgées, à commencer donc par les EHPAD, Anne-Laure Danier.
2: Oui, l'autorité sanitaire veut protéger une population durement frappée par la grippe. L'an dernier, l'épidémie a fait plus de 17 000 morts, essentiellement des personnes de plus de 65 ans. Et c'est dans les EHPAD et les unités de soins de longue durée que la grippe fait le plus de dégâts, alors que les personnes âgées y sont très largement vaccinées à près de 83%. C'est donc là, en priorité, que la Haute Autorité de Santé recommande au gouvernement d'obliger tout le personnel, médecins, infirmiers, aides-soignants, à se faire vacciner contre la grippe. Dans les autres structures, les hôpitaux, les cliniques, les cabinets en ville ou les centres médico-sociaux, partout où le personnel est en contact avec des personnes âgées, l'obligation se mettra progressivement en place en 3 ans maximum pour leur laisser le temps de s'organiser et de faire accepter la mesure au personnel, ce qui ne sera pas toujours facile. Le taux de vaccination contre la grippe est très faible chez les soignants, 20% seulement dans les hôpitaux et 21% dans les EHPAD.
1: Et pour entrer en vigueur, cette vaccination obligatoire devra encore faire l'objet d'un décret en Conseil d'État. Près de 400 pompiers luttent toujours contre les flammes dans le Var, attisées par le vent et les chaleurs persistantes. Le feu a déjà parcouru 200 hectares, détruit 4 maisons et 15 véhicules. Le préfet du département évoque une maîtrise relative du brasier. Ça brûle aussi en Haute-Corse, plus de 500 hectares parcourus, notamment au nord de Corté, dans une zone escarpée et très difficile d'accès. 6 départements du pourtour méditerranéen sont toujours en vigilance orange canicule. Ce soir, vous retrouvez un dossier complet sur ici.fr. Le gouvernement, toujours divisé sur la loi d'urgence agricole, pas d'annonce à la sortie d'une réunion à Matignon cet après-midi, avant donc le vote solennel du texte prévu ce soir à 21h30. Un projet de loi controversé sur le stockage de l'eau, mais plus encore sur le retour de l'acétamipride, un produit de la famille des néonicotinoïdes, Édouard Marguier.
3: Malgré les demandes répétées de plusieurs filières agricoles, et notamment celle des noisettes, Sébastien Lecornu ne voulait pas rouvrir le débat sur le retour de ce puissant insecticide interdit en France depuis 8 ans, mais toujours autorisé ailleurs en Europe. Le Premier ministre garde en mémoire la tentative du sénateur Laurent Duplomb l'été dernier, la pétition qui a recueilli la signature de plus de 2 millions d'opposants et la censure du Conseil constitutionnel. Mais le même sénateur LR est revenu à la charge en ajoutant dans ce projet de loi d'urgence agricole la réautorisation de l'acétamipride, une molécule de la famille des néonicotinoïdes, ces produits dits tueurs d'abeilles. La ministre de la Transition écologique refuse ce retour, ce qui n'est pas le cas de sa collègue à l'agriculture, Annie Genevard, qui appelle les députés à voter ce texte. Elle souligne que des garde-fous ont été ajoutés en commission mixte paritaire. Ça ne concernera que la filière noisette et l'ANSES, l'agence de sécurité sanitaire, aura le dernier mot.
1: Et une manifestation des opposants au texte se déroule depuis maintenant une demi-heure sur l'esplanade des Invalides, à 2 pas de l'Assemblée nationale. Ils souhaitent renouer les liens entre le Royaume-Uni et l'Union européenne. L'ancien maire de Manchester, Andy Burnham, est officiellement nommé Premier ministre britannique. À 56 ans, le travailliste succède à Keir Starmer. Et il a reçu cet après-midi les félicitations du président français Emmanuel Macron. Deuxième journée de repos aujourd'hui sur le Tour de France avant d'attaquer la dernière semaine de course. Une respiration bienvenue pour le jeune prodige français Paul Sexas, arrivé hier sur ses terres en Haute-Savoie, tout proche de la maison de ses grands-parents. Et même s'il a dû céder son maillot blanc de meilleur jeune, il est toujours en lice pour un podium, avec derrière lui un public conquis, Anthony Rimbaud.
4: Paul Laclas, Paul c'est un as, ou encore
5: Paul sans sas.
4: Sur la route du Tour, les jeux de mots défilent sur les innombrables pancartes à la gloire de la nouvelle star du peloton. Mais entre tous ces surnoms, pour les spectateurs non initiés qui découvrent le phénomène cet été, il y a de quoi perdre un peu les pédales.
6: C'est Slas,
7: Sexas.
4: Paul Sexas, à quelques approximations près, est en train de se faire un nom en lettres capitales sur ce Tour de France. Et toutes les générations succombent à la Sexas Mania. Célestin, 14 ans, est au bord du parcours avec un grand grand drapeau bleu-blanc-rouge.
5: Ça fait tellement longtemps qu'on n'a pas eu un grand champion qui pourrait gagner le Tour de France un jour. C'est bien quand même.
6: C'est la journée de Paul Sexas.
4: Même si hier, ce n'était pas la journée de Paul Sexas qui a perdu le maillot blanc du meilleur jeune, le cycliste de 19 ans reste satisfait de sa deuxième semaine sur le Tour.
7: J'ai réussi à rester solide pour l'instant. J'espère que ce sera aussi bien sur la troisième semaine.
4: Une troisième semaine où tout est possible. L'abandon sur chute hier du Danois Jonas Vingegaard rebat les cartes. Paul Sexas, quatrième du classement général, est plus que jamais en course pour le podium et peut compter sur ses supporters, chaque jour plus nombreux sur le bord des routes, pour l'encourager à s'en casser la voix.
6: Allez,
1: avec au programme demain un contre-la-montre en individuel.
0: Sur nos routes, des ralentissements à vous signaler du côté d'Orléans, rue du Faubourg Saint-Jean, rue du Faubourg Bourgogne et également rue Charles Bauer du côté de Saint-Jean-de-la-Ruelle. Toujours des travaux à vous signaler à Saint-Jean-de-Bray. À côté du rond-point des Longues Allées. Donc si vous pouvez, il faut suivre la déviation par le centre-ville.
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0: Ici Express, avec de quoi occuper les enfants autour d'un jeu, de pistes et des histoires. Pour commencer, une déambulation historique à Dampierre-en-Burly pour profiter de l'été, de l'étang aux remparts médiévaux du château, en passant par les maisons originales de l'ancien village. Rendez-vous demain à 10h. Réservation sur le site tourismeloiret.com. Ensuite, des histoires pour les enfants. Les bibliothécaires se posent le temps d'une matinée autour de lectures accessibles à partir de 5 ans. C'est demain au parc de Châteauneuf-sur-Loire à 10h30. Et enfin, jeu de piste, Sherlock, Lupin et moi à Montargis avec 10 énigmes à trouver et à résoudre. Il faut retrouver Irène qui a subitement disparu. Rendez-vous demain à la médiathèque de Montargis entre 16h et 17h30. Et puis voilà, on part à la découverte dans notre région tout en s'amusant avec Ici Express.
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0: Qu'est-ce qu'on regarde ce soir à la télé? Réponse dans les coulisses TV après Glenn Frey. The Heat Is On avec votre radio Ici Orléans.

0: Orléans. Il y a comme un air de fête avec Glenn Frey. Ce lundi, Johan Rock avec vous. On remonte le temps à l'époque du Far West et des cow-boys.
1: Cet été, c'est le 250e anniversaire de l'indépendance des États-Unis. L'occasion pour le youtubeur Benjamin Brio, alias Nota Bene, de partir à la conquête de l'Ouest.
2: C'est ma première fois aux États-Unis et s'il y a une figure emblématique de l'Amérique, en tout cas telle que je l'imagine, c'est celle du cow-boy. Et c'est pour ça que je suis ici aujourd'hui à Fort Worth au Texas.
1: Depuis 12 ans maintenant, Nota Bene déconstruit dans ses vidéos YouTube les idées reçues qu'on a, vous et moi, sur tout un tas de trucs. Cet été, pour France 5, il s'attaque au mythe du cow-boy, archétype même du héros viril, made in America, bottes, Stetson vissé sur la tête, colt à la ceinture. Ce gars-là a-t-il vraiment existé, comme les westerns nous l'ont toujours montré au cinéma? Pour réaliser ce documentaire, c'est la première fois que le jeune homme posait le pied sur le sol américain. Et dès son arrivée, la réalité l'a pour le moins déstabilisé.
3: Ça a été un peu particulier. Il y a à la fois ces grands espaces qu'on imagine et qui sont absolument fabuleux, et en même temps des grands espaces qui sont pas forcément accessibles. Tout est clôturé. Donc on a été un petit peu surpris avec l'équipe là-bas d'avoir du mal en fait à rentrer dans les terres pour aller se perdre dans les paysages, puisque c'est des propriétés privées. Et il existe des ranchers qui nous permettaient de rentrer sur leurs propriétés et là de profiter un petit peu plus de cette nature sauvage qu'on peut trouver aux États-Unis.
1: C'est une véritable enquête journalistique qu'a menée Nota Bene tout au long de ce documentaire. Au cours de son périple, il a croisé le chemin de cow-boys, des vrais, pas ceux qui les incarnent sur grand écran pour Hollywood. Il a donné aussi la parole aux historiens qui racontent comment les récits et les mythologies se créent pour finir par se substituer à la réalité. À l'issue de ce long voyage dans l'Ouest américain, je lui ai demandé quelle avait été la rencontre qui l'a le plus marqué.
3: Je veux dire que celle qui m'a peut-être le plus marqué, c'était celle avec Jason Baldes, qui est représentant de la communauté Shoshone. C'est quelqu'un qui œuvre depuis des années maintenant pour réintroduire le bison sur les terres de sa tribu. Et c'est vrai que c'était assez touchant d'écouter son histoire et de pouvoir marcher, je ne vais pas dire au milieu des bisons, mais juste à côté, parce qu'on avait quand même un peu peur. Un bison, ce n'est pas un petit animal. Donc, c'était assez impressionnant.
1: Un voyage dans le temps à travers les plaines du Grand Ouest américain. Un documentaire de la Case du siècle de France 5 intitulé « On les appelle cow-boys ». À voir cet été sur la plateforme France.tv.
0: Demain, rendez-vous dans l'univers impitoyable de la série Dallas. Dans un instant, nouvel épisode des secrets de chansons de William Scheller. Après l'ambiance légère et estivale de Serge Gainsbourg, si Sex and Son avec votre radio ici Orléans.
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0: De la légèreté et de la sensualité avec Serge Gainsbourg sur votre radio ici Orléans. C'était Si, Sex and Son. Un homme heureux reste et restera, puisque William Scheller a décidé de ne plus chanter le grand, le plus fulgurant de ses succès. Un titre emblématique dont Scheller se souvient encore parfaitement du processus de création. Bonjour Sébastien Doucet.
1: J'avais une copie, elle était ma copiste. C'est-à-dire que je lui donnais des partitions d'orchestre et elle copiait pour chaque partie de musicien. Ah, je lui dis, écoute, t'as pas envie, il faisait beau, t'as pas envie qu'on aille faire, à Paris, t'as pas envie qu'on aille faire un aller-retour à Deauville, manger un truc.
2: Ma foi.
1: Ah, on me dit, si tu veux, on part, on mange. En revenant, je vais au piano, j'ai dit, le truc, tata, didi, la la la la la. Ah, pas mal ça. Mais il faudrait que ça commence par quelque chose. Alors, plum, plum, plum. Et puis après, blum, hop, on retrouve un autre accord. Et puis, petit à petit, ça, au coup, bout à bout, des choses, on en élimine, on en... Et on tombe sur une mélodie. Et là, je me dis, ouf, ça, c'est un truc. Je l'ai enregistré avec un son de le piano. Et puis, j'ai foutu dessus un son de... vaguement de flutio, mais par qui ça n'est pas flûte, enfin, un peu grave, comme ça. J'ai écouté ça toute la journée, je me dis, merde, super.
2: Il y a quelque chose là, ouais.
1: Ah ouais, un truc.
2: Et vous jouez la première fois sur scène, à Périgueux.
1: À Périgueux, il y a un orchestre. Parce que j'avais fait. Oh oui, les musiciens. Bah, on était à Saint-Malo. Et les musiciens me disent, t'as pas un nouveau truc qu'on pourrait jouer, parce que là. Ah, oui, j'ai dit, oui, j'en ai un, mais j'ai pas fini le texte, et puis, bah. Oh, bah, écoute, finis-le. Alors, ils sont allés se trimballer dans Saint-Malo, et moi, je suis resté dans l'hôtel, comme ça, quick. J'ai fini. J'avais les trois quarts, hein, il me restait plus qu'à trouver le mot. Et puis, je me dis, bah oui, mais le jouer tout seul, non, je vais mettre l'orchestre. Et la première version était orchestrée. Et puis, bon, c'est par la suite que... Mais j'ai la partition, je l'ai retrouvée il n'y a pas longtemps, là. Partition pour orchestre. Mais c'est en piano solo qu'elle marche le mieux.
2: Et vous le jouez deux fois de suite à Périgueux.
1: Et je le joue deux fois de suite à Périgueux.
2: Parce que c'est immédiat,
1: boum, boum, boum, boum, boum, boum, boum. Alors je reviens en disant, vous voulez que je vous la rejoue? Ouais, hop, on est reparti en bis, enfin bon. Et bon, c'est après que la maison de disque est venue écouter ça à Paris.
2: Et qui vous dit que ça ne marchera jamais,
1: ah
2: c'est
1: oui,
2: trop triste.
1: Ça ne marchera pas, c'est trop triste.
2: Oh, c'est beaucoup trop triste.
1: Non, puis alors, un gars tout seul au piano. Ah, ça, c'est surtout pour l'album. C'est un gars tout seul au piano, mais enfin, ça n'a pas marché. Ça n'a pas marché. Les radios ne vont pas le passer, tiens donc. Et ensuite, ça a donné, non pas du génie hein, d'autres, mais ça a permis que les maisons de disques se mettent à écouter des gens qui jouaient du piano. Alors ça a donné Chéral, ça a donné
2: De l'herbe,
1: ça a donné, enfin bon, d'autres quoi. Et comme je dis, rapport qualité-prix, c'est génial. Ça coûte pas cher, un piano.
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titre sorti en 1991. Demain, on revient sur la chanson Vienne. 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Après le journal, les essentiels de Décibel avec Adamo et Gilbert Montagnier. On avance doucement vers 19h avec Michel Polnareff. Goodbye Marilou avec Ici Orléans.

0: Michel Polnareff avec Goodbye Marilou sur votre radio ici Orléans. Et oui, il est déjà l'heure de se dire au revoir. Merci à Bertrand à la technique et à Will à l'accueil. Bonne soirée, je vous embrasse.
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0: Ici Orléans, bon début de soirée, il est 19h. C'est l'heure de s'informer avec le journal de Valentin Bertrand.
2: Le ballet des Canadairs se poursuit dans le Var où les pompiers bataillent toujours contre les reprises de feu. L'incendie parti hier des Arcs et de Tarado dans l'arrière-pays de Saint-Tropez n'est toujours pas fixé. 200 hectares ont été parcourus par les flammes, 11 maisons touchées dont 4 totalement détruites. Mathilde Vinceneux, vous avez passé la journée aux côtés des habitants impuissants venus constater les dégâts.
3: Sur les hauteurs de la commune des Arcs, près de la Pinède carbonisée, Jean-Marc fait le tour de sa maison. Une partie de sa toiture s'est effondrée. Il a été surpris par une boule de feu hier soir, alors qu'il fuyait avec son camping-car.
4: Une boule de feu qui a embrasé la terrasse couverte. Et donc ensuite, le feu a dû traverser la maison, parce que toutes les vitres ont claqué, et tous les plafonds sont noirs. La plupart des appareils électroménagers ont fondu. Tout est envolé. Donc la maison est inhabitable. Je n'ai plus d'eau, plus d'électricité.
3: Ce soir, il sera hébergé à l'hôtel. Quelques maisons plus loin, Jonathan asperge avec un tuyau les cendres encore fumantes de son abri de jardin pour aider les pompiers.
5: Ils ont dû arroser vraiment les trucs qui avaient déjà pris feu en fait. Parce que ça pouvait repartir avec une petite brise. Les grosses bûches comme ça, là, fumaient tout à l'heure un peu. Donc ça fait 3 fois que je remets un coup dessus. Pour être sûr.
3: Certains habitants quittent les lieux, mais Agnès veut rester chez elle. Sa maison est recouverte de poudre rouge, du retardant largué par les airs.
6: Je reste là en surveillance, je fais du nettoyage. On sent la fumée dans la maison, on sentait la fumée encore, jusque même là encore ce matin.
3: Devant le balai des hélicoptères, Johan est inquiet, il a dû évacuer cette nuit.
7: Mais la voiture est toujours chargée avec les affaires.
8: Vous êtes prêt à repartir?
7: Ouais, au cas où, on sait jamais.
3: Pour traquer les reprises de feu, les pompiers font aussi voler des drones pour repérer les points chauds à noyer dans la Pinède.
2: Et ça brûle aussi dans les Hautes-Alpes, à l'Argentière, la BCE au sud de Briançon. En Haute-Corse, 2 foyers donnent toujours du fil à retordre aux pompiers dans les hauteurs escarpées. Et au pied du pic du Midi, 2 hélicoptères bombardiers d'eau sont maintenant en action. Voilà pour les principaux points chauds ce soir. Ils rendent tous un peu plus cette année historique sur le front des incendies, avec près de 40 000 hectares parcourus par le feu, selon le bilan dressé par le ministre de l'Intérieur, Laurent Nunez. Pour ou contre la loi d'urgence agricole, l'issue du vote solennel prévu ce soir à l'Assemblée est plus qu'incertaine, tant le texte divise. Parmi les mesures les plus controversées, le retour de 2 pesticides interdits de la famille des néonicotinoïdes, et notamment l'acétamipride. Une manifestation des opposants au texte a débuté il y a une heure sur l'esplanade des Invalides à Paris. Un débat qui clive, mais pour Jérémy Jenson, le président de la FNSEA de Meurthe-et-Moselle, le problème vient surtout de l'absence d'alternatives à ces produits.
9: Faut pas croire qu'on est des acheteurs et des gens drogués aux pesticides. En fait, nous, ce qu'on veut, c'est avoir une solution technique viable. Et si demain, on nous propose des solutions techniques viables qui ont moins d'impact sur l'environnement, on les saisira très rapidement. Je comprends qu'on en a besoin. Je comprends aussi que les consommateurs en ont besoin, parce que l'acétamipride, c'est un produit qui est très décrit, mais il y a une chose qui est faite avec, par exemple, c'est les noisettes. Si on n'a pas ça, on peut pas produire de noisettes. Or, un des produits phares des Français, c'est le Nutella. J'ai pas vu les consommations de Nutella baisser, alors qu'on sait que toutes les noisettes, c'est fait avec ce produit-là. Donc, en fait, il y a une espèce de dichotomie entre une peur des pesticides et après, on achète des produits qui viennent que de cette façon de produire. Donc, voilà, il faut de la cohérence et c'est ce qu'on réclame un peu dans notre façon de produire.
2: Et après l'examen des députés ce soir, un autre vote est prévu demain au Sénat. La Haute Autorité de Santé se prononce pour la vaccination obligatoire des soignants contre la grippe, avec une priorité donnée aux agents des EHPAD. L'hiver dernier, la grippe a causé près de 13 000 décès et mis en tension les hôpitaux français. Les vacances à nouveau contraintes par le budget essence. Après le gasoil, l'essence repasse à son tour au-dessus des 2 euros le litre, conséquence de la reprise des combats entre les États-Unis et l'Iran autour du détroit d'Ormuz. Face à ce rebond, les camping-caristes sont obligés de s'adapter, comme vous l'avez constaté dans la Somme, Théo Metton-Régimbault.
10: C'est l'idéal pour partir, on a tout sous la main.
11: Joël et Nicolas nous ouvrent leur camping-car.
10: La chambre et puis le petit salon.
11: Ils consomment plus de 10 litres au 100.
12: Alors c'est un diesel. Avant, on avait pour 110 euros le plein. Aujourd'hui, on arrive à 180.
11: Alors il faut faire quelques économies.
10: C'est vrai qu'on fait plus la cuisine soi-même.
12: Oui, bien sûr. un petit peu moins de resto.
11: Le couple de retraités regarde avec attention les prix.
12: Les prochains jour. On va repartir, hein. De toute façon, on ne va pas le laisser dans la cour non plus, hein. Alors donc, on va un petit peu moins loin.
11: Et ils restent un peu plus longtemps dans leur lieu de vacances. Jean-Yves roule aussi au gasoil. Lui, il a d'autres solutions.
8: Alors, pour le départ, c'est simple, hein. Comme j'habite juste à la frontière belge, je vais faire le plein en Belgique. Je l'ai eu à 1,80. Une fois qu'on a fait 650 km, ben, on est obligé de refaire le plein. Mais là, le dernier plein que j'ai fait en France, il est à 2,09.
11: Une fois installé, il utilise son vélo pour toutes les courses. Mais l'ultime solution pour tous les camping-caristes, pour faire des économies...
10: J'ai une application pour le gasoil et l'essence et on regarde où est-ce qu'il est le moins cher.
11: Et rester à l'affût des opérations prix coûtant faites par certaines enseignes.
2: Et sur la route du Tour de France, après le repos, aujourd'hui un contre-la-montre, un individuel demain en Haute-Savoie, entre Évian et Thonon-les-Bains.
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0: Un beau soleil aujourd'hui qui va rester pour demain. On prend les mêmes et on recommence. Du soleil, 14 degrés au réveil, quelques petits nuages l'après-midi. Pour les températures, à Neuville-aux-Bois, 25 degrés. Pour Orléans, Jargeau et Nogent-sur-Vernisson, 26. À Montargis, Gien et Sully-sur-Loire, 27 degrés. 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
13: Bonsoir à tous. Les stars des années 80 ne prennent pas de vacances, elles sont toujours en vadrouille, enfin surtout dans notre mémoire. Hein. Et ce soir, une fois de plus, on va les réveiller jusqu'à 20h. C'est parti pour une heure d'anecdotes, de souvenirs, de sourires. Ça commence comme ça.

0: et Too Hot.
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0: 1988, c'est une année très sympa pour Phil Collins. Hein. Il décroche le rôle principal du film Buster sur l'histoire du casse du siècle en Angleterre, l'attaque du train postal, Glace de Gaulle, Londres. Il compose deux titres pour la BO, A Groovy Kind of Love et ce Two Hearts que l'on vient d'écouter. Il aurait dû jouer au loto hein, parce que c'était une belle période de chance. En plus du coup, grâce à ce titre, il remporte deux Grammy Awards. Bon, en même temps, le gros lot, il y a longtemps qu'il le touche. Place à l'amour maintenant, The Power of Love, Huey Lewis.
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0: Rocamadour, c'était Gérard Blanchard. Du rock musette. Fallait y penser, hein. Gérard Blanchard l'a fait en 82. Rocamadour, numéro 1 des ventes, au final 1,7 million d'exemplaires vendus pour ce Tourangeau. En 2018, l'artiste est devenu citoyen d'honneur de la ville Rocamadour. Si vous êtes en vacances dans le Lot, n'hésitez pas à faire un petit détour par là, c'est super joli. Et dans un instant, nous on continue notre balade avec France Gall. Résiste, juste après ça.
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3: Que faire en ce début de semaine? Par chez nous, trois idées pour tous à découvrir dans notre Ici Express. Débutons avec cette visite nourrissage demain à la ferme des petits bergers de Chaussy. Le temps d'une matinée, vous découvrirez le quotidien à la ferme en partant à la rencontre des animaux dans leur enclos ou pâture. Les enfants participeront au nourrissage aussi des chèvres et des moutons. L'inscription et les infos se trouvent sur fermedespetitsbergers.fr. Un coucher de soleil sinon au bord de l'eau, à Senly. On se donne rendez-vous pour découvrir l'environnement d'une autre façon. Vous partirez sur les chemins au crépuscule pour essayer de voir et d'entendre la nature qui se réveille lorsque nous nous endormons. Cette sortie spéciale vous dévoilera les secrets de l'observation des animaux. C'est à Senly, donc, et c'est organisé par sologne-nature.org entre 20h et 22h demain soir. Enfin, le Bibiobus s'arrête demain à l'étang de Villemurlin. C'est gratuit et c'est un événement qui se vit en famille pour écouter des histoires, jouer avec des jeux de société et découvrir les livres du Bibiobus. Il se gare à l'étang de Villemurlin entre 14h et 16h.
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0: Michel Berger, les princes des villes.
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0: Pour la suite, j'ai choisi le phénomène de l'été 89, le tube qui va nous faire danser pendant plusieurs semaines. Enfin, danser, disons plutôt se frotter l'un contre l'autre de manière sensuelle. La lambada, bien sûr, elle va réchauffer nos corps. Le groupe Kaoma et la chanteuse Luelva Braz va réaliser un score historique, le plus grand succès de sa maison de disques. 5 millions d'exemplaires vendus dans le monde en quelques mois. Ça vous dit de réessayer ce soir? Enfin, surtout si vous êtes en bonne compagnie. Allez, allez, n'hésitez pas, la lambada.
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0: Rudy voulait aller danser, c'était Julien Clerc. 1982, quand vous vendiez 500 000 exemplaires d'un 45 tours, vous receviez un disque d'or. Julien Clerc doit en avoir une sacrée collection dans laquelle se trouve celui de ce titre écrit par le Québécois Luc Plamondon. La suite de votre soirée, c'est encore des histoires et des tubes dès 20h, les essentiels de Décibel avec Émilie Mazoyer. Ce sera après Abba, Fernando, qui arrive tout de suite.
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2: Buonasera, Emilie.
3: Buonasera. Oh là là,
2: bonsoir à tous et à tous.
3: Bienvenue dans Décibel. Je viens d'une famille sicilienne. Alors, chez moi, chez ma mamie, Rosa, il y a les photos, évidemment, des enfants, des petits-enfants, hein, sur le buffet, comme dans beaucoup de familles italiennes. Mais les Siciliens ont un amour particulier pour Adamo, et donc il y avait aussi une pochette de 45 tours de vous le buffet.
2: Ça me touche beaucoup d'apprendre, merci.
3: Voilà, à l'entrée.
2: Merci.
3: C'est mon premier contact avec vous, et je me disais, mais il est de notre famille, lui. Eh ben, en fait, c'est tout comme, parce que Salvatore, je me permets de donner votre âge, vous avez 82 ans, vous avez plus de 60 ans de carrière, bien sûr que vous faites partie de la vie de votre public.
2: C'est l'impression que je finis par avoir, et ça me touche, ça me bouleverse d'arriver dans une salle avec les gens qui me saluent par des acclamations et tout. Et c'est devenu un peu mon moteur. Et c'est pour ça que je me dis, mais il faudra bien qu'un jour, malheureusement, j'arrête. Mais comment je vais faire? Comment je vais faire pour arrêter et ne plus avoir cette... Enfin, je l'aurais peut-être différemment, mais ne pas avoir ce contact direct avec le public et sa chaleur. Et encore une fois, en espagnol, il y a un mot qui s'appelle cariño. Cariño, qui veut dire c'est un mélange de sympathie, d'amour, de tendresse. Donc ce cariño, comment pourrais-je m'en passer, quoi?
3: Voilà. Ouais. Et ça marche dans les deux sens, nous non plus, on veut pas s'en passer.
2: Oui, mais vous pouvez encore écouter les disques, s'ils existent encore, ou n'importe quelle plateforme. Mais moi, il faut que je regarde mes vieilles vidéos pour vous revoir, les plantes publiques et tout.
3: Alors là, pour le coup, la question ne se pose pas, parce que vous êtes en plein cœur de l'actualité musicale avec un nouvel album, un double album, 25 nouvelles chansons. Cet album qui porte un titre extrêmement poétique, des nèfles et des groseilles, tout comme cette chanson.
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0: très belle chanson pleine de nostalgie qui nous rappelle l'existence de ce fruit. Donc, bah oui, les nèfles, on n'en parle plus. Et alors, ça c'est bien vous. Remarquez qu'un fruit, tel un pantalon pâte d'œuf, peut passer de mode. C'est fou quand même.
1: Ben oui, parce que moi je les ai connus, contrairement à vous, à vos parents. Peut-être que vos parents non plus ne connaissaient pas les nèfles, mais vos grands-parents bien.
0: C'est sûr, ouais.
1: Et donc, avec l'âge que j'ai, donc, on est passé d'une civilisation à l'autre quand même.
2: Oui.
1: Imagine, jamais on n'aurait pu penser, quand moi j'avais 20 ans, qu'avec un appareil tout petit en main, vous pouviez parler en direct avec quelqu'un aux antipodes.
0: Et le voir en plus,
1: et le voir,
0: visio.
1: Et le voir.
0: Ouais, ouais, c'est fou.
1: Il a fallu s'y faire. Hein, bon.
0: C'est vrai. Et tout comme, alors, vous qui avez débuté dans la musique, alors en n'étant pas du sérail, hein, donc vraiment il a fallu se battre, etc. Aujourd'hui, on peut fabriquer des albums dans sa chambre. Ça aussi, c'est quand même une avancée incroyable et ça enlève pas mal d'obstacles aux jeunes artistes.
1: Oui, c'est vrai que aujourd'hui, si on a du talent, c'est rare qu'on ne puisse pas se faire connaître. Et c'est un bien.
0: Ouais.
1: Parce que moi j'ai connu des artistes avec un immense talent dont malheureusement on n'a jamais passer les chansons en radio et tout. Et quand ils venaient me voir, je dis, vous avez du talent, mais que puis-je faire? J'en ai produit l'un et l'autre, dont Gilbert Montagnier.
0: Vous avez lancé Gilbert? Oui, voilà. Mais oui, Gilbert Montagnier, The Fool, c'était vous le producteur.
1: Je t'embrasse, Gilbert.
0: Oh, bisous.
1: Émilie m'a dit que tu lui avais remis un bonjour pour moi.
0: Oui, c'est vrai. Oh là là.
1: Donc, aujourd'hui, si on n'est pas retiré, je ne sais où, au sommet d'une montagne, si des chansons vous viennent en tête et si vous avez une jolie façon de les chanter ou une façon personnelle, je crois qu'aujourd'hui, c'est ce qui compte le plus, la personnalité. J'imagine que vous ne pouvez pas ne pas arriver à enregistrer un premier disque, à trouver une firme de disques.
0: C'est vrai.
1: Et ça, c'est une bonne chose.
0: Alors, ce nouvel album, ce double album, donc, il a une histoire particulière, Salvatore, puisqu'en fait, vous l'avez enregistré, enfin, vous l'avez d'abord écrit et composé, j'allais dire, à la faveur d'une période qui était difficile pour vous. Vous avez eu des gros problèmes de santé qui vous ont cloué, si ce n'est au lit, au moins à la maison.
1: Mm-hmm.
0: Et là, l'inspiration arrive comme une vague et vous écrivez 25 chansons. C'est fou, ça.
1: Attendez, en fait, avant mon problème de santé, qui était un œdème pulmonaire, on avait pratiquement enregistré un album normal.
0: D'accord.
1: De 12-13 chansons.
0: Ok.
1: Et puis, quand j'ai eu le problème, je me suis retrouvé avec un temps où, d'un côté, je devais pas quitter la maison, mais j'avais la possibilité de m'amuser. Et moi, mon hobby, c'est écrire des chansons.
0: C'est ça, c'est pas un travail.
1: Je ne suis toujours pas arrivé à le considérer comme un travail. Ça reste vraiment un plaisir. Je l'ai dit une ou l'autre fois, mon grand-père paternel, qui s'appelait Salvatore Adamo aussi, était vanier. Et je me souviens de la patience qu'il avait à tisser, tricoter avec ses tiges. Et moi, j'ai cette patience avec les mots, pour les mettre sur des notes, quoi.
0: D'accord.
1: Donc, je peux être parfois, et ça c'est pas à mon honneur, je peux être avec des gens, disons, avec lesquels je pourrais m'ennuyer un tout petit peu.
0: Ça arrive à des gens très bien.
1: Ça arrive, quoi. Eh bien, moi, je suis en train d'écrire une chanson dans ma tête.
0: C'est pas mal, ça. Et gardez pour vous, si vous avez un premier rendez-vous un peu ennuyeux, mais vous pouvez pas partir, écrivez des chansons dans votre tête, on sait jamais, vous pourriez faire des tubes.
1: Et aujourd'hui, toutes les idées sont bienvenues. Au contraire, plus elles sont originales, plus elles sont acceptées. Ouais.
0: Alors parlons d'originalité. La première chanson que vous avez dévoilée de cet album, Salvatore, et donc des nèfles et des groseilles, c'est une chanson qui s'appelle « Ma belle jeunesse ». Et alors, quelle originalité, quelle idée géniale de s'adresser à votre propre jeunesse et de lui botter un peu les fesses.

0: belle jeunesse.
1: Bon, rendons à César ce qui lui appartient. Dans l'album, sur les 25 chansons, il y a 3 collaborations. Et il y a celle-ci, Ma belle jeunesse. C'est un texte, un poème que m'avait envoyé un ami journaliste et poète italien, Sergio D'Amaro, où l'idée de la chanson, l'idée d'invectiver la jeunesse, comme vous le disiez, elle est de lui.
0: D'accord.
1: Après, j'ai développé, j'ai gardé quelques images qui lui appartiennent. Et voilà, il y a 2 autres chansons. Parce que c'est une des premières fois que je collabore.
2: C'est très rare pour vous. Oui, pour celles et ceux qui ne s'en rendent pas compte, vous écoutez peut-être Salvatore Adamo depuis des années, mais il écrit, il compose normalement tout.
1: Tout,
2: ouais. Et là, on a Sergio D'Amaro avec vous pour ce texte.
1: Et il y a un Nicolas Cruz. Et tiens, comme par hasard, ça parle aussi de jeunesse et d'enfance. Lui, dans son bouquin de souvenirs, il y avait une chanson qui disait « Qu'ai-je donc fait de mon enfance ?» Et ça aussi, ça a été un déclencheur.
0: Et la chanson s'appelle comme ça.
1: Oui. Ouais. Et puis, et là je vais vous surprendre, il y a un ancien premier ministre belge, Herman Van Rompuy, qui était aussi président de la Commission européenne, qui m'a envoyé ses mémoires. Et il disait, en substance, vivre comme si tout était important et en même temps, comme si rien ne l'était vraiment. Ça mérite une chanson, ça.
2: Ça mérite une chanson.
1: Voilà, donc je l'ai développée, mais je lui ai attribué, bien sûr, la copaternité du texte, oui.
2: Des nèfles et des groseilles, c'est un album dans lequel il fait bon se perdre avec tout un tas de surprises. On a par exemple, et ça c'est appréciable par les temps qui courent, la clé du bonheur. Ouais.

0: dit que c'est un album, oui, avec de la nostalgie, de la tendresse, de l'amour, mais il y a aussi beaucoup d'humour. Vous êtes rigolo, Salvatore. Vous aimez rigoler.
1: J'adore l'humour. Parce que c'est une façon de se défendre contre les vicissitudes de la vie, n'est-ce pas ?
0: Tout à fait, oui, qui sont nombreuses. Mais c'est vrai que comme Jacques Brel, notre grand Jacques Brel, vous avez surnommé le tendre jardinier de l'amour, c'est vrai qu'on a tendance à oublier cette partie-là de vous, des textes hyper malicieux, rigolos, il y a ça aussi en vous et dans votre discographie.
1: Eh bien, ça a commencé très tôt, parce qu'en classe, en toute modestie, j'étais bon élève, j'étais pendant longtemps premier de classe, et j'ai retrouvé un bulletin quand j'avais 12 ans où j'ai le maximum dans toutes les matières, 0 en discipline et 0 en tenue. Parce que.
0: À l'enfer!
1: Oui, ouais, j'aimais bien. Enfin, je suis resté assez espiègle quand on me connaît. Et là, j'aimais bien faire rigoler mes copains, quitte à me faire punir, me faire sortir de la classe, des fois.
0: Mais excellente tactique, parce qu'en étant premier de classe, même en faisant des bêtises, on ne pouvait pas vraiment s'attaquer à vous. Ça, c'est pas mal du tout. Hein.
1: C'était irréfléchi chez moi. Je n'ai pas pensé à cet avantage. Non, c'est vous qui me l'avez dit trop tard.
0: C'est ça. Alors, il y a une question que j'ai envie de vous poser. Si c'est trop indiscret, vous m'envoyez balader. Mais vous qui êtes tellement, tout le temps, élégant, je vous vois toujours en costume, impeccable, magnifique. Je me dis, comment il est chez lui, Salvatore Adamo, quand il est en train de composer? Est-ce que, comme certains, certaines d'entre nous, vous êtes en jogging, sur votre canapé, en train de gratter la guitare? Ou est-ce que, quoi qu'il arrive, pour se mettre à la musique et à votre table de travail, vous avez cette allure incroyable qui vous caractérise depuis le début?
1: Non, là, chez moi, je suis, quand je sais que je ne dois pas sortir, je suis en jogging quand même. Et j'aime bien que mon chien Tom me grimpe sur les genoux. Vous savez, Tom, c'est un labrador noir. Et quand on l'a reçu, j'ai appelé un ami, Jean, qui vit à Nice. Et je lui ai dit, voilà, on a enfin trouvé un chien. Il s'appelle Tom. Et directement, il m'a dit, ah oui, parce que Tom Belaneige. Et j'ai poussé la fantaisie jusqu'à chercher sur Internet si un Tom Belaneige existait. Et je suis tombé sur un Thomas Belaneige, B-E-L-A-N-E-C-H, qui, je crois, est vétérinaire. Donc, voilà.
0: Ça, c'est quand même génial. Allez, hommage à Tom Belaneige.
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1: neige. Quel sens de la propos, là. Bravo le technicien.
0: Notre réalisatrice Iris, bravo.
1: Merci. 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
0: Bon, et on est quand même tous très contents d'apprendre qu'à certains moments, Salvatore Adamo est en jogging sur son canapé, ça nous décomplexe. Merci, c'est important. Allez, revenons à ce nouvel album. Il y a beaucoup de chansons, évidemment, 25, alors je ne peux pas toutes les passer en revue, on n'a pas le temps, mais certaines, j'aimerais vraiment vous entendre dessus comme « Des fois ».

0: est à la fois lumineuse, cette chanson, à la fois le thème n'est pas très joyeux.
1: Il est plein d'espoir.
0: Voilà, c'est ça. Mais j'aime ce mélange et je crois aussi que vous n'êtes pas très très fan du premier degré de toute façon et que c'est toujours chouette d'avoir au moins deux niveaux de lecture.
1: Ouais, je suis content que vous en parliez parce que je me suis aperçu que des fois je joue avec le second degré et que quelques personnes le prennent au premier degré, ce qui est ennuyeux parce que dans une chanson qui s'appelle « Elle disait tout le temps je t'aime », j'assumais le rôle d'un gars pas très recommandable.
0: Un peu bas de plafond.
1: Oui, et qui disait « Oui, elle prenait quelques nions à mes sorties de prison ». C'est un personnage que j'aime.
0: Bien sûr.
1: Et j'ai eu des lettres de reproche. Bon, ouais. Comme Émilie vient de le dire, oui, je suis souvent dans le second degré.
0: Évidemment. Cœur cabossé aussi m'a beaucoup marqué sur ce nouvel album. Que...

0: chouchouter son petit cœur cabossé.
1: Ouais, il faut lui le sortir, prendre l'air, pour qu'il se dégage les artères. Il rouillait dans son coffre-fort. Il faut lui redonner du ressort.
0: Incroyable cette chanson. Comment elle est arrivée?
1: Bon, ben j'ai... Comme je savais que certaines personnes étaient au courant que j'avais eu des problèmes de ce côté-là, je me suis dit, je vais le traiter avec humour, quoi, pour que la chose n'effraye pas.
0: Exactement. Alors, attention, ne pensez pas que notre cher Salvatore Adamo soit déconnecté des problèmes, voire des maladies de notre monde. Il y a sur cet album une chanson qui s'appelle « Migrant ». C'est une chanson importante, une chanson qu'il faut écouter. Déjà parce que vous savez de quoi vous parlez quand vous parlez.
1: Mes parents étaient des migrants.
0: Bien sûr, ils ont quitté la Sicile dans les années 40 pour venir s'installer en Belgique. Ce qui a été le cas de beaucoup d'Italiens d'ailleurs, hein, qui sont arrivés en Belgique, en France, etc. Donc vous savez ce que c'est, le déracinement. Ils savaient ce que c'était, vos parents.
1: Je sais que quitter son pays est toujours une blessure.
0: C'est pas un mouvement opportuniste. On se dit pas, tiens, on va aller dépouiller les gens d'à côté. Si on peut pas rester chez soi, c'est d'abord une souffrance.
1: Oui, c'est déjà le regard que les gens porte sur vous, à un moment donné, il est paralysant, quoi. Il est paralysant. Ouais. Et en fait, cette chanson, je l'avais envoyée à Morane. Et tout de suite, elle m'avait dit, on doit l'enregistrer avec des amis. Et en effet, c'était mon but d'en faire une chanson collégiale et d'éventuellement verser les bénéfices à une œuvre qui viendrait en aide aux migrants. Elle est partie trop tôt. Puis j'ai essayé, il y a 3 ans, j'ai contacté un autre chanteur dont je savais qu'il était mieux intégré dans le milieu, si je puis dire.
0: Ok.
1: Et puis j'ai pas eu de nouvelles. Donc et comme j'ai eu l'impression qu'avec les deux guerres terribles que l'Europe a vécu là, enfin près de l'Europe, on parlait beaucoup moins des migrants. Donc je me suis dit, il faut quand même que je l'enregistre moi-même.
0: Elle est sur l'album Migrant.

0: une époque qui parle tellement d'empathie. C'est exactement le mécanisme de cette chanson. Vous vous mettez à la place de l'autre. Ça résout beaucoup de choses, ça, quand on essaye de se mettre à la place des autres.
1: Oui, encore faut-il avoir l'humilité de le faire quand la situation...

0: Salvatore, et vous qui êtes en gros non-stop en tournée depuis 1962, qui allez au Japon, qui au Chili, partout en Europe, partout dans le monde, est-ce que justement cette grande histoire d'amour avec le public, qui dure depuis plus de 60 ans, vous a forcé à sacrifier des histoires d'amour à vous, privées, votre vie à vous? Est-ce qu'elle en a pâti de cet amour qui est peut-être plus grand, j'en sais rien, mais avec le public?
1: C'est vrai qu'à un moment donné, ça s'est posé en dilemme, parce que mon épouse est compréhensive, même elle a profité des voyages aussi, elle est venue aussi. Mais les enfants, à un moment donné, j'ai dû déléguer leur éducation à leur maman. Elles ont très bien fait ça, parce que vous savez que j'ai deux fils avec mon épouse et une fille avec une autre femme. Et voilà, quand je revenais, j'avais les bras chargés de cadeaux. Et je croyais que ça me ferait pardonner. Puis à un moment donné, j'ai eu quelques doutes par rapport à l'idée que mes enfants se faisaient de l'amour que j'avais pour eux, qui était immense, mais que je n'avais pas le temps d'exprimer. Maintenant, récemment, on en a parlé, il n'y a pas de malentendu. Ils savent que leur père est un saltimbanque, et même mon fils cadet a pris un peu le relais. Il est dans un groupe anglo-saxon qui s'appelle Fujiya et Miyagi.
0: Oh, wow.
1: Mon fils aîné, lui, il est pilote, mais il est bassiste aussi dans un groupe. Et ma fille a une voix magnifique. Et peut-être je vais la convaincre de quand même enregistrer un disque seul, parce qu'elle a juste accepté de chanter en duo avec moi il y a une dizaine d'années.
0: Ouais. Et là, il y a la voix de votre petite fille sur l'album.
1: Lily. Ouais. C'était une chanson grave, ouais. Et je voulais une pointe d'innocence. Et moi, je craque quand je l'entends. Et il y a juste quelques notes. Voilà, je ne sais pas si vous allez passer la fin de la chanson pour qu'on l'entende.
0: Ah, alors, je vais laisser les auditrices et les auditeurs découvrir la chanson. Je vous donne le titre, elle s'appelle « Aimer comme on respire ». Mais effectivement, ouais, c'est un moment qui est tellement suspendu, la voix de Lily, que voilà, vous ferez ça après l'émission, faites-nous confiance.
1: Et Lily est entrée dans un groupe aussi à Londres, parce qu'elle vit à Londres, et elle a gagné avec trois copines le concours des groupes de l'école, donc elle est sur les bons rails.

0: être singe.
1: Vous permettez, monsieur ?
2: Oui.
1: C'est une chanson qui a un destin incroyable, Salvatore.
2: Non, mais c'était, encore une fois, c'est dans l'humour, vous voyez, que j'ai reçu une lettre qui m'a quand même amusé, parce que, même si c'est un peu extrême. Mais oui, est-ce que vous saviez que vous permettez, monsieur, est devenu l'hymne des clubs échangistes ? Parce que vous permutez, monsieur.
1: C'est incroyable. Quand on vous dit que les chansons, après, elles ont leur vie à elles, elles voyagent, on ne contrôle plus rien.
2: On ne contrôle plus rien, non.
1: C'est fabuleux.
2: Et je ne m'en plains pas.
1: Et nous non plus. Merci beaucoup d'être venu nous voir, Salvatore.
2: Merci à vous, Émilie. Merci de vos sourires. Et voilà, de votre pétillance, si le mot existe.
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1: Comment ça va toute la France?
2: Alors toute la France, bien. Je pense, se porte bien. Ah oui, j'entends une vague là de ouais.
1: Ouais, bah ouais.
2: C'est ça. Les gens ils disent quoi? Ils disent Gilbert. Et on leur répond, révisons deux secondes le classique ouais. Avant d'écouter la nouvelle chanson.
3: Okay.
1: Décibel.
2: Gilbert Montagnier dans Décibel, c'est synonyme de fête. On s'est vu l'année dernière, Gilbert.
1: Ben oui, mais ça pouvait plus durer, il fallait qu'on se revoie.
2: Un an, un an sans se parler.
1: Impossible.
2: L'année dernière, vous vous intéressiez aux petits-enfants avec un livre disque.
1: Oui, c'est une belle aventure, vraiment.
2: Ouais.
1: Vous savez que j'ai des feedbacks, des informations, on va dire, c'est en français. Y a des crèches où les enfants disent qu'ils veulent pas commencer leurs activités avant d'écouter une de mes petites comptines que j'avais fait pour eux. C'est mignon.
2: Ah, c'est excellent.
1: C'est vrai, hein, je vous en rajoute pas.
2: Mais je vous crois.
1: Ah ouais.
2: Ah non, c'est pas un crâneur, Gilbert. S'il me le dit, c'est que c'est vrai.
1: Ouais.
2: Eh bien alors, cher Père Noël, si tu nous écoutes, sache qu'il est toujours disponible, ce livre-disque.
1: C'est
2: vraiment
1: vrai.
2: Excellent.
1: Bah, mais ouais, j'ai eu le plaisir à faire ça.
2: On chante, on danse avec Gilbert Montagnier. Mmh. Ça, c'est disponible. Mais la nouveauté, les amis, c'est que Gilbert Montagnier, après X années, c'est lui qui va me dire, sans sortir de chansons originales, nouvelles, combien d'années?
1: Mais oui, ça m'a... à peu près 20 ans.
2: À peu près 20 ans.
1: Où je n'avais pas sorti d'album exactement original. En fait, il fallait que j'en ai vraiment envie.
2: Ouais.
1: Puis entre-temps, comme vous l'avez très bien dit, ça m'énerve. Moi, je ne peux pas te voyer. J'arrive pas.
2: Ah bah, on se tutoie alors.
1: Ah ouais, moi, j'arrive pas à faire ça.
2: Ok, Gilbert. Donc, comme tu m'as dit.
1: Ben oui. j'ai fait quand même pas mal de trucs. J'ai fait un bel album des reprises de la Motown.
2: Oui.
1: Hein, la Motown, la maison de Detroit, Détroit. Et puis, j'ai fait donc cet album pour les petits-enfants. Et ça m'avait beaucoup plu.
2: Ouais.
1: Et puis, il y avait aussi un album sur Gilbert Bécaud, sur les titres de Beko. Donc je m'étais pas, et puis je compose tout le temps. Et puis des concerts, et puis un peu partout dans le monde. Enfin voilà quoi. Donc,
2: énormément de concerts, ça c'est sûr. Mais si ce n'était pas du tout 20 ans sans musique, c'était sans envie particulière de sortir de nouvelles chansons estampillées Gilbert Montagnier. Alors qu'est-ce qui a fait la différence?
1: Ce qui a fait la différence, c'est que un matin je me suis éveillé comme vous, qui nous écoutez et qui nous regardez. Vous pouvez sur le net, vous avez les images. Hein.
2: Oui, il y aura des images.
1: On s'est appliqué à être...
2: on est très beau.
1: Imprésentable, quand
2: même. Gilbert porte une chemise bleue assortie au logo de la radio. C'est pas pour vous dire, mais franchement...
1: Ça, j'ai pas fait exprès.
2: C'est super beau gosse, c'est pas grave. Exprès, pas exprès. Bravo, bravo. Un look magnifique. Et donc, oui, alors qu'est-ce qui fait la différence? Qu'est-ce qui fait le déclic de cette nouvelle chanson? Ça sert à ça.
1: C'est une réelle envie. En fait, on se trouvait à Chicago. Et c'est vraiment bien, Chicago, je ne connaissais pas. Et
2: c'est la ville des Blues Brothers.
1: Yeah, Blues Brothers, man, blues. Et donc, avant de prendre le breakfast, on venait juste de se réveiller. Et j'ai eu cette phrase et cette mélodie. Ça sert à ça. Ça sert à ça d'écrire une chanson pour que le monde accorde ses violons. Puis j'avais écrit un texte et puis Didier a repris ce texte et on a fait un petit truc à lui aussi. Mais c'est proche de mon texte original, c'est ça qui est bien. Donc j'ai participé aussi au texte.
2: Didier Barbelivien.
1: Oui, pardon.
2: Évidemment. Ouais, évidemment. Quelques mesures pour que vous sachiez de quoi on parle. Ça sert.

0: cette joie qui se dégage de cette chanson. Mais oui. Gilbert, ça c'est caractéristique de ta musique, c'est sûr. Ouais. T'as envie de faire du bien aux gens. Mais
1: oui, parce que ça
0: sérieux,
1: me fait du bien à moi-même aussi.
0: Ouais. Pour être sérieux, deux secondes, ouais. Ça sert à ça, ça me fait penser, alors qu'elle est dans un registre plus joyeux, mais à des questions que se sont posées d'autres artistes avant.
1: Ouais, sûrement,
0: je pense
1: hein.
0: à Utile, la chanson de Julien Clerc. À quoi sert une chanson si elle est désarmée?
1: Ah, oui.
0: Je veux être utile, etc. Est-ce que c'est une question que tu t'es posée, ça, pendant ta carrière, ou est-ce que ça arrive avec la sagesse de se dire, mais à quoi ça sert de faire des chansons?
1: Ah non, moi je vois pas ça du tout comme ça. Moi je vois surtout à quoi ça sert, c'est-à-dire c'est la résultante, c'est-à-dire que parce que pour moi d'avoir le feeling d'écrire, de composer ou d'écrire des textes, c'est déjà tellement merveilleux d'avoir cette possibilité, hein, ce talent, on va dire.
0: Bah oui.
1: Et pour moi d'écrire une chanson, c'est pour que ça soit partagé. Ouais, je suis pas trop. Je vais pas vous la jouer. Moi, je suis pas trop intellectuel et tout ça. Moi, c'est de premier degré. J'aime partager avec les gens. J'aime recevoir des gens et j'aime donner au public. C'est ça qui me branche dans la vie. Et pas que simplement derrière un micro. Mais moi, je suis public tout le temps dans la rue. Tu peux pas savoir le nombre de gens à qui je parle toute la journée.
0: C'est vrai. Alors, qu'est-ce qu'ils disent les gens quand ils te croisent?
1: Des choses que je peux pas répéter tellement c'est beau.
0: Oh.
1: Vraiment des trucs fantastiques.
0: C'est vrai.
1: Oui, ils disent que je suis une légende. Enfin, j'ose pas dire ça, mais c'est ce qu'on me dit souvent. Et puis, ils me disent que j'aurais fait du bien et que. Mais moi, ça me touche beaucoup. Hein. Ça me touche beaucoup. Je n'ai jamais compris pourquoi. Des fois, je rencontrais des collègues, des gens qui font notre passion. Puis on dirait qu'ils veulent être publics que quand ça les arrange, quoi, sur scène ou en télé. Ben non. Moi, je trouve que si on est public, on est public partout. Par exemple, quand je prends un taxi, je dis au chauffeur, tu sais que t'es public aussi, hein.
0: Ouais.
1: Tu fais un métier public. Les policiers, ils font un métier public. Beaucoup de gens font un métier public. Et c'est fantastique. Amélie, vous, par exemple, qui leur parlez, les gens reçoivent beaucoup de ta voix. Tu vois, c'est important. Parce qu'on est tous différents et importants. Voilà ce que je veux dire. On est tous différents et importants. Et il faut croire à son importance personnelle.
0: Je me permets de te demander, puisqu'elle est sortie et qu'il y a plein de retours super positifs,
1: oui.
0: Est-ce que tu avais le trac, Gilbert, de sortir cette nouvelle chanson?
1: Ben en fait, non. Mais, bien que je ne fasse vraiment pas la course au hit, ça me ferait quand même drôlement plaisir que vous m'en fassiez un ou deux hits dans l'album. Ça serait cool.
0: Ouais.
1: Parce que, bon, c'est vrai qu'on a besoin, de reconnaissance, on a besoin de... Vous savez, vous qui nous écoutez, nos passions sont remplies de grandes joies et aussi de peine. Et tu peux pas prendre juste la joie et ne pas considérer la peine. La peine, c'est quand tu fais un titre et puis que ça se passe pas comme tu voudrais.
0: Ouais.
1: Ça fait de la peine. Celui qui dit le contraire, c'est des conneries, hein, parce que ou alors faut faire autre chose. Hein. Mais quand on a une certaine sensibilité, et alors que le public donne énormément de joie d'être ici à côté d'Amélie, ben moi je suis très content, je me sens très bien.
0: Gilbert,
1: mais
0: merci.
1: C'est vrai, mais c'est important. C'est des petites choses qui sont importantes en France quand tu dis que t'es content, que c'est bien, on dirait oh, c'est de la démago. Mais ce qui est démago, c'est de ne pas le dire. Ce qui est stupide, c'est de ne pas dire les choses. Il faut qu'on commence à se laisser aller en France. La sensibilité, il faut sortir. Il ne faut pas sortir la haine, là, arrêtons.
0: Ouais.
1: Ça suffit, quoi, je veux dire.
0: Rangeons la haine,
1: sortons
0: la musique.
1: Ouais.
0: Alors ce qui est bien avec Gilbert Montagnier, c'est qu'on peut danser comme des petits fous sur « ça sert à ça
1: »,
0: mais on peut aussi être sur un mode un peu plus mélancolique.

0: Gilbert, je suis curieuse, comment s'est passé le glissement du chant en anglais au chant en français? Parce que je sais que tes influences, évidemment, c'est les grandes voix noires américaines. Donc c'est en anglais au départ, c'est ce qui te nourrit. Qu'est-ce qui s'est passé et est-ce que ça a été facile d'aller faire swinguer du français?
1: Non, en fait, ce qui n'a pas été facile, c'est d'accepter le fait que... alors, moi, j'ai commencé avec The Fool en 1971.
0: Ouais.
1: Et après, alors certains dans les radios d'époque, ils disaient « Ouais, mais alors, on comprend pas ce que vous dites. Pourquoi vous chantez en anglais et pas en français ?» Bon, alors, à un moment donné, je me dis « Bon, bah, je vais en faire plaisir. Je chante en français. » Mais c'est vrai que... les États-Unis m'ont tellement marqué parce que j'ai quand même vécu au total 7 ans que je suis très anglophone. C'est-à-dire que je vais vous le dire, j'écoute rarement les radios françaises, moi. Ben oui, parce que c'est voilà, je suis habitué à écouter les radios américaines.
0: À part ici, bien sûr.
1: Ben évidemment, c'est pour ça que je viens pour écouter un peu les.
0: Il vient dans Décibel pour écouter Décibel. Gilbert.
1: Voilà.
0: Non, mais je comprends. Ouais, la culture américaine, leur façon de faire et la musique et peut-être le cinéma aussi.
1: Ah oui, le cinéma, j'adore le cinéma.
0: Ah ouais.
1: Tu sais que je te l'ai raconté, je crois, une fois. J'ai quand même largement mis en place l'audiodescription.
0: Mais non, tu ne m'as pas raconté.
1: Ah oui.
0: C'est toi qui as mis en place en France l'audiodescription?
1: C'est-à-dire que Arte en faisait très bien depuis 10 ans et puis ça ne se savait pas. Et c'était même pas dans les hebdo TV, il n'y avait jamais marqué ce programme et diffusé en audiodescription. Donc quand j'ai élaboré, à la demande de Xavier et Bertrand, mon rapport sur l'handicap visuel avec mon ami Patrick Segal, je suis allé interviewer tous les présidents de chaîne de télé.
0: Ouais.
1: Et comme ils ne savaient pas ce que c'était, je leur ai dit, bah écoute, viens, je vais te montrer. Dans la seule association à l'époque qui en faisait, et ils ont été émerveillés. Ils ont dit, mais t'as raison, attends. Et le premier programme en audiodescription qui a été fait, diffusé en France, ça a été mon, si je puis dire, voyage en terre inconnue de Frédéric.
0: Frédéric Lopez.
1: Ouais.
0: T'étais parti où, toi, déjà?
1: Ouh là, on était dans l'Himalaya, dans le Zanskar.
0: Wow.
1: À 70 km de la frontière pakistanaise, à 3500-4000 mètres d'altitude.
0: Et donc, il était disponible en audiodescription.
1: Oui, oh. Et ça a été génial. Et tu vois, l'important, c'est que quand quelque chose fonctionne, il ne faut pas laisser à titre exceptionnel. On s'en fout des exceptions. Il faut généraliser le process. Et maintenant, c'est vraiment une de mes fiertés d'entendre ce programme est diffusé en audiodescription.
0: Ouais.
1: Parce que je ne l'ai pas fait pour moi. Moi, j'avais l'habitude de regarder à ma façon et ça se passait très bien. Bien que, j'avoue que je ratais des trucs quand même.
0: Forcément.
1: Ah, mais vraiment. Et c'est là qu'on se rend compte, il y a énormément de scènes muettes dans les films. Pour nous, les non-voyants, on ne sait pas ce qui se passe. Mais je l'ai fait surtout pour les déficients visuels, les nouveaux membres du club à qui ça vient d'arriver. C'est eux que je respecte énormément, que j'admire, parce qu'ils ont eu à s'adapter. Moi, j'ai aucun mérite. C'était une naissance, donc j'ai rien eu à faire. J'ai juste eu à vivre et c'était très bien. Mais pour eux, c'est très important parce que ces gens-là, ils vont plus au cinéma. Parce qu'ils pensent qu'ils n'y ont plus le droit. Eh ben non, t'as toujours le droit d'aller au cinéma. Tu demandes maintenant dans les grands groupes de cinéma, comme Pathé, Gaumont et autres, tu demandes un petit casque Wi-Fi, parce que c'est pas l'anglicisme que je fais. Il y a qu'en France qu'on dit Wi-Fi. Dans le monde entier, ils disent Wi-Fi. Hein, moi, je vous le dis.
0: Oui,
1: hein.
0: D'accord. Alors, un Wi-Fi.
1: Wi-Fi. Eh bien, on te donne un casque Wi-Fi et tu suis le film en description. Quand je vais voir avec mes petites filles des dessins animés, mais pour moi, je pleure. Hein, c'est trop beau. Parce que j'irai pas sinon les dessins animés, bon, hein. mais c'est super.
0: Ah, c'est
1: super.
0: Bien.
1: Faut pas avoir honte de ses sourires ni de ses larmes. Vraiment, il faut laisser aller notre sensibilité.

0: 1971.
1: Oui, madame.
0: Gilbert Montagnier, le bébé Montagnier à l'époque.
1: Et oui, j'avais 19 ans. C'était une expérience extraordinaire à Londres, en fait, hein, produit par Salvatore Adamo. Il n'était pas là le jour de la séance, mais moi, j'étais entouré de toute l'équipe d'Elton John, toutes les cordes. Vous savez, quand on dit les cordes, vous savez maintenant que ça veut dire les violons.
0: Les violons. Ouais.
1: Et puis, je jouais le piano au milieu de ces gens-là. Et c'était fantastique pour moi mais j'étais pas du tout sûr que ça ferait un succès, hein, parce que j'avais eu un échec quand j'avais à peu près 16-17 ans, un disque qui n'a absolument pas marché. À l'époque, mes producteurs, ils voulaient pas que je m'appelle Gilbert Montagnier. Ils avaient dit que c'était, ça pouvait pas marcher, Gilbert Montagnier. Ils m'avaient surnommé Lord Thomas. Moi, je m'en foutais, c'était mon premier contrat, ils pouvaient m'appeler comme ils voulaient.
0: Lord Thomas?
1: Ouais, ça n'a pas de sens.
0: Mais... Bah, ça fait fille, non? Bah, surtout
1: Lord. Oui, puis, alors eux, ils avaient écrit L-O-R.
0: Bon. Ah, Lord Thomas.
1: Et moi, je savais comment je m'appelais, donc je ne m'inquiétais pas, tu vois ce que je veux dire.
0: Donc. Très étrange, quand même, ces gens.
1: Ouais, ouais.
0: Et ça n'a pas marché?
1: Ah non, du tout.
0: Mais ça ne t'a pas dégoûté?
1: Ah non. Ça m'a un peu énervé, ouais. Mais on a fait une télé, c'était un Midi Magazine, ça s'appelait, je crois que c'est le 15 août. T'es sûr que personne ne regarde, c'est à midi, ils sont tous à la plage. Enfin, bon, comme ça, c'était tranquille. Mais par contre, donc quand on a fait The Fool, je suis entré à la maison avec. Alors, faut comprendre qu'à l'époque, on avait ce qui s'appelait des disques souples, c'est-à-dire que c'était un disque, effectivement, vous le touchez, c'était comme un caoutchouc très souple, plastique très souple, et tu pouvais l'écouter que 5-6 fois. Après, il n'y avait plus rien dessus.
0: D'accord, il était usé.
1: Voilà, ouais. C'est fini. Mais c'était... Alors, je l'avais mis dans le café du coin, c'est au jukebox, c'est tout ça. Mais bon, je n'étais pas sûr que ça ferait quoi que ce soit. Et un jour, je l'ai entendu de la fenêtre d'un immeuble à côté. Et là, j'ai été émerveillé. Je me suis dit, mon Dieu, il y a quelqu'un d'autre qui l'a, ce disque. Et c'est beau, quoi, je veux dire, c'est... Merci à vous, le public, parce que voilà, sans public, on peut pas. Ouais, c'est pas compliqué.
0: Je suis un peu curieuse, j'aimerais savoir justement, toi, ton histoire avec le piano, parce que tout à l'heure, on écoutait The Fool, ton premier tube, et dès ce premier tube, t'es indissociable de ton piano.
1: Oui.
0: Comment t'as choisi cet instrument ?
1: Ben, je crois vraiment, sans en rajouter, que c'est lui qui m'a choisi, parce que...
0: C'est le piano qui t'a choisi?
1: Ben oui, ça s'est passé à l'école, j'avais 5 ans, la directrice est entrée dans la classe, c'était un matin, je me souviens très bien, et elle a dit, est-ce qu'il y en a parmi vous qui veulent faire de piano? Bah, levez la main. Alors moi, j'ai levé la main, j'en avais deux, donc j'en ai levé une, hein. Je vais pas lever les deux mains non plus. Et bon, mais je savais pas que j'allais rencontrer de suite après mon prof de piano, mademoiselle Picard, qui piquait beaucoup, parce qu'elle était...
0: Elle était pas commode.
1: Ouh là là, elle avait une grosse voix, ça me faisait peur, moi. Tu sais, mais par contre, j'ai été tout de suite séduit par l'odeur du piano, l'odeur du clavier et par la sensualité des touches blanches et des touches noires. C'est vrai que s'ils n'avaient pas fait une forme différente entre les blanches et les noires, je ne saurais pas vous dire si c'est une blanche et une noire, parce que moi, les couleurs, je ne les ai pas en magasin.
0: Non,
1: mon disque dur n'est pas programmé comme ça. Mais elle m'a joué la gamme, comment elle s'appelait, Henriette Picard, je crois.
0: Ouais.
1: Et elle m'a joué la gamme, ça c'est dans mi fa sol si do, mais surtout, elle m'a joué les harmonies qui pourraient aller sur chaque note. Et là, Amélie, là j'ai flashé. Là, je me suis dit, oh, c'est ça le piano, ah ouais, je veux en faire, vraiment.
0: Et c'était le début d'une grande histoire.
1: Mais j'en avais pas à la maison.
0: Ouais.
1: Bah, on était trop petitement logés déjà.
0: À quel âge t'as eu ton premier piano ?
1: Eh bien, figure-toi qu'un jour, je suis avec maman dans la rue, j'avais à peu près 7 ans, et elle me lit une affiche, piano d'occasion à vendre, 25 000 anciens francs, donc ça faisait à peu près 60 euros.
0: Ouais.
1: Ouais, 45 euros. Et... je me dis, viens, on va voir, j'ai la dame en question, on va voir un piano. Et puis, mes parents ont pu l'acheter, seulement, fallait le monter 5 étages. Puis on n'avait pas de blé pour payer un déménageur,
0: bah non.
1: Pas question.
0: Puis t'avais 7 ans, donc c'était pas sur ton dos.
1: Ah, bah certainement pas.
0: Oui, voilà.
1: Et donc, mon père et mon frère ont monté ce piano, quand j'y pense, c'était adorable.
0: Ouais.
1: 5 étages sans ascenseur. Et puis, c'est un grand piano. Enfin, pas un piano à queue, mais un piano, un lourd piano.
0: Un lourd
1: en tout
0: piano.
1: Cas. Et puis, il n'y avait pas de place. Donc, mon père, il a cassé la cheminée. On n'avait pas le droit, il était locataire. Enfin, personne n'a rien dit. Bon. Il a cassé la cheminée à coup de masse. Et là, on a pu entrer le piano dans l'unique chambre de, bah, où est la chambre de mes parents. Et c'était beau à ressentir. C'était pas un piano super, hein. Il gardait pas l'accord, il était souvent pas très juste, mais c'était mon piano.
0: Ah, j'adore, quelle belle histoire. Ouais. Alors ce piano va nous amener à un petit jeu, Gilbert.
1: Serait-ce le blind test?
0: Blind test, oh, ouais, test à l'aveugle, ouais. Vous faites écouter des chansons.
1: Oui.
0: Et vous allez me dire, rien qu'à l'intro de piano, si vous les reconnaissez ou pas.
1: Your song, Elton John.
0: Ouais.
1: And you can tell everybody this is your song.
0: Elton John, Your Song. Premier titre, première bonne réponse. On augmente le niveau. Deuxième extrait.
1: Oh, ça c'est I Will Survive.
0: Oui.
1: Gloria Gaynor.
0: Troisième et dernier extrait de notre blind test, mais j'ai l'impression que Gilbert Montagné est absolument imbattable. Là, en vrai, c'est pas
1: j'ai
0: un
1: peur.
0: Test. Mais non, je sais que tu la connais, mais c'est aussi pour le plaisir.
1: Oh, what I say, Ray Charles, sure, man. Ouais. What I say, Ray Charles. Je sais pas si vous avez vu le film qui s'appelle Ray sur Ray Charles.
0: L'histoire de Ray Charles.
1: Fantastique, fantastique,
0: une
1: Ray.
0: Merveille.
1: Et tu te rends compte que j'ai eu la chance de rencontrer celui qui m'a ouvert les portes du possible quand j'étais enfant. Quoi.
0: Toi, nous, tu l'as rencontré, Ray Charles.
1: Ah ben oui. Ouais. À l'école, nous, quand on était petits, on jouait à Ray Charles. Mais pas à Ray Charles sur scène. Ouais. On jouait à Ray Charles la troisième mi-temps, tu vois, dans les loges, on s'imaginait avec les filles, tout ça. Bah oui, on était petits. Hein.
0: Mais c'était important d'avoir son exemple, c'était important de te dire, bah tiens, il y a un gars qui fait de la musique, qui est une star internationale, et comme moi, il voit pas.
1: Mais très important, parce qu'à part Louis Braille, c'était le seul mec qu'on respectait en tant qu'aveugle. Hein. Bah oui, il faut bien voir les choses comme elles sont.
0: Braille et Ray Charles, le oui. reste, on s'en fout.
1: Voilà, c'est
0: J'aime
1: ça.
0: J'aime bien ça, c'est mais radical, ouais. c'est chouette.
1: Vrai. Ah bah oui, oui. Et Ray, un jour, a eu connaissance de mon existence. Et du fait que j'essayais d'ouvrir les portes du possible pour les notamment les déficients visuels, entre autres.
0: Hein. Ouais.
1: Et un jour, en plein sommeil, le téléphone sonne, il est 2-3 heures du matin, je décroche, et j'entends, je dis dans mon demi-sommeil, yeah, who is that? Qui est-ce? Et il me dit, this is Ray Charles. Oh man.
0: Tu as cru?
1: Bah
0: tout
1: oui.
0: de suite, tu t'es pas dit c'est une blague.
1: Non, mais j'étais pas réveillé, tu vois.
0: Ouais.
1: Donc je me demandais si c'était pas un rêve, par contre, vraiment. Et on a parlé, il m'a dit des choses adorables, quoi. Et puis après, j'ai rencontré une ou deux fois en concert, et il m'a soulevé dans ses bras. Et puis moi, j'ai pu le remercier de ce qu'il avait fait pour moi, parce qu'il m'avait ouvert les portes du possible, oui.
0: C'est beau, je sens que t'es ému.
1: Bah oui, bien sûr.
0: Tu parles de Ray Charles. Un grand de la musique. Mm-hmm. Mais t'es conscient que toi aussi, du coup, tu fais ça pour des gens?
1: Bah sûrement. Hein. Enfin, on me dit que j'apporte du bonheur, donc oui.
0: Ouais, ouais. Du bonheur et de l'espoir.
1: Ah donc, oui, voilà, oui.
0: T'en as reçu, mais tu en distribues
1: Absolument.
0: Aussi.
1: Absolument. Justement, on parlait des nouveaux membres du club déficients visuels. C'est pas parce que vous ne voyez plus avec vos yeux que votre personnalité en est réduite à néant. Vous êtes la personne que vous étiez. D'accord, vous ne voyez plus avec les yeux, mais vous allez découvrir, si vous le voulez, si vous y croyez, une autre forme de vision. Oui, vous pouvez découvrir une autre forme de vision. C'est pas forcément le noir, les ténèbres. Alors moi, je suis un peu mal placé de vous dire ça parce que j'ai pas vos mérites. Je ne sais pas ce que c'est que le noir, c'est vrai, je sais pas ce que c'est que le blanc non plus. Hein. Il faut croire en la vie. La vie ne vous a pas été ôtée. Et c'est pour ça, même dans mon cas, en tant que non-voyant de naissance, l'énergie qui était supposée dans mon cerveau pour que je puisse voir avec les yeux ne m'a pas été ôtée. Moi, j'ai tout de suite compris ça, hein, tout petit. Et ça m'a jamais... Pour moi, ma déficience n'a jamais été un handicap. Voilà comment je pense.
0: Bien dit. Merci, Gilbert.
1: Ah bah attends,
0: c'est pas... déjà fini.
1: Ah non.
0: Bah si je te dis que si.
1: Je viens d'arriver.
0: Je sais, mais c'est l'heure. Bon.
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1: Aujourd'hui, direction Nîmes pour une soirée pas comme les autres. Je me la joue Michel Jonas. J'ai testé The Reef Jazz Club.
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1: Sur le Jean Jaurès, un lieu où le jazz, le swing et la bonne humeur se dansent autant qu'ils s'écoutent. Dès l'entrée, les lettres du riff s'affichent sur le sol en mosaïque. Le bar longe la salle, la lumière se fait plus douce et au fond, un filet lumineux vous aspire vers la piste. Loan donne déjà un coup. Ça tape du pied, ça compte, on reprend. Et surtout, personne ne se décourage. Tout âge confondu, des sourires, des envies communes de découvrir l'univers du boogie-woogie, du West Coast Swing et du link-up. Bon, soyons clairs, on ne devient pas Fred Astaire en une heure.
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1: Mais Florent Yamas, multiple champion du monde et de France, vous met tout de suite à l'aise. Ses conseils sont en or. C'est l'autre professeur, le créateur du lieu. Et le jeudi, place à la jam session. Les musiciens sortent leurs instruments, piano, batterie, sont déjà là. Et c'est parti pour le bœuf, endiablé. Petite anecdote, Florent m'explique que dans les années 30, on faisait patienter le public entre deux morceaux avec des sketchs d'humoristes. C'est ainsi qu'est né le stand-up. Ambiance décontractée, on peut s'installer dans la cour pour papoter, boire un verre, grignoter un plateau gourmand. Une soirée qui met le cœur en swing et le sourire aux lèvres. Le Reef Jazz Club, c'est 36 avenue Jean Jaurès. À Nîmes, pas besoin d'équipement spécial, hein. Vous venez juste pour vous amuser. Retrouvez-les sur Facebook et Insta avec des vidéos incroyables. Et si vous aimez, venez prendre l'apéro swing un dimanche aux alentours de 17h. Bon, moi, un peu parti, un peu naze, je ressors de la boîte de jazz, prendre le rythme de ma vie. Donc, j'ai testé, j'approuve et je dis...
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3: Bonjour Adichat, je suis Béatrice Duchin, je vis à Saint-Martin-de-Seignanx. Je suis native des Hautes-Pyrénées, de Lannemezan plus exactement. Je suis donc présidente de l'association Esquirotte. Cette association a été créée en 2012 suite à la création, à l'ouverture de la filière bilingue français-gascon à Saint-Martin-de-Seignanx. Et c'est une association qui a pour vocation de promouvoir la langue et la culture gasconne et de la rendre visible. Merci de me passer le micro.
4: Parlez-moi un petit peu de votre première liaison à la culture occitane.
3: Ma première liaison avec la langue et la culture gasconne, elle a commencé dès mon plus jeune âge, à l'occasion de réunions de famille chez mes grands-parents, puisque nous étions une famille nombreuse et que mes parents, mes oncles, mes tantes, mes grands-parents parlaient gascon. L'ouverture aux autres est arrivée très tôt chez moi. J'étais membre du comité des fêtes de la Nemeuse. Moi, je viens de Bigorre et j'ai énormément de connaissances autour de moi. Je me souviens quand j'étais jeune et quand j'étais au lycée, et j'ai présenté l'option occitan au lycée. Nous étions nombreux en cours d'occitan et beaucoup la comprenaient parfaitement parce qu'ils habitaient dans des villages, dans des communes rurales ou à la maison. Et ben, ils vivaient encore avec les grands-parents et ils ne parlaient que gascon à la maison. Moi, c'était difficile parce que je commençais déjà à la perdre. Mes grands-parents n'étaient plus là. On ne la parlait pas trop à la maison, mais ceux qui vivaient encore proches de leurs grands-parents, c'était la langue de la maison. C'est une langue qui est très très proche de l'espagnol. Les concordances des temps se construisent comme en espagnol. Pour apprendre l'espagnol, c'est un plus. Et moi, j'ai toujours été très attentive à cette langue parce que je la trouvais belle. Et même si je ne la comprenais pas, je la trouvais jolie parce que souvent, à travers cette langue, ils racontaient des histoires, des légendes et tout le monde riait. C'est une langue qui, moi, a ravivé beaucoup d'émotions parce que justement, quand nous avons créé cette filière et que j'ai commencé à entendre les enseignants parler cette langue, elle m'a projeté été chez mes grands-parents, dans mon enfance en fait. L'enseignement bilingue à Saint-Martin-de-Seignanx se fait à l'école publique. C'est une offre de l'éducation nationale.
4: Est-ce qu'il y a beaucoup d'élèves?
3: Oui, à Saint-Martin-de-Seignanx, l'enseignement bilingue commence dès la petite section jusqu'au CM2. Et on a la chance à Saint-Martin qu'elle soit suivie au collège. L'histoire géo s'enseigne en gascon. Et il y a également le cours de langue en gascon. Très vite, nous avons mis en place les cours d'enseignement pour les parents, les cours adultes. Et donc, nous avons, dès la première année, eu beaucoup de parents.
4: Puisque vous êtes présidente de l'association Esquirot, quels actes concrets proposez-vous pour promouvoir cette langue gasconne?
3: Nous avons commencé par les cours de langue. Ensuite, nous avons proposé des cours de chant en polyphonie. Je chante au Conservatoire des Landes, au département Trad. Et puis, nous avons mis en place des événements. Ça fonctionne de plus en plus. Les collectivités territoriales ici nous soutiennent.
4: Béatrice Duchin, présidente de l'association Esquirot à Saint-Martin-de-Seignanx.
3: Oui.
4: Avant de vous dire adieu, allez-vous me donner le nom de la radio qui vous a tendu le micro aujourd'hui?
3: Je crois que c'est Ici Gascogne.
4: Et comment ça se dit en gascon?
3: Ici Gascogne.
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5: Nous sommes en mai 1970, le 17 précisément, un dimanche ensoleillé et non un lundi au soleil. Et Claude François roule à vive allure, pressé de rejoindre Nîmes. Il s'écoute un live d'Elvis Presley.
6: Well, it's one for the money, two for the show, three to get ready and I go, can't go.
7: Dans la voiture, il y a 8 haut-parleurs tout autour, donc vraiment, j'étais entouré par le son, j'adore ça.
5: Quand soudain, son pneu éclate à hauteur de Bédarine. À l'époque, le chanteur raconte son accident dans une interview fascinante tirée de l'émission de radio Bande à part que Lina a archivée.
7: Quand la roue a explosé, l'arrière s'est présenté vers l'avant et la gauche de la voiture se soulevait pour culbuter, pour faire les tonneaux. Je me suis donc retrouvé de face à l'autoroute, donc de nouveau, et là j'ai ralenti. Dès que c'est représenté de nouveau en tonneau, j'ai réaccéléré, ainsi de suite, jusqu'à peut-être 100-110 à l'heure. Alors mes bras étaient mous pour conduire la voiture, et elle s'est arrêtée nette, le retour m'a projeté la tête dans le volant.
5: Sa voiture traverse les quatre voies de l'autoroute et finit sa course dans un fossé de l'autre côté de l'autoroute A7. Conscient mais sonné, l'artiste est un miraculé. Nous sommes alors 8 ans avant l'épisode de la baignoire fatale. Il n'aura qu'un nez cassé, nécessitant par la suite une rhinoplastie.
7: C'est pas le cartilage qui s'est cassé, mais l'os entre les deux yeux. Alors là, quand j'ai vu ça, j'ai donné un coup de poing dans le miroir, j'ai donné des coups de poing partout, j'ai piqué ma crise de... J'ai pas de chance.
5: Claude François sortira 2 ans plus tard, le lundi au soleil.

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1: Un chien a des comportements quelquefois qui ne sont pas forcément appréciés en société. Et donc l'idée c'est de réduire les mauvais comportements et mettre en place des bons comportements.
2: Un chien, alors une fois on parle de chien agressif, est-ce qu'on peut les changer?
1: Oui, on peut les changer. Alors un chien agressif c'est une étiquette. Moi ce qui m'intéresse c'est clairement le comportement. À quel moment est-ce qu'il mord, dans quel contexte? Et en modifiant ce contexte, on s'arrange pour que le comportement n'apparaisse pas. Ensuite on peut mettre en place un nouveau comportement. Ça prend du temps, c'est une thérapie comportementale. Mais en effet on obtient d'excellents résultats en réalité avec le temps. Le travail.
2: Qu'est-ce que tu leur proposes aux propriétaires qui viennent avec leur chien? Qu'est-ce que tu leur proposes?
1: En premier lieu, j'aime construire une relation et enrichir cette relation, de manière à ce qu'il y ait vraiment une connivence qui se mette en place entre les deux. Et puis ensuite, je fais les choses pour que le chien joue un rôle social dans sa cellule familiale. Ce qui est important, c'est que le chien rende des services parce que ça lui fait plaisir.
2: Tout à l'heure, je t'ai vu faire tomber un chiffon. Le chien t'a apporté naturellement, sans que tu lui demandes, le chiffon.
1: Ouais, elle a compris ça, et donc je cultive ça, bien sûr, mais dès qu'on va dans le jardin, je fais tomber un outil, ça peut être un arrosoir, un gant, et elle sait qu'elle doit me rapporter les choses.
2: Et ça leur plaît aux chiens, ça les stimule, ils aiment bien ce côté-là de se dépenser et de se rendre utile.
1: Là, ils ont un cerveau qui est très proche du nôtre, donc il faut stimuler ce cerveau en réalité. Et un chien qui mange et qui dort toute la journée, il est pas super heureux, hein. Il a besoin et d'être reconnu par son groupe, donc de jouer ce fameux rôle social, et puis surtout, il a un cerveau qui a besoin d'être motivé, en fait. Il a besoin d'apprendre des choses.
2: Là, on a Aria, qui a 4 ans, qui est avec nous.
3: Qui vient de l'SPA de Poitiers.
2: Qui vient de l'SPA de Poitiers, très bien. Et qui est très mignonne et très à fond, en fait.
1: Elle est plus connectée que mon téléphone, en fait. Elle cherche le regard en permanence parce qu'elle a envie de faire des choses.
2: Elle est assise devant nous, elle ne bouge pas, les oreilles bien dressées. Coucou Aria, qu'est-ce qu'on peut lui faire comme exercice? Parce que franchement, il y a plein de petites choses sympas.
1: Alors nous, on a l'habitude de terminer les exercices par un son de cloche, en fait, ce qui marque la fin de la session. Elle le sait, donc ça c'est quelque chose que tu peux demander si tu veux te tester.
2: Oui, parce qu'on a une petite cloche qui est un peu plus loin, qui est accrochée à un fil, et du coup, si je lui dis Aria, va sonner la cloche. Et je vous jure que c'est réalisé sans trucage, avec sa petite patoune. Elle a mis un petit coup dans la cloche. Aria, va chercher la casquette. Et elle apporte la casquette. C'est incroyable. Alors, le but, c'est pas d'en faire des animaux de cirque, mais ça prend combien de temps à éduquer un chien à décrypter son comportement et à faire en sorte qu'il veuille s'adapter à ce qu'on lui demande?
1: Alors, merci de préciser que c'est pas pour faire un animal de cirque, ça c'est important. L'idée, c'est juste de l'intégrer à ma vie et de lui montrer que j'ai besoin d'elle et qu'elle me rende des services. Ça, c'est une première chose. Ensuite, combien de temps ça prend? En fait, ça va assez vite.
2: Tu peux lui demander n'importe quoi, elle le fera?
1: Ouais, je pense qu'elle a un répertoire qui est assez large. Ouais.
2: Non, je vais tester un truc, je suis pas sûr que ça marche. Aria, envoie un message à mon directeur et dis-lui que je suis malade. Non, elle veut manger la bonnette. Dommage, je vais devoir retourner au boulot.
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4: Ma tata, elle est petite. Quand elle a un truc et où, elle n'arrive pas à l'attraper.
5: Vous préférez être grand ou petit?
4: Moi, j'ai envie d'avoir 15 ans comme ma cousine Olivia qui a un appareil dentaire. Parce que j'ai envie d'être grande comme elle et j'ai envie de sortir avec mes copines quand il fait beau. Ma mère, elle est très grande, mais elle y arrive quand même à rentrer. Elle n'est pas obligée de baisser la tête. Mon papa, elle est grand, mais a des grands doigts. Il ne peut pas lâcher les chouchous de ma petite sœur Lisa.
5: T'as envie d'être grande ou de petite?
4: Comme ma maman. Ma maman, elle est moyenne. J'ai envie d'être pas trop petite, mais pas trop grande. Ma tata, elle est petite. Et du coup, quand elle a un truc qui est haut, elle n'arrive pas à l'attraper. Et mon père, il est plus petit que ma mère. Je préfère être grande, mais être petite, c'est aussi bien parce que, on peut passer partout, c'est un peu plus pratique, c'est tout ça. Juste être un peu plus grand, mais pas beaucoup. Je rêve que je sors avec mes copines, que j'ai 15 ans et que j'ai mon portable.
5: Donc, en fait, quand on est grande, on a...
4: un portable, et mon père, il m'avait donné son portable qu'il avait cassé quand il était grand. J'ai envie d'avoir un portable parce que, comme ça, je pourrais appeler mes copines, je pourrais envoyer des messages et je pourrais envoyer des photos. Moi, en fait, j'ai envie d'avoir un portable pour faire des jeux, pour faire plein de choses. Moi, j'ai un téléphone rose, mais il est pour enfants. Il y a des jeux, des vidéos, de la musique. On peut envoyer des messages, on peut envoyer des photos et je peux jouer à mes jeux. Et même, j'ai envie d'avoir un portable pour de vrai, comme ma mère, vu que ma mère, elle a un jeu de Disney et un jeu pour construire des manèges.
3: Moi, j'ai trop envie d'en avoir un.
5: Pour faire quoi ?
4: Je sais pas.
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6: Là, on est vraiment dans l'ambiance. Hein.
7: Voilà.
6: Pour découvrir...
7: On va passer par là.
6: Oh ! Bonjour ! Donc là, parmi les bruits que vous entendez, on est vraiment dans l'ambiance du début de vinification dans un domaine viticole en Bourgogne. Alors, Nathan Drouin, on est chez vous et on est un petit peu pas chez vous.
8: Exactement, ouais. On est chez Vincent Girardin, donc au 5 impasse des Lampennes, à Meursault. Et donc, j'ai la chance de pouvoir vinifier ici dans cet espace chez, du coup, mon patron.
6: Tout a été mis en tonneau déjà.
8: Oui, tout à fait.
6: De ce millésime 2025.
8: Exactement. Pour l'instant, seuls les aligotés sont en fermentation. Et les Saint-Romains et les Haussé-du-Reste, pardon, qui ont été récoltés un petit peu après, eh ben, eux ne sont pas encore partis en fermentation. Ah. Ils sont en demi-muit, en fait. Ah. C'est pas la pièce traditionnelle bourguignonne, mais c'est des fûts de 500 litres. Pour pas justement marquer trop le vin et donc avoir vraiment la fraîcheur de l'aligoté sur ce que je recherche.
6: Le fait d'avoir son petit rond de serviette.
8: Oui.
6: Dans un domaine a priori assez gigantesque, hein, parce que là on est vraiment dans une forêt de tonneaux.
8: On est bien équipé, et c'est ça la chance.
6: C'est ça en fait, voilà, parce que le fait de démarrer une activité viticole aujourd'hui.
8: Exactement.
6: En Bourgogne, ça vous aurait demandé des millions d'euros, j'imagine.
8: Oui. Beaucoup d'investisseurs, beaucoup d'investissements de ma part aussi. Et donc là, c'est vrai que j'ai la chance d'avoir les vignes et de me consacrer aux vignes et d'avoir cette partie-là pour vinifier. Donc oui, très chanceux et très reconnaissant aussi.
6: Parce que d'un point de vue organisation, ça ne doit pas forcément être facile non plus. Je me dis, vous partagez quoi ? Un calendrier, un tableau Excel sur « Attendez, je viens bosser tel jour pour moi, je viens bosser tel jour pour le domaine ?»
8: Non, je travaille au domaine et puis le soir, je fais mes petites cuvées ou le matin en arrivant, je m'organise comme ça. Ou entre midi et deux aussi.
6: Sur vos temps de pause.
8: Exactement.
9: Vigneron pour son domaine en dehors de ses horaires de travail, dans un autre domaine viticole, c'est le quotidien de Nathan à Meursault. 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
1: Aujourd'hui, je suis au château d'Ars. Alors, il se trouve près de la Châtre. Ce château a connu de nombreux propriétaires, de nombreuses vies. Mais alors, c'était quoi avant ce château? Vous allez le savoir tout de suite.
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1: Ce château d'Ars a connu de nombreux propriétaires.
4: Oui, alors malheureusement, on ne connaît pas le premier. C'est-à-dire qu'on ne sait pas exactement qui a été le premier propriétaire qui a fait construire ce château d'Ars. Alors on espère toujours découvrir l'archive mystérieuse qui va répondre à cette question. Pour l'instant, non. On connaît quand même ensuite, à partir du 14e, 15e siècle, les autres propriétaires. C'est une famille qui s'appelait Perrin de Bourges qui ont fait construire ce château. Et on arrive à le lire sur la façade. En fait, toute l'évolution du château, c'est l'intérêt aussi de connaître un peu l'histoire de l'architecture. Donc on a une tour qui date du 15e siècle. On a un escalier qui date plutôt du XVIe siècle, une façade du style Renaissance. Il a eu des propriétaires un petit peu prestigieux. On a Louis d'Ars qui était le maître d'armes du chevalier Bayard.
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4: Et puis ce château va passer de main en main. On connaît d'autres propriétaires au XVIIIe. Au XIXe siècle, on a un propriétaire prestigieux, en tout cas pour les amis de George Sand, puisqu'il s'appelle le docteur Papé. C'est l'ami de George Sand qui va être propriétaire du château et qui va accueillir dans ses murs George Sand, un certain Frédéric Chopin, puisqu'ils sont voisins. Et puis, au début du XXe siècle, la famille a vendu le château. Et c'est une autre histoire un peu étonnante. C'est la société Pont-à-Mousson, qui est installée dans l'Est de la France, qui achète le château pour en faire son lieu d'archivage. Parce que Pont-à-Mousson, eh bien, ils ont, entre les deux guerres mondiales, notamment après la Première Guerre mondiale, ils ont eu peur d'avoir leurs archives pillées. Ils se sont dit, on va chercher un lieu plutôt en sécurité au centre de la France. Alors, patrimonial, un beau lieu. Donc, ils achètent un château. Ils vont le revendre dans les années 90. Et c'est la ville de la Châtre qui l'achète à ce moment-là, qui fait des gros travaux de restauration et qui en a fait un lieu culturel. Alors, on peut le louer aujourd'hui pour des soirées privées, lors des mariages ou autres. Mais il est surtout aussi le lieu qui accueille eh bien, des grandes festivités. Et principalement, celle qui est le plus connue aujourd'hui, c'est le Festival du Son Continu, qui, pendant le 14 juillet, eh bien, accueille plus de 20 000 festivaliers autour eh bien, de la musique traditionnelle.
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1: Aujourd'hui, je vous propose de rencontrer Louis-Albert Debreuil. On l'appelle le prince jardinier. On est dans son château. C'est le château de la Bourdésière à Montlouis-sur-Loire.
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5: Je suis Louis-Albert Debreuil, j'ai la chance d'être et le dépositaire de Dérolles et en même temps le propriétaire de la Bourdésière.
1: Est-ce que vous pouvez me dire ce que ça vous évoque quand on vous appelle le prince jardinier?
5: Alors un grand sourire. D'abord, c'est un surnom qu'on m'a donné. En même temps, il y a toujours un prince dans un jardin. Le jardinier lui-même, c'est le roi ou le prince. Et il est sur son royaume, celui qui va cultiver avec aspiration, avec engouement et quelquefois déception. Et cette nature, on fait pas toujours ce qu'on veut. Mais l'émerveillement, c'est cette diversité.
1: Avec émerveillement et aussi avec une pointe d'espièglerie, je crois.
5: Alors l'espièglerie, c'est la marque de fabrique, certes de ma personnalité et de mon humeur, mais celle que je voudrais que l'on est quand on rentre et qu'on pénètre dans un jardin. Il faut être espiègle parce que la nature, elle l'est. Et quand on l'observe, que ce soit un papillon, que ce soit une mousse, ou que ce soit ça sent bon, c'est merveilleux. Et puis, on est réveillé par quelque chose qui vous rappelle à l'ordre. Et c'est ça le monde dans lequel on est rappelé à l'ordre. Il faut le faire avec

0: Absolument.
1: Est-ce que le jeune Louis Albert était expérimentateur déjà?
0: Alors, le jeune Louis Albert, quand il était tout petit, c'est-à-dire hier, il aimait être dans le potager à Broglie. Il aimait Monsieur Coquerel qui me montrait effectivement tout ce qu'il y avait dans sa maison, ses graines, ses cordeaux, ses outils aratoires, ses instruments aratoires. Ça m'a marqué. J'étais pas parti pour être jardinier. Je suis devenu simplement un homme de la nature que j'étais quand j'étais jeune parce que j'y suis bien.
1: Votre nom, il est forcément associé au château qui est derrière nous, le château de la Bourdaisière. Est-ce que j'ai le droit de dire que vous êtes châtelain?
0: Oui, mais enfin, c'est pas un gros mot. Je suis le dépositaire d'une maison qui était là avant moi, qui j'espère sera là après moi. Je porte dans mes convictions cet héritage qui est celui tout simplement de donner à voir ce lieu qui est ouvert au public de différentes façons. On peut y habiter, mais on peut visiter. Et l'expression de tout cela, encore une fois, c'est le vivant. Tout ça, c'est l'éducation. Faire tout ce qu'il faut pour faire en sorte qu'on ouvre les yeux et qu'on dise « Waouh, c'est extraordinaire, c'est singulier, c'est le territoire. »
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3: Quelle qualité doit avoir un sportif de haut niveau?
4: Des forces, des muscles, manger sain et beaucoup boire.
5: Il faut beaucoup, beaucoup s'entraîner pour faire le sport qu'on veut.
6: Pour faire marcher ses muscles.
5: On s'entraîne beaucoup, genre on fait de la muscule, prendre des poids de genre 40 kilos sur ses bras et tenir le plus longtemps pour avoir des muscles.
3: Et vous connaissez des sportifs de haut niveau?
6: Ah oui. Cristiano Ronaldo,
5: Teddy Riner, Kylian Mbappé,
6: Lionel Messi,
7: Léon Marchand,
6: Félix Lebrun et Alexis Lebrun.
3: Et ils faisaient quoi eux?
6: Du ping-pong.
3: Vous les avez regardés pendant les JO?
6: Oui, de temps en temps.
5: Moi, je les ai pas regardés, mais
6: j'ai vu surtout.
5: J'ai vu juste Teddy Riner parce que j'aime bien karaté, mais j'ai arrêté.
6: Moi, j'ai vu beaucoup plus de fois Léon Marchand, même si je préfère beaucoup plus le ping-pong. Il faisait vraiment des trucs magnifiques.
8: Will Bayama, je crois, pour la France, le basketteur. Et après, il y avait un Américain. Après, je sais pas comment on l'appelle, mais ma belle-mère, elle avait crié le King, mais je crois pas que c'est son prénom.
3: Est-ce que vous aimeriez être un sportif ou une sportive de haut niveau, vous?
8: Oui.
6: Non. Est-ce que ça demande trop d'exercice?
5: Faire de la piscine, j'aime bien. Ça fait marcher les bras, les jambes en même temps. Et ça demande beaucoup d'entraînement, du coup j'adore.
6: Moi, oui, parce que j'aimerais bien faire beaucoup de ping-pong. Parce que c'est mon sport préféré. Et Félix Lebrun, il m'a donné un bon coup d'énergie. Maintenant, j'en fais un club et voilà.

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1: Et le cocktail américain, c'est quoi?
2: C'est un cocktail grillé avec une sauce américaine, tomate, échalote, une pointe de cognac, du vin blanc. C'est un peu relevé.
3: Un décaïn.
4: Pâté, jambon, c'est du pain rayette, gruyère, chantal, rosbif, jambon de pays.
5: Eh ben, tout ça, ça va aller dans la blanquette.
2: Bon appétit.
6: Le goutillon n'a rien à voir avec le goupillon, instrument liturgique qui sert à répandre de l'eau bénite sur les fidèles. Non, il s'agirait plutôt d'humidifier sa glotte au Beaujolais, Mâcon, Sancerre ou Quincy, agrémenté de quelques amuse-bouches ou charcuteries diverses sur les coups de 18-19 heures. Une espèce de tea time à la française, pratique remise au goût du jour par une équipe sympathique de journalistes de l'agroalimentaire. Nous nous sommes faufilés une fin d'après-midi au café-restaurant Lindé dans le 12e arrondissement et nous avons succomber à la pratique du goutillon.
7: Ah, c'est une sorte de confrérie informelle qui a été créée par Monsieur Basbo qui passe devant moi là, qui réunit essentiellement des journalistes de la presse agricole et agroalimentaire et tous les professionnels qui gravitent autour, c'est-à-dire des représentants de fédérations professionnelles dans la meunerie, dans les produits de terroir ou autres, et les gens qui travaillent beaucoup aussi sur le marché de Rungis. Donc c'est tous des gens qui ont la particularité d'aimer la France, les produits français de qualité comme nous, et c'est pour ça qu'on se réunit tout simplement autour d'un bon verre et de petites assiettes pour profiter de la vie et se rappeler combien c'est important.
6: Et dans ce cénacle de journalistes bon vivant se trouvait Bruno Carlian, lauréat du prix Bistrot de Paris de notre radio ici Paris-Île-de-France, pour son livre La tournée des patrons, édité chez Vendredi Conseil. L'occasion de lui demander pourquoi les brasseries, cafés et bistrots sont-ils aussi importants dans le noble métier de journaliste de presse.
8: C'était au tout début de ma carrière professionnelle de journalistes, et à l'époque le bistrot faisait complètement partie de la vie des journalistes. On allait au bistrot tout simplement pour rencontrer des contacts de manière off. Ce qui se disait là n'était pas destiné à être dans le journal, mais on rencontrait des syndicalistes, des organisations professionnelles, des policiers, enfin tout le monde. Il y en avait beaucoup dans le quartier des Halles, qui était le quartier de la presse à l'époque. Ça faisait vraiment partie de la vie du journaliste que d'aller au bistrot, et moi je considère que ça en fait toujours partie, et j'aime toujours fréquenter ces endroits pour les rencontres qu'on y fait.
6: Mais le goutillon ne serait rien sans Olivier Masbou de l'agence de presse Socopag, inspirateur de cette belle idée.
9: Le goutillon, c'est le pendant du machon. Le machon, c'est le petit déjeuner et le goutillon, c'est le goûter.
6: Alors, mais d'où ça vient ce mot-là?
9: Je crois que c'est le vocabulaire des bistrots lyonnais. En réalité, on voulait faire une soirée conviviale avec à la fois amis et relations, mais on ne voulait pas l'appeler d'un horrible anglicisme qui s'appelle afterwork.
6: Oh, quelle horreur!
9: Quelle horreur! Donc on l'a appelé le goutillon.
6: Un mot bien français, goutillon.
9: Voilà.
6: Mais alors, parce que en fait, j'ai regardé avant de venir, j'ai lu ça, que ça vient du fait que c'était un goûter pour les jeunes enfants nobles. À l'époque de Louis XVI et Marie-Antoinette.
9: Alors ça, je ne sais pas. Faudra me décapiter pour que je réponde.
7: Ben donc vive le roi.
6: Bon goutillon, et personne ne sera décapité, c'est la République.
9: Voilà. Vive la République et vive la France.
6: Alors, une citation que les journalistes aiment bien, tirée du western L'homme qui tua Liberty Valance. Quand la légende est plus belle que la réalité, publiez la légende. Et même si le goutillon a plusieurs origines, c'est surtout celle de la convivialité et du partage d'un casse-croûte de fin d'après-midi et entre amis qui prime.
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11: Vous chantez ça, Michel Rivérol, parce que vous chantiez des chansons polissonnes sur les scènes il y a quelques années.
12: Pendant très longtemps, effectivement, avec un pianiste, c'était un spectacle piano-voix. Et j'ai par ailleurs payé mes études en chantant, et j'étais CPE.
11: Ah oui, voilà, parce que ça, on va en parler. Vous étiez CPE à quel endroit?
12: Au collège de l'Onaguet, puis quand un poste s'est libéré au lycée Saint-Sernin, je l'ai demandé, j'ai eu la chance de l'avoir, et d'y rencontrer des élèves en option musique.
11: Et deux garçons célèbres.
12: Big Flo et au lit. Effectivement, j'ai eu cette chance pendant mes 17 années passées dans ce lycée. Oui.
11: Vous faisiez tampon parfois, c'est-à-dire ?
12: Un enseignant, il doit faire passer un programme et quand ses élèves sont trop souvent absents, là, ça passe plus du tout. Et je me souviens de moments d'échange avec un professeur de mathématiques qui me disait « Non, mais là, ça suffit, il faut les coller maintenant, faut les punir, moi, j'en peux plus, ils sont jamais là. » Mais je t'assure qu'ils sont malades, je me disais. En fait, je savais qu'ils faisaient une première partie à l'Olympia, donc bon, ils étaient déjà très vite, ils ont atteint une sacrée notoriété et mener les choses de front devenait difficile à ce moment-là.
11: Et vous aviez des contacts avec la maman aussi?
12: Ah oui, ben la maman aussi. La maman voulait qu'ils aient le bac. Et elle a réussi. Elle disait sans le bac, non, je ne les lâche pas. Bon, après, elle était bien obligée de lâcher quand même, une fois qu'ils sont majeurs. Elle aussi, elle s'est retrouvée dans mon bureau à examiner les absences. Et vraiment, ils peuvent remercier Patricia, leur maman, qui m'a dit déjà, mais voyons, ça, ce n'est pas justifié, ça, ce n'est pas justifié. Ça, non, là, je compte sur vous, vous les punissez, ce n'est pas possible. Bon, et elle veillait au grain et elle avait bien raison.
11: Alors, il y avait de la complicité avec eux, au point d'ailleurs qu'ils vous ont demandé de tourner dans un clip.
12: Ils m'ont demandé de tourner dans un clip qui s'appelle Pourquoi pas nous. Et pour dire deux malheureuses phrases, il a fallu, alors je pensais moi, du premier coup, avec mon expérience, pas du tout. Il a fallu recommencer et à un moment, c'est Florian qui me regarde complètement désappointé. Il me dit, mais vous l'entendez pas, madame? Et là, c'était le renversement, quoi. Habituellement, c'est plus les adultes qui apportent aux élèves, effectivement. Et là, je les mettais dans l'embarras et je ne comprenais pas ce qui ne collait pas. Enfin, c'est une anecdote que je n'ai jamais racontée et je la raconte pour la première fois, là. Peut-être que j'avais ça au fond de moi, j'osais pas trop m'en vanter, entre guillemets. Enfin, j'ai fini à la troisième fois, on m'a fait signe que c'était OK, j'ai été applaudie, la scène était dans la boîte, voilà. Mais ils m'ont fait douter de mes capacités.
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3: Si vous portez le nom de famille Salin, restez à l'écoute. Mais avant cela, je vais vous parler d'un bretonnisme bien connu qui est le lagen.
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3: Moi, je suis dans le lagen. Bon, voilà une expression typique dans le français local. C'est inspiré par notre belle langue bretonne. On l'entend souvent aujourd'hui, en particulier les lendemains de fête. Quand on est un peu dans le brouillard, on a tendance à dire « ouais, je suis dans le lagen ». Alors ce mot a pourtant une signification un petit peu différente en breton. En breton, ar lagen, c'est en général de la boue bien collante, impossible à cultiver, dans laquelle on a difficulté à marcher, voire on s'enfonce un peu. Mais pas que ça, ça désigne donc les fondrières, les mares d'eau boueuse. Donc Béa et lagen, être dans le lagen, c'est devenu une expression permettant de dire que l'on est dans un état qui n'est pas des plus sympathiques. Vous saurez maintenant que lagen, c'est pas la gueule de bois, mais c'est de la boue en langue bretonne, à lagen.
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3: Et j'en arrive maintenant à un nom de famille très commun. Vous en connaissez peut-être, hein, peut-être qu'il y en a dans votre entourage, ou peut-être le portez vous-même. C'est Salin. Alors, déjà en breton, on prononce Salahun. Pas Salin, mais Salahun. Comme le célèbre ermite de la forêt de Landévennec, ou encore du Folgoat, près de l'Esnevin. Salahun ar fol, Salin dit le fou. Salin est donc un nom ou un prénom, et son origine remonte à loin, très loin, et vient aussi de très loin. C'est avec l'évangélisation de l'Armorique que ce nom est sûrement arrivé, car Salin, ou Salahun, n'est rien d'autre que l'adaptation bretonne du prénom Salomon, Salomon, fils de David, roi d'Israël, donc un nom de famille biblique aujourd'hui, Salomon, devenu Salahun en breton, mais aussi Salou ou encore Salik. C'est la même origine pour ces noms de famille. Salin ou Salomon, si vous voulez, fut d'ailleurs le nom d'un autre roi, mais de Bretagne, cette fois-ci au 9e siècle. Donc un nom de famille plus que royal. Les Salins pourront à l'avenir se vanter d'avoir un nom de famille prestigieux. Je vous dis à demain, même heure, même radio, en Mans. Ici Evel Just, Canemarquoise.
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1: Bachata, Portugal, Madagascar, ça fait un beau mélange. Et nous sommes avec Étienne Arnold. Bonjour Étienne.
2: Manaono.
1: Manaono. Alors ça, c'est du malgache, hein, parce que vous avez un petit peu de malgache, de sang malgache en vous, du sang portugais également. Et nous allons découvrir votre passion qui prend énormément de place dans votre vie, à savoir la bachata.
2: Oui, alors mon papa est malgache, ma mère, c'est la portugaise.
1: Oui. Tout votre temps, vous le consacrez à votre passion. Vous êtes prof également de danse, mais revenons un petit peu à vos origines. De quoi vous souvenez-vous, les influences que ça a pu avoir dans votre quotidien, à la maison, avec papa, maman, peut-être frères et sœurs, lors de vos vacances, voyages et autres?
2: Déjà, la musique. Mon papa, c'est un musicien. Il jouait beaucoup de guitare à la maison quand on avait des réunions de famille. C'est vrai qu'on écoutait de la musique traditionnelle malgache du côté du papa. Et quand j'étais plutôt du côté de la maman, c'était des musiques aussi traditionnelles portugaises.
1: Et jouer de la guitare classique ou une guitare spéciale?
2: Non, il joue quelques percussions, oui. Mais sinon, tout ce qui est blues.
1: Est-ce que vous voulez partager un titre avec nous, justement, de cette culture malgache? Alors, qui est-il et qu'est-ce que ça représente pour vous?
2: Le chanteur, c'est Justin Bali. Petite note d'instrument.
1: J'ai l'impression que vous êtes...
2: Et cette voix aussi qui porte.
1: Dans vos souvenirs.
2: Ouais, ça met une petite pause dans le temps, je trouve, quand on écoute ces sons. J'ai un oncle à Bordeaux qui, quand on allait chez lui, il écoutait ça toute la journée.
1: C'est resté
2: c'était trop bien, j'adorais.
1: J'aperçois, dites-moi, des petites guitares là-bas. Mais alors, guitare d'enfant, a priori, vous avez envie que votre fils apprenne également à jouer. Enfin, en tout cas, la musique, il faut que ce soit essentiel.
2: On peut découvrir des choses... soi-même, mais souvent on a des choses peuvent être transmises par nos proches. Et là, en l'occurrence, alors moi, j'ai jamais fait de guitare. En tout cas, j'ai jamais vraiment appris. Puis mon fils, je pense qu'en voyant mon père faire de la guitare, ça l'a intéressé. Et donc, il nous a demandé d'avoir des guitares, quoi, très rapidement. Et il joue beaucoup d'instruments, ouais. On a des percussions pour faire de la salsa, pour faire de la bachata.
1: Peut-être qu'un jour, il va vous accompagner. C'est lui qui jouera la musique.
2: Voilà, c'est ça. Pour l'instant, il y a plus de chances qu'il soit musicien. Alors, peut-être qu'il dansera, mais en tout cas, il pratique beaucoup la musique. Ouais. Il fait beaucoup de guitare.
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3: Le principe des petits bonheurs, c'est d'aller au petit bonheur, donc au hasard, faire des rencontres avec le micro ici à la main, le tout à l'improviste, sans rendez-vous, sans se présenter. Alors, je vous en ai trouvé un en Savoie. Nous sommes au pied du massif de la Chartreuse.
4: Oui.
3: C'est à vous cette maison?
4: Oui.
3: On est à Saint-Jean-de-Coux ici, c'est
4: oui,
3: ça?
4: Oui, le hameau de Côte-Barrière.
3: Côte-Barrière.
4: Oui.
3: Et alors, cette maison, je l'ai déjà repérée.
4: Ah bon?
3: Parce que derrière les vitres, on voit plein de coupes, de trophées divers et variés.
4: Bah oui, parce que je suis un ancien motard, champion de France de la montagne en 1983. Et là, actuellement, je roule en moto ancienne. Je fais des démonstrations avec une Demi TZ de 86.
3: Et donc, je suis passé plein de fois, il n'y avait personne. Et là, vous êtes en train de sortir une moto du garage.
4: Voilà. Donc, c'est la moto d'une copine que je vais passer au contrôle technique. C'est pour ça que je n'ai pas trop le temps, mais j'ai 5 minutes.
3: Oui, parce que là, pour le coup, ce n'est pas une moto de compétition, celle-là.
4: Non, ce n'est pas une moto de compétition. C'est une moto classique, une 125 Suzuki. Voilà. Donc, je m'appelle Monsieur Gomez Manuel. J'ai été motociste pendant 45 ans. Et j'ai fait de la compétition pendant 12 ans en championnat de France la montagne. Et donc, j'ai eu le titre en 1983.
3: Motociste, ça veut dire quoi?
4: J'ai un magasin de moto.
3: Une passion depuis toujours?
4: Ah bah oui, depuis l'âge de 15-16 ans, dans la moto, et j'ai toujours fait que ça.
3: Bon, maintenant, vous n'êtes plus un perdreau de l'année?
4: Non, parce que je suis retraité depuis 3 ans.
3: Voilà. Et vous roulez encore à moto?
4: Ah bah bien sûr, oui. Je roule en moto dès que j'ai l'occasion, quoi. Et là, j'ai fait un mécanicien au Bol d'Or pour un équipage. Et j'ai fait les 24 heures de Barcelone aussi en tant que mécanicien.
3: D'accord.
4: Voilà.
3: Et là, des motos, il y en a plein le garage?
4: Non, j'ai plus rien. J'ai que mes deux motos de course, mais je peux pas vous les faire voir. Elles sont dans la remorque du camping-car et du coup, il faut que je sorte tout. Faudrait que...
3: Ouais. Et parce que vous tournez toujours?
4: Bien sûr, je fais des démonstrations. J'étais au Sunderice Classic en 2024, 2025. C'est au Circuit Paul Ricard. J'ai roulé avec des grands champions, c'est le Christian Sarron, Giacomo Agostini, puis tous ceux que j'oublie, quoi.
3: Des démonstrations de quoi?
4: De vitesse. sur le circuit du Paul Ricard, au Castellet.
3: Sinon, là, aujourd'hui, vous faites plus de moto, au quotidien?
4: Si, j'ai une moto pour rouler tous les jours, hein, mais bon, je dois faire 500 km par an, parce qu'on n'a pas le temps. On est retraité, on n'a pas le temps.
3: Ah oui, c'est ça. Bon, et sur la route, vous astiquez un peu?
4: Oh, ça m'arrive, mais en faisant attention au radar, comme celui qui est là.
3: Oui, alors, on a la nationale, celle qui amène de la route des échelles, là, jusqu'à...
4: Chambéry, voilà.
3: Et donc, là, il y a un radar tourelle, là, on le voit bien depuis chez vous,
4: ouais, bien sûr. Donc là, avec des trucs comme ça, on fait attention. Voilà.
3: Bon, ben, merci de m'avoir accordé un petit peu ce temps. Eh ben, juste cette question, parce que finalement, c'est ça qui m'amène.
4: Oui.
3: C'est quoi le dernier petit bonheur de Manuel?
4: Ben là, ça va être encore au Bol d'Or, là, cette année, faire le Bol d'Or en tant que mécanicien, puis avoir des amis de partout, voilà. Et ça, il n'y a pas de souci, parce qu'on m'appelle encore tous les jours, ben tiens, j'ai un renseignement de demande.
3: Ouais, ben, d'ailleurs, ça sonne, on vous entend à la radio.
4: Ouais, voilà, ça sonne.
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6: Je suis sûr qu'il vous arrive dans la vie de ne pas être en forme et même d'être carrément chafouin, sans raison précise. Et là, ma grand-mère vous aurait dit « je sais pas ce que j'ai, mais je baquillerai comme nombre ». Ça veut dire « je suis tellement de mauvaise humeur que je me disputerai avec mon reflet, j'ai pas toujours tout expliqué non plus, hein, c'est vrai. Hein, et puis c'est pas le jour, je vous préviens, je suis pas d'humeur, et puis ça m'énerve, et je sais pas ce que j'ai, de toute façon tout m'énerve. Ah, il y a jamais rien qui va, vous voyez ?» C'est ça. Et pour illustrer mon propos, là, vous êtes dans un estaminet, tranquille, en famille, et la serveuse n'est pas des plus aimables. Ça arrive. Et avant de partir, vous entendez le patron lui dire « Tu vas faire chier les clients, en force de faire un nez comme une bottine !» Ne paniquez pas, Wikizef est là pour vous aider. Le sens profond de cette phrase est évident, c'est la forme qui est troublante. Parce qu'une bottine, c'est fait pour aller sur les pieds. Et quelquefois, des précautions olfactives vous empêchent de les approcher de votre nez. Alors, comment est-ce possible ?
5: Traduction.
6: Eh bien, prenons notre serveuse de ce joli estaminet des Flandres, vous voyez, avec des assiettes pendues aux poutres et des fleurs de houblon qui pendoulent. Imaginez à cette serveuse son visage que si elle sourit, elle serait plus jolie. Sourire de mai, rendez-moi ma jeunesse, comme on dit. Ensuite, vous prenez une bottine à bourron, comme au temps où la mode était de mettre des Rangers de GI. Vous pliez la bottine, ça fait quoi? Des fronces. Bah, faites pareil avec votre nez. Voyez, ça fait des fronces et vous avez un nez comme une bottine. Et on dirait que vous faites la gueule. Enfin, moi, je dis ça. Je dis rien. D'ailleurs, j'arrête.

0: La chanson parle de la passion pour l'écriture, la musique, le partage. Et la jeune artiste de Romans-sur-Isère s'est inspirée du roman d'Alain Damasio, La Horde du Contrevent. Camille Perrer, t'as eu vent de nous deux. Un coup de cœur ici de Romardèche.
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3: Saviez-vous qu'en France, une grande partie des voitures de police que vous voyez dans les séries n'ont jamais arrêté personne? Non, non, elles viennent parfois d'un hangar très discret en Alsace. Oui, oui, ici, entre deux zones industrielles, on fabrique l'illusion du cinéma avec plus de 90 000 objets différents. Aujourd'hui, je teste pour vous Ciné-Régie à Geispolsheim. Nous sommes dans une zone d'activité en périphérie de la ville. Assez classique, hein. Sauf que sur le parking, on peut apercevoir plusieurs voitures de police qui attendent tranquillement. Intriguant, hein. Et là-bas, j'y retrouve Michael. C'est le directeur fondateur de Ciné-Régie. C'est une compagnie d'ici, hein, qui propose à la location des uniformes, des costumes, des véhicules, des armes et même de la décoration pour le cinéma et la télévision. Michael m'accueille avec un super sourire et une phrase plutôt rassurante. Tu verras ici, tout est faux, mais tout doit paraître vrai. Et il n'a pas tort, hein. En poussant la porte de l'immense hangar, je comprends que je viens d'entrer dans un monde littéralement parallèle où se mêlent des uniformes à perte de vue. Police nationale, gendarmerie, pompiers, militaires, chaque uniforme correspond à une époque précise. Une couture, un écusson, une nuance de bleu, tout compte parce qu'un détail faux peut ruiner littéralement la crédibilité d'une scène. Alors comme le veut la chronique, j'ai évidemment tenté d'en porter un, mais je découvre immédiatement un problème. Oui, marcher avec assurance quand on porte un uniforme officiel, ça ne s'improvise pas. Non, je ressemblais davantage à un agent de sécurité un peu paumé plutôt qu'au commissaire Moulin, si vous voyez ce que je vais dire. On poursuit en changement littéralement d'ambiance, hein. Place aux fusils, aux flingues et autres lance-roquettes. Méga impressionnant. Mais Mickey,